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1: 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J'espère que vous allez bien. Aujourd'hui, on va parler d'amour ou alors de célibat. Enfin, je sais pas, parce que on voit tellement de choses sur les réseaux sociaux. Oui, les hommes ceci, les femmes ceci. Il y a une femme, elle m'a fait du mal au cœur. Mon mec m'a fait du mal au cœur. Il m'a trompé, il est parti. Mais en fait, pourquoi vous vous mettez en couple? Vous savez qui vous vous mettez en couple? Vous vous mettez en couple avec un être humain. Alors un être humain, je vous rappelle quand même ce qu'il est capable de faire. Un être humain, ils ont créé la guerre, l'esclavage, la torture, le viol, le génocide et la télé-réalité. Et après vous êtes surpris quand votre partenaire, qui est un être humain, il vous a mal parlé ou alors il vous a trompé, machin et tout. C'est vous qui choisissez de sortir. Pourquoi vous sortez qu'un être humain? Et après vous êtes surpris quand ça se passe mal. Vous avez l'arrogance de croire qu'un être humain, il va bien vous traiter pendant 30 ans. Il y a des êtres humains, ils trichent au Scrabble. C'est quoi l'intérêt de tricher au Scrabble? Et vous, vous leur confiez vos émotions, vous leur confiez votre cœur à un être humain et vous êtes surpris quand l'être humain il vous fait un coup de Trafalgar, mais vous n'êtes pas bien. Arrêtez de vous mettre en couple. Mettez-vous en couple avec un esprit. Voilà. Tu mets en couple avec un esprit. Voilà, l'esprit au moins il va pas t'emmerder. En même temps, un esprit, c'est un ancien être humain, donc si ça peut être emmerdant. Non, mais pas les esprits. Arrêtez de faire confiance aux êtres humains. T'as cru que ton partenaire, c'était qui? C'était Jésus. D'ailleurs, même Jésus, ils l'ont tué, les êtres humains. Même lui, s'est fait avoir. Et vous, vous exigez une loyauté pendant 30 ans. Arrêtez ça. Arrêtez de vous mettre en couple avec des humains. Mettez-vous avec un arbre. Voilà. L'arbre, c'est solide, calme, silencieux, stable. Et en plus, il est enraciné, il peut pas partir. Voilà. Ton ex, il aurait dû essayer. L'arbre, tu peux lui faire des câlins. Il parle pas, il t'engueule pas. Tu peux oublier les sacs poubelles, il dit rien. Tu peux lui raconter ta journée, il te juge pas. Et c'est mieux qu'un mec, c'est mieux qu'une meuf, c'est mieux qu'un psy. Alors après, niveau sexe, bah écoute, c'est du bois. Il est toujours dur. Alors après ça dépend de ce qu'on aime, hein, ça dépend de ce que t'aimes, tu vois. En même temps, si c'est pas très fun, au moins il te ghoste pas, l'arbre, tu vois. Il a pas d'insta, il poste pas de story ambiguë en mode « je suis dans une forêt chelou ». Et le pire, c'est que des fois, tu parles à un arbre dans la vie, tu vois. T'as plus de réponses que quand tu parles à une copine. Parce qu'un arbre, lui, il te fait pas rien. Non, rien. Non, c'est pas ça, mais laisse tomber. Alors, moralité, si vous vous mettez en couple avec un être humain, n'oubliez jamais qu'en face de vous, bah, vous avez un être humain. 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
2: Voici Pauline Guillouche, hépato-gastro-entérologue à Nantes. C'est un médecin très suivi sur les réseaux sociaux. Elle y partage sa passion pour la médecine avec l'envie de la rendre simple, claire et accessible à tous. Mais comment devient-on hépato-gastro-entérologue?
3: Dès la quatrième année de médecine, quand on passe en stage en fait pendant nos études, moi j'ai été happée par le service de gastro-entérologie du CHU de Nantes, hein, où j'ai fait toutes mes études et mon internat et mon clinica et quelques années de praticien hospitalier. Et c'est une rencontre avec les médecins, avec les seniors, avec nos mentors en fait. Et là, je me suis dit, ok, c'est vraiment cette spécialité que je veux faire.
2: Qu'est-ce que vous aimez le plus dans votre métier aujourd'hui, Pauline?
3: Les rencontres avec les gens, le fait de les suivre. Comme je suis installée en libéral, je peux voir les patients des années et des années après. Donc en fait, je suis leur évolution. Je suis leur vieillissement aussi. Je suis leur petit parcours de vie, leurs accidents de vie parfois. Et ça, c'est en dehors, évidemment, de la consultation et de ce qui les amène. Mais c'est ça qui rend la relation hyper intéressante entre le patient et le praticien. Moi, je ne serais pas la même sans toutes les rencontres que j'ai faites depuis le début de ma carrière. J'ai toujours des histoires qui m'ont marquée, qui m'ont inspirée. Et bien sûr que c'est ces rencontres qui, aujourd'hui, font que j'ai envie de continuer ce métier.
2: Vous êtes présente sur les réseaux sociaux, Pauline, pour vulgariser un peu la médecine. Vous avez plus de 200 000 followers, donc 200 000 personnes qui vous suivent sur les réseaux sociaux. Ça veut dire que même les médecins doivent s'y mettre?
3: Tous les médecins doivent s'y mettre pour contrer les fausses informations en santé, ça c'est clair et net. Donc oui, j'encourage chaque confrère et chaque consoeur à s'y mettre. C'est passionnant, c'est un autre terrain de jeu, on va dire, un autre terrain d'exploration que sont les réseaux sociaux.
2: Vous êtes surprise justement de l'intérêt qu'on porte à toutes les vidéos que vous pouvez publier, à tout ce que vous pouvez dire sur les réseaux sociaux?
3: Bah, en ce qui concerne ma spécialité, je vois que le ventre effectivement intéresse les gens, probablement les angoisses. Donc ils sont allés chercher l'information ailleurs que sur mes vidéos. Et puis ils ont plein d'idées qui sont fausses. Et l'idée, c'est de se dire, bah, revenez vers peut-être la parole du professionnel de santé. Donc j'essaye de les rattraper et peut-être de contrer effectivement ce qu'ils ont vu. Parce que ce qu'on sait, c'est que l'information fausse, elle diffuse de façon virale par rapport à une information vraie qui a beaucoup plus de mal à circuler. Donc c'est pour ça qu'il faut qu'on soit nombreux à apporter cette parole.
2: Qu'est-ce qui vous rend le plus fière aujourd'hui, Pauline ?
3: Waouh, c'est mes enfants, en fait. Et si on en revient sur le métier, c'est de pouvoir accompagner les gens dans la durée. Ça, c'est vraiment une grande fierté.
2: Avec Pauline Guillouche, la médecine sort des cabinets pour aller à la rencontre du public. Une approche pédagogique et humaine qui permet à chacun de mieux comprendre et de se réapproprier sa santé.
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1: En Pays de Savoie, la place du village, c'est d'abord une émission de télé, c'est une grande communauté sur les réseaux sociaux et c'est aussi un rendez-vous quotidien sur votre radio ici, Pays de Savoie, avec Jean-Noël et Philippe de Paris. C'est l'heure d'une nouvelle histoire, quelque part en Savoie, avec vous Philippe, bonjour.
2: Bonjour Laurent, bonjour à toutes et à tous.
1: Ah, parmi vos rencontres, là vous êtes allé dans une étonnante série de Montémont.
2: Eh oui, on est allé à Montémont, c'est la direction de la Maurienne. Et on s'arrête justement dans le hameau de la Scie, au-dessus du beau village. De Montémont à 1300 mètres d'altitude. Et là, on rencontre Joël Gontier dans une scierie, mais pas n'importe quelle scierie, une scierie complètement dans son jus, une scierie d'époque. Et Joël nous dit, c'est une scierie qui a été mise en place par mon grand-père et je tenais absolument à la remettre en route. Elle a commencé à fonctionner en 1905. Elle a été créée d'une manière assez curieuse lorsqu'un village d'à côté a brûlé et comme on ne pouvait pas tout refaire tous les toits avant l'hiver, il a fallu créer la scierie justement pour faire le bois, pour faire les chalets du village qui avait brûlé, vous avez compris.
1: D'accord.
2: Un bel exemple de solidarité à l'époque.
1: Et puis ce qui manque, il a été fidèle à la scie. Combien de temps il a mis pour la refaire?
2: Il a mis 4 ans pour la refaire de A à Z, un énorme travail. Aujourd'hui, cette scierie à l'ancienne marche parfaitement, c'est un véritable plaisir de l'avoir fonctionné. Elle fonctionnait autrefois à l'eau avec un petit barrage en amont, comme toutes les scieries, avec une conduite forcée bien sûr. Au bout de la conduite, il y avait une roue à aube, hein, comme autrefois d'ailleurs. Il fallait 12 heures pour remplir la retenue d'eau. Et à l'époque, on sciait, nous dit-il, tous les jours, y compris le dimanche, dès qu'il y avait de l'eau, on sciait. Et le torrent sur lequel se trouve la scierie a une particularité, il ne gèle pas en hiver. Je rappelle qu'on est à 1300 mètres d'altitude, c'est-à-dire qu'on peut travailler toute l'année.
1: Est-ce que cette scierie fonctionne encore aujourd'hui?
2: Absolument, Laurent, elle fonctionne toujours. Et si quelqu'un a besoin de couper un sapin pour faire quelques planches, aucun problème. Il nous dit aussi, Joël, qu'on fait des chevrons avec la charpente, et tout ceci se fait dans la plus grande convivialité. Or, c'est pas industriel, attention. Et Joël nous précise que c'est justement la scierie qui a donné le nom du village. La scie, mais ça, on s'en est
1: douté. Est-ce qu'on peut la visiter?
2: Oui, on peut la visiter. Il y a même des touristes qui viennent la visiter, cette scierie, par l'intermédiaire de l'Office du Tourisme de la grande station d'à côté. C'est Saint-François-Longchamp,
1: que vous connaissez très bien.
2: Et ça se fait durant l'hiver, un jour par semaine. Il y a même des touristes qui veulent repartir avec une planche, nous dit Joël. Joël qui montre aussi ses outils pour aller chercher le bois, pour descendre dans la scierie à tous ces touristes. Et si vous passez un jour par Montémont, n'hésitez pas à vous arrêter. Demandez à Joël, il se fera un grand plaisir de vous montrer sa scierie à l'ancienne. Il est intarissable, il est passionné et passionnant.
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3: Nous l'avions déjà reçue dans Toujours à la page en tant que romancière. La romanaise Magali Milot est de retour dans les librairies, mais cette fois en tant que médecin. Le métier qu'elle a exercé passionnellement jusqu'à un burn-out en blouse blanche. C'est d'ailleurs le titre qu'elle a choisi pour ce témoignage qui paraît chez l'Archipel. Mon burn-out en blouse blanche. Un livre qui commence le jour où Magali échappe de peu à la mort au volant parce que son cœur déclenche au milieu de nulle part une crise de tachycardie. Et ce n'était pas le premier symptôme, il y avait eu des bronchites à répétition, l'eczéma et même l'apparition d'un foyer d'endométriose. Et bien sûr, la course contre le temps pour s'occuper de ses enfants, recevoir ses 40 patients par jour, les ruminations nocturnes, la boule au ventre le jour. Et il y a aussi eu le déni, un refus de voir qu'il était urgent qu'elle arrête. Même cet accident, évité de justesse, n'aura pas su lui mettre les points sur les i. Pourquoi, Magali Milot?
4: Je ne sais pas exactement, mais c'est vrai que j'avais beaucoup de culpabilité à m'arrêter par rapport aux patients, par rapport à ma famille. Dans nos études, on ne nous apprend pas à prendre soin de nous. On nous apprend à toujours être là, toujours travailler, faire plus. Et puis, en tant que femme, on est un peu des rocs. On est les piliers. Et oui, je me disais, il faut que je tienne, quoi. Il faut tenir.
3: Et vous aviez des reproches qui vous étaient faits dans le cadre familial, effectivement. Comment vous les expliquez?
4: Je pense que c'est pas compris ce qu'on vit quand on est en burn-out. Et voilà, et peut-être que l'entourage a besoin de savoir que c'est pas quelque chose qu'on ne veut plus faire, c'est juste qu'on peut plus parce qu'on n'a pas assez d'énergie. Donc je pense que c'est pas compris.
3: Pas compris non plus par une partie du corps médical, parce que vous avez quelques consultations qui sont quand même assez violentes.
4: Oui, les médecins ne m'écoutaient pas vraiment. En tout cas, certains que j'ai vus. C'était assez compliqué, ça, pour moi.
3: Qui a été ou quelle a été la première personne ou le premier moment qui vous a autorisé à vous dire, là, je vis quelque chose et c'est légitime de dire stop?
4: Alors, la première personne, ça a été quand même la psychologue qui m'a suivie. Mais au début, c'est pareil, je ne voulais pas croire à ce qu'elle me disait. Elle m'a vraiment dit, c'est un burn-out, etc. Il va falloir du temps. Mais moi, j'étais encore dans le déni en me disant, non, mais c'est trop long. Elle me parle d'un an et demi de repos. Moi, j'ai envie de reprendre et je vais reprendre bien plus vite.
3: Écrire ce livre, pour vous, c'était un bilan, c'était un message? Comment est-ce que vous l'avez abordé?
4: Pour moi, c'est plus un message, en fait. C'est plus pour aider les gens qui sont en burn-out, mais aussi les proches. Après, c'était aussi alerter, parce qu'il y a beaucoup de burn-out en ce moment, dans toutes les professions, mais le milieu médical est quand même bien impacté. Le système médical actuellement, je vais dire, il est plus performant, parce que chaque médecin a trop de patients, comme je le mets à la fin. La patientèle a augmenté de 1/5 par médecin. C'est très compliqué. Donc c'est pour ça qu'il y a des médecins qui tombent, j'allais dire, malades de plus en plus. Moi, je dirais ce qui est essentiel par rapport aux professions médicales, aux médecins, c'est prendre soin de soi pour pouvoir ensuite redonner aux autres. Et puis après, même pour la plupart des personnes, essayer toujours de se ramener un peu à soi et à quels sont mes besoins, quelles sont mes limites, et j'ai le droit de dire non pour certaines choses pour pouvoir me préserver ma santé.
3: Magali Milo a vécu 3 ans de descente aux enfers et a mis 3 ans à se reconstruire grâce au repos, à la méditation, à la danse, à l'écriture. Grâce à un recentrage sur elle-même et une remise en question profonde de son mode de vie. Elle délivre un témoignage touchant et un message indispensable dans « Mon burn-out en blouse blanche » paru chez l'Archipel.
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5: Bonjour, je m'appelle Laureline, je suis artiste de cabaret et je suis chanteuse sur l'établissement de Périgueux.
6: Laureline, on peut vous retrouver sur la scène du Voulez-vous à Marsac-sur-l'Isle dans le rôle d'Opaline. J'ai pas vu tout le spectacle, mais il me semble que c'est quand même le personnage principal. Qu'est-ce qui lui arrive à cette fonctionnaire?
5: Alors, ce qui lui arrive, c'est qu'elle devient une star de la chanson. Une star du musical. Et donc elle a toute une transformation physique, vocale et surtout une transformation de vie. Et voilà, donc ça devient une superstar qui oublie peut-être un petit peu sa vie personnelle d'avant.
6: Est-ce qu'il y a des échos à votre propre vie?
5: Non, pas vraiment. Et c'est pour ça que j'adore jouer ce rôle, parce qu'en fait, Opaline est une personne très introvertie, et ce qui n'est pas du tout mon cas. Et je trouve ça plus amusant et plus confortable d'aller jouer sur un rôle qui ne ressemble pas à ce qu'on est dans la vraie vie.
6: Ça fait une dizaine d'années, Laureline, que vous êtes professionnelle dans le spectacle. Est-ce que vous vous souvenez de la première fois où vous êtes montée sur scène?
5: Je sais que la première fois que je suis montée sur scène, c'était quand j'avais 2 mois. Ça, je ne me rappelle pas.
6: 2 mois?
5: Oui. Mes parents faisaient des colonies et faisaient des spectacles à la fin des séjours avec les enfants. Et l'année où je suis née, donc en 92, c'était le spectacle sur le magicien des couleurs. Et donc j'étais le bébé violet qui était né de la naissance du bleu et du rouge. Et alors moi je n'ai aucun souvenir de ce qui s'est passé, mais ma mère me dit que elle a vu dans mes yeux que j'étais hyper attirée par les lumières, par ce qui se passait là, quoi. Avant d'être professeure de danse, j'étais moi-même élève dans des écoles où je faisais des galas.
6: Quel retour vous avez du public périgourdin depuis le lancement de Star du Musical?
5: Ils sont vachement contents, hein. On a un public principalement senior. Moi, c'est mon public préféré parce qu'en fait, ils sont toujours émerveillés. Et puis, ils ont toutes les références, parce que moi, j'ai des codes assez rétro, des goûts assez rétro. Et du coup, j'adore parler avec eux à la fin du spectacle parce qu'ils sont toujours super enchantés de ce qu'ils ont vu, de ce qu'ils ont entendu. Et c'est hyper agréable.
6: Pour vous, c'est qui l'artiste suprême, celui ou celle qui vous a donné envie de faire ce métier?
5: Charles Aznavour.
6: Ok, d'accord, pas d'hésitation. Votre plus beau souvenir de scène ?
5: J'ai envie de vous répondre que moi, mes plus beaux souvenirs de scène, c'est plutôt avec les élèves avec qui je donne des cours. Je trouve que dans l'amateurisme, il y a un truc qui est encore plus beau que dans le professionnel, c'est qu'à la fin, on arrive à faire quelque chose alors que c'est pas notre métier. Mon plus beau souvenir de scène professionnel, je pense que c'est ma première ici en tant que chanteuse. Parce que comme je disais, moi j'étais danseuse professionnelle, j'étais dans une production et une école qui formait des artistes à être pluridisciplinaires. Donc j'ai appris à chanter. Je voulais chanter et c'est le voulez-vous qui m'a donné ma chance et l'opportunité de le faire. On est une équipe très soudée et on n'est pas les uns au-dessus des autres, on est les uns à côté des autres.
6: Merci.
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7: Vous partagez avec nous un lieu de Provence. Et ce matin, vous allez nous faire découvrir une source.
2: Eh ben non.
7: Ah bon ?
2: Non.
7: Mais qu'est-ce que vous m'avez écrit alors ?
2: Ben, c'est faux ce que non, vous... mais sur le coup, je voulais. Puis après, je me suis dit non, une source, ça se dit pas.
7: Vous faites un peu comme vous voulez.
2: Exactement. Non, ça se dit pas une source. Alors, c'est pas moi qui le dis, c'est l'île des Bellons dans le château de ma mère. Voilà. Mais je vais quand même vous parler de source à travers
7: ces gens de
2: Manon. Ouais. Hier, vous vous rappelez, je vous ai parlé d'expression patin couffin.
7: Oui.
2: Hein, qu'on emploie dans le sens de etc. Mm. Et j'ai mentionné l'expression et le con de Manon. Et pour n'offenser personne, j'ai dit ne le prenez pas pour vous les Manon, c'est juste une expression. Et j'ai ajouté on vous aime d'amour. Mm. Ok. Problème, c'est qu'à peine ma chronique finie, ma chérie m'a demandé c'est qui cette Manon que tu aimes d'amour?
7: C'est vrai.
2: Alors je lui ai dit mais personne, c'est une expression. Et elle me dit mais pourquoi tu lui dis que tu l'aimes d'amour? J'ai dit mais non, mais t'as pas la ref, c'est Pagnol, c'est Manon des Sources, c'est Hugolin. Hein. Vous savez, Manon, je t'aime d'amour.
7: Oui, en fait, c'est non, Eric.
2: Manon, je t'aime d'amour.
7: Je t'aime, Manon.
2: Voilà, on est d'accord. Voilà. Mais désolé, on va quitter la poésie bucolique et romantique de Manon des Sources et les collines pour que je vous explique cette expression, le conte de Manon. Alors pour tout vous dire, on ne sait pas trop d'où elle vient, elle ne semble pas typiquement provençale, en tout cas on la connaît dans le sud-ouest, jusqu'à chez Francis Cabrel, même si elle est très attachée à la Provence, notamment à travers l'œuvre de Pagnol, bien sûr. Comme je vous l'ai dit, on l'emploie pour exprimer là aussi une suite que l'on n'énumérera pas, comme pour dire etc. Exemple dans un roman de Jean-Paul Delfino, et tout le conte de Manon et tout le tremblement. Ou encore chez Maurice Gouiran, il regrettait la prospérité de Marseille, mais aussi le respect de la religion, de la morale, de la discipline, du patin couffin et du conte de Manon. Oui, le conte de Manon, c'est l'équivalent de patin couffin et tutti quanti. Autre subtilité décrite par Rivo Nora dans son dictionnaire des parlers régionaux, l'expression serait utilisée pour couper court aux exigences de son interlocuteur. Exemple, et le conte de Manon, non, pendant que tu es, leur dire, allez, c'est bon, hein, arrête-toi, tu m'as gonflé. Dans la lignée des fatueux de, fan de chichoulo, fan de pute, ou même, autre expression avec d'autres prénoms, je suis désolé, la putain d'Adèle ou la putain de la Caroline, c'est, on va avoir des problèmes.
7: Je pense, oui.
2: Cette interjection est aussi utilisée pour marquer la surprise. En voici un exemple sous la plume de Maurice Gouiran, cette fois dans le théorème de Langambi, le conte de Manon, mais c'est mon riri. Et on la trouve aussi chez Gilles Del Papas, sous la variante la conte de Manon. Selon Robert Bouvier, dans le Parler Marseillais, l'expression exprime aussi le dépit ou l'irritation, hein, et il donnait cet exemple, le conte de Manon, ça a encore foiré. On trouve aussi des variantes avec le conte de Madon, et on vous aime aussi d'amour, les Madons. Non, je vais rien dire, parce que je vais avoir des problèmes avec Magaté. Magaté, c'est toi que j'aime d'amour. En tout cas, tous les auteurs s'accordent à dire que Manon est sûrement là juste pour la rime, sans aucun lien avec une quelconque Manon qui aurait existé.
7: Bien sûr.
2: Et je vous le confirme parce que j'ai vérifié toutes mes sources.
7: Parfait. Un petit bonjour à votre gâté qui nous écoute ce matin.
8: Manon des Sources.
7: Oui, non, mais c'est pardon.
8: Il avait dit Manon des Sources.
2: Non, j'ai vérifié mes sources. Maintenant, je ne sais pas s'il l'a vérifié.
7: Oui, non, mais bien sûr. Bien sûr. Mais vous me prenez.
2: On vérifie.
7: C'est possible, ça.
2: C'est comme ça.
7: Non, mais si vous voulez, je vous laisse.
2: Mais non, t'as pas d'amour, Eric.
7: Bon, donc un petit bonjour à votre gâté. Oui. Je le confirme, mais Eric est sage comme une image.
2: Mais exactement.
7: Enfin, chérie, je t'aime.
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9: Nous sommes à Caudalet.
3: Richard, on est ici dans les jardins familiaux.
9: Oui, on est dans les jardins familiaux et on est à plusieurs.
3: Il est où votre petit carré?
9: Là-bas, au fond.
3: Allez, je vous suis, allez-y. Et là, ce sont vos poireaux?
9: Il y a des poireaux, il y a encore des betteraves, des radis.
3: Et là, vous êtes au bord de quel canal?
9: C'est un canal qui rejoint la tête.
3: Les choux ont été un petit peu mangés, non?
9: Par contre, la salade, vous voyez, elle n'est pas encore, elle n'est pas gelée.
3: Et alors, comment vous vous organisez? Vous aviez des notions de jardinage quand vous avez pris ce jardin familial?
9: Oui, j'ai eu un jardin familial dans le Nord pendant une dizaine d'années.
3: Donc, vous arrivez d'où, vous?
9: Nord-Pas-de-Calais, entre Lille et Arras. terrasse.
3: Depuis combien de temps vous êtes installé ici à Caudalie?
9: 3 ans.
3: Comment vous avez découvert ce village?
9: Avec mes filles qui habitent là. Donc elles m'ont dit de revenir ici. Parce qu'il fait meilleur, il y a du soleil et le jardin peut le faire plus longtemps.
3: Et vous venez tous les matins?
9: Souvent, en ce moment un peu moins.
3: C'est important pour vous d'avoir votre petit carré potager?
9: Tout à fait, parce que c'est du bio. Et puis quand j'amène les légumes à la maison, ma fille me fait la cuisine. Et moi je fais la soupe avec les poireaux, avec les navets. Donc tout va bien.
3: Et derrière vous, il y a le compost?
9: Recyclage. Les choses de la cuisine, mais pas tout, hein, les purées et tout ça. Et puis les restes de jardin.
3: Rien ne se perd, tout se transforme.
9: Exactement. Et ça devient tout marron comme un terreau.
3: Merci Richard. Et vous Daniel, alors, qu'est-ce que vous cultivez?
8: Là, pour le printemps, j'ai mis des oignons, rouges et jaunes. 300, on ne rigole pas avec les oignons. Hein. À quand on cuisine, il faut des bons oignons. Bon, alors là, il reste les poireaux.
3: Il n'y a pas des artichauts, là?
8: Ah, ben oui, mais ça, des artichauts, oui. Ils restent bien en place. Et je suis assez content parce que par ici, moi, je suis normand. Hein. Attention, je suis un viking. Il ne faut pas me contrarier. Bon, alors, donc il y en a quatre artichauts. Bon, ben c'est bien, c'est marrant, dans un jardin, c'est marrant.
3: Et qu'est-ce qui vous a amené au jardinage?
8: Pour bien s'occuper, faire du sport, la marche, et puis du jardinage.
3: Et dites-moi, vous avez un panorama incroyable depuis le jardin.
8: Justement, c'est très intéressant. C'est pour ça aussi que j'ai demandé ce terrain-là. Il y a la rivière, juste derrière moi, il y a la montagne, avec des beaux arbres. Enfin, c'est formidable, ici, c'est le paradis pour moi. Hein. Surtout moi qui suis né dans la plaine de Caen, vous voyez. Alors la plaine de Caen, c'est vraiment la plaine.
3: Il y a de la pluie. Hein.

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1: Paris, c'est le trait d'union, disons-le, entre les cultures. C'est le cas entre l'Alsace et l'Île-de-France. La preuve avec la réussite d'un Alsacien qui va créer chez nous la brasserie Beaufinger, devenue un monument de la gastronomie à Paris. Thierry Boeuf vous y invite, c'est Bistrot de Paris.
2: Et le cocktail américain, c'est quoi?
3: C'est un cocktail grillé avec une sauce américaine, tomate, échalote, une pointe de cognac, du vin blanc. C'est un peu relevé.
4: Un décarin!
5: Pâté, jambon, c'est du pain rayette, gruyère, chantal, rosier, jambon de pays.
6: Eh ben, tout ça, ça valait dans la blanquette.
3: Bon appétit!
7: À Paris, subsistent encore quelques mammouths de la gastronomie, encerclés de toutes parts de chinoiseries et de fast-food endémiques.
8: Sandy, une pointe de sel, un coup de moulin à poivre dans l'aioli, s'il te plaît.
7: Le dernier rempart de la Bastille se nomme Beaufinger. La résistance est rude, soutenue par des tonnes de guirlandes de saucisses de Strasbourg et de plats de choucroute fumante, où jadis, les critiques Go et Millot aimaient s'attabler.
9: Henri Go, Christian Millot, vous allez nous faire les honneurs de cette table, qui est certainement l'une des meilleures de Paris.
10: Elle est surtout réputée pour sa choucroute qui est merveilleuse, je dois dire.
11: Ça s'appelle Beaufinger et la brasserie Beaufinger a été à partir de 1920 le lip des années folles. Il y avait une assistance très brillante qui venait dans cette vieille brasserie alsacienne avec il y a une salle de peinture de

0: Nancy, et on voyait Cocteau, Chaplin, Marie-Laure de Noailles. Tout Paris venait chez Boffinger, qui était célèbre également pour ses huîtres et son banc d'huîtres. C'est le concurrent de Lippe maintenant, voilà. Vraiment.
1: Boffinger est la plus vieille brasserie de la capitale. En 1864, Frédéric Boffinger, originaire de Colmar, quitte son Alsace chérie pour Paris avec dans ses malles toutes les spécialités de l'Est de la France. Mais le coup de génie du jeune Alsacien consiste à servir de la bière fraîche et mousseuse, brassée à l'air et distribuée à l'aide d'une pompe. Autrement dit, les Parisiens découvrent pour la première fois la bière pression. Repas d'affaires, dîner d'anniversaire, virée entre copains, touristes en goguette, couple légitime, amant pressé, pour paraphraser André Malraux, Boffinger, c'est comme le métro parisien à 18h. Et même un renfort inattendu vient prêter main forte à la brasserie, en la personne de l'intellectuel et philosophe Roland Barthes.
2: Les cafés à Paris, chez lui, c'était plutôt le Flore, c'était le Bonaparte,
3: oui,
2: c'était son quartier de Saint-Germain-des-Prés.
3: Oui, c'est ça. Mais le seul restaurant vraiment d'élection, en quelque sorte, qui ne soit pas lié à des opportunités de géographiques, c'est cette manie, dit-il, pour Boffinger. Et il a beaucoup aimé Boffinger dans ces années-là, qui était un restaurant parce qu'il y mangeait du poisson.
2: Ça, c'était pas du tout dans son quartier, ça.
3: Non, justement.
2: C'était un expatrié.
3: Ça voulait dire que c'était justement un choix.
1: Envie d'une soupe à l'oignon gratiné, de 6 huîtres creuses de Normandie, de gros escargots de Bourgogne, un œuf mayonnaise, un pâté en croûte, un homard flambé au whisky ou la fameuse choucroute servie depuis 160 ans. Direction la Bastille, qui a fait sa révolution à deux reprises, en 1789, aux commandes les révolutionnaires du Faubourg Saint-Antoine, et en 1864, grâce à un seul homme, Frédéric Boffinger.
4: Eh ben, je ne sais pas vous, mais toute l'équipe du 7-9, ça nous a ouvert l'appétit avec cette chronique. 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Merci à Thierry Boeuf.
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6: Saviez-vous qu'en France, une grande partie des voitures de police que vous voyez dans les séries n'ont jamais arrêté personne? Non, non, elles viennent parfois d'un hangar très discret en Alsace. Oui, oui, ici, entre deux zones industrielles, on fabrique l'illusion du cinéma avec plus de 90 000 objets différents. Aujourd'hui, je teste pour vous Ciné-Régie à Geispolsheim. Nous sommes dans une zone d'activité en périphérie de la ville. Assez classique, hein. Sauf que sur le parking, on peut apercevoir plusieurs voitures de police qui attendent tranquillement. Intriguant, hein. Et là-bas, j'y retrouve Mickaël. C'est le directeur fondateur de Ciné-Régie. C'est une compagnie d'ici, hein, qui propose à la location des uniformes, des costumes, des véhicules, des armes et même de la décoration pour le cinéma et la télévision. Mickaël m'accueille avec un super sourire et une phrase plutôt rassurante. Tu verras, ici, tout est faux, mais tout doit paraître vrai. Et il n'a pas tort, hein. En poussant la porte de l'immense hangar, je comprends que je viens d'entrer dans un monde littéralement parallèle où se mêlent des uniformes à perte de vue. Police nationale, gendarmerie, pompiers, militaires, chaque uniforme correspond à une époque précise. Une couture, un écusson, une nuance de bleu, tout compte parce qu'un détail faux, eh bien, peut ruiner littéralement la crédibilité d'une scène. Alors comme le veut la chronique, eh bien, j'ai évidemment tenté d'en porter un, mais je découvre immédiatement un problème. Ah bah oui, oui, marcher avec assurance quand on porte un uniforme officiel, ah bah ça s'improvise pas. Ah non, non, non, je ressemblais davantage à un agent de sécurité un peu paumé plutôt qu'au commissaire Boulin, si vous voyez ce que je vais dire. On poursuit en changement littéralement d'ambiance, hein. Place aux fusils, aux flingues et autres lance-roquettes. Méga impressionnant. Mais Mickaël insiste, hein. Toutes les armes sont neutralisées ou adaptées pour le cinéma. Ah oui, ici on rigole pas avec la sécurité, hein. Elle est maximale pour une illusion absolument totale. Et je vous le confirme, ici, on n'est pas avec des petits joujoux en plastoc. Non, non, non. Et Mickaël a déjà fourni des tournages de films assez balèzes, hein. Si je vous dis Fury avec Brad Pitt ou encore Sherlock Holmes avec Robert Downey Jr. Et même le film Les Rivières Pourpres. La classe quand même, hein. Ciné-Régie peut même livrer ses véhicules et ses équipements sur des tournages partout en France et même en Europe. Alors je vous laisse imaginer la scène, hein. Lorsqu'il y a un contrôle routier disons banal, la tête de l'agent quand il réalise que le véhicule de police n'est pas un officiel et qu'à l'intérieur on y trouve un bazooka, 10 mitraillettes et 12 fusils à pompe. Et heureusement, hein, avec l'attestation très spéciale que présente Mickaël, ah bah tout est réglé, hein. Mais il faut le dire, la scène reste quand même très cocasse. Comme quoi, à Geispolsheim, on peut vivre un polar sans même commettre de délit.
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1: Itinéraire bis à Saint-Fargeau cette semaine. Aujourd'hui, j'ai décidé de m'arrêter chez Europe Militari. Antoine Guyot, bonjour.
2: Bonjour.
1: Europe Militari, c'est quoi Antoine ?
2: Europe Militari, c'est une entreprise que j'ai créée il y a plus de 15 ans, l'année de mes 20 ans, et où nous rachetons du matériel militaire aux armées françaises, que nous reconditionnons et que nous vendons majoritairement à l'export.
1: Ici, on ne parle pas de surplus militaire. Hein.
2: Non, on ne parle pas de surplus militaire parce qu'on ne vend pas d'accessoires, d'habits, de treillis ou autres. Nous, on stocke des véhicules et de la pièce détachée.
1: On peut donner une idée à nos auditeurs, combien de véhicules, qu'est-ce qu'on a comme véhicules également ?
2: La gamme de véhicules va de la moto au blindé, en passant par les véhicules logistiques. Tout dépend des flux entrants et sortants, mais on peut stocker en moyenne entre 500 et 800 véhicules.
1: Voilà. Qui sont vos clients ?
2: Pour les petits véhicules, on a beaucoup de clients, agriculteurs, chasseurs, résidents secondaires pour ce qu'on appelle les Peugeot P4, un petit véhicule polyvalent 4x4. Ça, on en vend, c'est constant, on en vend une soixantaine par an en France depuis une quinzaine d'années. Et tout le reste, c'est l'export. C'est l'export hors Europe, donc pour des pays souvent en voie de développement, majoritairement en Afrique, où les routes sont totalement impraticables et où on a besoin de véhicules rustiques à forte motricité, donc 4x4, 6x6, et qui ont fait leurs preuves pendant leur service aux armées pendant maintenant plus de 35 ans. Et que, d'ailleurs, l'armée française a toujours ces véhicules-là, qu'elle reprolonge sans cesse parce que ce sont de bons véhicules.
1: Voilà. Vous fournissez en temps de guerre ? Mais vous fournissez également après, en temps de paix.
2: Oui, effectivement, nous avons plusieurs clients, dont l'ONU, qui a plusieurs bataillons et détachements partout dans le monde, et notamment en Afrique. Et effectivement, on intervient, on leur vend des véhicules, sont sans électronique, à forte motricité, qui peuvent aller partout, et y compris la pièce détachée.
1: L'armée française est client également chez vous ?
2: Oui, absolument. Alors nous, on achète depuis longtemps à l'armée française, quand elle vend, donc on achète, on stocke beaucoup de choses, et il arrive quand même parfois, effectivement, elle ait besoin, alors pas forcément de véhicules, mais de pièces détachées, parce que le véhicule ne va pas sans la pièce détachée, et on a développé, on a fait fabriquer énormément de pièces détachées, et quand on peut rendre service à l'armée, on le fait, voilà.
1: Oui, ça c'est un autre marché, c'est la pièce détachée également chez vous.
2: Hein. Et oui, vous pouvez pas décemment dire à un client, quel qu'il soit d'ailleurs, français ou à l'export, qu'on vous vend un véhicule et que vous n'avez pas la pièce pour le réparer, ça n'a pas de sens. Donc il faut ce qu'on a développé depuis 6 ans, une vraie infrastructure avec du palettier, un magasinier, et donc on a un vrai service de pièces détachées, on exporte tous les jours, on envoie palettes, petits colis, ainsi de suite.
0: Voilà. 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
1: Itinéraire bis à Saint-Fargeau cette semaine, et aujourd'hui j'ai décidé de m'arrêter à la boutique Ardici. Aurélie Boulomier, bonjour.
3: Bonjour.
1: Cette boutique Ardici, Aurélie, expliquez-moi, elle est juste à côté ou dans l'office de tourisme de Puisaye-Forterre ?
3: Elle fait partie intégrante de l'office de tourisme de Puisaye-Forterre depuis 2021. Anciennement, c'était un espace d'exposition et on a décidé de créer un espace dédié à l'artisanat d'art local qui est une réelle identité de la destination touristique et de la Puisaye-Forterre. On compte plus de 130 artisans d'art installés en Puisaye-Forterre, ferronniers, encadreurs d'art, céramistes évidemment. C'est l'identité artisanale locale, des luminaires en papier, des travaux de couture, récemment découvert du dessin à la loupe et le mobilier en béton.
1: Comment vous choisissez les artisans que vous exposez ici ?
3: On lance un appel à candidature à la base de données des artisans d'art qu'on a créé avec la communauté de communes. Et à cet appel de candidature répondent environ une quarantaine d'artisans d'art. Et on les insère soit dans la boutique de Saint-Fargeau, soit dans la boutique de Saint-Amand-en-Puisaye.
1: Alors ici par exemple, autour de nous, quels sont les artisans d'art ? Allez, on va en citer quelques-uns. Je vois de très très beaux luminaires juste en face de moi.
3: Effectivement, Ale Casanova, qui est basée à Toussy, l'atelier galerie, est là en permanence avec ses luminaires. Elle est la seule sur le territoire à créer ce type d'objet d'art. On a également Isabelle Delin, céramiste en Puisaye nivernaise et formatrice au CNIFOP. Coralie Rago, qui est couturière sur le petit village de Trény. Pour la première fois, nous accueillons Annie Carcaillon, qui fait du dessin à la loupe.
1: Et puis des meubles en béton, c'est étonnant ça.
3: C'est assez étonnant, c'est assez exceptionnel. C'est Rudy Baucher, la bétonnerie à Aiglonie.
1: J'imagine que les expositions ventes qui se font ici, elles tournent.
3: On décline 3 sessions d'exposition par an. On a novembre, mars, avril, juillet et août, octobre.
1: On est à quelques jours de Noël. Ici, on peut trouver un cadeau original et à tous les prix.
3: Oui, effectivement. Et réalisé localement, c'est ça l'important.
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1: Itinéraire bis à Saint-Fargeau cette semaine et c'est la pause gourmande comme chaque semaine. J'ai choisi de m'arrêter chez Fléchet, pâtissier, chocolatier, glacier, biscuitier. Mélanie, bonjour.
4: Bonjour.
1: Cette maison, est-ce que vous pouvez nous la présenter ?
4: Alors, c'est mes beaux-parents qui ont créé donc la maison Fléchet, donc Monsieur Patrick Fléchet et Madame Lucette Prost, donc il y a 34 ans de ça. Ensemble, ils ont tout d'abord repris le côté juste pâtisserie. Ça s'est agrandi après un salon de thé. Et dernièrement, en 2019, ils ont ouvert donc le côté boutique des spécialités, où là, on peut retrouver tous nos produits, ainsi que des produits locaux, régionaux, pour agrémenter un peu, faire des paniers garnis, tout ça.
1: Nous sommes dans cette boutique qui est magnifique, avec, on a quelques jours de Noël, pas mal de chocolat et autres gourmandises. Il y a des pièces très particulières que vous faites pour Noël ?
4: Oui, alors bon, la pièce maîtresse que j'adore, c'est le sapin qu'on fait en chocolat au lait ou chocolat noir dans sa belle petite boîte avec son beau petit nœud. Après, on fait toujours les bonbonnières de différentes manières, en forme de cabosse, en forme de bonbonnières rondes et ovales, qui ont chacune leur particularité de garniture. Après, on peut retrouver le croquet phare des fêtes, c'est le croquet de Noël. C'est un biscuit, donc comme les croquets qu'on fait habituellement, qui est très tendre et friable en bouche, mais avec des épices de Noël dedans, des amandes, de l'abricot et de la figue. Et ça peut très bien accompagner le foie gras, comme un petit thé ou un petit café.
1: Vous parlez des croquets, c'est l'une des spécialités de la maison, avec le macaron de puisée, c'est ça ?
4: C'est ça. Alors, on a les croquets tendres qui sont sur différentes versions, noisette raisin, mande orange, citron, chocolat, cranberry ou noix. Et on a le macaron de puisée qui est là vraiment le produit phare de la maison. Donc, une macaronade à l'ancienne aux amandes, très moelleuse, sur un petit biscuit sablé.
1: Et on ne donne pas la recette, c'est un secret de fabrication.
4: C'est ça, c'est un secret de fabrication. À part Monsieur Fléchet, donc père et fils qui connaissent la recette, sinon personne ne la sait, même pas moi. Je sais juste les ingrédients, mais je ne sais pas la recette exacte.
1: Dites-moi Mélanie, quand on vit dans un univers aussi gourmand, est-ce qu'on résiste encore ?
4: Pas toujours. Ça dépend. Bien sûr, on a tous nos petites faiblesses. Moi, ça va être le chocolat, ça va pas être forcément les biscuits. Mais bon, après, il faut quand même goûter un peu pour pouvoir conseiller le client.
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1: Itinéraire bis à Saint-Fargeau cette semaine et à quelques jours de Noël. Eh bien, il fallait que je vous parle. Je suis à Château de Cartes, la boutique Château de Cartes à Saint-Fargeau. Yanis, bonjour.
5: Bonjour.
1: Le Château de Cartes, Yanis, c'est quoi ?
5: Le Château de Cartes, donc c'est une boutique où vous trouverez des jeux de société, principalement, des jouets, un peu de jouets pour les petits, pour premier âge. Vous trouverez également aussi quelques produits cadeaux, comme des bougies de charrue.
1: Ces jeux de société, moi je suis restée à l'époque du Monopoly. Il y a eu une grosse avancée dans ces jeux de société.
5: Ah oui, complètement, effectivement. Donc l'avancée a commencé dans les années 2000 déjà, où de nouveaux jeux comme Catan, qui ont révolutionné le genre, sont arrivés. Et depuis, en fait, ça n'a pas arrêté de s'accroître, en fait. Chaque année, on a une quantité phénoménale de jeux de société qui sortent. Ça n'arrête pas. Donc maintenant, il y en a pour tout le monde. En fait, ce qui est bien, c'est qu'il y en a pour tout le monde, tous les âges, des joueurs, des non-joueurs, des enfants, des personnes âgées. Tout le monde y trouve son compte, en fait, maintenant.
1: Il y a combien de jeux ici, dans cette petite boutique sous la porte d'entrée de Saint-Fargeau ? Est-ce que vous les avez comptés, Yanis ?
5: Il y en a environ dans les 400 ou 500, ça dépend du roulement en boutique, mais oui, on doit être dans ces eaux-là. En tout cas, du nombre de références depuis le début qu'on a ouvert cette section, oui, il y en a eu beaucoup en tout cas.
1: Et ça veut dire que chaque jeu, vous le connaissez. Vous connaissez les règles à qui il peut s'adresser.
5: Alors, on essaie d'en connaître le maximum possible. Une grosse partie des jeux qu'on propose, effectivement, on essaie de les connaître. On en a testé une partie. On ne peut pas tout tester non plus, c'est impossible. Mais évidemment, ce qu'on ne peut pas tester, on se renseigne dessus, on regarde des vidéos, on se renseigne vraiment sur les jeux, qui nous permet après, effectivement, de conseiller au mieux tel jeu pour telle personne.
1: En fait, les jeux qui sont là devant moi, j'ai l'impression que je ne les vois qu'en boutique et dans des boutiques comme la vôtre, qui sont spécialisées.
5: Alors oui, effectivement, ce qu'on essaie de faire en boutique, dans la nôtre comme la nôtre, c'est de proposer des jeux qu'on trouve idéalement pas en hypermarché ou dans, on va dire, les boutiques un peu, voilà, hypermarché classique. On essaie de proposer des jeux qui ne sont pas forcément connus du public et qui, justement, méritent de l'être.
1: il y a des jeux pour tout le monde.
5: Ouais, il y en a pour tout le monde. C'est ça qui est bien maintenant, c'est qu'en fait, tout le monde peut y trouver son compte.
1: Contrairement à Internet, le jeu, ça rassemble. C'est ça qui est important à dire aussi.
5: Ah, complètement, oui. L'avantage, c'est qu'on passe de très bons moments en famille, entre amis. Voilà, on vit des sacrés moments qu'on ne vivra jamais forcément sur Internet.
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1: Itinéraire BIS à Saint-Fargeau cette semaine. Et aujourd'hui, eh bien, j'ai décidé de m'arrêter dans un endroit totalement merveilleux. C'est le théâtre du Picuccio. Florent Amar, bonjour.
6: Bonjour.
1: Ce théâtre, racontez-moi son histoire.
6: Son histoire, elle a démarré maintenant, oh là là, il y a 20 ans. En ce qui me concerne, j'ai repris cette salle qui était une salle de cinéma à l'époque et je suis arrivé avec l'envie de transmettre du livre théâtre. Et du coup, on a commencé à monter une pièce, deux pièces, trois pièces, quatre pièces. Ça a touché des enfants, des adolescents et des adultes. Et aujourd'hui, je suis plus axé sur les adultes, c'est vrai. Mais ce théâtre est merveilleux parce qu'il est parti de zéro. Et que maintenant, il a une petite histoire et qu'il y a des gens qui l'envient.
1: Effectivement, là, on est juste derrière le château, dans un endroit assez magique. Lorsque vous avez poussé la porte de ce tout petit théâtre, qu'est-ce que vous vous êtes dit ?
6: Tout de suite, il y a une harmonie entre le bois, l'ambiance et la disposition de la salle qui offrait, juste pour celui ou celle qui avait un peu d'imagination, de quoi faire, puisque ça fait 20 ans que ça existe. Voilà. Et qu'il y a eu 20, 21 comédiens qui déambulaient sur cet espace qui est magnifique, qu'on appelle la scène.
1: Vous avez commencé avec des ateliers pour les enfants. Aujourd'hui, vous m'avez dit que ce sont plutôt les adultes qui viennent à vos ateliers. Que viennent chercher ces gens dans vos cours de théâtre ?
6: Au début, le plus souvent, ils venaient chercher, régler un peu des comptes avec une certaine timidité. Pour les parents, il y avait deux versions. Ils me prenaient pour un orthophoniste, pour être honnête, pour certains. Et en plus, je pouvais permettre de sortir d'une inhibition, de bouger, de calculer, de mieux phraser, de mieux s'exprimer. Donc, du coup, voilà, il y avait cet aspect-là. Pour d'autres parents, c'était plus radical. C'était, c'est moins cher que le cheval, c'est moins cher que le tennis. C'était aussi bête que ça. Mais c'était génial parce qu'il permettait quand même à des gamins d'aller voir une activité. Par contre, pour les adultes, eux, ils venaient chercher quelque chose de différent. Déjà, du plaisir.
1: Au bout de 20 ans, Florent, vous avez créé de vraies générations.
6: Ouais, il y a eu de tout. Il y en a qui sont devenus artistes, d'autres qui ont ouvert des portes du conservatoire, d'autres qui produisent, d'autres qui font de la scénographie. Puis j'en ai qui deviennent des merveilleux comptables, des merveilleux bouchers. Il y a eu de tout, mais ça a permis vraiment d'impulser, de gagner en assurance pour certains, de découvrir le plaisir du mot, du verbe. Si jamais un jour je devais faire la fête avec tous ceux qui sont passés au Picuccio Théâtre, je crois que ça ferait une bonne moitié du village.
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3: Bonsoir.
4: Tout va bien, bonsoir.
3: Pascal, très heureux d'être là. Et Benabar, bah nous aussi, on
5: J'espère
3: est contents de vous
5: pas
3: avoir.
5: Vous votre lancement parce que je suis rentré avec Franck.
4: Non.
3: Non, ça faisait vivant.
5: Voilà,
3: ça faisait
5: voilà.
3: Les invités arrivent pile au moment du début de l'émission, ça faisait direct.
5: Ouais, OK.
3: Voilà.
4: Enfin moi je n'avais pas vu venir, hein, c'est comme elle a dit, je trouvais ça drôle.
3: Bah,
4: le duo qu'on n'a pas vu venir, c'était bien.
3: J'ai pas vu venir votre duo parce que tous les deux, chacun de votre côté, vous tracez votre route et vous avez une foultitude de tubes, on connaît par cœur. Exemple, le dîner de Benabar. Le dîner de Benabar, on s'en fout, on n'y va pas. On a qu'à se cacher sous les draps. On commandera des pizzas, toi, la télé et moi. Et de Pascal Obispo, on connaît Si j'existe.
5: Entre autres.
4: Oui, non, mais ça va.
5: Il y a une belle collection, Pascal.
4: Non, c'est pas la peine. Ah, ben voilà.
3: Pour me faire arrêter de chanter. Hein.
4: C'est une chanson d'un mec très enthousiaste. Moi je suis enthousiaste.
5: Mais oui, tu l'es en ce moment.
4: C'est vrai.
5: Bah, moi aussi. Mais on est content de sortir ce titre.
3: Racontez-moi
5: votre
3: rencontre. Oui, ça s'entend que vous êtes en tout cas content d'être ensemble ici en studio. Ça me fait plaisir. Mais racontez-moi votre rencontre à tous les deux.
5: Alors, c'est
4: La vraie ou la fausse? Non, la fausse.
5: La fausse.
3: Ah non. Ah non, attendez, c'est-à-dire, c'est quoi? Il y a plusieurs rencontres dans la vie et en studio.
5: On s'est rencontrés sur des plateaux de télé.
4: Oui, sur des plateaux de télé. Puis après, je l'ai rappelé pour une émission, pour un album pour le sida. Voilà.
5: Et puis les Restos du Cœur aussi.
4: On devait participer, on s'est vu au Resto du Cœur, et puis on a déconné souvent.
5: Ça soude les Restos du Cœur.
4: Et en fait.
5: Comme on passe 15 jours les uns sur les autres, ça crée des liens, quoi.
4: On s'est aperçu que malgré notre énorme différence.
3: D'âge.
4: Ouais,
3: d'âge. C'est beaucoup plus vieux, Pascal, c'est ça?
4: Ouais, beaucoup plus vieux. Oui, parce que lui, c'est un junior, lui, il commence à peine.
3: C'est ça.
5: Putain, j'aimerais bien.
4: On s'est aperçu qu'on pouvait être complémentaires et pouvoir faire de bonnes choses ensemble. Et en fait, ça fait longtemps qu'on rigolait ensemble, qu'on pouvait bouffer ou se croiser, etc. Mais on n'a pas vraiment fait de musique, quelque chose de concret, nouveau, de festif, une forme de chanson dans un désespoir optimiste. En tout cas, une question, pour laquelle on n'a pas la réponse, de toute façon.
5: Oui.
3: Reste-t-il du bonheur? Oui, vous n'avez pas choisi la question la plus simple.
5: Oui. Carrément. Bah, d'ailleurs, elle reste
4: suspendue
5: ouais, ouais, la question. Mais il en reste. Enfin, moi, je le pense vraiment. En tout cas, c'est à nous de le créer, le bonheur. Ouais.
3: Et il y a de la joie dans cette chanson, c'est sûr.
5: Exactement.
3: Je vous propose qu'on l'écoute. Et après, ils vont nous raconter comment ils l'ont fabriqué. Reste-t-il du bonheur? Le duo que, non, je n'avais pas vu venir. Ouais. Benabar, Obispo, ici. C'est parti.

0: Est-ce que vous avez trouvé la réponse à cette vaste question? Reste-t-il du bonheur? Benabar et Pascal Obispo sont avec nous ce soir en direct dans Décibel. Racontez-moi la genèse de cette chanson, messieurs. Qui a eu l'idée? Qui a donné le premier encart?
1: Pascal, qui fait un album que t'as fini d'ailleurs, tu continues?
2: J'ai presque fini.
1: Il invite des copains sur des nouvelles chansons. Et il m'a proposé deux chansons. Moi, j'ai tout de suite choisi celle-là. J'ai tout de suite adoré le texte de Pierre-Dominique Burgot, qui est un super auteur. On le savait déjà, mais là, et puis ces images, là, un réfrigérateur. Moi, j'adore ces chansons-là, poétiques, avec des moments très triviaux, très terre à terre. Enfin, j'adore son coup de plume. Et on l'a enregistré le plus facilement du monde. On a été en studio chez Pascal, et puis voilà. Et puis, on s'est aperçu assez vite qu'il se passait un truc avec cette chanson. Et donc, nous voilà, parce que c'était pas du tout prédestiné à devenir un single.
2: On sait pas, en général. On
1: s'est pas posé de questions.
2: C'est pas notre spécialité. Moi, ça n'a jamais été ma spécialité. Je n'ai d'ailleurs jamais choisi aucun single des albums. En fait, l'album, c'est un album que je prépare depuis pas mal de mois.
0: Ah oui, on a parlé la dernière fois que
2: on va dire même d'année.
0: D'année, oui.
2: C'est un album qui s'appelle Héritage, où je rends hommage à tous les artistes que j'aime qui souvent donc viennent partager des moments avec moi, mais des artistes dont j'admire la plume ou le talent de mélodiste. Voilà, pour moi, ce sont tous des auteurs-compositeurs extraordinaires, et donc j'ai la chance qu'ils acceptent de venir partager un moment de bien-être dans mon studio. Et donc
0: et
2: Bruno, c'est le premier, mais je t'avais balancé déjà un nom la dernière fois.
0: Ouais.
2: Voilà, il se trouve que c'est vrai, il y a
1: oui, Bollinger.
2: Ah bah t'es là, regarde, ça commence
1: déjà
2: bien.
1: Ça
2: commence bien, mais c'est vrai qu'il y a beaucoup d'artistes qui. Mais ça sera pour donc l'année prochaine. Mais Francis,
0: oui, on avait parlé de Cabrel.
2: Francis, ouais. qui est venu, Michel Jonas, Julien Clerc, Renaud aussi, Bruno. Il y en a d'autres, on ne peut pas
0: c'est
2: tous les dévoiler.
0: C'est un chouette gang, quand même. J'aime bien.
2: Bah disons que oui, mais quand on rend hommage à la chanson française, comment dire, on a. C'est vraiment le but de cet album. Je tire le fil de fan. Héritage, c'est tout ce que j'ai pu comprendre, ne pas comprendre, tout ce que j'ai pu apprécier, tout ce qui m'a touché, tout ce que j'ai appris avec eux, et même avec Bruno, même si il est beaucoup plus jeune que moi. Mais en fait, l'idée c'est vraiment de rendre hommage à la langue, ouais. La langue française. Moi, j'ai démarré avec de la pop, c'est-à-dire la pop musique, c'est le chanter rien. Mais
0: je peux tout chanter, je connais tout par cœur.
2: Non, mais chanter bien.
0: Plus que tout.
2: Oui, voilà, c'est ça. Donc la pop musique, c'est quoi? C'est chanter rien, mais le faire bien.
0: Oui.
2: Voilà. Et après, je me suis mis à
0: aimer plein de violons.
2: À aimer les lettres. Ouais. À aimer, je me dis, attends, je suis trop vieux pour chanter tulup tup tup. Alors, et puis j'ai écouté des mecs comme ça de la nouvelle chanson française. Je dis, il faut que je fasse la chanson française. Il faut que j'arrête avec mes tulup tup tup. Et je me suis mis à aimer vraiment le texte, le verbe. Donc j'ai beaucoup travaillé avec d'autres artistes, et puis même Marceline Desbordes-Valmore, avec qui cette poétesse du 19e siècle, avec qui j'ai fait un album magnifique. Et donc depuis, j'ai envie de travailler avec des auteurs et compositeurs, et cet album, c'est vraiment un album, on va dire, hommage à la chanson française, et tous ceux qui veulent participer acceptent de venir partager un moment avec moi.
0: Mais alors, Benabar, vous auriez pu écrire un texte.
1: Oui, mais c'était pas du tout le truc de base, en fait. Ça s'est vraiment fait simplement, comme le disait Pascal. Et puis, je suis très heureux de pouvoir aussi rendre hommage aux auteurs qui sont souvent un peu malmenés dans ce métier, il faut le dire.
0: Souvent, déjà, on parle pas d'eux.
1: Et on parle jamais d'eux.
0: Il n'y a pas beaucoup. Là, tout à l'heure, Pascal parlait de Julien Clerc, qui a toujours l'élégance, lui, de nommer tous les auteurs qui lui écrivent des textes pour ses albums et tout. Mais c'est pas le cas de tous les artistes. C'est vrai qu'il y a certains auteurs, ils ont même pas le droit de le dire.
1: Oui, exactement. Il y a ce truc-là. Voilà. Et puis revenir à quelque chose aussi. Alors, déjà, j'étais très, très flatté qu'on me demande comme interprète.
0: Oui, mais oui, c'est très chic.
1: Céline Dion, c'était pas le cas avant.
0: Et vous a appelé Céline, c'est ça le confort du studio.
1: Oui, Céline. Moi, j'ai dit qu'on m'appelle Céline.
0: Oui, je comprends. De toute façon. Je comprends. Voilà.
2: Bon, c'est vrai que je l'ai dirigé. Ouais. Je l'ai rendu Céline comme ça. Moi, j'adore Céline Dion. Non, mais c'est vrai que, en fait, j'ai jamais vraiment aimé, on va dire, les gens qui étaient trop techniques. L'aspérité, le défaut.
0: Ouais.
2: Je l'ai toujours exploité, si on peut parler de défaut, mais le défaut, c'est que le caractère. Et le défaut, c'est le caractère. Et le caractère, c'est tout ce qu'on recherche. Et quand on fait un duo avec Bruno, je veux que ce soit lui. Ouais. Je veux pas le gommer. Donc, en fait, c'est bien lui, comme tous les autres chanteurs, les deux autres chanteurs avec qui j'ai travaillé, ou chanteuses. Et c'est ce qui est important. Voilà. On va pas tous chanter pareil. Donc, non, voilà. Oui. Donc là, il déconne. Mais voilà. Moi, je l'ai vu sur scène plusieurs fois. Et c'est un super interprète. Et surtout, c'est un mec sur scène, ça, il envoie. Bon, c'est vrai qu'il vieillit un peu, mais bon.
1: Ah, ouais, écoute, on va pas vers le mieux. Qu'est-ce que tu veux que
2: Bah non, je sais.
1: C'est notre dernier tour de piste à tous les deux.
2: Ah non,
0: c'est horrible.
2: Non. À moi, oui, mais pas à toi.
1: Si, moi, je peux.
2: Tiens, Junior, arrête un peu.
1: Putain, j'ai 56 ans, arrête.
2: Bah moi, j'ai 61 dans 3 mois. C'est fini.
1: C'est les conversations.
2: Et place aux jeunes.
1: Place aux jeunes.
0: Moi, je vous fais signer au minimum pour 30 ans.
2: À nos deux, on a combien? 117 ans,
1: c'est étonne.
2: Bon, qu'est-ce qu'on disait? On l'a pas vu venir.
0: Non, mais ça, on l'a pas vu venir, c'est sûr. Reste-t-il du bonheur? N'empêche que j'aimerais savoir comment ça s'est passé, ce moment-là, où vous décidez, Pascal, d'attribuer cette chanson à Benabar. Pourquoi, d'après vous, elle lui va comme un gant?
2: Alors, en fait, dans tout cet album, c'est un hommage, donc, à la chanson française, aux auteurs-compositeurs, mais aussi à la musique d'un certain genre. C'est-à-dire, pour moi, la meilleure chanson française, on va regrouper, on va partir de fin 60 et début 80 aussi, mais c'est vraiment la chanson des années 70. Quand je me suis replongé dans...
0: Donc c'est qui, c'est Berger?
2: Alors, Les Marquises, l'album de Brel, Marquises, oui. Ça c'est okay. Les années ouais. 70. Okay. On a toujours Brassens, mais on a Julien Clerc, on a Francis Cabrel, on a ouais. Delpech, on a Souchon. Et moi je fais une anthologie, comme tu sais, sur la chanson française dans mon application,
0: oui, les reprises.
2: Où je reprends. Ouais. Et c'est vrai que dans cet album, donc en fait, je travaille sur des ambiances différentes, mais dans le genre une espèce de années 70 2.0. Et cette chanson, je l'ai voulu. Alors bizarre, tu vas voir, tu veux, je te dise d'où elle vient. Elle vient d'un album. D'album que j'écoutais, des Wings de Paul McCartney. On entend bien cette prédominance de basse comme ça, ouais. Espèce d'un truc un peu campagne, un peu.
0: Il y a un petit banjo aussi.
2: Un peu terre. Oui, c'est ça. Donc c'est vraiment ouais. Une chanson de terre. On a l'impression que, voilà, moi je suis un petit-fils de paysan, de vigneron. C'est vraiment une chanson comme ça. J'avais envie de retrouver ce genre d'odeur. Et c'est vrai que Bruno, dans ses textes, dans sa lecture du quotidien et comment il l'exprime dans son écriture, on est vraiment là, on est près ouais. Des moi, ce que je n'avais pas dans mes textes avant de travailler avec d'autres auteurs, j'avais pas ce truc-là. J'étais très très bien servi, évidemment, par Lionel Florence, mais c'était autre chose. Et là, c'est vrai que on est dans les détails, on est dans le réfrigérateur, et c'est vrai que je me dis tiens, ça c'est Bruno, ça. Mmh. Ça c'est Bruno, ça va le faire marrer. Voilà,
1: bon, bref. Et la première écoute, ouais, parce qu'il y en avait deux au début, tu te souviens, il y avait deux possibilités. Ouais, ouais. Et on l'a fait, j'espère que ça se ressent dans le titre. On a fait ça aussi simplement, Pascal, comme moi, on a cette volonté, peut-être aussi avec là. En l'occurrence,
0: non mais c'est décidément, vrai. Décidément, c'est un thème.
1: Ouais, non, il y a peut-être un peu ça parce qu'il y a le bon côté aussi de le fait d'avancer dans la vie, dans sa carrière, de pas se poser de mauvaises questions, surtout quand on enregistre. Il y a évidemment, il y a tout ce qui va autour d'un disque, d'une sortie d'album, la promo, les intérêts. Mais il y a aussi le moment où on est autour d'une guitare ou d'un piano et puis on fait une chanson, quoi. Et ce moment-là, moi j'y tiens beaucoup, Pascal aussi. Et cette chanson a vraiment été faite comme ça, sans aucune ambition, sans compliqué, sans mettre des intermédiaires, des avocats, des tout ce que tu veux. Tu vois, parce que ça peut vite tourner dans des trucs comme ça aussi.
2: Le partage, c'est un partage de plaisir, simplement. Voilà.
0: C'est comme ça. C'est payé en caisse de bière.
2: Je sais que dans la vie.
1: Et oui, et puis moi, j'ai vraiment envie de travailler comme ça, globalement. Même pour les concerts, même pour, mais même pour les interviews, d'ailleurs. Sans fioritures inutiles qui prennent des fois une place inouïe.
2: Alors moi, c'est bizarre parce que c'est vrai que dans la vie, moi, je suis quelqu'un de très enthousiaste, etc. Moi, j'aime bien blaguer, tout ça. Et quand je suis en général, comment dire, dans un studio, c'est vrai que d'enregistrement, je deviens tout à fait sérieux. Et en fait, avec Bruno, en fait, j'ai gardé cet enthousiasme encore, comme dans la vie ou comme quand je suis sur scène. Et c'est vraiment super agréable de bosser avec lui parce que, voilà, bon, on s'amuse. Ouais. Et quand on n'a aucune pression, on est vraiment dans un partage sans aucune ambition, sans aucune recherche, et comme tu disais tout à l'heure, peut-être qu'on peut se retrouver à la radio et promotionner un single. Voilà. Et puis c'est sans ChatGPT, je précise.
0: Oui. Voilà. On sent pas la patte de l'intelligence artificielle, tout ça est très naturel.
1: On a de la bêtise authentique.
2: Ah bah oui, c'est la bêtise authentique.
1: Oui, c'est ça.

0: actualités respectives de mes invités sont effectivement très intéressantes. On parlait de l'album Héritage de Pascal Obispo, double album qui, sortira quand il sera prêt.
1: Bah c'est comme ça, il n'y a pas de...
0: On fait l'appel, on sait qu'il y a Appelle-moi Johnny, on sait qu'il y a Notre-Dame et la France, on sait qu'il y a le duo avec Benabar.
1: Ouais, aussi, comme sur son, il est aussi sur son bonheur, album, c'est génial.
0: Et une chanson avec Francis Cabrel.
1: Entre autres, il y a d'autres artistes, évidemment.
0: Oui, non, je sais, ça fait 4 là, c'est pas beaucoup pour un double album. Et je sais
2: c'est une chanson de 20 minutes à chaque fois, attention. Ah,
1: non, on peut presque rajouter un 0 au 4, un double album.
0: Wow.
1: Écoute, il faut que je passe à autre chose. Moi, c'est fini, j'ai raccroché des gants. Donc,
0: Héritage, vous avez compris, gros projet de Rocky Balboa, Pascal Obispo,
1: Non, non, pas du tout. Bon, enfin, écoutez, ouais, c'est comme ça. On essaie de faire toujours de la bonne musique. Mais en fait, ce qui est bien avec l'âge, je trouve, c'est que on est beaucoup plus doué, c'est ça, beaucoup plus détendu dans l'approche de cet art. Qui n'est pas forcément un art mineur, mais on va dire même si c'est un art mineur, comme je dis toujours, c'est un art mineur à fonction majeure, puisque d'abord ça nous fait du bien, ça peut faire du bien aux gens aussi. Et c'est vrai que en vieillissant, moi j'avais déjà pas beaucoup d'angoisse, mais là c'est vraiment, je suis vraiment tellement heureux, tout est très cool et tous mes invités sont heureux de partager ce moment avec moi et je suis très heureux de partager avec Bruno parce que à force d'avoir fait d'autres conneries et des conneries, il vaut mieux à un moment donné s'arrêter dans un studio et faire de la musique ensemble, monsieur
2: Benabar. Exactement, faire de la musique et on partage tous les deux ce goût ce culte du divertissement qui est souvent traité pas avec forcément du mépris mais bon avec un peu de distance.
0: Il y a des gens qui vivent leur musique de manière plus snob que vous.
2: Voilà,
0: c'est comme ça qu'on peut le dire.
2: Et qui sous-entend un petit peu que le divertissement, bon, c'est un peu bébête, un peu racoleur, et tous les deux, on pense le contraire. Le divertissement, d'une part, on peut avoir des ambitions artistiques dans le divertissement, et puis ça peut apporter quelque chose en termes de poésie, et en plus divertir, cette notion-là de que les gens aillent un peu mieux pendant les 3 minutes où on chante. Essayer d'aller vers ça, c'est quelque chose qu'on voulait tous les deux insuffler dans.
1: C'est vrai, c'est la fonction, c'est notre fonction majeure finalement pour notre art mineur.
0: Le Soleil des Absents, c'est le nom de votre prochain album, Benabar. Oui. On a une date de sortie ou pas?
2: Alors oui.
0: Ou alors c'est comme Pascal, ça sortira quand ça sera prêt.
2: Non, c'est à la rentrée en janvier. Je crois que c'est le 30 janvier. Mais enfin,
0: janvier 2026, en tout cas. Oui. Et y a des dates de concerts qui commencent à arriver, notamment le 29 avril prochain à Paris, à l'Olympia. Ça, c'est le concert de rentrée, c'est le début de la tournée.
2: C'est le début de la tournée. On ne sait pas où elle va nous mener, d'ailleurs. On va voir comment ça va se passer, mais ça fait 4 ans, je crois, que j'ai pas tourné, mais c'est la première fois depuis que j'ai commencé.
0: Vous arrêtez aussi longtemps?
2: Je m'arrête aussi longtemps, ouais. Ça s'est fait comme ça, en fait. C'était pas du tout un choix ou un calcul. Mais il y a eu plein de raisons, plus ou moins tristes. J'ai perdu un de mes plus vieux musiciens, Denis. Évidemment, ça a modifié plein de choses, surtout intimes, évidemment.
0: Ouais.
2: Et puis les choses se sont faites comme ça. L'album a été long à faire. Ça a été parfois un peu dur, mais en fait, curieusement, comme on était tous dans un moment très triste, parce que Denis, on a commencé ensemble dans les bistrots en 95, donc il était toujours avec moi sur scène.
0: Enfin, il jouait quoi comme instrument, Denis?
2: De l'accordéon et du sax. D'accord. Il avait aussi composé pour moi, fait des arrangements.
0: Ah oui, donc c'était votre ami et votre binôme artistique.
2: Ouais, depuis le début.
0: Ouais,
2: okay,
0: d'accord.
2: Et en fait, de partir sur cette tristesse nous a tous forcés à apporter du bonheur, justement. C'est pour ça que j'ai été très touché par la chanson de Pascal, parce qu'on je me suis vraiment posé la question pendant 4 ans, reste-t-il du bonheur? Et comme on était tous là-dedans, en fait, ça a donné une patine à cet album, moi, qui me touche beaucoup, qui est assez joyeuse, avec cette volonté, le soleil derrière les nuages, quoi.
0: Mais c'est-à-dire, il faut que la joie revienne un petit peu avant de refaire des chansons, ou est-ce que c'est le fait de retourner à votre travail qui vous a rapporter de la joie?
2: Ouais, de la joie. Et surtout le fait de se dire, depuis le début, qu'il faut pas se laisser aller à un album triste, c'était presque trop facile. Puis c'est vrai, il suffit d'allumer la télé pour être déprimé quand même, c'est pas compliqué.
0: Ça, c'est donc, en ce moment, oui, effectivement.
2: Voilà, donc, l'envie comme ça d'apporter de la joie à la personne qui voudra bien écouter l'album. Donc ça, curieusement, cet album a été long parce que ça a été un voyage intime que j'avais jamais fait à ce point-là. Et donc, je suis fou de joie de commencer à partir sur scène parce que ça aussi, c'est un peu ce qu'on n'arrête pas de se dire avec Pascal, le moment où on chante la chanson devant quelqu'un, quoi. C'est quand même le but du jeu, quoi.
0: Pascal, vous, vos chansons préférées, vous les écrivez quand vous êtes triste ou quand vous êtes heureux?
1: Je pense que c'est juste une question d'envie, c'est-à-dire que ça vient comme ça. Moi, j'accumule de l'énergie, qui peut être de l'énergie positive, souvent négative. Ouais, j'ai tout négatif et puis ça vient. Il suffit simplement que je reçoive des textes. Voilà, c'est juste de l'énergie. Je sais pas, il y a pas gay ou pas gay. Non, quand j'ai été vraiment très très mal, non, je peux pas écrire. Non, on fait que des trucs vraiment pas, ouais. vraiment pas cool. Non, moi en plus j'aime les chansons romantiques surtout. Bon voilà, quand je suis au piano, c'est toujours c'est toujours très féminin. J'ai envie de faire pleurer, mais je suis pas dans un mood triste en fait. Voilà, je suis dans un mood plutôt romantique d'un ami de la beauté qui voudrait que la beauté perdure. En tout cas, grâce aux mots, grâce aux mélodies, voilà, à l'effet que ça peut avoir sur les gens. Moi, je sais que ça en a sur moi. En fait, si je fais ça encore aujourd'hui, c'est parce que je sais que je suis toujours impacté par des chansons, par des phrases, par des mots, par des poèmes. Et cet impact me donne envie de faire la même chose pour d'autres personnes parce que je sais que ça existe. Je sais que je peux pleurer en écoutant une chanson. Donc, si je peux moi-même faire pleurer avec ma chanson, émouvoir ou peut-être faire rire, rire, c'est vrai que c'est avec Vito, j'ai fait rire.
2: Ah oui,
1: avec Vito, ouais. Et là, on s'est bien marré avec Mickaël. Bon, enfin voilà ma démarche.
0: Mel,
2: il faut se méfier de ces états d'âme.
0: Moi, je vais la chanter la chanson.
1: C'est
0: aussi,
1: toi, c'est faut que je te parle. J'ai passé ma soirée à boire. Non mais c'est fou. Hein. Non mais je suis un héros dans les banlieues, moi je te le dis.
2: C'était marrant cette chanson.
1: Ah moi je sors. Et moi tous les rappeurs, de toute façon je suis un héros pour tous les rappeurs. Même génération montante, quand ils me voient c'est Vito, c'est tout, c'est respect.
0: Vito.
1: C'est respect. Mais c'est quasiment comme si j'avais, tu sais, des grosses chaînes et tout, des sourcils coupés, des flingues, etc.
2: Ah ouais, on avait parlé de ça. Moi c'est pour la série H. Ils connaissent pas mes chansons, mais ils connaissent H.
0: H. Donc il y a Benabar de H et Pascal Obispo qui fait Vito, qui sont les invités ce soir de Skyrock. On vous embrasse tous très fort et à bientôt, messieurs.
2: À bientôt, merci
1: une fois. C'est un plaisir. C'est très court.
0: il est 35.
1: Non, mais la fin, je l'ai pas vu venir. Tu l'as vu venir la fin ?
2: On nous chasse.
1: Ah ouais, non, mais
2: d'habitude, les gens, ils restent beaucoup plus longtemps, mais nous, comme on a été chiants et cons.
1: Non, pas du tout.
0: Vous avez eu 5 minutes de rap parce que vous êtes mignons et que vous êtes deux.
1: Fini avec une fin positive. J'aimerais bien écouter ta chanson, s'il vous plaît.
0: Allez, Benabar.

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3: Alors, on peut passer une petite demi-heure ensemble, Didier Varro. Oui. C'est toujours un bonheur.
4: Merci de me recevoir.
3: Ah, mais alors, avec joie, parce que vous sortez donc jeudi prochain la chanson française, un peu, beaucoup, passionnément, aux éditions Le Robert. En fait, ils ont cette collection qui s'appelle Un peu, beaucoup, passionnément, qui s'essaye de décliner dans plein de thèmes. Et vous, évidemment, votre thème, c'est la chanson française. Vous mettre du Sanson, c'est vous attendrir le cœur.
5: Mais comme l'imagine, il y a
3: de double dose.
4: Aïe, aïe, aïe, aïe, aïe, aïe.
3: Que journaliste, qu'animateur, mais aussi dans les maisons de disques, vous avez toujours travaillé autour de la musique, Didier Varro. Est-ce que vous aimez la chanson française ou est-ce que vous aimez, comme Véronique Sanson dans cette chanson, les musiciens ?
4: C'est une bonne question parce que je crois quand même que j'aime avant tout la chanson française. Parce que la chanson française, c'est difficile à définir,
3: ah oui.
4: Mais c'est une musique et un texte. Alors les musiciens accompagnent, portent cette émotion, cette intention primitive, mais c'est vrai que moi je suis en plus particulièrement touché par les auteurs. Donc
3: ouais.
4: Voilà, je pense que j'aime les musiciens parce que c'est eux qui sont au service de la chanson française, mais vraiment c'est le cœur de ma passion.
3: Alors au tout début du livre, moi j'aime toujours voir à qui les auteurs dédient leurs ouvrages. À mes parents adorés, à Antoine Nombrini, l'amour de ma vie, à Véronique Sanson, à qui je dois cet amour intact et passionné pour la chanson. C'est pas une pause, donc vous avez écrit sur elle, vous avez raconté beaucoup de choses sur elle, vous l'avez interviewée, vous l'avez filmée, vous êtes auteur de documentaires autour de Véronique Sanson, et je pense que votre aventure avec elle n'est pas terminée. À quel point elle est déterminante dans votre parcours qui finalement amène à ce livre, la chanson française?
4: J'ai voulu lui dédier ce livre, qu'elle ne lira pas, sûrement. Mais parce que c'était important pour moi de rappeler qu'il y a eu un avant et un après Véronique Sanson dans mon existence. Et probablement que l'homme que je suis, comme vous l'avez un peu décrit, c'est-à-dire à la fois à la radio, mais parfois derrière les artistes lorsque je travaillais en maison de disques ou programmateur de festival, mon parcours et mes choix éditoriaux, musicaux, n'auraient pas été les mêmes si en 72 l'album de Véronique Sanson n'était pas entré dans mes oreilles. Je pense que j'avais une culture musicale très radiophonique avant 1972, puisque j'écoutais enfant beaucoup la radio, je zappais d'une radio à une autre, mais je n'avais pas encore compris, saisi ce que pouvait être l'exigence artistique quand Véronique Sanson est arrivée. D'ailleurs, c'est marrant parce que je suis pas le seul. Hein. Oui. Françoise Hardy raconte toujours que le jour où cet album Amoureuse est arrivé, elle s'est dit, bon ben là, on est au chômage. Quoi. Les chanteuses des années 60, on est complètement dépassées. Voilà ce qu'il faut faire aujourd'hui pour à la fois faire une chanson populaire,
3: oui,
4: mais exigeante.
3: C'est
4: et voilà, à partir de là, c'est vrai que mes goûts musicaux se sont orientés vers ce qu'on a appelé la nouvelle chanson française et que les Alain Souchon, Laurent Voulzy, Yves Simon, William Scheller, Catherine Nara, enfin tous ceux qui ont construit cette belle autoroute dans les années 70 de la chanson française, on fait partie de ce que je

0: chansons pour moi, même si elles n'ont pas stylistiquement des choses très très communes.
1: Alors ce livre, ce beau livre qui sort donc aux éditions Le Robert, jeudi prochain, la chanson française un peu beaucoup passionnément, Didier Varro, part d'une idée. Ça fait des années qu'on vous demande de faire des bouquins sur la chanson française.
0: Oui, je confirme.
1: Années que vous dites, bah non, je sais pas, l'axe, etc. Et là, en fait, vous avez trouvé l'idée, la bonne idée, hein, je me permets de vous le dire parce que je trouve que c'est dément. Vous avez choisi 21 moments, pas pour nous raconter 21 anecdotes, parce que là, bah, ça serait une énième collection d'anecdotes. Non, 21 moments qui vont vous permettre de tirer à chaque fois un fil, un thème, et finalement de faire un tour complet de la chanson française de Charles Trenet à Booba. Mmh. C'est quand même assez dingue. Et pour ce faire, vous avez eu un dialogue constant avec quelqu'un qui s'appelle Martin Soudan. Qui est-il ?
0: C'est un jeune auteur de cinéma. Et il a eu une importance phénoménale, comme vous le disiez, des livres sur la chanson française, on me l'a proposé. J'ai souvent dit non pour les raisons que vous avez exposées. Et là, j'ai d'abord, dans un premier temps, j'ai dit non parce que j'ai dit j'ai un peu un travail à plein temps.
1: Il n'a pas le temps.
0: À Radio France,
1: oui.
0: Et donc je peux pas. Et puis quand j'ai déroulé quand même cette idée en disant si un jour j'ai le temps, voilà comment je pourrais aborder le sujet, ils m'ont dit mais non, mais il faut le faire maintenant. Et j'ai dit bah alors trouvez-moi un partenaire pour travailler. Je n'ai jamais fait ça, c'est-à-dire j'ai toujours écrit mes livres. Donc là, c'est un travail de collaboration, c'est un ping-pong plumitif. Et ce qui m'a intéressé chez cette personne, ce jeune auteur de cinéma, c'est qu'il est aussi construit sur la consommation entre guillemets des séries de choses plutôt cinématographiques ou plutôt télévisuelles mais séquencées. Et donc il m'a vraiment aidé et porté à trouver la vraie dramaturgie à l'intérieur de ces 21 chapitres. Donc c'était important. Et puis en fait, c'est vachement bien de travailler accompagné.
1: Ouais.
0: Moi j'adore ça.
1: Ouais.
0: Et donc c'était un petit rituel pendant plus de 6 mois de se retrouver, de s'enfermer, de fermer les portables. Et il m'écoutait et parfois il me relançait. Et puis après, de toute cette matière première, il en faisait un scénario qui était presque un scénario de série, effectivement.
1: Alors, ouais, une série où même carrément, moi j'étais dans un film en lisant le premier chapitre qui se passe le 17 juillet 2004 à La Rochelle, au Francofolie. C'est les dernières franco de Jean-Louis Foulquier. Vous le vivez de l'intérieur, vous le racontez divinement. Sanson est là, tiens, comme
0: tiens
1: c'est
0: donc.
1: Incroyable. Je ne vais pas dévoiler les anecdotes du livre parce que c'est pas le but du jeu, c'est pas un bouquin à anecdotes, mais c'est un bouquin dans lequel vous allez apprendre plein d'histoires géniales et notamment en coulisses, que s'est-il passé ce soir-là pour faire des adieux à Jean-Louis Foulquier. Juste dire quand même que vous êtes gonflé parce que vous démarrez votre livre, votre déclaration d'amour à la chanson française avec une petite baffe que vous vous êtes prise parce qu'en fait vous étiez censé être le successeur de Jean-Louis Foulquier à la tête des Franco. Et en fait, bah, ce soir-là...
0: J'ai compris que je ne le serais pas.
1: Vous avez compris que vous ne le seriez pas. Donc vous démarrez par un... J'allais pas dire un échec, mais une déconvenue.
0: Une déconvenue, ou ouais. Ouais, même peut-être un échec, en tout cas une énorme déception.
1: Déception, ouais.
0: Voilà. Et qu'il a fallu digérer, il m'a fallu du temps. Mais la vie professionnelle, c'est ça. Hein, c'est pas, on n'est pas toujours au sommet de l'Everest. Hein, y a des moments un peu compliqués. Et moi, Dieu sait que j'en ai eu, des moments compliqués. Il y a plein de gens qui disent « Ah bon, mais ça a toujours roulé pour toi ». Eh bien non. Et c'était aussi... peut-être l'occasion de commencer par quelque chose qui intimement signifiait beaucoup de choses pour moi, mais aussi qui, avec le recul, raconte autre chose que je n'avais pas perçu le soir où j'ai vécu tout ça, ou même dans les mois qui ont suivi. Et en fait, je me suis aperçu que ce soir-là se jouait la fin d'un monde. On était en train de tourner une page et que le monde de la chanson française ne serait plus jamais le même après le départ de Jean-Louis Foulquier.
1: Et vous nous dévoilez quelle était sa chanson préférée. Alors je vous propose qu'on l'écoute ensemble. C'est Henri Salvador.

0: La chanson d'Henri Salvador, Syracuse, qui est évoquée dans le beau livre que sort Didier Varro la semaine prochaine, jeudi prochain très exactement, la chanson française un peu, beaucoup, passionnément aux éditions Le Robert. Alors on le disait, mon cher Didier, 21 dates, 21 événements qui vont ensuite vous permettre de tirer le fil d'un thème, voire même parfois plusieurs thèmes dans le même chapitre, parce qu'en fait il y a énormément à dire sur la chanson française. Exemple, le 10 août 1963, Charles Trenet sort de prison.
1: C'est un jardin extraordinaire. Il y a des canards qui parlent anglais. Je leur donne du pain, ils remuent leur derrière en me disant « Thank you very much, Monsieur Trenet. »
0: Et c'est le prétexte, évidemment, à parler de la chanson française qui sort du placard, la chanson homosexuelle, qui est au départ par allusion, comme des jardins extraordinaires.
2: Ouais. Et encore, il y a des gens qui contestent cette version que Charles Trenet, qui était quand même un poète surréaliste, ouais. il prend une métaphore, une allégorie, puis derrière, ça lui permet d'ouvrir l'imaginaire avec des... Moi, j'adore les chansons qui ont plusieurs lectures, quoi. Et donc, ça, le jardin, elle est extraordinaire. Ça peut être le jardin des Tuileries où les garçons se draguaient allègrement dans les années 50, 60, 70, 80. Maintenant, je crois que c'est terminé.
0: Ouais.
2: C'était des lieux de rencontre, les jardins publics pour les homosexuels, parce que l'homosexualité était pénalisée, se vivait clandestinement, plutôt la nuit et dans des endroits qui étaient à peu près tranquilles la nuit, quoi. Mais du coup, quand on écoute la chanson de Charles Trenet et qu'on voit finalement une version presque Walt Disney de ces lieux clandestins, c'est génial, c'est réjouissant même.
0: Et donc vous parlez de Trenet et de sa sortie de prison le 10 août 1963.
2: Parce qu'il y a
0: donc,
2: des gens qui mais non, mais Charles Trenet n'a jamais fait de prison. Si, il a fait quelques mois de prison puisqu'il avait été dénoncé par quelqu'un de son entourage en disant que dans sa maison près d'Aix en Provence, qui faisait des soirées coquines avec des jeunes garçons qui avaient tous entre 18 et 20 ans. À l'époque, la majorité sexuelle pour les homosexuels était à 21 ans.
0: Pas pour les hétéros.
2: Voilà, ouais. C'était 15 ans.
0: Ouais.
2: Et donc, c'est Robert Badinter, d'ailleurs, qui a mis fin à cette pénalisation de l'homosexualité. Et du coup, prison. Voilà, il était condamné. Et puis, il en est sorti à l'air libre, en pleine journée. Il n'a pas voulu sortir de manière clandestine. Et il n'a jamais fait son coming out après. Mais il a continué à brandir avec beaucoup d'humour et cette dose de surréalisme permanent en disant « je suis gay », mais G-A-I, hein,
0: ouais.
2: Pas G-A-I grec. Mais voilà, c'était une manière aussi de... C'est un homme d'une autre époque, mais qui a ouvert, mine de rien, une histoire de la chanson qui est sortie du placard progressivement entre la fin des années 50 et aujourd'hui, on a beaucoup d'artistes qui enfin revendiquent à ciel ouvert leur homosexualité, leur statut queer, comme on dit, et c'est tant mieux.
0: Bonsoir Marguerite. Et moi,

0: beaucoup ce chapitre. Je l'ai trouvé extrêmement réjouissant. On va pas se mentir, c'est pas le cas de tous, parce que la chanson française n'a pas forcément fait le chemin dont on rêvait.
1: Ouais.
0: Mais en ce qui concerne ça, l'acceptation, la revendication de qui on est, et dans la joie, alors parfois dans la douleur, dans des chansons d'Eddie de Préto par exemple, mais là dans la chanson de Marguerite, on se dit le monde, la société,
1: bouge.
0: La chanson, tout le monde est allé dans le bon sens.
1: Ouais, ouais, ça bouge avec le sourire.
0: Oui, hein.
1: Et même si, encore une fois, sur les réseaux sociaux, ces prises de position, parfois joyeuses et parfois un peu plus dramatiques, sont en réponse, il y a beaucoup de harcèlement, de cyberharcèlement. Oshie en est une des victimes, mais Eddie de Préto, Bilal Hassani, enfin, tous ont vécu ça. Mais en même temps, il faut quand même se réjouir de cette poussée. Et aujourd'hui, il y a beaucoup de filles qui revendiquent leur queer attitude.
0: Oui, vous parlez d'Angèle, vous parlez de Pomme. Enfin, voilà, c'est un chapitre qui est très, très chouette et qui s'appelle donc joliment La chanson française
1: oui,
0: sort du placard.
1: Avec cette petite anecdote, pour le coup, que je vais délivrer.
0: Allez,
1: vous êtes
0: anecdote,
1: la première à parler
0: anecdote.
1: Du livre. Et on finit avec Marguerite, effectivement, qui va sur le plateau de C'est à vous. Vous pouvez la raconter si vous
0: allez-y,
1: voulez.
0: Allez-y, allez-y.
1: Et Anne-Elisabeth Lemoine qui la reçoit, qui lui dit bah, c'est quoi votre film culte, comédie musicale, puisque Marguerite disait qu'elle adorait les comédies musicales. Elle dit bah, c'est La La Land. Et Anne-Elisabeth, spontanément et joyeusement, dit bah oui, à cause de Ryan.
0: Non,
1: à cause de...
0: Je ne sais plus comment elle s'appelle. Emma Stone.
1: Oui.
0: Ah, trop mignon.
1: Et c'est trop mignon, parce que ça raconte aussi assez bien, à la fois la chanson de Marguerite, mais assez bien encore le petit travail qu'il va falloir faire pour arriver à l'acceptation totale.
0: Ça me fait penser à la question de Michel Denisot à Catherine Lara dans Mon Zénith à moi. Qu'est-ce que vous regardez en premier chez un homme?
1: Sa femme.
0: Génial. Donc voilà, ça c'est le côté réjouissant. J'ai trouvé un autre chapitre extrêmement réjouissant. La date que vous avez retenue pour en parler, c'est novembre 1994, quand MC Solar reçoit un prix à la SACEM pour ses talents d'auteur.

0: 1994, c'est vos années maison de disque.
1: Oui, je travaille chez Polydor, la direction artistique. On appelait ça la direction de la production à l'époque, voilà.
0: Et vous voyez débarquer les rappeurs.
1: Ouais, je vois débarquer MC Solar qui avait été signé avant que je n'arrive en 91 et qui avait sorti un seul 45 tours qui était Bouge de là, qui avait très bien fonctionné, mais qui avait eu une sorte de faux plat dans un deuxième temps. Donc la maison de disque
0: était,
1: on se disait qu'est-ce que ça va donner, est-ce que c'est une chanson ou un style musical qui pourra concerner le grand public. Donc MC Solar, lui, a eu droit à enregistrer un album, mais il y avait quand même beaucoup de questionnements autour de cette musique.
0: Ouais, mais vous racontez dans le livre qu'en fait l'idée c'était que MC Solar aille faire les mêmes plateaux télé, les mêmes événements, les mêmes interviews que les chanteurs, que Vanessa Paradis par exemple, prenons son exemple.
1: Exactement.
0: Et que
1: lui était OK.
0: Lui, il était OK pour
1: Donc
0: jouer
1: ça,
0: le
1: c'était
0: jeu.
1: Déjà ouais. une première victoire. Et en fait, ça s'est extrêmement bien passé. C'est-à-dire que la cohabitation était joyeuse et beaucoup d'artistes exprimaient aussi leur grande admiration pour la plume de MC Solar, que ce soit Cabrel, Michel Berger.
0: Je me souviens validé par
1: qui m'avait sollicité
0: chanson.
1: pour inviter MC Solar dans un show qui était entièrement consacré à l'album de duo entre France et Michel. Donc voilà, il était Juliette Gréco, Aznavour, tout le monde appelait Polydor pour essayer de rencontrer MC Solar, ce nouveau prodige de la plume. Et c'était génial.
0: 30 ans plus tard, le rap, on dit que c'est la nouvelle variété française, les plus gros vendeurs de disques, alors même si on ne vend plus vraiment de disques physiques, les plus gros streamers, en tout cas, sont les rappeurs, les tournées sont complètes, certains font le Stade de France, comme Booba. Ça vous inspire quoi, vous, l'amoureux de la chanson française ?
1: Et pour moi, c'est une chanson. C'est un style de chanson et c'est réjouissant, ça a fait bouger les lignes, ça a donné aussi à toute une jeune génération qui aurait pu être tentée par écouter uniquement de la musique anglo-saxonne après l'arrivée des années 80, après la culture MTV, après la culture du clip avec l'explosion de Michael Jackson, Madonna, Prince et consorts. Donc tout d'un coup, il y a un rap français qui arrive, qui prend cette place-là un peu, et qui permet à des générations successives de s'éduquer à la langue française, d'aller voir un peu dans les dicots ce que signifie telle rime, et ça c'est génial. Mais ce que raconte aussi ce chapitre, c'est un peu comme pour finalement la chanson qui sort du placard, c'est que le combat n'est jamais gagné. Effectivement, en 94, quand Solar reçoit le prix Raoul Breton, qui est quand même un prix de la SACEM, très honorifique et qui s'inscrit dans une lignée de grands auteurs comme Aznavour, Charles Trenet et autres. Tout d'un coup, Pierre Delanoë, qui est le président d'honneur de la SACEM, lui, il est pas d'accord. Et il dit, le rap, c'est pas de la musique, c'est pas de la chanson. Donc, vous voyez, j'ai été un acteur de ce conflit dans cette institution de la SACEM. Et je suis allé recevoir le prix à la place de Solar, qui était en tournée ce jour-là. Et il a fallu que je réponde avec un peu une punchline empruntée à Solar pour lui dire peut-être qu'il vaut mieux, avant il y avait des vols de mobilettes, maintenant il y a des vols de dico, c'est quand même toujours ça de gagner.
0: Didier Varro, la chanson française un peu, beaucoup, passionnément, aux éditions Le Robert. Il y raconte 60 ans d'émotion avec les plus grands artistes, les plus grandes chanteuses, autrices, compositrices. C'est un bonheur. 21 dates donc. Je ne vous dis pas ce qui se cache derrière celle du 12 avril 2000. Mais juste, ne ratez pas ce chapitre.

0: la déclaration.
1: Qu'est-ce que j'aime d'amour. Cette chanson.
0: Elle est sublime. Wow, hein.
1: 1974.
0: Oh, j'aime bien. Il connaît toutes les dates par cœur. Je suis sûre que même si je gratte un peu, Didier Varro vous dira le nom du studio où ça a été enregistré, l'ingénieur du son, ce genre de choses. Alors, ceci dit, je tiens à dire que dans cette chanson française, un peu beaucoup passionnément, on n'a pas comme ça un empilement de dates de. Non.
1: C'est pas une encyclopédie.
0: C'est très raconté.
1: C'est pas une encyclopédie ni un dictionnaire. Pourtant, c'est chez Laure Aubert. Donc, voilà, c'est un peu étonnant. Non.
0: Nous racontez des histoires.
1: Oui,
0: quoi.
1: Voilà, c'est ce que j'ai toujours aimé faire.
0: Que ce soit vous faites super bien.
1: À la radio, dans une programmation de festival, j'essaye de raconter une histoire. Quand j'étais en maison de disques, je disais aux artistes, il faut que ton album raconte une histoire. C'est important. Des gens qui n'ont pas d'univers ou qui n'ont pas d'histoire n'embarquent pas. Sur un one shot, mais pas sur la longueur.
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2: Ma femme était enceinte il y a quelques années, on attendait un petit garçon, on voulait l'appeler Marcel. Et j'étais au théâtre de Paris, je faisais un concert, je dis à Jean-Louis, écoute, je vais faire découvrir une chanson qui s'appelle Marcel aux gens. 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
2: Bonjour la France, j'espère que tu vas bien la France, que tu as passé un bon week-end. C'est une nouvelle semaine, tu te sens comment Éric Bastien?
3: Toujours très en forme pour ces derniers jours pour la gagne.
2: Oui, bien sûr.
3: Bonjour.
2: Alors cette semaine, mes petits bouchons, c'est pas n'importe quoi qu'on vous offre.
3: C'est vrai.
2: Oh bah oui, c'est un peu comme si vos vacances commençaient maintenant. Parce que figurez-vous que vendredi pour la finale, le premier prix, c'est une semaine. Enfin non, c'est pas une semaine. C'est un séjour.
3: Ah oui.
2: Un Bel en Bras. Mais attention, un séjour Bel en Bras, dans les clubs Bel en Bras, de 2000 euros.
3: Combien ?
2: 2000 euros.
3: Ah ouais.
2: Et oui, c'est, alors je vous explique, hein, Bel en Bras, c'est le numéro un des clubs de vacances. Ça a été élu destination préférée des familles en 2025. Donc évidemment, il y a des destinations incroyables. Il y a des clubs enfants. Bah, tout le monde vit ses plus belles vacances. Hein. Les grands comme les petits. Donc ça, 2000 euros d'achat pour Bel en Bras, je trouve que c'est...
3: Oui, ça fait une bonne semaine de vacances à peu près.
2: C'est magnifique.
3: Ah oui.
2: Voilà, moi je trouve que franchement, votre radio ici... ça met les petits plats dans les grands, hein. Alors si on ne gagne pas ça, on gagne quoi mon petit bouchon?
3: Ça s'arrose, hein, autour d'un bon café.
2: Ah bah oui.
3: Je pense qu'une nouvelle comme ça à 2000 euros, on ne peut pas laisser passer ça.
2: Non,
3: on va demander à Joe Malango d'y ajouter sa célèbre machine à café. 32 dosettes, 6 verres en verre. Ce sont les dernières machines à gagner au cœur de cet été sur ici.
2: Profitez-en. Oh là là,
3: vous allez la regretter la machine.
2: Allez, on accueille tout de suite nos deux candidats du jour. Candidats, bah bien sûr, je démarre bien la semaine moi. Allez, Lionel et Alexandra. Bonjour les amis.
3: Bonjour.
4: Bonjour.
5: Bonjour.
2: Alors, Lionel, tu joues avec ICI Gascogne.
5: Oui.
2: Oui.
3: Oui.
2: Tu as 53 ans. Alors, on dit Benke ou on dit Banquet?
5: Benke.
2: Eh, Benke,
5: j'ai avec l'accent du sud-ouest.
2: Et on dit Benke. Alors, Benke, c'est comment ça s'appelle les habitants de Benke?
5: Les Benketois et les Benketoises.
2: Tiens, un petit Benketois.
3: C'est pas les Benkeballs.
2: Et voilà. Alors.
5: C'est pas les Benkeballs.
2: Non, c'est pas les Benkeballs.
3: Voilà, voilà, voilà.
2: Ça démarre très fort. On est
3: oui,
2: lundi, il est en pleine forme de la vanne de merde. Alors attention, parce que Lionel n'est pas marié à n'importe qui. Il est marié à une femme qui a le plus beau prénom du monde. Tu es marié à Valérie.
5: C'est exact.
2: Et voilà, c'est tout. Voilà. Et avec Valérie, tu as deux garçons. Quel âge ils ont, tes garçons?
5: Florian, 27 ans, et Théo, 25.
2: Hop, hop, hop, hop. Ils font quoi dans la vie?
5: Florian va rentrer en école notariale.
2: Mmh.
5: Et Théo est.
3: Ah oui.
5: Travaille dans la vie militaire, pardon, excusez-moi, le stress.
2: Non, du tout.
5: Contrôleur aérien, pardon.
2: Ah, un petit notaire, c'est bien d'avoir un notaire dans sa famille. Moi, je trouve que c'est bien.
3: Un contrôleur aérien, c'est bien aussi pour savoir le couloir, où est la
2: oui,
3: chambre.
2: Oui, bien sûr. Voilà. Alors, tu as un chien qui s'appelle Mink. C'est quoi comme modèle de chien?
5: C'est un setter irlandais. C'est un chien de chasse.
2: Oh, mais j'adore. J'en ai eu un. Il s'appelait Ulysse. C'est mes chiens préférés. Ils sont trop mignons. Je les adore. Et alors, attention, il a des centaines de poulets.
5: Oui, oui, des centaines ou des milliers.
2: Et voilà, parce que c'est ton métier. Tu cultives du maïs et tu fais de l'élevage de poulets et de chapons.
5: C'est bien ça.
2: Oh là là là là, les bons chapons là. On adore.
5: Alors. Pour Noël, pour les fêtes.
2: Oui, attends, laisse-nous passer l'été, s'il te plaît.
3: Summer body, hein. Attention.
5: Pour que vous mangez du chapon pour les fêtes, et on va commencer à les lever bientôt.
2: Ah bah oui, ça c'est sûr que toi, t'es obligé de travailler en amont pour que nous, on se régale à Noël. Ça, c'est une certitude.
5: Exactement.
2: Alors, évidemment, ton surnom, sans surprise, comme tous les Lionels, on t'appelle Yo-Yo.
5: C'est bien ça.
2: Et voilà, et voilà. Ça et alors, Valérie, ça m'intéresse, comment c'est son surnom?
5: Valou, ou alors on l'appelle Petit Bout.
2: Ah bah Valou, comme moi, Valou, c'est bien. Bah c'est, voilà. Eh bah voilà, magnifique. Bon, mon petit Yo-Yo, on va tout de suite marquer un point, histoire de dire que tu vas, dès le premier jour de cette première semaine, eh bah tu vas gagner tout de suite. Alors écoute bien, c'est une question vraie ou faux. T'auras 5 secondes pour me dire vrai ou faux quand je te le dirai. Alors écoute bien. Je t'emmène aux Seychelles. Ah là là, les Seychelles, le soleil, tout ça, on est bien. Alors, figure-toi qu'il fut un temps, quand tu partais aux Seychelles, eh ben, tu partais en France. Est-ce que c'est vrai ou faux que quand on partait aux Seychelles, il y a quelques temps, on partait en France? Vrai ou faux, top chrono?
5: Je dirais faux.
2: Et non, c'était vrai. Et oui, parce que c'est l'explorateur français en 1756, Nicolas Morfey, qui a pris possession des Seychelles et s'est resté jusqu'en 1814 français. Voilà.
3: Alexandra est avec nous ce lundi. Alexandra qui habite dans les Deux-Sèvres avec Ici Poitou à Saint-Jacques-de-Thouars. C'est bien ça, Alexandra?
4: Oui, bonjour tout le monde.
3: Bonjour. Hello. T'as passé un beau week-end, tout va bien?
4: Ouais, super.
3: Ok. Bah, que c'est avec Laurent. Fait un petit moment que t'es avec Laurent?
4: Oui, ça fait un petit moment que je suis avec Laurent.
3: Ah, mais c'est-à-dire, c'est quoi un petit moment?
4: Un petit temps.
3: Ah oui, non, voilà, c'est plus. Ah, que...
2: C'est un long moment, là.
3: Ah oui, non, c'est un long moment. Mais pas de mariage, pas de. Vous êtes resté au stade du Pax.
4: Voilà, c'est ça.
3: Ok. Deux enfants, Valentin et Fanny. Quel âge ont monsieur et madame?
4: Valentin a 21 ans. D'accord. Et Fanny, 17 ans.
3: Fanny, 17 ans. Elle fait quoi, Fanny, l'année prochaine? Elle passe en quoi?
4: En terminale.
3: Terminale, ouais, et l'année du bac, là. Et Valentin, il est déjà en fac? Il est où? Il fait autre chose, je sais pas?
4: Bien, Valentin va rentrer en école d'ingénieurs à La Rochelle.
3: Ah oui, ah oui, bien,
2: ah, belle réussite. Il va à l'école de La Rochelle, très belle école.
3: Bah, La Rochelle, magnifique. Un petit chat qui s'appelle...
2: Ouais.
3: Petit chat qui s'appelle Pixel, ok, sympa. Et puis notre Alex qui est... Eh ben, qui est en vacances, Alex, vous savez pourquoi? Allez. Eh, prof.
2: Eh, voilà.
3: Eh, prof, donc là, elle est en vacances, Alexandra.
4: Eh oui, c'est la première journée, ça fait du bien.
3: Ça y est, ça s'est terminé vendredi, là, il y a quelques jours. T'es prof des écoles en grande section et CP. Alors, je savais pas qu'on pouvait faire à la fois maternelle et CP, du coup. On peut faire les deux dans la même école?
4: Ah bah oui, c'est possible.
3: Ok. Oh, bon, ouais, il y avait la maternelle, puis ensuite, il y a une autre école, l'école primaire, donc...
2: Enfin, on dit toujours que les profs sont en vacances, mais elles préparent sa rentrée, hein, quand même.
3: Bien sûr, enfin là, on est quand même le... Ça va, quand même.
2: Oui, mais...
3: Non, mais ça va, quand même.
2: Ils n'ont pas 2 mois de vacances, les profs, faut arrêter avec ça.
3: Non, bah quand même, si, un peu. C'est quand la reprise? 24 août ou le 1er septembre, non?
2: Oui, mais elle prépare sa rentrée, elle a plein de choses à faire.
3: Oui, voilà. Ils ont des vacances, quand même. Alexandra. Peut-être 2000 euros pour des vacances supplémentaires avec un séjour bel en bras. On joue tout de suite avec un premier point qui est à remporter avec un extrait.
2: Oh my god.
3: Ah.
2: Bah, il manquait plus que ça, tiens.
3: Ah là là. Oh là là. Ah, ça donne envie de manger une choucroute.
2: Aïe, aïe, aïe.
3: L'Allemagne a interdit un certain fromage trop odorant dans les trains longue distance pour éviter en fait des conflits entre voyageurs. Est-ce que selon toi, c'est vrai ou faux? Top chrono, 5 secondes.
4: Je pense que c'est vrai.
3: Parce que c'est vrai?
4: Ouais.
3: Non, c'est faux, figure-toi. En revanche, certains réseaux ferroviaires déconseillent les repas très odorants pour éviter les tensions entre voyageurs, parce que, effectivement, ça existait, on a déjà vu ce genre de choses, il n'y a pas toujours des relations diplomates dans le train.
2: Bah,
3: pas de point.
2: C'est-à-dire que les gens qui ouvrent du fromage qui pue ou des œufs durs, c'est pas terrible. Bon, bah, ça fait 0-0, la tête à Toto. Hein. Mmh. Et là, tout de suite, hop, hop, hop. Alors là, back to the, hein, to the past, on va partir sans contrefaçon, je suis un garçon.
3: Exactement, c'est les années 90.
2: Bah, 89 pour être, ou 88 d'ailleurs.
3: Qu'est-ce
2: 88.
3: Que vous dites, 88, hein, oui. Les années 90. Hein,
2: allez, donc. Mylène Farmer, sans contrefaçon, vous écoutez ici, on vous aime.

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2: Alors, nous sommes avec Lionel et Alexandra qui n'ont pas de points, mais bon, on a tellement de questions, tout le monde va monter dans les points. Alors, il paraît que tu as fait du rugby pendant 25 ans.
3: Oui, c'est bien ça.
2: Oh la vache. Et alors, t'étais quoi au rugby? C'était quoi ton rôle?
3: Numéro 9 ou numéro 15, demi de mêlée ou arrière.
2: Hop, hop, hop. Et alors, t'as préféré quoi? Demi de mêlée ou l'autre?
3: Demi de mêlée parce que j'aime bien parler et il faut bien commander, donc ça m'allait très bien.
2: Ah, ça t'allait très bien. Alors, t'as même été entraîneur pendant un an?
3: Oui, juste un an, ça suffit.
2: Ça suffit.
3: En fin de carrière, voilà.
2: Ça t'a pas trop plu, entraîneur, c'était pas...
3: C'est pas que ça m'a plu, mais j'ai fait joueur-entraîneur et j'aurais dû faire ou l'un ou l'autre, mais pas les deux en même temps.
2: Ah oui,
3: parce
2: c'est...
3: Parce qu'après, on n'est pas forcément crédible, on va dire, voilà.
2: Ah là, d'accord, ok. Alors, tu n'es pas bricoleur, mais bon, t'aimes bien aider, hein, t'es quand même plein de bonne volonté, on est d'accord?
3: J'essaye.
2: Mais par contre, attention, tu adores faire le jardin avec tes parents. Ils ont un potager. Il y a quoi dans ce petit potager?
3: Oh, des cultures classiques, des tomates, des piments, des concombres, des courgettes, des salades, et voilà.
2: Bah, dis donc, c'est
3: pour
2: déjà pas mal.
3: Pour pouvoir se nourrir durant l'été et début d'automne.
2: Oui, mais c'est pas mal. J'aime bien, moi, l'idée. Mais alors, tu cuisines bof, hein, tu laisses plutôt Valérie.
3: Non,
2: hein.
3: Bon. Oui. Oui, c'est bien ça. Moi, bon, je fais le barbecue, c'est déjà pas mal.
2: Bah, en général, c'est ça. Les mecs, ils adorent faire le barbecue.
3: Voilà, le barbecue.
2: Oui, les grillades. Mais tu fais quand même du petit confit de canard frites. T'aimes bien?
3: Mais disons que c'est un plat typique de la région, voilà.
2: Ah bah ça, c'est
3: le, sûr. Le canard gras.
2: Mais sinon, bon, c'est Valérie, hein, c'est Valou qui s'y colle, parce que voilà.
3: C'est bien ça.
0: Oh, mange bien dans les Landes. Ça,
2: ah bah oui, ça on mange bien, voilà. On mange bien dans les Landes, ça c'est une certitude. Quand t'étais petit, tu faisais collection des albums Panini avec les joueurs de foot. Oui. T'en as eu combien des albums?
3: Tous les ans j'en avais un et c'était à l'école. Voilà, on s'échangeait les images et pour essayer de le remplir au plus vite.
2: Eh ben génial. Moi j'en ai eu aussi, figure-toi. Bon alors, là c'est pas les albums Panini que je voudrais que tu collectionnes, c'est les points. Écoute bien la deuxième question, vrai ou faux. Une mairie française envisage de donner une aide de 120 euros pour aider les habitants qui souffrent de ronflement.
0: Oh, c'est horrible ça.
2: Ah oui. Pour acheter un appareil anti-ronflement. Alors, est-ce que c'est vrai qu'une mairie envisage de donner 120 euros pour aider les gens qui souffrent de ronflement sévère à acheter un appareil anti-ronflement, vrai ou faux? Top chrono.
3: Je pense que c'est encore faux.
2: Oui, mais là, tu as raison, parce que évidemment que aucune mairie ne subventionne les ronfleurs. D'abord parce que 80% des gens sont des ronfleurs, hein, donc voilà. Bon, eh ben écoute, c'est très bien, premier point pour toi.
0: Alexandra est avec nous, elle est à Saint-Jacques-de-Thouars, elle est professeure des écoles. Elle avait deux rêves dans la vie, Alexandra, c'était être maîtresse et avoir un chat. Eh ben, t'as réalisé tous tes rêves, Alexandra.
4: Voilà, mission accomplie.
2: C'est pas mal déjà.
0: Bah oui, bon, j'espère que t'as d'autres rêves quand même maintenant. Ah, on t'entend pas très bien, Alexandra.
4: Et toi, j'aimerais faire des grands concerts, voir
0: la star
4: américaine, voilà, ça j'aimerais bien.
0: Qui ça, par exemple? Qu'est-ce que t'aimerais aller voir quoi comme concert?
4: Pourquoi pas Taylor Swift, The Weeknd.
0: Ok.
4: Voilà.
0: Quand on essaye de creuser un petit peu, de savoir des choses sur toi, on se rend compte que t'es pas très sport, Alexandra.
4: Le quoi? Le?
0: Oui, voilà. Quand même, toi qui as les élèves là, ils te font courir dans les escaliers, dans le sous-préau, je sais pas, dans la cour. Le sport, non, toi t'es pas sport du tout.
4: Non, mais moi j'entraîne les autres et puis j'emmène mes enfants au sport. Oui, j'ai emmené mes enfants.
0: Tu les regardes faire, mais
2: c'est déjà pas mal. Hein.
0: Bon, tu marches de temps en temps avec les copines. Hein. Il y a des petites randos de temps en temps, si j'ai bien compris. Tu peux.
4: C'est ça, oui. Ouais. On se fait des petites randos de temps en temps.
0: Alors, dans le dossier que j'ai, hein, c'est toujours, ça commence par pas, donc pas de sport, mais pas de bricolage non plus.
4: Après, j'aide beaucoup mon conjoint
0: Laurent.
4: Quand on fait du gros bricolage. Ouais, j'aide beaucoup Laurent.
0: Un petit peu quand même.
2: Bah, c'est déjà pas mal. C'est déjà pas mal.
0: Et alors, ça va faire plaisir à Valérie. Parce que côté cuisine, paraît-il, tu sais, je sais pas si tu suis cette émission fidèlement, mais c'est un de nos plats préférés. Tu fais les meilleures lasagnes.
2: Lasagnes,
0: ouais. Les lasagnes du monde. Tu nous dis que tes lasagnes sont les meilleures. Vrai de vrai?
4: Alors.
2: Oh yeah!
0: Raconte, c'est quoi ton petit secret pour les lasagnes réussies?
4: Alors, c'est surtout mes enfants qui disent que mes lasagnes sont très très bonnes.
0: Ça, c'est normal, c'est les lasagnes de maman.
4: Voilà, c'est zinc de maman, puis c'est des tomates du jardin avec la sauce faite maison, voilà. Mmh. Et puis,
2: bah ça c'est bon.
4: Voilà.
0: Ça c'est bon, faite maison. Tu fais des tomates farcies, des courgettes, et puis alors côté dessert pour finir, pareil que t'es une as de la crème anglaise. Ça quand même.
4: Ouais.
0: Pâte à choux et tiramisu, bon appétit pour ceux qui ont faim. Voici une nouvelle question, on a faim de points, nous, Alexandra. Allons-y avec ce dessin animé dans les années 70.
5: Voici venir les papa.
2: Oh mon don.
0: Barjibu, là.
2: Oh, qu'est-ce que j'aimais, les Barbapapa.
0: Bien sûr.
2: Barbapapa.
0: Alors, non pas de dessin animé, hein, des personnages, mais on va vraiment parler de la Barbapapa. Hein, la Barbapapa qui se mange, quoi.
2: Oui, pas la barbe de ton papa.
0: Oui, on est bien d'accord. La barbe à papa a été inventée par un dentiste, Alexandra. Je l'affirme. Vrai ou faux ? 5 secondes top chrono.
4: Oh, bah, ce serait. Oui.
0: Ça paraît un peu fou, mais il se dit qu'il va faire des affaires en l'inventant. Et t'as raison, car c'est bien un dentiste qui s'est associé à un confiseur pour créer ce bonbon. Un duo qui a présenté donc la barbe à papa pour la première fois, alors ça je ne le savais pas, dans une exposition universelle en 1908. Et t'es intelligent le dentiste.
2: Hein, bah tiens,
0: ah, il s'est fait de l'argent.
2: Scro,
0: voleur. Scro.
2: Allez, ça fait un point pour Lionel, un point pour Alexandra. Et là, vous vous dites, mon Dieu, mais qu'est-ce qu'elle va nous faire écouter celle-ci
0: encore ? Va nous faire écouter ?
2: Eh bien, you are the sunshine of my life.
0: Wow, wow.
2: Oh. Alors, pas la version de Sacha Distel, évidemment, la version de Stevie Wonder. Parce que vous écoutez ici et que ici, vous aime. Et vous êtes tous mes sunshine of my life. À tout de suite, mes petits bouchons.

0: on adore ça, Stevie Wonder, You Are the Sunshine of My Life.
1: Bien sûr.
0: Un effort. Bien dit quand même.
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0: The Sunshine of My Life.
1: Ouais, bien sûr. Alors, je vous rappelle que nous jouons avec Lionel et Alexandra qui ont un point chacun. Voilà, voilà. Alors, ça va être le quiz musical. Tu adores la musique, tu aimes la musique, hein, mon petit yo-yo.
3: Oui, moi j'aime bien ça.
1: Voilà.
3: J'aime bien la musique, beaucoup même la musique. J'écoute beaucoup.
1: Et oui, d'ailleurs, t'aimerais déjeuner avec Jean-Jacques Goldman, toi. Envole-toi. Voilà. Et d'ailleurs, si t'étais un animal, tu voudrais être un oiseau, hein. Donc, allez hop là. Bah oui.
0: Voilà. Ah oui, ça vit l'air pur et d'eau fraîche. Un oiseau,
1: ouais, bien sûr. Alors.
0: C'est combien de fois on dit bien sûr dans l'émission?
1: Je ne sais pas, on n'a pas compté. Mon petit Lionel, est-ce que tu es prêt pour ton quiz musical?
0: Bien sûr.
3: Oui, pas de souci.
1: Alors écoute bien. Il y a ces deux chansons qui vont s'enchaîner. Ce sont deux chanteurs différents. Tu vas devoir me trouver qui sont ces chanteurs. Écoute bien, c'est parti.
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0: 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Alors, qui sont ces deux chanteurs? Top chrono, 10 secondes.
1: Je pense que le premier, c'est Charles Trenet, le deuxième, Nino Ferrer.
0: Voilà, ça, tu vois, ça s'appelle un candidat qui a l'oreille absolue.
2: Oui, bien sûr. Le
0: mais oui, Charles Trenet. On va danser. Et hop, le sud. Et cette magnifique chanson de Nino Ferrer.
2: Et oui, bien évidemment.
0: Et oui, ça fait 2 points, tu as 3, mon petit yo-yo, bravo.
2: Le double mix de l'été. On joue d'ailleurs tout l'été avec les tubes de l'été. Bah oui, c'est l'été, on est le 6 juillet quand même aujourd'hui. Ah, Alexandra, avant de jouer, un petit mot sur le théâtre. Il paraît que tu as fait du théâtre pendant quelques années. Avec les 3 coups qu'on entend. Ah oui, attention, oui, voilà, levé de rideau. Tu as joué dans quoi? Tu as fait quoi au théâtre?
3: Alors c'était un petit club de théâtre sur la commune et on faisait des petits sketchs plus ou moins connus, d'humoristes connus, notamment Les Inconnus,
2: ah oui,
3: eux sont très connus.
2: Oui, bien sûr. Quel sketch des Inconnus t'as repris justement, tu te souviens?
3: Moi, on a fait Les Pétasses et je jouais celle qui faisait le lampadaire.
2: Oui, je voudrais bien que tu racontes, c'est ça, hein, c'est la réplique qui me semble dans le sketch. Vas-y, raconte,
3: oui, c'est ça.
2: Hein. Ouais, on est d'accord.
3: Oui, raconte, c'est ça, avec Jean-Louis.
2: Avec Jean-Louis, exactement. Oh, on aimerait tellement les revoir sur scène, Les Inconnus. Bon, et du coup, t'as arrêté le théâtre, c'est fini, ça?
3: Et oui, le Covid a raison de notre envie.
2: Ouais, mais c'est derrière nous, tu peux reprendre, là, un petit peu, là.
3: Et après, bah, chacun est parti aussi, donc c'est difficile de remonter une troupe.
2: Bien sûr. Bon, t'es un peu casse-cou, hein, tu fais du parapente, t'as fait le saut du cascadeur, c'est-à-dire que t'as sauté de combien?
3: 7 mètres sur un gros coussin, voilà.
2: 7 mètres, ouais. Alors, c'est pas mal.
3: Ouais. Ouais. C'est parce que mes enfants étaient en bas et ma clame, sinon je pense que j'aurais manqué de courage.
2: D'accord.
0: 7 puis, mètres,
2: humain. Oui, 7 mètres, bon, c'est correct, encore 7 mètres, ça va.
0: Jean, le mec, il est capable de sauter de 7
2: non,
0: mètres.
2: Non, je le ferai pas. Non,
0: ouais,
2: non,
0: allez,
2: je le ferai
0: vas-y,
2: pas,
0: fais
2: non,
0: ton quiz, va, tu me fais de la peine.
2: Ce petit vol en montgolfière quand même, on l'a même pas dit un mot, au-dessus de Thouars. C'est beau, Thouars, vu du ciel.
3: Oui, c'est magnifique.
2: Bah oui, on recommande, c'est une destination. Arrêtez-vous dans les Deux-Sèvres cet été. Allez Alexandra, nous allons jouer avec ton quiz musical, je l'ai dit tout à l'heure. C'est un double mix de l'été, spécial tube de l'été en ce lundi. Écoute bien les deux artistes, à toi de les reconnaître.

0: Vous avez dit que j'allais vous gâter pour cette fin de saison.
1: Ça, c'est de la gâtade.
0: Allez, top chrono, qui chante? Qui as-tu reconnu, Alexandre?
2: Serge Gainsbourg et Frédéric François.
0: Frédéric François, bien sûr.
2: Non,
0: oui, oui, non, non, mais je prends note. Alors, Serge Gainsbourg, c'est une évidence. Oui, bien sûr.
1: Si.
0: Et Frédéric François sur Méditerranéenne.
2: Non.
0: Eh bien, non.
2: C'est Hervé Villard.
0: Ouais. C'est exactement, ah, Alex, tu vois. Tu t'es précipité, c'est Hervé Villard.
1: Ah là là là là, oh là là là là là là là.
0: Bon. Il n'est pas mort, Hervé Villard, comme le dirait Alexandre Chabat.
1: Mon Dieu.
0: Tu connais ce sketch quand même.
1: Je connais.

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2: Et c'est une nouvelle semaine, et qui dit nouvelle semaine dit nouveau cadeau cette semaine pour la finale. 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Et le deuxième prix, bien évidemment, c'est notre magnifique cafetière Malongo avec 32 dosettes et 6 verres en quoi ?
3: En verre, bien sûr.
2: Évidemment. Allez, on reprend immédiatement la compétition. Je vous rappelle que Lionel a 3, Alexandra a 2. Lionel joue avec ICI Gascogne. Lionel qui travaille évidemment à son compte, hein, qui fait de la culture de maïs et de l'élevage de poulets et de chapons. Alors, je vous l'ai dit au début de cette émission, il est marié à une femme qui a un prénom exceptionnel.
3: Oui. Monique.
2: Non, Valérie, imbécile.
3: Et, oui.
2: Et donc, tu as rencontré Valérie, tu étais jeune, tu avais 16 ans et demi.
4: C'est bien ça.
2: Tu l'as rencontré dans une fête de...

0: invité Valérie à danser. Et qu'est-ce qui s'est passé? Parce qu'elle était plus vieille que toi, je crois. Elle avait quel âge?
1: Elle est toujours plus vieille que moi, oui.
0: Oui, mais à l'époque, attends, à l'époque, t'as 16 ans et demi, elle en a 19, ce qui est beaucoup pour l'époque.
1: Ah oui, ça.
0: Voilà.
1: J'ai attrapé une cougar, on va dire.
0: une cougarinette. Et alors,
1: Une cougarinette, voilà.
0: Ouais, c'est toi qui l'as invité à danser, bien sûr.
1: Oui, je l'ai croisé, on s'est croisé au fait de mon village, et deux mois et demi après, on a conclu dans son village à elle, voilà.
0: Oh my god, il y a eu roulage de pelle et tout au bal du village.
2: Ben oui.
1: Oui, ça a galoché un peu, oui.
0: Ça a galoché de ouf. Et ça fait combien de temps que vous êtes ensemble?
1: Eh bien, depuis l'année 53, donc ça doit faire 37 ans.
2: Oh là là.
0: Oh là là, donc 37 ans ensemble et mariés depuis 28 ans.
1: C'est bien ça.
0: Et alors
1: 18, champion du monde.
0: Oh my god. Et du coup, c'est les noces de nickel. Oh mon dieu, ça.
1: Si vous me le dites.
0: Ouais, je te le dis, c'est les noces de nickel.
1: Eh bien voilà.
0: Voilà, c'est nickel. Alors, mon chat. C'est pas dur, bah non. Mon yo-yo, là, je te propose de marquer 3 points de plus avec la question à choix multiples. Je te pose la question, je te fais des propositions et t'auras 10 secondes pour me donner ton choix. Alors, quel est le premier super-héros qui est apparu dans une bande dessinée Action Comics en 1938. Quel est le premier super-héros qui est apparu dans une bande dessinée Comics en 1938? Alors, je te propose Superman, Batman, Spider-Man ou Eric Bastien-Man. Alors, qui est apparu en premier? Top chrono 10 secondes. Donc, Superman.
1: On va l'éliminer direct.
0: Et vas-y, tu dis quoi, toi?
1: Je pense que moi, ce serait Superman.
0: Superman?
1: Ouais.
0: Et oui, bien sûr que c'est Superman. Il est. Ah, et oui, il vient de Krypton. Il est recueilli sur Terre par un couple de fermiers. On l'appelle Clark Kent avec ses lunettes. Il devient journaliste.
2: Ah, voilà. Oui, je vois très bien.
0: Et oui, avec sa petite cape et son point levé, là. Hein, c'est viser la lune, c'est Amel Bent, Superman. Allez, ça te fait 3 points de plus, tu as 6.
2: Oui, ou ce sera moi vendredi, bien sûr, avec ma petite cape et mon point levé. Et oui, j'ai encore quelques jours pour essayer de gagner l'emporter.
0: Ouais.
2: Alexandra, avec ici Poitou, à Saint-Jacques-de-Thouars, notre maîtresse qui est en vacances, qui a déjà beaucoup voyagé. T'as fait tout un périple en Grèce, d'ailleurs. T'avais fait le tour du Péloponnèse.
3: Oui, c'était ça, le Péloponnèse avec Laurent et puis un copain. On est parti en voiture de France, on a pris le bateau et on a fait le tour du Péloponnèse en voiture et on a campé.
2: Ah ouais, en mode camping.
3: Ouais, c'est ça.
2: Ça doit être des beaux souvenirs. T'as aimé aussi. Alors non, t'as pas aimé. Tu aimerais visiter le Maroc. Tu connais pas le Maroc?
3: Oui, je connais pas le Maroc. Peut-être que ce sera la prochaine destination. On verra.
2: Ou alors un petit peu plus loin, le Japon. C'est quand même un peu plus loin. Mais le Japon, ça fait aussi partie de tes rêves.
3: Ah oui, oui, parce que là, c'est le changement total de culture aussi.
2: Bah, tu vois, tout à l'heure, je te parlais de tes rêves. Tu me disais que tu voulais être maîtresse et que tu avais un chat et que tu avais tout réalisé. Bah, tu vois, tu as le Japon, tu as le Maroc, tu as encore plein de choses. Tu as même un troisième rêve, ce serait de déjeuner avec lui. 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David Guetta, t'adores?
3: Oui, c'est un artiste qui a commencé quand j'étais jeune, qui est toujours là. Donc c'est sympa de voir comment il a évolué durant toutes ces années. Pour un DJ, c'est pas facile.
2: Ouais, il a jalonné ta vie. Un petit mot sur ta rencontre avec Laurent, on en a parlé tout à l'heure. C'est une histoire de train, votre histoire. Hein. Vous connaissez un petit peu de vue. Il y a quelques années, vous êtes retrouvés dans un groupe d'amis pour jouer au tarot en soirée. Vous aviez quoi? Quel âge vous aviez?
3: 20, 21 ans.
2: Ouais, vous discutez beaucoup ensemble. Et puis lui, il est parti. Parti vivre ailleurs, c'est ça?
3: Il est parti sur Paris parce qu'il est prof de maths. Il a été muté en région parisienne.
2: Eh oui, et toi, t'es resté dans la Vienne. Du coup, un peu compliqué cette histoire de départ. Donc, quand je parlais de train, ça n'a pas arrêté. Pendant des années, vous avez fait des voyages dans tous les sens.
3: Pendant 2 ans, oui, c'est ça.
2: Pendant 2 ans, des voyages entre la Vienne et la région parisienne, etc. etc. Et en fait, vous êtes paxé du coup pour accélérer la mutation de Laurent, c'est ça?
3: Voilà, pour accélérer le rapprochement.
2: Et c'est top, c'est une belle histoire. Allez, voici une nouvelle question. C'est une question à choix multiples. Elle vaut 3 points, c'est pas rien. On accélère un petit peu, là. En termes de points, il y a moyen de prendre. Petit extrait, écoute.
4: Bienvenue à Paris. 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
0: Oui.
2: Je ne rajeunis pas, ça, c'était dans les années 80, Bill Baxter. Alors, on parlait de Paris, puisque Laurent a été muté en région parisienne, tu l'as dit, en Seine-Saint-Denis, dans le 93. Alors, arrêtons-nous à Paris. Je te demande quel est le point culminant de Paris. Point le plus haut, donc. Le Trocadéro, je te fais une proposition.

0: Le Trocadéro, la Butte Montmartre, l'Arc de Triomphe ou la statue de Valérie Damido, issue du Damido Land que le maire de Paris s'apprête à installer, bien sûr, dans la capitale.
1: Évidemment, Emmanuel Grégoire adore.
0: On t'embrasse. 10 secondes.
1: Oui, on t'embrasse, Emmanuel.
0: Trocadéro, Butte Montmartre, Arc de Triomphe ou cette belle statue qui sera dans le 14e, peut-être, Valérie, je crois.
1: Peut-être.
0: Par exemple.
1: On n'a pas trouvé encore.
2: Je pense que c'est la Butte Montmartre.
0: Pas du tout, c'est Valérie Damido. Excuse-moi. Voilà. Emmanuel Grégoire nous l'a confirmé. Donc,
1: Bien sûr.
0: Vous pourrez voir cette statue de 88 mètres de haut.
1: Exactement.
0: Dans le 14e arrondissement, voilà. Très prochainement.
1: Bah, voilà. Dans le 14e, Karine Petit, bon. La mère, elle adore l'idée de mettre une statue de 88 mètres carrés.
0: On embrasse la mère.
1: Allez.
0: Du coup, elle a donné la bonne réponse, du coup.
1: Ça veut dire qu'elle a 5 et que Lionel a 6.
0: Mais bravo. Mais oui.
1: Alors,
0: oh, poulain, ma championne.
1: Oui, calme-toi. Tu sais quoi, je propose, Céline, envoie-nous une petite musique, ça va le détendre.
0: Ça me rafraîchit.
1: Allez, vous écoutez ici, on écoute de la musique.

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1: Je trouve qu'on n'a pas assez parlé de bienvenue à Paris. Les filles sont si jolies, hey, welcome to the city. Bill Baxter, quoi, le truc sorti de nulle part.
2: Je vous ai sorti Hervé Villard tout à l'heure. Quand
1: ouais, mais Bill Baxter, c'est un autre niveau.
2: Et alors demain, je te dis même pas.
1: Ok, voilà. Allez, on est avec Yo-Yo et Alexandra. Alexandra joue avec ici Poitou. Lionel joue avec ici Gascogne. Lionel est en tête avec 6, suivi de près d'Alex qui a 5. Alors, mon petit Yo-Yo, comme ça, on s'emmerde un petit peu en vacances. On veut jouer à Koh-Lanta, l'épreuve de l'orientation. Parce que figurez-vous que mon petit Lionel, il est parti avec Valérie et sa famille en vacances sur la Côte d'Azur. Et puis ils ont été voir un concert en plein air, en famille, à Bandol. Et vous avez galéré pour vous garer, vous avez marché longtemps. Et puis après, au moment de retrouver la voiture, qu'est-ce qui s'est passé?
3: La voiture n'y était plus, ou votre petit Yo-Yo, comme vous dites, il ne trouvait plus la rue. Et c'est son garçon qui avait 7 ans qui voulait... Je voulais pas l'écouter et il avait raison. Au bout de 30 minutes, j'ai dit bon, on va aller dans la rue qui m'indique et il avait raison. Voilà.
1: C'est-à-dire que
3: la voiture était dans la rue.
1: Et voilà, ton petit garçon de 7 ans, dès le début avait la réponse.
3: C'est ça, dès le début. Mais bon, je voulais pas l'écouter, bien sûr.
1: Et pourquoi?
3: Parce que je pensais qu'il se trompait, il se plantait carrément, mais c'était moi qui me plantais.
1: Voilà, donc il faut comme quoi, il faut toujours écouter ses petits-enfants. Voilà, c'est tout. Ça. Voilà, il avait raison ce petit. Enfin, en tout cas, il a plus le sens de l'orientation que toi.
3: Que papa.
1: Voilà. Et voilà. Alors mon chéri, c'est le moment de marquer 5 points de plus avec ta question cash. Écoute bien la question, elle est mais vraiment très facile. Dans quel film sorti en 1973, Louis de Funès incarne-t-il Victor Pivert? Dans quel film sorti en 1973, Louis de Funès incarne-t-il Victor Pivert? Top chrono, 10 secondes.
3: 73, c'est une très bonne année. Mais le film...
1: Victor Pivert. Donne-en un au hasard.
3: Non. L'aile ou la cuisse? Non, même pas.
1: Et non, c'était ça. C'était... Rabbi Jacob, mais Salomon, vous êtes juif.
3: Voilà.
1: C'était magnifique.
2: Comme un pivert.
1: Exactement. Et voilà, c'était évidemment les aventures de Rabbi Jacob qu'on adore. Bon, bah pas de points, mais tu restes en tête.
2: Comment, mais votre oncle aussi, il est juif?
1: Mais Salomon, vous êtes juif.
2: Mais c'est pas grave, mais je vous garde quand même.
1: Je vous garde quand même, c'était magnifique.
2: Et puis, avec Henri Guibet d'ailleurs.
1: Mais
2: aussi,
1: oui, Henri Guibet qu'on adore.
2: Bien évidemment. Qu'est-ce qu'on fait? On joue? On est où? C'est Alexandra, elle est là. Alexandra, elle est là.
1: Alors je vous explique. Ouais. Il ne sait plus où il habite. Il ne sait plus qui il est.
2: Ah, mais qui suis-je? Voilà. Mais si, je sais très bien que je suis avec Alexandra, qui est dans les Deux-Sèvres. Qu'Alexandra est un tout petit peu à la traîne, mais qui a quand même un peu scoré, puisqu'elle a 5 points.
1: Oui.
2: C'est pas rien, ça va. Alexandra, qui, lorsqu'elle faisait des dans une entreprise l'été, pour un petit job d'été, s'est retrouvée en tête-à-tête avec qui?
4: Un serpent.
2: Un serpent.
1: Ah.
2: C'est-à-dire que t'as vu un serpent sortir de derrière la photocopieuse.
1: Mais qu'est-ce que
4: c'est ça? C'était le soir, les employés avaient éteint le photocopieur, ils ne dégageaient plus de chaleur, et je pense que le serpent est parti retrouver un lieu un peu plus chaud.
2: Ah oui, alors il s'est déplacé dans le couloir, il est entré dans un bureau, etc. etc. C'était pas la première fois, hein, vous êtes plusieurs à l'avoir vu, mais enfin vous avez réussi quand même à le faire sortir. Mais c'est pas tout, parce que qu'est-ce qui s'est passé avec Laurent, côté animaux, en faisant des travaux chez un ami, vous avez encloisonné un petit chat?
1: C'est-à-dire,
2: c'est pas drôle.
4: On l'a pas fait exprès. Hein,
1: bah, j'espère bien, sinon je vais raccrocher immédiatement, puis tous les cadeaux à Lionel.
2: Non, mais qu'est-ce que tu faisais?
4: Eh bien, on était en train de poser des plaques de placo, et puis chez un copain qui avait une petite chatte qui s'appelait Choupette. Et le soir, on trouvait plus Choupette, on l'appelait partout, impossible de trouver Choupette, la nuit se passe. Et on rappelle Choupette le matin, et là on l'entend miauler. Mais on l'entend pas miauler de dehors, on l'entend miauler de l'intérieur de la maison.
2: Derrière la cloison, en fait.
4: Voilà, et elle était derrière la cloison, elle devait être bien au chaud, elle a pas miaulé de la soirée. Et puis là, peut-être qu'elle avait faim, donc elle s'est dit, bon, je vais peut-être me faire entendre. Donc on a démonté les cloisons pour faire sortir Choupette.
1: Voilà.
4: Voilà.
1: Alors,
2: l'animal n'a été maltraité pendant cette séquence.
1: J'espère bien que Choupette est en forme. Je veux une photo de Choupette pour prouver qu'elle est toujours en vie.
2: Mais Choupette a rien dit. Peut-être qu'elle avait faim. Je pense qu'elle a quand même passé une sale nuit, la pauvre Choupette.
1: Pauvre Choupette.
2: Bon, je te rappelle quand même que t'as un chat qui s'appelle Pixel. T'aurais pas voulu qu'on fasse ça à Pixel quand même. Alors.
4: Ah non.
1: Bah oui.
2: Surtout que t'as une petite, tu fais un câlin tous les soirs à ton chat. Hein. Et il n'est pas toujours d'accord d'ailleurs.
4: Ah oui, on a un chat qui a une grande personnalité. Ouais. Je pense qu'on a le chat le plus ronchon de France.
2: Oui, oui, bah,
4: ouais, c'est
2: il ne va pas te faire de câlin. Il a peur que tu l'encloisonnes, poupette, quand même. Il sait ce que t'as fait à l'autre. Allez, voici ta question. Elle vaut 5 points. C'est une question cash. Et on va parler d'animaux, tiens. Un petit extrait. Quel animal femelle dévore parfois le mâle pendant l'accouplement? Quel animal femelle dévore parfois le mâle pendant l'accouplement? 10 secondes top chrono.
4: La montre religieuse.
2: Et c'était quoi l'autre? Ton hésitation serait quoi?
4: L'araignée.
2: Ah, c'est dommage. Ah, c'est dommage. Ah, mince. Qu'est-ce qu'on fait?
1: Bah, c'est la, évidemment.
2: Bah oui, voilà. C'est la menthe religieuse. Je te fais douter, bien sûr que oui.
1: Allez, tu prends 5 points, tu passes en tête à 10, Lionel à 6. Là, tout de suite, on va écouter une petite nouveauté et il y aura le bingo pour vous départager. Alex, Warren, Fever Dream. Je n'ai qu'une hâte. Oh, non, la désannonce en anglais.
2: Fever.
1: Oui, tu vas le faire. Fever. Allez, c'est pas

0: C'était Alex Warren et c'est pourtant pas l'épiphanie, hein, Fev Dream.
1: Fev Dream.
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1: Nous sommes au taquet avec Lionel qui a 6, Alexandra qui a 10. Alors Lionel, dis donc, Lionel c'est un voyageur, hein. T'as été en Martinique, en Crète, en Grèce, en Espagne. Et là, ton rêve, ça serait d'aller voir le Québec et l'Irlande.
3: Oui, c'est bien ça.
1: Pourquoi l'Irlande? Qu'est-ce qui t'attire dans l'Irlande?
3: La culture, la verdure, le paysagement total, je pense.
1: C'est magnifique l'Irlande. Moi, je l'ai fait en roulotte de cheval, c'est magnifique.
0: C'est un cheval.
3: J'aimerais bien.
1: Et oui, je l'ai fait en roulotte.
0: J'ai fait
1: 9 jours de roulotte, c'était super.
0: Mais pourquoi surtout?
1: Pourquoi? Bah, parce que j'aime les chevaux et l'Irlande, que c'est très beau, et il a raison.
0: D'accord.
1: Voilà. Alors, afin de t'encourager, parce que. Soyons.
0: Parce qu'il en a besoin.
1: Non, pas du tout.
0: Bah, quand même, il est un petit peu en retard.
1: Il y a
0: 4 points d'écart, écoutez, madame Damido.
1: Non, alors, écoutez, monsieur Bastien, ça suffit. Vos melons nous fatiguent.
0: Hein, c'est pas de saison de melon, d'ailleurs.
1: Si, on est encore en saison de melon, oui, je signale. Alors, arrêtez de dire n'importe quoi.
0: La fraise.
1: Bientôt, il va nous dire que c'est la saison de la poire, celui-ci. Bien, alors, mon petit chat, on a dit tout à l'heure que tu aimais Goldman, que tu aimes aussi David Guetta, Mylène Farmer, mais tu aimes surtout cette chanson de Goldman.

0: procuration. Et alors, il est un peu comme moi, et surtout comme mon mec qui connaît les dialogues par cœur. Ton film préféré, c'est Les Bronzés font du ski. Et paraît que c'est ta sonnerie de téléphone.
1: C'est bien ça.
0: Alors, c'est laquelle de sonnerie? Ta ta ta ta ta ta ta, c'est ça que t'as?
1: Oui, celle-là, oui, voilà. Qui réveille bien.
2: Une petite réplique.
1: Et c'est celle-là.
0: Mais, eh oui.
2: Tu te répliques.
0: Et alors, Bronzés. Est-ce que tu es comme mon mec? Tu connais absolument tous les dialogues par cœur.
1: Non, je connais pas tout, mais dès que ça passe à la télé, je regarde, voilà.
0: Bah évidemment.
2: Bouffez-le, votre cochon, bouffez-le.
0: Vous avez de la pâte, vous avez du sucre. Voilà, bon. Mon chéri, c'est l'heure du bingo, c'est l'heure où tu vas marquer un maximum de points. Tu vas te concentrer et j'ai confiance en toi. À mon top chrono, tu auras 10 secondes pour me donner un maximum de pays qu'on appelle les pays chauds. C'est-à-dire tous les pays où majoritairement dans l'année il fait chaud. On dit de ces pays que ce sont des pays chauds. Attention, max de pays chauds, top chrono, 10 secondes.
1: Le Brésil, le Maroc, l'Algérie, la Tunisie, l'Espagne, le Portugal, Madagascar.
0: Bon, tu m'en as donné 7. C'est magnifique, t'aurais pu me dire le Qatar, le Mali, le Sénégal, les Émirats Arabes, la Mauritanie, la Thaïlande, le Soudan. C'est magnifique, tu m'en as donné 7.
2: Alexandra.
0: Alors, Alexandrie.
2: On est en tête avec 10 points, il a 6 points. Mais là, on est au cœur du bingo, et le bingo, c'est ce qui renverse tout à la fin de l'émission.
0: Évidemment.
2: Il vaut 10 points. Qui va prendre les 10 points? Celui qui marque le plus de réponses dans son bingo.
0: Bien sûr.
2: Rappelons-nous, Valérie, combien a-t-il marqué Lionel?
0: 7.
2: Aïe, ce qui veut dire, Alexandra, que si tu ne fais pas 7, il l'emporte et il sera là vendredi. Tu n'as pas envie de ce scénario?
3: Eh bien sûr que non.
2: Tu n'as pas envie de ce scénario, on est d'accord. Tu as envie de gagner, d'être là vendredi. Voilà.
3: Eh bien sûr que oui.
2: Bien sûr. Donc, tu sais combien tu dois faire de points, t'as bien retenu? De bonnes réponses, 8. 8, il m'en faut 8. C'est-à-dire qu'on a 10 secondes. Donc, 1 par seconde. 1,2 par seconde. Non, mais on est dans la stratégie, d'accord?
3: Oui.
2: Je te sens un peu en pression quand même, avec tous ces chiffres. Je vais te détendre tout de suite avec la musique que tu aimes. On a parlé tout à l'heure de David Guetta, on a parlé de The Weeknd, et je te souhaite de bien profiter des concerts, tu l'as dit. Mm-mm. Mais tu aimes aussi ça. Ça, ça fait plaisir. Et bien alors, côté film, c'est toujours bien de recommander un petit film, surtout qu'il fait chaud, il va encore faire chaud cette semaine. Les cinémas sont climatisés. Il y a Toy Story qui est sorti. T'as vu l'avant-première, toi, Valérie?
0: Ouais.
2: Et tu adores, tu vas aller le voir, tu l'as vu?
3: Toy Story, pas encore, mais ça fait partie des films que j'ai envie de voir.
2: Ah bah oui.
0: C'est magnifique.
2: Et le 5.
0: Tu vas tellement te marrer.
2: Ah, faut y aller. Allez, j'espère t'avoir un tout petit peu détendu, je ne sais pas. Je vais te demander, car voici l'heure du bingo, de marquer déjà 8 bonnes réponses. C'est ce que je te demande. En me citant un maximum de pays, les pays que l'on a l'habitude de considérer, tu l'as compris, comme des pays froids, en toute logique. Allez, top chrono, 10 secondes.
3: Canada, Suède, Scandinavie, Russie,
2: oui.
3: Danemark,
2: oui.
3: Finlande,
2: oui.
3: Groenland, Norvège.
2: Oui, c'est bien.
0: Tout, c'est tout, mais ça fait 5. Non, mais c'est bon.
2: Alexandra.
0: C'est fini?
3: Oui.
2: Et alors, toutes, c'est que des bonnes réponses. Mais malheureusement, en 10 secondes, on n'a pas eu le temps d'en prendre 8. Quoi.
0: Non, il y en a 5. Eh oui,
2: 5 sur le chrono. Eh oui.
0: T'as compris, Lionel, que t'es avec nous vendredi en finale?
2: Ah, bravo, Lionel.
1: J'ai très bien compris.
0: Voilà, tu t'es en train de nous gagner tes prochaines vacances dans un club Bel Ambra pour 2000 euros. On t'offre quand même un séjour de 2000 euros. Et puis, sinon, peut-être, tu pourras gagner la machine à café Malongo. Alexandra, bravo, tu as très bien
2: bravo
0: joué.
2: Bravo, Alexandra, j'ai apprécié.
0: Mais, merci. Lionel, tu es mon champion, oui. Et c'est normal car tu es marié à Valérie.
2: Oui,
0: voilà.
1: Oui, voilà.
0: Embrasse.
1: Je suis marié avec une
0: princesse. Évidemment, embrasse Valou pour moi. À vendredi.
2: Voilà. Bonne vacances, Alexandra.
0: Bon, je remercie évidemment Céline à la réalisation, la princesse Diane à la technique, Maître Coupez au savoir, et puis notre ami Yanis au standard, Éric Bastien pour son accent anglais inimitable.
2: Fever Dream.
0: Je vous aime très fort.
2: I love you.
0: À demain.
2: I love you so much.
0: À demain.
2: À tomorrow.
0: Vous avez écouté Au Taquet, il est 5h, Paris s'éveille. C'est l'heure de quoi, mon petit chou?
2: C'est l'heure de, avant de se retrouver à midi d'ailleurs, je précise, c'est l'heure de retrouver Johan Rock, qui est très en forme, il arrive pour les petits matins là.
0: One for the money, two for the show.
2: A
0: tout de suite.

0: 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Ici, c'était Désirless.
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0: Comment allez-vous ce matin? Ce lundi, il y a ceux qui partent travailler, ceux qui font le pont du 14 juillet, ceux qui d'entre vous sont en vacances, à moins que vous ne soyez déjà debout car la chaleur vous empêche de trouver le sommeil. Quoi qu'il en soit, vous êtes les bienvenus ici dès 5h. Ce petit moment de radio qu'on vit ensemble alors que la plupart dorment encore à point fermé. Alain Souchon, William Scheller, dans les prochaines minutes et dans vos oreilles. Puis évidemment, sans oublier de vous informer avec les journaux, les reportages des rédactions d'ici. Bonjour Cyril Ardo-Redon.
2: Bonjour Johan, bonjour à tous.
0: Qu'est-ce qui fait la une ce matin?
2: Nous reviendrons sur cet incendie en cours à Fontainebleau en région parisienne d'une ampleur exceptionnelle et qui mobilise des moyens inédits pour la région.
0: Ce lundi, Paris et les économies s'occupent des batteries de vos voitures électriques. Lesquelles choisir, lesquelles éviter? On fait le point à 5h10. Et puis, venez nous dire sur l'antenne d'ici si vous assisterez ce soir au feu d'artifice du 14 juillet qui bien souvent a lieu le 13 juillet dans vos communes, ainsi que le bal des pompiers, le fameux 0810 055 056. Ce matin, a gagné dans le paquet T, notamment parmi pas mal de surprises, un roman de Maxime Chatham. Bon début de journée, vous êtes bien ici.
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0: Nous sommes le lundi 13 juillet, il est pile 5h. Le journal présenté par Cyril Ardo-Redon et c'est un incendie d'une ampleur exceptionnelle selon les autorités.
2: Un feu décrit par les pompiers comme très virulent. 800 hectares de forêt parcourus par les flammes à Fontainebleau dans le sud-est de Paris. 400 pompiers sont mobilisés. Il faudra selon eux une à deux semaines pour en venir à bout avec des moyens inédits pour l'Île-de-France selon Paul Laurin, le chef du service communication des pompiers de Seine-et-Marne.
3: Nous disposons de deux avions bombardiers d'eau qui nous viennent de Bordeaux et de Nîmes et également de deux hélicoptères bombardiers d'eau et on a d'ores et déjà demandé d'autres renforts qui viendraient de l'extérieur de la région Île-de-France.
4: À quoi vous vous attendez pour les heures qui viennent ?
3: Alors ce qu'on s'attend déjà, c'est une première phase de travail qui reste très compliquée pour l'ensemble des sapeurs-pompiers qui est engagé sur le feu, d'autant que vous l'imaginez, la pression opérationnelle est assez intense depuis le début de la semaine dernière, ce qui veut dire que les pompiers qui sont engagés ont déjà une forme de fatigue. Mais on s'attend à ce que, puisque la température reste élevée, le combat soit très compliqué avec ce feu et que l'intervention dure un certain temps.
2: Paul Laurin, le chef du service communication des pompiers de Seine-et-Marne. Laurent Nunez, le ministre de l'Intérieur, est attendu sur place ce matin. Cet incendie qui a conduit à l'évacuation d'une quinzaine d'habitations au Vaudoué, à l'ouest de Fontainebleau. Le trafic sur l'autoroute A6 a été interrompu. Des trains ont subi des retards jusqu'à 6 heures. Dossier complet à retrouver sur ici.fr. Et des flammes aussi dans le Maine-et-Loire, au nord d'Angers. Un incendie a détruit deux maisons et a parcouru 300 hectares. En Savoie, la route qui mène aux communes de Pralognan-la-Vanoise et du Planet doit rouvrir mercredi selon le département. Elle est fermée depuis mardi en raison d'un incendie. 5000 personnes sont bloquées dans ces deux villages. Aujourd'hui, 59 départements sont en orange face à un risque élevé de feux de forêt selon Météo France. À cela s'ajoutent les vigilances canicules. 37 départements sont en rouge, 47 en orange. La Haute-Loire s'ajoute en fait aux 83 départements déjà en vigilance hier. Beaucoup de territoires sont donc en alerte sécheresse, comme le Doubs depuis début juillet, interdit d'arroser sa pelouse ou de remplir sa piscine. Et parfois, ça va même plus loin, comme à Montjoie-le-Château, près de la frontière suisse, Chloé Lavoisard, où des camions sont mobilisés pour approvisionner les habitants en eau.
5: Ici, ça fait un mois qu'il n'y a pas eu la moindre goutte de pluie. Un triste constat pour le maire Claude Martelet, qui nous accueille dans la salle du conseil municipal.
6: Je pense qu'on a des nappes qui ne doivent pas être très très profondes. L'eau ne plus assez. C'est un gros problème, quoi.
5: Désormais, le village a besoin d'une aide extérieure pour s'approvisionner en eau. Des camions la pompent à Goumois, à 30 minutes de route, puis la livrent dans la cuve de la commune. Un remplissage, c'est une semaine d'eau pour les 26 habitants. Résultat, quand on ouvre le robinet, ça coule parfaitement.
6: Ça coule parfaitement, ouais.
5: Ce système D existe depuis déjà 4 ans, mais il n'a jamais été nécessaire aussitôt dans l'année.
6: D'habitude, c'est quand même à partir du mois de septembre, mais cette année, ça commence quand même au mois de juin.
5: Pour les habitants, ces livraisons gérées par la Comcom et Veolia ne changent pas grand-chose.
6: Bon, ben, ils ne s'en rendent pas compte. Hein. Et puis, on a un agriculteur, donc lui, il ne prend pas sur le réseau, il va pomper, on appelle ça la ronde fontaine.
5: Ces agriculteurs dont parle le maire, on les rencontre complètement par hasard dans le centre du village, dans un grand tracteur rouge.
7: Je suis François-Xavier Mouèche, habitant de Montjoie-le-Château. On est obligé de faire 2 bacs de 800 litres par jour. C'est vite contraignant.
5: Selon le maire, une interconnexion entre plusieurs villages est à l'étude pour pallier ce problème.
2: Un reportage, Chloé Lavoisard, ici, Belfort-Montbéliard. Et pour savoir si votre commune est concernée par une restriction d'eau, vous pouvez vous rendre sur le site vigeo.gouv.fr.
0: Ici, 5h04, le feu d'artifice parisien du 14 juillet, c'est ce soir.
2: Même si nous ne sommes que le 13 juillet, c'est lui qui est diffusé à la télé sur France 2, précédé du traditionnel concert de Paris. Festivité avancée d'une journée pour ne pas empiéter sur les commémorations de l'attentat du 14 juillet 2016 à Nice. D'autres feux d'artifice un peu partout en France sont annulés ou reportés en raison cette fois du risque d'incendie. Et puis imagine-t-on autre chose qu'une équipe de France victorieuse le jour de notre fête nationale ? France-Espagne, demain soir, c'est la première demi-finale de ce mondial. Les deux meilleures nations européennes se retrouvent demain soir à Dallas, aux États-Unis. Mais Julien Froment, les Espagnols font monter la température depuis déjà quelques jours.
8: À la question, la France est-elle imbattable ? La superstar espagnole, Lamine Yamal, et l'insouciance de ses 18 ans, a répondu comme il dribble sur le terrain, sans retenue. L'équipe de France, il la respecte, mais pas trop quand même.
9: J'ai vraiment hâte d'y être. Je pense que depuis le début du mondial, tout le monde attendait ça. On est les meilleures équipes du tournoi, mais on n'a pas peur. S'il y a bien une équipe qui peut battre la France, c'est nous.
8: Et que cette confiance ou non, le fait est que le joueur du FC Barcelone a marqué 3 buts en 2 matchs contre les Bleus. Le défenseur Ibrahima Konaté, presque 10 ans de plus que Yamal, lui, n'a pas voulu rentrer dans cette guerre des mots.
10: Non. En toute honnêteté, on n'écoute pas ce qui se dit par rapport à tout ça. Et il faut avoir peur de personne. Il faut rester dans cette humilité qu'on a dès le début. Il ne faut pas tomber dans ce piège-là, surtout à ce moment-là de la compétition. Maintenant, peut dire ce qu'il veut.
8: Les joueurs ont clairement coché ce rendez-vous sur leur calendrier et comptent bien demain, jour de fête nationale, poursuivre leur feu d'artifice footballistique.
2: Julien Froment sur ICI, coup d'envoi donc de France-Espagne demain soir à 21h, match à suivre en intégralité sur votre radio ICI, sur ICI.fr et sur notre chaîne YouTube. Les couleurs du ciel, après ce message.
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2: Et à 5h07, Johan, la météo. Aujourd'hui, c'est donc toujours et encore ces fortes chaleurs.
0: Et un petit peu d'humidité à la marge en ce début de journée sur l'ouest du pays. Quelques averses intermittentes, de petites pluies sur la Bretagne. Et puis pour le reste, sur une large partie du territoire, c'est le soleil qui va dominer encore et toujours aujourd'hui. Avec dès le lever du jour, des températures douces, voire déjà élevées. 22 degrés à Limoges, 24 à La Rochelle, 25 à Bourges. Et puis dans le courant de l'après-midi, les températures vont grimper. Avec toujours un temps instable et des averses à caractère orageuse sur la pointe bretonne, ainsi qu'un long voile nuageux sur la région Grand Est et la côte normande. Des températures, elles, qui seront toujours largement au-dessus des normales saisonnières. On relèvera en milieu de journée cet après-midi 36 à Toulouse, 34 à Paris, 38 à Lyon. C'est là qu'il fera le plus chaud. 29 à La Rochelle et 33 à Bordeaux. Et chez vous, comment ça se passe? Quel temps fait-il? Vous nous postez un petit message sur la page Facebook d'ici, la commune dans laquelle vous résidez, une température, une photo, si le cœur vous en dit. Tous les matins, ici, on fait la météo ensemble.
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0: C'était l'époque où en France, on était soit Claudia Schiffer, soit Paul Lou Sulitzer. C'était les années 90.
2: Ah, j'ai à peine connu.
0: Ouais, c'est ça. Voici Alain Souchon, le spleen léger, pour vous donner un petit peu de baume au cœur en ce début de journée. 5h08, c'est le début de la semaine. On est ravis de vous savoir des nôtres.

0: Vous écoutez ici votre radio locale au plus près de votre quotidien dès le matin. Il est 5h12.
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0: Et alors que nous sommes nombreux à suffoquer en ce début d'été avec cette déjà troisième vague de canicule dans le Cantal, Michel, un ancien plombier à la retraite, a décidé, lui, de combattre la chaleur avec les moyens du bord. Son idée, récupérer la fraîcheur naturelle du vieux puits au fond de son jardin, un puits à l'abandon depuis des décennies. C'est son grand-père qui l'avait creusé de ses propres mains. Entre-temps, le puits avait été muré dans les années 80, car jugé trop dangereux et puis surtout inutile depuis l'arrivée de l'eau courante dans le village. Jusqu'au printemps dernier, où Michel a décidé de restaurer ce puits. Pour le reste, il aura fallu un début d'été exceptionnellement chaud et une âme bricoleuse pour que le puits retrouve de son utilité. Le principe est enfantin. Cyril, prenez un long tuyau, plongez à 15 mètres de profondeur. Là-bas, en dessous, l'air reste toute l'année à 12 degrés. Un ventilateur qui propulse l'air, qui arrive directement dans le salon de Michel. Il paraît que ça marche. Un souffle d'air frais, donc, qui fait dire à Michel, mon grand-père avait creusé ce puits pour donner de l'eau au village. Je lui ai redonné vie pour donner de l'air frais. Voilà, c'est beau. Oui. C'est système D. Je ne sais pas exactement si ça marche vraiment. Mais déjà, il faut avoir un puits.
2: Il faut avoir un puits ou sinon un parking souterrain. Moi, dans mon immeuble, il y a des gens qui passent la journée dans la voiture pour être au frais. Il fait toujours plus frais sous terre.
0: Bah, système D. Voilà, en tous les cas, on salue cette initiative de Michel dans le Cantal. Il est 5h13. Vous écoutez ici reportage dans un instant. On vous parle des commémorations de l'attentat de Nice.
2: Oui, c'était en 2016, le 14 juillet 2016. Eh bien, 2000 personnes ont participé hier à un moment de recueillement sur la promenade des Anglais. Reportage à venir dans quelques instants.
0: Et puis pour la musique, Alex Warren sera bientôt de la partie. De quoi vous lancer dans les rails de cette nouvelle journée. Il est 5h14, c'est le moment d'économiser. Bonjour Valère Coréard, chaque jour avec vous, un bon plan pour stimuler notre pouvoir d'achat. Aujourd'hui, vous nous parlez des batteries de voitures électriques.
3: On est de plus en plus nombreux à nous tourner vers l'électrique hein, quand on doit changer de voiture, l'augmentation des prix du carburant, les canicules aussi sont passées par là. Et la filière occasion commence à être sérieusement intéressante, avec des véhicules en bon état et surtout à un prix intéressant. Et c'est une bonne nouvelle d'ailleurs, parce qu'une fois acheté, une voiture électrique va coûter moins cher à l'entretien. Et si vous rechargez la batterie chez vous, 3 à 4 fois moins cher que du carburant classique. Seulement voilà, il y a toujours cette angoisse sur la batterie quand on est sur un véhicule d'occasion notamment. Il ne faudrait pas avoir à la changer dans 2 ans. C'est la pièce la plus chère du véhicule, en moyenne 8 000 €, mais tout dépend du modèle.
0: Mais alors comment savoir si une batterie est en bon état quand on achète une voiture électrique d'occasion ?
3: Première chose, le nombre de kilomètres du véhicule et son ancienneté. Une batterie est en général garantie 150 000 km et 8 ans, ça c'est un premier repère. Puis je vous conseille de demander un SOH pour State of Health ou État de santé de la batterie. C'est l'indicateur qui mesure le vieillissement d'une batterie de voiture électrique. Concrètement, il compare la capacité actuelle de la batterie à sa capacité lorsqu'elle était neuve. Vous le demandez au vendeur, ça coûte une 50aine d'euros, c'est indispensable et c'est assez habituel. Si la batterie a une capacité de 90% ou plus, c'est top. Entre 80 et 90%, c'est correct. En dessous, il y a un sujet parce qu'elle commence à faiblir. Donc là, demandez l'avis d'un professionnel, en tout cas pour analyser le résultat. Est-ce que vous avez un projet de voiture électrique ? Pensez à m'écrire par ici leséconomies@radiofrance.com.
0: Merci Valère. Demain, on vous retrouve pour nous parler d'un site internet qui permet de faire beaucoup et de nombreuses économies. En attendant, pour retrouver toutes les astuces, les bons plans de Par ici les économies, vous allez sur le site de la radio ici.fr. Il est 5h16.
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0: C'était il y a 10 ans, quasiment jour pour jour.
2: La France endeuillée par l'attentat de Nice le 14 juillet 2016. Un camion bélier fonce dans la foule, rassemblée pour le feu d'artifice, et fait 86 victimes, plus de 450 blessés. Hier matin, 2000 personnes ont participé à un moment de recueillement sur la promenade des Anglais. Sébastien Réglé, une marche silencieuse qui a réuni des victimes, des familles endeuillées et des habitants toujours très émus par ce drame.
8: Ils avancent côte à côte, dans le silence, sur la promenade des Anglais. Chaque pas rappelle une nuit qui a bouleversé Nice à jamais. 10 ans après, pour les victimes et leurs proches, se retrouver reste une nécessité. Stéphane Herbs a perdu son épouse dans l'attentat. Il est aujourd'hui co-président de l'association Promenade des Anges.
9: C'est une journée qu'on a voulu organiser, nous, sur le trajet de l'attentat. Et on a voulu impliquer les Niçois et tous les touristes et toutes les personnes qui voulaient se mêler à nous.
8: Parmi les participants, il y a Jazz, gravement blessé dans le mouvement de foule provoqué par le passage du camion. Elle porte encore aujourd'hui les séquelles de cette nuit.
10: Il y a une partie de nous qui est partie, donc on n'est plus les mêmes. On a peur de sortir, on a peur de la foule, on regarde les issues, on regarde les portes de secours. C'est un gros changement dans nos vies. Enfin, moi, pour moi, c'est un gros changement, quoi.
8: Le cortège s'arrête ensuite devant l'Ange de la Baie, l'œuvre mémorielle installée face à la mer. Un moment suspendu où chacun se recueille et pense à ceux qui ne sont plus là, à l'image de Muriel.
11: Ma belle-fille était allée exceptionnellement voir le feu d'artifice. Elle n'y allait pas normalement, elle regardait de son balcon. C'est un coup du destin, donc on a appris qu'il y avait un attentat et là ça a été la panique.
8: Mais dans le cortège, il n'y a pas seulement des victimes ou des familles endeuillées. De très nombreux Niçois sont aussi venus marcher par solidarité pour témoigner leur soutien et montrer que toute une ville reste marquée par cette nuit du 14 juillet 2016.
12: Ça a touché notre ville, ça a touché nos cœurs, ça a touché nos anges. Donc voilà, je viens déposer une petite rose. Je fais ce que je peux avec une rose.
13: Depuis Nice, c'est plus pareil. On n'était pas sur la promenade, mais on a eu un très fort sentiment de chaos, de tristesse. La promenade le lendemain, pas un bruit, c'était très dur.
8: L'arrivée se fait au jardin Albert Ier, devant le kiosque à musique. Des roses blanches sont déposées en hommage aux 86 victimes. Parmi celles et ceux qui ont participé à cet hommage, il y a le maire, Éric Ciotti, présent aux côtés des victimes et de leurs proches.
14: On mesure leur choc traumatique 10 ans plus tard. On mesure leur immense douleur, leur très grande émotion et cette marche qui est aussi pour elles une épreuve. Nous l'avons voulu la plus sobre possible.
8: Et la municipalité l'a annoncé. Elle souhaite pour demain une commémoration à l'image de cette journée, simple mais puissante.
2: Un reportage de Sébastien Réglé à Nice, ici Azur, et les commémorations se poursuivent donc, vous l'avez dit, encore aujourd'hui et demain avec une cérémonie nationale, demain en présence d'Emmanuel Macron.
0: Vous écoutez ici ce lundi, il est 5h19 ce soir à la télévision, cap sur la chaîne des Pyrénées pour prendre des nouvelles de ces glaciers. Ils sont pas très en forme les glaciers. Le réalisateur d'un documentaire qui leur est consacré ce soir sur France 5 sera l'invité des coulisses télé dans un instant. Pour l'heure, voici William Scheller, Rock'n'Roll Dollar. Merci d'être là. On se réveille ensemble ce lundi matin sur votre radio locale.

0: merci d'avoir choisi ici votre radio locale qui vous accompagne durant ces deux mois d'été. C'est un 13 juillet qu'ils sont nés. L'acteur Pio Marmaille, révélé dans Le premier jour du reste de ta vie, souffle aujourd'hui ses 42 bougies. C'est aussi un 13 juillet qu'il est né l'un des derniers monstres sacrés du cinéma hollywoodien, Harrison Ford. Aujourd'hui, il a un certain âge. Je crois qu'il a 86 ans, 83. Enfin bon, les années ne comptent pas quand on est une gloire du cinéma, Blade Runner,
1: la guerre des étoiles. 84,
0: voyez, j'en adorais 25. Parce que d'ailleurs, il a été relifté dans Indiana Jones.
1: Il ne vieillit pas.
0: Le dernier opus de la saga. Est-ce que vous vous souvenez de Sylvain Mirouf? C'était le magicien des années 90, dans les émissions de Michel Drucker. Il était tellement fort, Sylvain, qu'il a fini par se faire auto-disparaître. Il nous écoute
1: comme ça.
0: Ce matin, on lui souhaite un bon anniversaire. Et puis aujourd'hui, c'est l'anniversaire de Julia Vignali, l'animatrice d'Affaires Conclues, l'émission où les téléspectateurs viennent vider leur grenier sur l'antenne de France 2. Écoutez.
2: 14
0: 008. Non, plus.
3: 16 000.
0: Ouais.
2: 16 002.
3: Ah. 16 5.
4: Est-ce qu'on peut faire une affaire conclue à 16 500 euros, jeune homme?
5: Avec grand plaisir.
4: Eh ben, venez.
0: Allez.
4: Record de vente.
0: Adjugé, vendu. Si vous n'avez jamais vu les après-midi de France 2, ça ressemble à ça. Et puis enfin, un 13 juillet. C'est ce jour-là que disparaissait Jean-Paul Marat, assassiné dans sa baignoire par Charlotte Corday, qui poignarda cette figure de la Révolution française. En attendant, bon anniversaire à vous si vous êtes né un 13 juillet. On vous souhaite de profiter au maximum de cette journée. Ici, il est 5h23 dans les coulisses télé ce lundi matin. On vous parle de la série documentaire « Sale temps pour la planète » diffusée ce soir sur France 5. 19e saison cet été pour cette série qui filme les conséquences du dérèglement climatique à travers le monde. Ce soir, cap sur les sommets des Pyrénées.
6: Ces mêmes glaciers qui sont ultra puissants sont aussi ultra sensibles parce qu'en modifiant de quelques dixièmes de degrés le thermostat atmosphérique, eh bien, ça fond très très vite.
0: Dans les Pyrénées, les glaciers disparaissent. C'est de cette réalité dont traite l'épisode de ce soir. On y voit des paysages magnifiques, d'une nature en souffrance, dont il y a fort à parier que dans quelques années, il ne restera plus grand-chose. Comme en témoigne le réalisateur et producteur de la série, Morad Aitabouche.
7: Il y a quelque chose qui est très émouvant, parce que souvent, on humanise les glaciers. Et effectivement, nos images seront des archives pour les années futures. Il y a un enfant de 7 ans dans le documentaire, Pierre René, le glaciologue, lui dit en souriant, ben voilà, lui dans 20 ans il dira, ben voilà, moi j'ai vu le glacier et regardez aujourd'hui il n'y a plus que des palmiers, mais c'est terrible quoi.
0: Depuis 20 ans maintenant, le réalisateur de Sale temps pour la planète traîne sa caméra aux quatre coins du globe. Et s'il constate que le réchauffement climatique nous concerne tous, il a observé aussi que l'impact sur les populations est différent en fonction des régions du monde.
7: Aujourd'hui en France par exemple, lorsque sa maison est menacée parce que la falaise s'effrite et que la maison menace de sombrer, on est indemnisé. Donc ça, c'est plutôt une chance. En revanche, quand vous êtes au Bangladesh, vous perdez tout. L'État ne vous indemnise pas et vous n'avez malheureusement que les yeux pour pleurer. Le changement climatique, c'est vraiment discriminatoire. Mais je dis aussi que les plus pauvres, les plus démunis sont ceux aussi qui ont une capacité à s'adapter beaucoup plus forte que nous qui sommes un peu trop installés dans le confort peut-être.
0: Le journaliste qui, avant de produire cette série sur l'environnement, était reporter de guerre. Et j'en ai profité pour lui demander s'il établissait un parallèle entre conflits internationaux et des règlements climatiques.
7: Le parallèle, c'est les statistiques. Aujourd'hui, 25% des guerres sont liées à la sécheresse, à la raréfaction des points d'eau. On rentre dans une année El Niño qui va être terrible. Je pense à toutes ces populations qui, de toute façon, au Kenya, dans la région du Turkana, j'ai commencé le documentaire en disant « Mais comment peut-on vivre dans une région aussi hostile ?»
0: Sale temps pour la planète consacrée aux Pyrénées. C'est à voir ce soir, 21h, sur France 5. Ce lundi matin, qu'est-ce que vous allez faire de cette nouvelle journée 0810-055-056? Venez donc nous le dire sur l'antenne d'ici, vous connaissez le principe. Dès lors que vous passez sur l'antenne, vous gagnez votre pack été. Plein de choses, parmi lesquelles une paire de lunettes pour assister à l'éclipse le 12 août prochain. Et puis cette semaine, le roman, le nouveau, de Michel Bussy, Les Assassins de l'Ombre. 0810-055-056. Pour se réveiller, voici Alex Warren ici.

0: Vous écoutez ici, avant 5h30, le retour de l'info, c'est l'heure du petit crochet quotidien par l'Histoire de France avec Stéphane Bern. Ce matin, Stéphane, on voyage au temps où l'on remplaçait les noms par des chiffres pour gagner un peu de temps.
1: Pour vous, appeler un ami au téléphone consiste à swiper sur votre smartphone. Il y a plus d'un siècle, parler à un proche au téléphone était un peu plus fastidieux. Année 1880-1890, les premières lignes téléphoniques se multiplient dans les villes industrielles. À Paris, comme ailleurs en Europe, les abonnés ne composent pas eux-mêmes leurs appels. Ils passent par un standard avec des opératrices. Bien avant Alexa et Siri, il y avait donc Yvette, Christiane ou Monique. Mais rapidement, un problème apparaît. Retenir les noms de tous les abonnés devient ingérable. Et les erreurs se multiplient, surtout quand plusieurs personnes portent le même patronyme dans une même ville.
2: Non, Dupont, c'est lui. Moi, c'est Dupont.
1: La solution est radicale, remplacer les noms par des numéros. Nous sommes alors en 1897.
3: J'aurai le 22 à Agnès.
1: Chaque abonné reçoit une combinaison chiffrée. Demander Dupont devient demander le 427. Le réseau devient plus rapide, plus fiable, plus efficace. Et surtout, il peut grandir sans limite. Les carnets d'abonnés changent de forme. On n'y trouve plus des professions ou des adresses, mais des suites de chiffres. Cette logique de numérotation s'étend peu à peu. Les lignes, les centralités, puis les services eux-mêmes. On ne contacte plus une personne, mais une identité technique. Même les opératrices finissent par reconnaître les usagers, non plus à leur voix ou leur nom, mais à leur numéro habituel.
4: Oui, le standard, vous avez rien su pour moi ?
5: Professeur, vous savez ça ?
1: C'est la naissance d'une idée moderne, l'anonymat fonctionnel. Le numéro de téléphone, c'est une belle invention. Jusqu'au jour où des inconnus vous appellent 3 fois par jour pour vous vendre des fenêtres, des panneaux solaires ou une pompe à chaleur.
0: À demain, Stéphane Bern, évidemment ici. Quels sont les hôpitaux dans lesquels on est le mieux soigné ? Le magazine Le Point adresse le palmarès cette année des établissements en France. À 6h10, nous serons avec la journaliste qui a mené cette vaste enquête à travers le pays. Pour l'heure, 5h30, l'info en France et dans le reste du monde, c'est l'heure du 90 secondes présenté par Cyril Ardo-Redon.
6: Des avions bombardiers mobilisés pour la première fois en région parisienne sur un incendie en forêt de Fontainebleau qui a déjà parcouru 800 hectares. Feu décrit par les pompiers comme très virulent. Il a provoqué une interruption du trafic sur l'autoroute A6 et des retards de trafic.

0: Ce matin, son traditionnel discours aux armées à la veille de son dernier défilé du 14 juillet en tant que président de la République. La France va-t-elle se qualifier pour la finale de la Coupe du Monde de foot? Encore deux jours de suspense. Les Bleus sont arrivés à Dallas où se déroulera le match face à l'Espagne, champion d'Europe en titre. Avec un dernier entraînement prévu pour les Bleus, le match sera à suivre sur votre radio ici. Et puis le Tour de France, journée de repos aujourd'hui. Hier, Mathieu Van Der Poel s'est imposé sur la 9e étape à Ussel en Corrèze.
1: Ici, il est 5h32. 84 départements sont aujourd'hui placés en vigilance canicule.
0: La Haute-Loire vient donc s'ajouter aux départements déjà en alerte hier. On vit la troisième canicule de l'année. Nous sommes à peine mi-juillet. Alors nous sommes nombreux à vouloir nous équiper en ventilateur, en climatiseur ou en pompe à chaleur. C'est un petit peu moins connu. Le gouvernement a fixé l'objectif d'1 million de pompes à chaleur installées par an d'ici 2030. On en est encore loin. Alors, dès la rentrée, de nouveaux coups de pouce sur la TVA sont instaurés, notamment pour des modèles Made in Europe. Claire Chaudière.
2: Visite du centre de formation du fabricant Mitsubishi Electric en région parisienne. Premier arrêt devant un modèle de pompe à chaleur réversible, dite RR, celle que de nombreux Français découvrent cet été.
3: Vous allez absorber la chaleur à l'intérieur et à travers les fluides frigorigènes qu'on utilise, la restituer à l'extérieur. En hiver, vous allez chercher des calories à l'extérieur et même quand il fait moins 15, vous avez toujours des particules de chaleur et vous les rejeter à l'intérieur.
2: Pierre-Yves Rakatmonga, le directeur marketing, veut casser les idées reçues.
3: On ne déplace pas d'air, on déplace des particules de chaleur. Le tout sans résistance électrique.
2: Juste à côté des appareils plus orientés chauffage d'hiver, les RO.
4: On prend toujours les calories à l'extérieur pour les restituer, mais via un véhicule qui s'appelle l'eau.
2: À l'intérieur de radiateurs en fonte, l'effet rafraîchissant, lui, n'est pas possible sans installer un petit appareil supplémentaire. Le nouveau bonus Made in Europe pour ce deuxième type de pack pousse en tout cas ce fabricant japonais à ouvrir une usine, non pas en France, mais en République tchèque. Éric Pellerin, son directeur général.
5: Il y a beaucoup de composants qui viennent d'Asie, certes, mais le cœur du système sera assemblé, produit en Europe.
2: D'autres fabricants comme Atlantique ou Saunier Duval produisent ce type de pompe à chaleur en partie en France, à Nantes ou Chalon. Quant aux pompes réversibles, les RR, si vous m'avez suivi, elles sont encore en quasi-totalité fabriquées hors Union européenne.
0: Voilà, désormais vous savez tout sur les pompes à chaleur grâce à Claire Chaudière sur votre radio locale ici. On jette un coup d'œil sur notre ciel, Johan, et justement un temps à faire installer une pompe à chaleur. Hein.
1: Effectivement. Alors, à la marge, hein, aujourd'hui, un peu d'humidité en ce début de journée sur l'ouest du pays. Seront concernées la Bretagne avec des pluies, petites pluies en matinée intermittente. Et puis pour le reste, sur une large partie du pays, ce matin, c'est le soleil qui domine avec au lever du jour des températures douces déjà élevées. 22 degrés à Limoges, 25 à Bourges, 24 à La Rochelle, 24 dans la capitale ainsi qu'à Marseille. Et puis, cet après-midi, des températures qui vont continuer de grimper. On est toujours largement au-dessus des normales saisonnières. À noter, à faire attention aux averses à caractère orageux sur la pointe bretonne, ainsi qu'un voile nuageux qui va s'étendre sur la grande région est, ainsi que la côte normande, et puis des températures, elles, qui seront plus que de saison, je vous le disais, au-dessus des normales saisonnières. 36 à Toulouse, 34 à Paris, 29 à La Rochelle, et il fera le plus chaud aujourd'hui à Lyon avec 38 degrés, la maximale en ce lundi matin.
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1: Ici, le matin, on chante au son de vos artistes préférés, et pourquoi pas chanter le blues avec un peu de trompette. 5h35, je vous présente Patricia Cass sur votre radio locale avec des applaudissements. Il y a du monde en studio, on est comme ça ici. Bon réveil.

0: C'est un lundi, veille de 14 juillet qui débute en France. Et vous êtes là, déjà, à l'écoute d'ici. Bon réveil, il est 5h39.
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0: Et à chaque nouvelle journée, ici, on tâche de vous éviter de vous faire arnaquer. Ce lundi, Cyril, il sera question du bail fantôme.
2: Oui, avec notre spécialiste Valentin Bertrand et des témoignages qui se multiplient ces derniers jours, des locataires convaincus d'avoir trouvé l'appartement coup de cœur, sauf que bah, évidemment, ça ne se passe pas comme prévu.
0: Et pour la musique, dans quelques minutes, on sera avec les Irlandais. U2 avec un standard de la pop de ces 40 dernières années. Bonjour Magali.
2: Bonjour Magali.
3: Bonjour Johan, bonjour Cyril.
0: Magali, vous nous appelez La Loire, comment s'appelle votre commune?
3: Oui, Feur, F-E-U-R-S.
0: Bon, qu'est-ce qui se passe à Feur aujourd'hui, en ce moment?
3: À Feur, il n'y a pas de... Je crois qu'ils ont annulé le feu d'artifice, il y en a pas.
0: Comme dans beaucoup de communes en France, avec les incendies et la situation préoccupante. Alors, bon, vous êtes et vous habitez à Feur, mais demain... Vous pliez les Gaules et vous partez, où ça? En vacances?
3: Oui, je pars en Irlande demain.
0: Vous allez rencontrer Bono, Ziyech et ses copains?
3: Oui, je vois bien, oui.
0: C'est quoi le programme de ces vacances en Irlande?
3: Eh bien, c'est le grand tour d'Irlande.
0: D'accord,
3: en voyage organisé.
0: D'accord. Une première pour vous?
3: Oui, en Irlande, oui.
2: Vous avez regardé la météo, il va faire plus frais que chez nous, non, j'imagine?
3: Oui, autour de 16 les matins, 23 l'après-midi.
2: Oh, le rêve.
0: Magali, le matin,
3: rêve,
0: vous écouterez ça. Ici sur Internet, on vous fera un point météo en fonction des villes que vous traverserez en Irlande, promis pendant 10 jours.
2: Si vous prenez un pull, quoi.
3: J'ai fait un bon choix, oui, pour l'été, oui.
0: En attendant, on va vous envoyer à la maison, chez vous, dans la Loire, le pack été. Vous allez voir, c'est un sac avec plein de cadeaux. Un sac aux couleurs d'ici, avec les lunettes pour observer l'éclipse en toute sécurité. Il y a un petit calepin pour marquer vos souvenirs d'Irlande. Et puis, un roman. Mais c'est pas moi, hein, qui... Enfin, alors, attention.
2: Quand même, si,
3: Johan. Oui, surtout, je fais toujours un petit carnet de notes après.
0: Eh ben, voilà, exactement. Je disais, c'est pas moi qui finance, c'est la radio qui vous offre. Et puis, également, le roman, cette semaine de Michel Bussy, grand auteur très populaire en France, qui va vous permettre de passer ses vacances agréablement. Je vous souhaite de belles vacances.
3: Eh ben, merci beaucoup en tout cas à tous. Allez, bonne journée.
2: Profitez bien.
0: Ça se passe comme ça tous les matins. Bon réveil, vous écoutez ici, il est 5h42.
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0: 5h42, chaque matin ici, vous retrouvez notre rendez-vous anti-arnaque avec vous, Valentin Bertrand. Aujourd'hui, il est question de logement. Attention au bail fantôme.
7: Les témoignages se multiplient ces derniers jours. Des locataires convaincus d'avoir trouvé l'appartement coup de cœur, bien situé, pas trop cher, un soi-disant propriétaire réactif et surtout qui accepte votre dossier. En plus, miracle, l'appartement, vous le visitez, il coche toutes les cases, le contrat de location est signé par mail et une date de remise des clés est fixée. Sauf que le jour J, un texto, le propriétaire annonce qu'il va avoir du retard. Il s'en excuse, mais il est embêté, il est pressé, veut gagner du temps, ou bien son soi-disant service de comptabilité va clore ses comptes. En tout cas, il avance une raison pour vous demander un virement de la caution et du premier loyer, et tant qu'à faire, un virement instantané. Vous vous en doutez, c'est là que le piège se referme. Une fois le virement effectué, le propriétaire fantôme s'évapore avec l'argent.
0: Mais alors Valentin, comment détecter ces fausses locations?
7: Ce n'est pas évident. Toute la ruse, c'est de vous avoir fait visiter. Le logement, vous l'avez vu, il est bien réel, ça met en confiance et c'est le but. Les escrocs utilisent en fait des logements en location courte durée, type Airbnb, pour endosser le costume du propriétaire et quelques jours plus tard, empocher votre argent. La règle d'or, c'est donc de ne jamais rien verser avant la remise des clés. Mais une fois qu'on a dit ça, il y a quand même d'autres indices et précautions à prendre. Déjà, tapez le nom du propriétaire sur Internet. Les témoignages d'anciennes victimes peuvent vous mettre sur la piste. Mais il faut aussi décortiquer avec attention les photos. Il y a 3 ans, j'ai moi-même évité de justesse une arnaque à cause d'un détail. Sur l'image de la cuisine, j'ai distingué une plaque au gaz, alors que l'annonce, elle précisait bien plaque vitrocéramique. Je suis allé un petit peu plus loin, j'ai rentré les images de l'annonce dans un moteur de recherche, ça m'a permis d'en retrouver l'origine. L'appartement utilisé comme appât, il venait en fait d'un site belge de location de vacances.
0: Merci Valentin Bertrand. Et puis pour retrouver tous les liens utiles de C'est pas vrai, rendez-vous sur le site de la radio ici.fr à la page arnaque. 5h44, peut-être qu'en ce moment vous êtes à la cuisine en train de petit déjeuner. Tiens, regardez devant vous, cette banane là posée négligemment entre le bol de café et les croissants.
2: Un peu trop mûr d'ailleurs.
0: Ouais, est-ce que vous savez où elle pousse, non ? Eh bien moi non plus, mais Benoît Prospero, lui, si, dans un instant, il va tout nous expliquer après le sourire de Zaz. Nouveauté sur votre radio locale.

0: j'espère. Merci d'avoir choisi ici votre radio locale pour entamer cette nouvelle semaine. À 5h47, pénétrons dans le monde merveilleux du vivant. Bonjour Benoît Prospero. Aujourd'hui, trois choses à savoir sur un fruit qui donne le sourire.
1: On pourrait dire qu'il donne la banane. Bonjour à toutes et tous. Pour rappel, avant de commencer, la banane qui est verte avant d'être mûre et devient généralement jaune avec des taches brunâtres à maturité. Et donc au programme, arbres, singes et bonbons. Première chose à savoir, vous pensez savoir ce qu'est un bananier ? Eh bien, détrompez-vous, car non, le bananier n'est pas un arbre. Aussi étonnant que cela puisse paraître, cette plante qui peut atteindre jusqu'à 7 mètres de haut n'a rien d'un arbre au sens botanique du terme. On parle souvent de mains de bananes qui poussent sur ces grands végétaux, mais en réalité le bananier est une herbe géante. Il ne possède pas de tronc en bois, mais un faux tronc constitué de feuilles enroulées, ce qui fait de lui tout simplement la plus grande herbe du monde.
0: C'est vrai que c'est pas tout à fait ce qu'on imaginait.
1: Et c'est pas terminé. Autre idée reçue bien installée dans nos têtes, deuxième chose à savoir, est-ce que les singes mangent des bananes ? Ah ben voilà, je vois au chef de la tête, eh bien pas vraiment. Même si l'image du singe tenant une banane est profondément ancrée dans notre imaginaire collectif depuis l'enfance, elle est en grande partie trompeuse. On a toutes et tous tendance à y croire parce que oui, ça paraît logique et presque évident. Et ben pourtant, dans la nature, les singes ne consomment quasiment pas les bananes telles que nous les connaissons. En fait, ces fruits cultivés et transformés par l'humain sont bien différents de ceux que l'on trouve à l'état sauvage. Et donc, leur régime alimentaire est en réalité beaucoup plus varié, composé de feuilles, d'insectes, de graines ou encore de fruits sauvages.
0: Allez, pour terminer, une petite curiosité qui va parler aux plus gourmands d'entre nous.
1: Alors là, oui. Troisième chose à savoir, les bonbons à la banane ont-ils vraiment le goût de banane ? Vous les connaissez, ces petits bonbons ? Ben oui. Eh bien, la réponse est oui et non à la fois. Oui, parce que leur arôme est bien inspiré d'une banane, mais non, parce qu'il ne s'agit pas de celle que nous consommons aujourd'hui. Cet arôme est en fait basé sur une ancienne variété de banane, aujourd'hui quasiment disparue, qui dominait le marché il y a plus d'un demi-siècle. Une banane plus parfumée, au goût plus intense, et qui survit désormais surtout dans nos souvenirs. Venir sucré. Appelle-moi escargot et admire ma vitesse fulgurante. Le monde vivant est merveilleux. Préservons-le. Et pour toutes ces précieuses informations, merci au biologiste et défenseur du vivant, Marc-André Sellos.
0: Merci à vous, Benoît Prospero. Grâce à vous, on sait désormais que la banane ne pousse pas dans les arbres. 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
0: À 6h10, à la une de la presse ce lundi, où est-on le mieux soigné en France ?
3: Le magazine Le Point dresse le palmarès des hôpitaux et cliniques du pays. Au téléphone avec nous, c'est la journaliste qui signe cette enquête dans le hors-série de cet été.
0: Bonjour Caroline Tourbe.
4: Bonjour.
0: Si j'ai bien compris, en parcourant ce palmarès, en fonction de sa maladie, il y a des hôpitaux qui sont plus indiqués que d'autres.
4: Exactement. Le but en fait du palmarès du Point, c'est d'indiquer au lecteur les endroits dans lesquels la prise en charge est la plus optimale. Dans ces tableaux, ils seront assurés de trouver la liste d'établissements où la spécialité qui les intéresse, par exemple si on prend la chirurgie de la cheville ou la chirurgie de l'épaule, ces établissements-là sont des établissements dans lesquels c'est une activité qui est beaucoup pratiquée et on sait que plus une activité est pratiquée, plus c'est aussi la garantie d'équipe entraîner. Donc c'est vrai que ça permet d'avoir en un seul coup d'œil une vision de ce qui peut se faire de plus efficient en France.
0: Est-ce qu'on est forcément mieux soigné quand on vit dans une grande ville ?
4: Pas forcément. Cette année, on voit que les premières places sont trustées dans le public par 4 CHU qui sont des CHU de province, le CHU de Toulouse, le CHU de Bordeaux, le CHU de Lille, le CHU de Strasbourg. Et néanmoins, il y a aussi des exemples qui ne sont pas dans les grandes métropoles. On peut par exemple parler du centre hospitalier de Valenciennes qui est extrêmement bien organisé et qui du coup se retrouve normalement, logiquement, dans le tableau d'honneur 2025.
0: Vous le disiez, ce palmarès, il est dressé chaque année. Est-ce qu'il y a des CHU qui au fil des années progressent et reprennent du caché après avoir été dans les limbes du palmarès ?
4: Oh, peut-être pas dans les limbes, mais en tout cas, ce qui se passe, c'est que clairement, oui, il y a des mouvements qui sont perceptibles dans le tableau d'honneur. Chaque année, on a quand même souvent, on va dire, dans les 10 premiers des CHU que l'on voit régulièrement, hein, c'est-à-dire Montpellier, Nancy, je vous parlais de Bordeaux, de Toulouse, mais ils peuvent avoir une évolution de leur place qui est liée au nombre de fois où ils se retrouvent classés dans les différents palmarès et différentes spécialités que nous établissons.
0: Dans votre guide, on peut également commencer à comprendre à quoi est lié le coût d'une hospitalisation.
4: Oui, exactement. Alors, on a voulu, dans ce guide, décrypter ce qu'un séjour hospitalier ou une hospitalisation peut réellement coûter à un patient. On sait que la Sécurité sociale va prendre en charge toute une partie, 80% à peu près, des frais liés à un séjour dans un hôpital public ou dans une clinique privée conventionnée. Donc, c'est bien d'avoir un peu des éléments pour décrypter, de savoir à qui s'adresser pour connaître l'addition finale qui peut grimper très vite dans certaines cliniques, notamment. Voilà ce genre de choses, d'informations pratiques que l'on a voulu mettre à la disposition de nos lecteurs.
0: C'est un dossier passionnant et utile, forcément. Le palmarès des hôpitaux et des cliniques à retrouver cet été dans le hors-série du Point. Merci Caroline d'avoir été avec nous.
4: Merci.
0: Maintenant que nous avons parlé de notre santé, avant 6h ce lundi, il va être question de notre rapport à l'argent. Oui, on est comme ça ici, on n'élude aucun sujet. L'argent, le thème du jour de ces tendances, après ce standard de U2, Where the Streets Have No Name, sur votre radio locale, ici, 5h53.

0: Si vous venez de vous réveiller, soyez les bienvenus. Vous êtes ici. Bientôt, il sera 6h avant de retrouver toute l'équipe d'ici matin sur votre radio locale. Muriel Jordan, comme chaque matin, est avec nous pour décrypter un phénomène de société. Ce lundi, Muriel, vous vous intéressez à notre rapport à l'argent.
1: Oui, l'argent, osons en parler. Bah, c'est pas moi qui le dis, c'était le slogan de la 14e semaine de l'éducation financière lancée par la Banque de France en mars dernier. Avec des ateliers, des tables rondes destinées à nous réconcilier avec l'argent, à lever les tabous. Parce qu'apparemment, en France, nous sommes un peu à la ramasse en termes de culture financière. Cela dit, est-ce que les banques nous aident à tout comprendre? Ou se contentent-elles juste de nous refourguer des packages ou des services payants? Tout ça me rappelle un vieux sketch des Inconnus sur la bourse.
2: Je veux placer 100 francs en bourse.
3: Oui.
2: Qu'est-ce qui se passe au bout de 30 jours, d'un mois? Combien je gagne?
3: D'accord, alors je comprends très bien. Plaçons donc vos 100 francs dans un esprit de moyen long court terme. Eh bien, vos 100 francs, vous en rapportez, je peux le dire, dès aujourd'hui.
2: Oui, combien?
3: Un plus. Bénéficiaire.
2: De combien?
3: Calculé sur la base des termes, à risque habilité, sur une base obligataire et entubatoire de 0,75% de données variatives, mais ça nous le savons.
1: Ouais, je crois que c'est très clair sur les risques entubatoires, merci. Peut-être que ce seront vos ados qui vous apprendront à parler cash, parce que figurez-vous qu'il y aura au collège des cours d'éducation financière destinés aux classes de 4e, prévus à partir du mois de septembre.
0: Donc Muriel, si je comprends bien, l'idée c'est de libérer la parole et éduquer sur l'argent pour gagner en autonomie financière et prévenir les arnaques et la désinformation.
1: C'est ça. Encore faut-il être capable de lever les tabous qui, par exemple, existent encore beaucoup dans le couple. Certaines habitudes persistent, ne pas dire combien on gagne, faire du 50-50 concernant les dépenses, alors que dans la majorité des cas, les femmes sont perdantes. Madame, pour vous, c'est important de parler cash dans le couple?
4: Ah oui, je pense que, moi, de mon côté, l'argent, c'est hyper important d'en parler, d'être transparent sur les dépenses, sur combien on gagne, sur la part de chacun. Et oui, c'est très important de crever l'abcès, de ne pas avoir ce genre de tension au sein du couple, pour moi.
1: Bref, l'argent, personne n'en parle, mais qu'est-ce qu'on en parle pourtant? Et ça fait seulement 60 ans que les femmes peuvent enfin ouvrir un compte et travailler sans l'accord d'un homme. Tenez, je croise Madeleine, 81 ans. Elle se souvient bien de la loi du 13 juillet 1965, loi qui lui permettait enfin d'ouvrir un compte bancaire et de signer des chèques sans que monsieur la ramène.
5: Je me suis dit, tant mieux, c'est devenu légal. C'est devenu une loi maintenant, donc c'est très bien. C'est comme l'avortement, c'est comme... Il y a plein de choses. Je me suis dit, bon, ça a été clandestin pendant des années, et puis au risque et péril de tous les gens qui passaient par là.
1: Est-ce qu'elle parlait facilement argent, votre mère?
5: Jamais.
1: Bref, on revient de loin et c'est bien de le rappeler aussi. Mieux parler argent, c'est une tendance vers laquelle on semble aller et c'est tant mieux parce que lever les tabous permet de gagner en autonomie et de mieux placer ses économies. Donc, vous l'avez compris, au lieu de jouer à cache-cache avec le porte-monnaie, parlez cash.
0: Bien reçu Muriel, c'est un plaisir de commencer cette journée avec vous. On vous laisse avec toute l'équipe d'ici matin. Passez une excellente journée. À demain.
6: À demain Johan. Bonjour tout le monde dans la Vienne, dans les Deux-Sèvres. J'espère que vous allez bien. J'espère que la nuit n'a pas été trop courte malgré la chaleur. Bonjour Clément Tricot.
7: Bonjour Aurélie, bonjour à toutes et à tous.
6: Édition spéciale ce matin qui concerne la canicule. On attend encore de fortes températures, de chaudes températures aujourd'hui et tout au long de la semaine.
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6: Passez un très très bon lundi, il est 6h. L'heure des informations avec vous Clément.
7: Oui, matinale spéciale canicule sur Ici Poitou, vous l'avez dit Aurélie, avec cette chaleur qui s'éternise chez nous, on s'intéresse à celles et ceux qui affrontent ces températures parfois seuls chez eux. Pour vivre ça en direct, on embarque dès 6h50 dans la voiture d'une aide à domicile de l'ADMR. Elle s'appelle Angélique, direction Sommières-du-Clain au sud de Poitiers. Ce sera chez deux de ses bénéficiaires, un couple de personnes âgées. L'occasion, Clara Vincent, de présenter ce réseau de l'ADMR.
9: Alors déjà, ADMR pour aide à domicile en milieu rural, c'est le premier réseau associatif d'aide à domicile de France. Il a été créé il y a plus de 80 ans, en 1945. Ça fonctionne au niveau local par le biais d'associations qui vont couvrir plusieurs communes, 8 en l'occurrence pour l'antenne de Jancé dont dépend Angélique, comme Brion, La Ferrière ou encore Champagné-Saint-Hilaire. L'ADMR permet à ses bénéficiaires de conserver au maximum leur autonomie, que ce soit des personnes âgées, des personnes handicapées ou même des parents en difficulté qui ne sont pas en mesure d'accomplir certaines tâches de la vie quotidienne, entretien de la maison, se laver ou encore faire ses courses. Et on le sait moins, mais l'association assure aussi un service de micro-crèche. Il y en a d'ailleurs une dans les Deux-Sèvres, à Villiers-en-Plaine.
7: Et en plus de ça, le réseau est présent dans 88 départements français. Il est donc présent chez nous dans nos deux départements, Clara.
9: Oui, avec un total de 81 antennes locales, c'est à peu près moitié-moitié pour nos deux départements. On en compte un peu plus dans la Vienne, où la DMR suit 7000 personnes en tout et salarie plus de 1000 aides à domicile. C'est quasiment deux fois plus que dans les Deux-Sèvres, où l'association accompagne cette fois-ci presque 5000 personnes.
7: Mais on vous retrouve d'ici 50 minutes, Clara. Vincent, on l'a dit donc au sud de Poitiers, à Sommières-du-Clain. Et on rappelle que l'ADMR, c'est un réseau qui salarie en France 82 000 aides à domicile et accompagne 700 000 personnes. La canicule, donc, vigilance rouge, toujours en cours aujourd'hui. Hier, il a encore fait plus de 40 degrés à Mel ou encore à Niort, plus de 38 degrés à Poitiers, avec une nuit très chaude. Il faisait près de 27 degrés à 4 heures du matin. Autant dire que même fenêtre ouverte, c'est beaucoup trop chaud pour rafraîchir correctement sa chambre et donc bien difficile de dormir. Et comme on n'a pas tous la chance d'avoir la clim, il faut donc chercher des astuces. Écoutez ces Poitevins que nous avons rencontrés, certains trucs peuvent peut-être vous donner des idées.
10: Moi, ce que je fais, c'est que je mets un ventilateur dans mon drap et du coup, ça fait un peu gonfler la couette et du coup, je dors dedans.
11: Moi, j'ai pris une chambre d'hôtel tellement j'avais chaud. Les ventilateurs, ça suffit pas. Je pense l'année prochaine, ce sera une clim peut-être. Mais...
12: J'ai de la chance de vivre à la campagne, d'avoir des arbres et un sous-sol enterré. S'il fait trop chaud, je descends dans le sous-sol.
13: Des serviettes un peu humides, tu les mets sous toi, sur le lit. Bon, après, de toute façon, ça a séché avec la chaleur. J'ai vu aussi, il y en a qui mouillaient leurs chaussettes.
14: Un pain de glace dans un torchon humide contre le corps et on s'endort nickel.
15: Dormir dehors à la Belle Étoile, tu dors et t'as limite même le droit à une petite rosée le matin, que c'est quand même un peu plus frais qu'à l'intérieur où les murs ont chauffé quoi.
7: Mais bonne nouvelle, ce soir la nuit devrait être un tout petit peu plus fraîche.
6: Sur le front des feux de forêt, les pompiers parlent d'un dimanche particulièrement soutenu.
7: Oui, dans la Vienne, les chiffres parlent d'eux-mêmes, Aurélie. Plus de 350 appels reçus en fin de journée, 18 interventions simultanées au plus fort de la journée, 220 pompiers mobilisés et des dégâts. 70 hectares brûlés encore hier, mais ça aurait pu être bien pire dans la Vienne. L'incendie le plus violent à Saint-Pierre-de-Maillé, 56 hectares ont péri dans les flammes. À Dangers-Saint-Romain, une habitation et une grange ont été entièrement détruites. À Saint-Rémy-sur-Creuse, le feu d'un sous-bois a nécessité l'aide du SDIS d'Indre-et-Loire. Cette année record donc met en avant le besoin de moyens et de matériel d'intervention, notamment dans les airs. Et bien depuis la semaine dernière, l'aéroport de Niort est équipé d'un pélicandrome. Les Canadairs Dash 8 Air Tractor peuvent y charger 10 000 litres d'eau en une dizaine de minutes, environ une soixantaine de baignoires pour vous donner une idée. La vitesse, c'est la clé contre les incendies, nous précise Olivier Dupont, responsable de l'aéroport de Niort-Marais-Poitevin.
16: Les avions bombardiers d'eau qui viennent sur l'aérodrome sont des aéronefs un petit peu particuliers. En eux-mêmes, ce sont des aéronefs qu'on peut accueillir au quotidien. Ce qui les rend assez particuliers, ce sont leurs manœuvres et leurs équipements. Puisque là, le plus gros d'entre eux, le Dash 8, est un aéronef qui mesure jusqu'à 30 mètres d'envergure et qui peut peser jusqu'à 26 tonnes. Pour ce type d'aéronef, on a mis en place des procédures de ravitaillement particulières dans la mesure où elles sont plus rapides et où elles sont sur un système technique qui permettrait, si nécessaire, d'effectuer les avitaillements moteur tournant, c'est-à-dire sans avoir à éteindre l'avion, de manière là encore à gagner du temps. Une cuve à eau de 20 mètres cubes ainsi qu'une cuve de retardant de 23 mètres cubes permettent de ravitailler en 10 à 12 minutes un aéronef bombardier d'eau qui peut contenir jusqu'à 10 tonnes de ce produit retardant.
7: Et pour recharger en carburant, eh bien c'est possible 24 heures sur 24, 7 jours sur 7.
6: L'usage de l'eau potable encore restreint à cause de cette sécheresse.
7: Oui, dans la Vienne, on passe en alerte renforcée sur décision préfectorale. Pour résumer, il vous est interdit de remplir vos piscines, laver les voitures, nettoyer façades, toitures, trottoirs, encore de faire tourner les fontaines et bien sûr interdit d'arroser vos pelouses et massifs de fleurs. Restriction aussi pour les prélèvements en rivière et dans les nappes. On en parle à 7h45 avec notre invité pour cette matinale spéciale canicule, le préfet de la Vienne, Charles Justy. Sur un tout autre sujet, un rassemblement est de nouveau organisé ce soir pour lutter contre les violences sexistes et sexuelles. Rendez-vous donné à 19h, esplanade François Mitterrand. C'est devant la mairie de Châtellerault. Et puis enfin, en sport, journée de pause pour deux événements majeurs pour les coureurs du Tour de France d'abord qui sortent d'une semaine sous la fournaise. Hier, c'est le Néerlandais Mathieu Van Der Poel qui s'est imposé en Corrèze au bout d'une étape raccourcie de 30 km pour cause de canicule, décidément. Et puis en football, nos Bleus sont arrivés cette nuit à Dallas pour leur dernier entraînement. C'est avant leur demi-finale contre l'Espagne. Notez déjà dans vos calendriers que ce sera demain à 21h.
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7: Aujourd'hui, il va faire un petit peu plus frais qu'hier, en tout cas moins chaud, disons plutôt.
9: Oui, en effet, entre 31 et 35 degrés. On arrive à être plutôt content, entre guillemets, quand on a 35 degrés.
7: On commence à se satisfaire de 35.
9: Hein. Non, mais c'est ça qui est complètement fou. On a du soleil ce matin, ce sera un petit peu plus nuageux cet après-midi, avec cet après-midi de la pluie possible, nous dit Météo France dans nos deux départements. On va croiser les doigts pour avoir un petit peu de flotte. Vigilance jaune pour le phénomène orage jusqu'à ce midi dans la Vienne et dans les Deux-Sèvres. Et donc les températures maximales, elles seront comprises entre 31 et 35 degrés. À Niort, à Coulonges-sur-Lautise, à Saint-Mexant-l'École, vous aurez 31 degrés. À Mel, à Thouars, à Parthenay, à Loudun, 32 degrés. À Bressuire, vous aurez 33 degrés. À Poitiers, à Châtellerault, 34. Et le maximum pour aujourd'hui, c'est du côté de Montmorillon, de Lussac-les-Châteaux, de Chauvigny, de l'Île-Jourdain, avec 35 degrés. La nuit prochaine, les températures minimales seront comprises entre 19 et 22 degrés. Ça baisse un petit peu, ça fera pas de mal. Demain, eh bien, c'est reparti, hein, jusqu'à 36 degrés demain. Pareil pour mercredi, 36 degrés. Avant une petite baisse, on nous annonce des orages jeudi et vendredi, ce qui nous donnerait du 30-31 degrés pour la fin de semaine.
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9: Oh que cette fille a l'air triste, amoureuse d'un égoïste. Ben voilà l'histoire que nous raconte Michel Berger ce matin pour démarrer ce lundi 13 juillet. Bonne reprise à tous après ce week-end et bonnes vacances à ceux qui les commencent, bande de petits vénards.

0: La groupie du pianiste Michel Berger pour vous réveiller à 6h12. Lui n'est pas artiste, il est météorologue. Il nous a annoncé la pluie et le beau temps tous les jours jusqu'à fin juin. Et en cette édition spéciale canicule, on va retrouver Emmanuel Moreau dans le rendez-vous Les gens d'ici dès 6h20. On va en apprendre un petit peu plus sur le pourquoi du comment il a voulu être météorologue.
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0: 13 juillet, très très bonne fête au Henri. En ce 13 juillet, on a une pensée ce matin, de forte pensée pour l'acteur Bruno Salomon et pour Simone Veil qui étaient tous les deux du 13 juillet. Aujourd'hui, eux vont souffler leur bougie. 42 ans pour l'acteur Pio Marmaille qu'on aime beaucoup. 51 ans pour la présentatrice de l'émission Affaires conclues. C'est Julia Vignali qui souffle une bougie de plus. Lui, on le connaît en tant qu'Indiana Jones. Tout de suite, on se met dans l'ambiance. C'est l'anniversaire du grand Harrison Ford, 84 ans, et qui a sorti son lasso ce matin. Oui, c'est pas, là, il est
3: attention,
0: en forme.
3: C'est un filet droit ce matin.
0: Ah oui, ça rigole pas. On pense aussi à Han Solo dans Star Wars. Et puis un dernier petit anniversaire aujourd'hui. Il va peut-être vous faire grincer des dents.
3: Je vous vois arriver.
0: Joyeux. J'ose même pas le dire. Joyeux anniversaire à Lamine Yamal, 19 ans aujourd'hui, joueur de l'équipe espagnole de foot.
3: On lui souhaite de faire la fête toute la nuit et d'être très très fatigué demain matin et demain soir surtout.
0: On va le retrouver demain soir à 21h contre la France.
3: Qu'il se couche à 7h du matin, il faut profiter de 19 ans.
0: Bien mal demain soir. Le gâteau qui passe mal, une bonne intoxication alimentaire pour demain soir. C'est moche.
3: Non, on veut du spectacle, forcément.
0: Mais non, on veut qu'il soit en forme. 19 ans, rien que ça.
3: Incroyable.
0: Non, mais 19 ans, il est déjà en Coupe du Monde.
3: Incroyable.
0: Et en demi-finale contre la France.
3: Très, très fort.
0: Malheureusement, peut-être qu'il va perdre demain soir. Mais
3: c'est tout le mal qu'on lui souhaite.
0: C'est tout le mal. Franchement, on n'est pas fair play.
3: Pas du tout, du tout.
0: Mais bon, il y a des moments où c'est autorisé.
3: Il faut rigoler un peu.
0: Allez, 6h14, tous les jours, Florian Lévesque, cette saison, a enfilé une nouvelle casquette pour découvrir un métier, une activité, une passion, quelque part dans la Vienne ou dans les Deux-Sèvres. Et aujourd'hui, direction Chauvigny pour découvrir un métier de précision.
4: Dans la catégorie des métiers qui sortent de l'ordinaire, je me suis dit aujourd'hui, on va tester le métier de tailleur de pierre. Je suis à Chauvigny et je vais partir à la rencontre de Jérôme Williot. Il est tailleur de pierre et il va nous présenter un petit peu son métier. Bonjour.
5: Bonjour.
4: Bon, merci de nous recevoir dans ton atelier pour me présenter un petit peu le métier de tailleur de pierre.
5: Oui, tout à fait. Donc le tailleur de pierre, sa mission, ça va être de partir d'un bloc de pierre, un gros caillou ou un plus petit caillou, et puis de réussir à en faire quelque chose, très souvent dans l'architecture pour le bâtiment. Donc on utilise des outils, des massettes, des ciseaux, et puis à partir d'un bloc, on va réaliser une pierre qui ensuite va prendre place dans une façade, dans un intérieur, un extérieur, etc.
4: Bon, qu'est-ce que tu me proposes de faire aujourd'hui ?
5: Alors aujourd'hui, là, j'étais en train de terminer ce qu'on appelle un bouchon en taille de pierre. Donc un bouchon, c'est une pierre qui va être greffée sur une façade pour boucher une partie qui est cassée ou manquante. On remplace pas la totalité de la pierre puisque le reste est encore en suffisamment bon état, mais on va venir donc faire une greffe. Et donc là, ce que je te propose, c'est de venir terminer le bouchon que j'ai commencé, qui prendra place la semaine prochaine sur la façade.
4: Elle ira où ?
5: Du côté de Bignou.
4: Ok, bon, je veux bien que tu montres d'abord quand même.
5: Ok, ça marche. Donc j'ai mon petit bloc de pierre, j'ai mon petit profil que j'ai relevé sur le bâtiment, qui permet d'avoir un modèle de ce que j'ai à réaliser. Alors, le but c'est de tailler et pas d'arracher. Donc on fait plusieurs passes successives jusqu'à approcher au plus près le profil recherché.
4: Et ça prend combien de temps pour faire une pièce comme celle-ci ?
5: Bon, une pièce comme celle-ci, ça va prendre environ 2-3 heures. C'est un petit morceau. C'est un métier de patience, de précision.
4: Bon, là je peux essayer.
5: Allez, donc là, t'as un ciseau plat. Donc le but, comme je t'ai dit, c'est de vraiment
4: enlever un peu de matière.
5: On passe, mais on ne cherche pas à enlever trop de matière. On a l'impression que t'en as déjà fait. Si tu dérapes un petit peu comme ça, tu redresses un tout petit peu l'angle, comme ça tu vas descendre un peu plus en profondeur. Okay. Alors comme t'as pu le sentir, dans la pierre, par moment, il y a des endroits qui sont un peu plus tendres, un peu plus durs. Il faut tout le temps être concentré, parce que si on arrive sur un endroit qui est un peu plus tendre, on va avoir tendance à enlever avec un coup de ciseau un peu trop de matière et faire un trou. Et puis sur les parties un peu plus dures, on va avoir tendance à taper un peu plus fort. Et on peut aussi avoir une mauvaise surprise.
4: Bon ben Jérôme, je vais te laisser là, je vais rentrer moi à la radio, mais merci de m'avoir fait découvrir un brin de ton métier.
5: Je t'en prie Florence, c'était avec plaisir, et puis tu reviens quand tu veux, parce que je pense que si tu cherches un travail, je peux te faire un contrat d'apprentissage sans problème.
4: Allez, on sait jamais, je garde ça en tête, merci.
0: Rien que ça, il a chopé un contrat Florian Lévesque. Pour découvrir le travail de Jérôme en photo, rendez-vous sur Instagram, le compte de Jérôme c'est opus-8 taille de pierre. Un réveil en douceur, Life, c'est Diserie à 6h17. C'est maintenant là qu'il faut aérer et tenter d'avoir un peu de fraîcheur. Fraîcheur, entre guillemets, ce mot fraîcheur, ça fait bien longtemps qu'il ne l'a pas annoncé, qu'il ne l'a pas prononcé en tant que météorologue. Rencontre dans 3 minutes avec Emmanuel Moreau dans le rendez-vous Les gens d'ici, au micro de Sonia Brunet.

0: On ne s'en lasse pas. Deezery Life à 6h21. Très très bon réveil. Dans les gens d'ici ce matin, Sonia Brunet nous fait rencontrer un passionné de météo que vous connaissez bien sur Ici Poitou.
1: Bonjour, je suis Emmanuel Moreau et je suis météorologue.
2: C'est le monsieur qui parle le matin sur Ici Poitou ?
1: Oui, c'est ça, tous les matins, du lundi au vendredi à 7h39.
2: Vous avez toujours eu de l'intérêt pour la météo ?
1: Dans mon souvenir, oui. De mon plus jeune âge, 3 à 4 ans, je m'intéressais déjà autant qu'il allait faire.
2: Vous appartenez à une famille d'ostréiculteurs, donc des gens qui travaillent au contact de la mer, des éléments.
1: Un des sujets récurrents pour mes grands-parents, qui regardaient le temps au quotidien. Mais je ne sais pas si ça vient de là, en fait.
2: Quand vous étiez enfant, vous aviez envie de savoir quand est-ce qu'il allait neiger ?
1: Oui, c'est vrai. C'était quelque chose qui vraiment me préoccupait, de savoir s'il allait neiger. Alors, je prenais des mesures de température, j'écoutais la météo à la radio, tous les soirs, parce qu'on n'avait pas la télé à l'époque. En tout cas, je me préoccupais du temps qu'il allait faire. En me préoccupant du temps qu'il allait faire, et notamment de la neige, je me suis pris d'intérêt pour tous ces éléments.
2: C'est la première fois vraiment que vous avez eu de la neige à Noël ?
1: Alors oui, c'est vrai que le matin de Noël 2025, il y a eu de la neige là dans le jardin. C'était la première fois que je le vivais. J'ai 53 ans et c'était mon premier Noël où je me réveillais avec de la neige dans le jardin.
2: Quand vous n'êtes pas le monsieur de la radio ici Poitou, le monsieur météo le matin, qu'est-ce que vous faites ?
1: Eh bien, je suis météorologue également, mais dans un groupe d'assurance.
2: Vous avez vécu de ce métier à partir de quand ?
1: Alors, ça a commencé à partir de 2008. J'ai fait des études de statistiques. La climatologie, c'est la statistique de la météo. Et je faisais des statistiques à l'époque sur le temps qu'il faisait. Parce que quand j'ai commencé mes prises de température, quand j'étais gamin, évidemment, j'archivais toutes ces données-là. 2008, c'est aussi le départ de Virtual Regatta. Le jeu pour lequel je me suis pris de passion également à ce moment-là, pour le Vendée Globe 2008. J'ai très vite performé dans ce jeu. Ça a permis d'asseoir une certaine crédibilité, justement, dans la prévision, dans l'anticipation, dans la prévision de ces événements climatiques.
2: Mais vous avez fait véritablement du routage.
1: Alors le routage, c'est essayer de trouver la meilleure route pour aller d'un point A à un point B, route maritime. Et on va utiliser, pour calculer cette route, la météo, les vents, les courants. Mais on doit également tenir compte d'autres paramètres, qui sont la fatigue de l'équipage, du skipper, de l'état du bateau. C'est l'ensemble de tous ces paramètres qu'il faut prendre en compte pour emmener un bateau et un équipage d'un point A vers un point B dans les meilleures conditions de sécurité et de performance.
0: Vous venez d'entendre Emmanuel Moreau, le météorologue d'ici Poitou. On le retrouve dès septembre, bien évidemment, sur l'antenne. Pour le moment, c'est vous les météorologues chaque matin là sur la page Facebook d'ici Poitou. En cette édition spéciale canicule, on attend encore de fortes chaleurs cette semaine. Nous sommes toujours en vigilance. Vous nous annoncez ce matin déjà 27 degrés dans le Toircé, nous dit Gisèle. Vous avez 24 degrés à Pusigny, 26 degrés à l'extérieur, 29 degrés dans la maison, là, du côté du Poitou. Ah, Marie-Claire, j'ai pas la commune, n'hésitez pas à la rajouter. Josette nous annonce ce matin 24 degrés à Nieul. Vous avez 24 degrés du côté de Pompère. Merci beaucoup pour vos commentaires. Vous êtes, vous faites la météo avec nous, chaque matin. J'annonce aussi que Marie-Paul nous annonce 24 degrés 8, déjà à 6h24,
3: déjà,
0: du côté de Chantenier, ou alors 25 degrés à Coulombier. On a déjà, fermé les fenêtres et les volets à cette heure-ci. Bon courage à tous avec cette chaleur. Allez, un peu d'amour pour commencer cette nouvelle semaine. Il aime bien, lui, les déclarations en chanson. L'artiste Amir et sa nouvelle chanson, À l'imparfaite. Et force, Amir.

0: chose, disons. Ce Amir à l'imparfaite, à 6h28. Comment va se passer notre journée? La réponse est avec vous, Catherine Viguier. Quelle est l'actualité en ce début de semaine niveau horoscope?
1: Les natifs du cancer donnent la première note.
2: Bélier, il peut y avoir un souci familial ou côté maison, mais vous êtes porté par la conjoncture astrale, alors ça ira.
3: Taureau, vous vous sentez réceptif à tout et à tous, une vraie éponge.
4: Gémeaux, peu à peu, ce sont vos sous qui occupent la première place et vous saurez faire.
5: Cancer, l'erreur sera de compter sur l'autre pour faire votre bonheur. Trouvez-le d'abord en vous.
6: Lion, les choses s'améliorent. Alors aujourd'hui, mettez en veille vos démarches, reposez-vous.
7: Vierge, super journée. L'envie de vous dévoiler, de révéler qui c'est, un secret qui vous anime.
8: Balance, en famille, prenez le temps de vous expliquer avec qui vous souhaitez, c'est important.
9: Scorpion, belle journée, plus sympa que les précédentes, avec des excursions dans la tête et en vrai, inoubliable.
10: Sagittaire, ne vous laissez pas impressionner par une personne qui tente de parler plus fort ou de prendre votre place.
11: Capricorne, durant 2 jours, les relations sentimentales sont au premier plan, préparez-vous.
12: Verseau, vous avez besoin de vous sentir apaisé, allégez donc votre emploi du temps.
13: Poisson, vous appréciez tellement ce jour, on vous témoigne de l'affection.
14: Et pour nous tous, s'accorder du temps de son plein gré.
0: Eh bien écoute, ça nous va bien. Merci beaucoup Catherine. À 6h29 dans l'info d'ici, on découvre un chantier de fouilles archéologiques bien au frais.
15: Eh oui Aurélie, on va vous faire rêver avec des recherches dans des souterrains médiévaux à Saint-Martin-la-Palue dans la Vienne. Il y fait 12 degrés. Si vous voulez fuir la chaleur, sachez que ça se visite.
0: Alors vous savez nous parler. Vous avez les bons
15: déjà,
0: mots.
15: C'est intéressant, en plus tu fais frais.
0: L'info d'ici après le 90 secondes. L'actu avec vous Cyril Ardeau.
16: Une quinzaine de maisons évacuées, l'autoroute A6 coupée, des retards de train jusqu'à 6 heures parmi les conséquences de l'incendie d'une ampleur exceptionnelle en forêt de Fontainebleau au sud-est de Paris. 800 hectares parcourus et des moyens inédits déployés pour la région avec des avions et des hélicoptères bombardiers. 400 pompiers sont mobilisés. Le ministre de l'Intérieur est attendu sur place. Ils seront coupés du monde encore jusqu'à mercredi. La route qui mène aux communes de Pralognan-la-Vanoise du Planet en Savoie doit rouvrir après-demain selon le département. Elle est fermée depuis mardi en raison d'un incendie. 5000 personnes sont bloquées dans ces deux villages. La canicule en France, encore une chaude journée attendue avec 37 départements en alerte rouge, 39 en orange. Conséquence, 3 réacteurs nucléaires à l'arrêt, 8 en puissance réduite. L'eau des rivières qui refroidit ces systèmes est déjà très chaude. C'est pour éviter que de l'eau encore plus chaude ne vienne fragiliser les écosystèmes aquatiques. 14 000 victimes potentielles d'une cyberattaque qui a visé la Fédération française d'équitation ce week-end. Les données personnelles des adhérents et licenciés volées, notamment les noms, prénoms, numéros de téléphone, adresse e-mail et adresse postale. Les Bleus à l'entraînement aujourd'hui, le dernier avant France-Espagne en demi-finale de la Coupe du Monde demain soir. L'équipe de France est déjà à Dallas où se déroulera la rencontre. Le match sera à suivre évidemment sur votre radio ici et sur ici.fr. Et puis, et journée de repos aujourd'hui sur le Tour de France. Hier, Mathieu Van Der Poel s'est imposé sur la 9e étape à Ussel en Corrèze.
15: Merci Cyril Ardeau. On vous retrouve.

0: pour descendre dans les souterrains. Et en seulement quelques mètres, la température descend à 12 degrés. En bas, on y retrouve Daniel, membre de l'association des troglodytes depuis 20 ans.
1: Nous sommes en train de vider un silo. Au début, on avait un mélange un peu coquille d'escargot, enfin des choses récentes. Et maintenant, là, on est dans le vif du sujet. On trouve de la céramique brûlée. Et là, on vient de trouver donc un morceau d'os gravé qui serait un manche de couteau.
0: La trouvaille est immédiatement scrutée minutieusement par Daniel Vire, responsable des fouilles.
2: Ah oui, c'est gravé, une série de lignes. C'est décoré, en fait. Donc après, il faut nettoyer avec les outils de dentiste, là. Et éviter de faire d'autres marques.
0: Le site compte 30 salles, reliées par près de 200 mètres de souterrain.
2: Le lieu ici, en fait, les gens n'y habitaient pas. Ils venaient pour stocker leurs réserves, en quelque sorte. On sait que c'est principalement des céréales, quoi, en fait. Alors après, une occupation intermédiaire, c'est des cours creusés à la verticale dans le rocher, qui permettaient de descendre dans le souterrain et de remonter à la surface, dans lesquels il y a aussi des silos de stockage. Ça veut dire que les gens qui occupaient le site, c'est pas simplement une famille, c'est quelque chose de collectif.
0: Le site est fouillé par des archéologues depuis plus de 30 ans, mais il manque encore certaines pièces du puzzle.
2: La difficulté, c'est de dater les différentes phases de creusement et d'occupation dans le souterrain. Ça commence à l'époque de Charlemagne carolingienne et à la fin du Moyen-Âge, où le site est totalement abandonné et on ne sait pas pour quelle raison. Sur le site, on n'a pas de texte ancien, pas de description par exemple. C'est ça la grosse difficulté.
0: Dans le silo, les archéologues mettent la terre dans des seaux qui sont remontés à la surface à l'aide d'une poulie. Et en haut, c'est Marine, t'as mis en main, qui va tout scruter une nouvelle fois. Étudiante en archéologie à Paris, elle est venue dans la Vienne spécialement pour ce chantier de fouilles.
3: On est en train de faire du tamisage et on va analyser le contenu de seaux pour voir s'il ne reste pas des petits objets, typiquement là un petit fragment de céramique, des os de rats, de chauves-souris, de souris, qu'on ne peut pas voir à l'œil nu quand on est en train de fouiller.
0: Et le tout sera évidemment ensuite envoyé en laboratoire pour être analysé par des spécialistes.
4: Et si ça vous intéresse, notez que vous pouvez visiter ces souterrains, pour l'aspect culturel, mais aussi parce qu'il y fait 12 degrés. S'il faut appeler l'association pour réserver, le tarif est d'environ 5 euros par personne.
5: Clément, à 6h50, on suit un déplacement d'une aide à domicile de l'ADMR au sud de Poitiers.
4: Et elle emmène notre reporter Clara Vincent chez ses bénéficiaires, des personnes âgées, parfois seules, obligées de se calfeutrer la journée en attendant que la température baisse enfin. On verra aussi comment les sportifs s'adaptent à la chaleur. Certains vont courir aux aurores quand il fait moins de 25 degrés. Ils sont sacrément motivés. Et puis à 7h50, on reçoit le préfet de la Vienne, Charles Giusti, pour faire le point sur les actions demandées par l'État, justement pour gérer ces canicules à répétition.
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4: La canicule, justement, on en parle, il va encore faire très chaud aujourd'hui, près de 35 degrés.
5: Oui, exactement, et déjà 24 degrés ce matin, là, à 6h35 à Saint-Savin. Vous avez 22 degrés à Maillé, vous avez 24 degrés déjà ce matin à Cherves, 26 degrés du côté de Saint-Genès-d'Ambière, vous avez 24 degrés à Aveyru, 25 degrés du côté de Bignoux, 26 degrés déjà ce matin à Sillard. Soyez prudents avec ces chaleurs. Cet après-midi, alors, c'est moins, on a vu plus niveau température, 35 degrés. Mais ce qui est fou, c'est que désormais, on est entre guillemets satisfait d'avoir 31 à 35 degrés. À Niort, à Coulonges-sur-Lautise, à Saint-Mexant-l'École, à Moncontour, vous aurez 31 degrés au maximum cet après-midi. Nous sommes toujours en vigilance rouge qui concerne la canicule jusqu'à ce soir. À Mel, à Thouars, à Parthenay, 32 degrés. À Bressuire, vous aurez 33 degrés au maximum. À Poitiers, on a du 34, pareil à Châtellerault. Du côté de Montmorillon, du Sac-des-Châteaux, de Jancé, 35 degrés pour cet après-midi. La nuit prochaine, les températures minimales baissent un petit peu. Elles seront comprises entre 19 et 22 degrés. Ce sera mieux pour garder la fraîcheur dans la maison. Et demain, soleil plutôt voilé avec 34 à 36 degrés. Aujourd'hui, on a du soleil ce matin. C'est un petit peu plus nuageux cet après-midi avec, et on croise les doigts, de la pluie possible dans nos deux départements cet après-midi. On croise les doigts pour avoir de la pluie dans la Vienne comme dans les Deux-Sèvres. Comment va se passer la suite de la semaine? Eh bien, nous aurons 36 degrés demain au maximum, 36 degrés aussi pour mercredi, avant une légère baisse. On nous annonce un risque d'orage jeudi et vendredi. On aurait, à partir de vendredi, 30 degrés jusqu'en début de semaine prochaine.
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5: Le brumisateur, le ventilo, l'éventail, la bouteille d'eau, tout est encore de sortie cette semaine pour accepter cette chaleur. Édition spéciale canicule ce matin, vous profitez des températures minimales là du jour. À 6h37, vous profitez aussi d'Indochine.

0: machine pour vous accompagner sur la route du boulot ce matin à 6h41. Édition spéciale canicule ce matin. On reste très très prudent avec cette chaleur. On le rappelle que de nombreux feux d'artifice sont annulés ou reportés dans la Vienne comme dans les Deux-Sèvres. Vous avez toutes les précisions sur ici.fr et vous habitez, vous par contre, peut-être dans une commune qui maintient le feu d'artifice. Vous allez peut-être en profiter, vous et vos animaux. Alors, on va faire le point avec votre vétérinaire Pierre Fabin dans un instant concernant vos animaux et les feux d'artifice.
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0: Oh, la pastèque bien fraîche, la citronnade qui fait du bien, les balades à l'ombre, les barbecues entre amis, chacun son plaisir de l'été. Voici celui de notre auditeur Antoine. Un plaisir de l'été tous les jours sur Ici Poitou.
3: On va aller au phare de Cordoue, hein, Royan, Méché, Mortagne, ce sont des destinations, des ports qui sont assez connus pour les gens qui viennent du Médoc et de l'Estuaire. Bonjour, je m'appelle Antoine, j'ai 20 ans, je suis un Bordelais d'origine. Mon petit plaisir l'été, c'est tout simplement aller au bateau et profiter de la mer avec mes parents. Premièrement, mes parents, dès mes 10 ans, avaient acheté un bateau et j'ai grandi tout simplement jusqu'à mes 20 ans dessus. J'ai voyagé avec, il est habitable. Le côté plage, le côté estival où tu découvres des ports, une ambiance, etc. C'est vraiment juste incroyable. On peut croire que le bateau, c'est la mer, etc. Mais une fois, j'ai fait la Charente avec mes parents et des potes à eux. Et franchement, même si c'est fleuve, c'est calme, chaque petit port, toutes les heures, c'est vraiment un petit coin de paradis et ça a vraiment marqué ma vie. J'ai plein de photos, plein de souvenirs et j'ai fait ça quand j'avais 14 ans et ça m'a marqué. Et même, on en reparle même encore actuellement avec mes parents.
4: Et ça veut dire que même en 2026, vous rêvez de vous accorder ce petit plaisir estival sur un bateau.
3: Et ça va être le cas d'ailleurs, j'y repars cet été tout simplement avec mes parents et avec des potes en plus.
4: Et ça veut dire que vous avez le pied marin, vous?
3: J'ai le pied marin, j'ai grandi dessus, je sais faire tous les nœuds. Même avant, je conduisais le bateau de mes parents, il n'y a aucun souci, même si c'est un double moteur, tu sais faire quoi, à force d'apprendre, parce que mon père est marin lui aussi, il a été dans la marine, donc il m'a directement appris comment on faisait, etc. Passer l'été sur mon petit bateau, c'est mon petit plaisir d'été.
0: Ah bah, ça peut se comprendre, si vos plaisirs de l'été riment avec recettes fraîcheurs, n'hésitez pas à partager sur notre page Facebook, ça peut aider tout le monde en ce moment avec les chaudes températures. À 6h43, à suivre les conseils de notre veto concernant les feux d'artifice et vos animaux de compagnie.
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0: 6h45, le 14 juillet approche, c'est demain avec ces foules massives, ces grands feux d'artifice dont les premiers seront tirés ce soir. C'est la fête pour nous, mais docteur Pierre Fabin, comment aborder ces événements bruyants avec son chien? Est-ce qu'on peut l'emmener?
10: Eh ben non, la règle est d'une fermeté absolue, on ne l'emmène jamais. C'est la pire soirée de l'année pour eux. L'ouïe d'un chien est beaucoup plus développée que la nôtre. Un feu d'artifice pour lui, c'est littéralement un bombardement de guerre. Avec des détonations soudaines et des flashs, son instinct de survie prend le dessous. C'est la panique totale. Il n'y a aucune logique à lui imposer un tel stress. Tous les 14 juillet, les urgences vétérinaires et les fourrières recueillent des chiens qui ont arraché leur laisse pour fuir à l'aveugle et qui finissent malheureusement percutés par une voiture. La seule place de votre animal ce soir-là, c'est enfermé en totale sécurité à la maison.
0: Alors justement, si on laisse seul à la maison pendant qu'on part voir le feu d'artifice, comment préparer l'appartement pour éviter qu'il ne fasse une crise de panique ?
10: Alors, il faut transformer votre logement en véritable bunker. Dès la fin de l'après-midi, vous fermez toutes les fenêtres. Parce que oui, il y a des petits malins qui tirent les pétards un peu plus tôt. Baissez les volets, tirez les rideaux pour bloquer les flashs lumineux qui vont déchirer le ciel ce soir-là. Ensuite, créez un mur du son un peu familier. Laissez la télévision allumée ou mettez de la musique classique avec un volume légèrement plus fort que d'habitude. Ce fond sonore constant va masquer une partie des explosions extérieures. Laissez également toutes les portes intérieures grandes ouvertes, notamment celle de la salle de bain ou des toilettes. Beaucoup de chiens terrifiés cherchent instinctivement une petite pièce sans fenêtre et adorent se réfugier dans le fond de la baignoire pour se sentir protégés.
0: Et si on reste avec lui dans le salon pendant que ça explose dehors et qu'on le voit trembler de tous ses membres sous la table, qu'est-ce qu'on doit faire ?
10: Alors, c'est très contre-intuitif, mais il faut faire preuve d'une indifférence quasiment totale. La pire erreur que l'on fait tous est de prendre notre chien dans ses bras, de le caresser en lui disant « Mon pauvre loulou, n'aie pas peur !» Le chien fonctionne par mimétisme. S'il vous voit soudainement surréagir et lui accorder une attention exceptionnelle, il se dit « Mon maître est en train de s'inquiéter. Le danger est donc réel et mortel. » Vous validez son angoisse. Restez neutre, asseyez-vous sur le canapé avec un livre et comportez-vous le plus normalement du monde. S'il vient se coller de lui-même contre vos jambes en tremblant, laissez-le faire. Soyez simplement un pilier solide pour lui. C'est votre calme qui va le rassurer.
0: Merci beaucoup Pierre Fabin. Et on le rappelle, dans la Vienne, dans les Deux-Sèvres, dû au risque très fort d'incendie, plusieurs communes ont décidé de reporter ou d'annuler les feux d'artifice pour demain soir. Vous avez toutes les communes, toutes les précisions sur notre site ici.fr ou l'application ici. 6h47, avec cette chaleur, astuce pour vous rafraîchir, pour accepter cette chaleur, nos cinéma. Le film Michael est encore diffusé dans les salles obscures. On se met dans l'ambiance ce matin avec ce titre The Way You Make Me Feel, avant de retrouver Clara Vincent en direct qui suit une aide à domicile ce matin.

0: Si vous voulez tout savoir sur la carrière, le début de carrière de Michael Jackson, notez que astuce fraîcheur, aller au cinéma dans la Vienne, dans les Deux-Sèvres, le biopic Michael est toujours en diffusion, 6h51.
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0: Et oui, édition spéciale canicule due à cette vigilance rouge que nous avons encore dans la Vienne comme dans les Deux-Sèvres, Clément.
2: Oui, Aurélie, on retrouve notre reporter Clara Vincent. Elle suit ce matin la tournée d'une aide à domicile de l'ADMR auprès de personnes âgées et de personnes isolées. Clara, bonjour. Vous êtes ce matin avec Angélique qui travaille à l'ADMR de Jancey, donc.
3: Oui, bonjour Clément, bonjour à toutes et tous. Exactement, nous sommes donc à Sommières-du-Clain, au lieu dit La Porcherie, avec, comme vous l'avez dit, Angélique qui travaille à l'ADMR de Jancey. Bonjour Angélique.
4: Bonjour à tous.
3: Merci de nous accorder, de vous suivre ce matin dans votre travail. Alors, est-ce que vous pouvez préciser chez qui on est exactement ?
4: Alors, on est chez un couple de bénéficiaires, donc monsieur et madame Rivraud, qui habitent la Porcherie à Sommières. Et donc, on intervient chez eux, alors pour madame, du lundi au dimanche, 3 fois par jour. Et pour monsieur, lundi, mardi après-midi, mercredi matin, vendredi matin et vendredi après-midi.
3: Ils ont chacun leurs horaires alors qu'ils sont en couple.
4: Alors oui, parce que madame, c'est une dame qui est en fauteuil roulant, donc qui ne peut pas se lever. Donc du coup, c'est une aide à la toilette, c'est une aide au lever, c'est une aide aussi quand on passe l'après-midi aux toilettes si elle a besoin par exemple. Et le soir, on va s'occuper du déshabillage et c'est monsieur qui assure le coucher de madame.
3: Depuis combien de temps vous les suivez tous les deux ?
4: Alors tous les deux, moi ça fait, je suis aide à domicile depuis 8 ans. Maintenant, et je sais qu'ils ont les aides à domicile depuis 20 ans, je crois. Une vingtaine d'années. Donc, il y avait déjà d'autres collègues avant moi. Et maintenant, j'interviens aussi avec d'autres collègues aussi qui passent aussi.
3: Voilà. Donc, 8 ans que vous êtes à l'ADMR. Avant, vous m'avez dit que vous travaillez comme AESH auprès des enfants. Donc, vous avez changé de public, mais vous êtes toujours dans l'aide à la personne. Combien de bénéficiaires, vous suivez à l'ADMR ?
4: Alors, à l'ADMR de Jancey, donc on a 195 personnes. On a aussi 2 bénéficiaires qui ont 100 ans, qui sont en foyer logement. Et une dame qui a 101 ans, qui habite chez elle. Et donc, qu'on l'accompagne aussi.
3: Cette canicule, est-ce que ça change vos habitudes de travail en ce moment ?
4: Alors oui, on a la possibilité de travailler plus tôt, bien sûr avec l'accord des bénéficiaires. Et ensuite, on va un petit peu concentrer notre travail sur les tâches, j'ai envie de dire, essentielles, comme tout ce qui est la toilette, les courses, très important, à maintenir les courses. Et puis surtout, le lien social, parce que ça, c'est vrai qu'ils en ont besoin encore plus en période de canicule. Et au niveau du ménage...
3: Et au niveau du ménage, on en parlera un peu parce qu'on a déjà dépassé le temps. Merci Angélique, à tout à l'heure. Merci.
2: Merci beaucoup Clara. On va vous retrouver effectivement dans le prochain journal. Et si tout se passe bien, vous serez normalement auprès de monsieur et de madame Rivraud.
0: Les informations dans 5 minutes sur Ici Poitou. Mais d'abord, musique. Cette chanson a 20 ans cette année. La liste de Rose. Et vous, qu'est-ce qu'on pourrait mettre dans votre liste là ce matin ? Un café peut-être ? Ou deux pour commencer ce lundi ?

0: La liste, elle a 20 ans cette liste sur Ici Poitou. Est-ce que la plage nous rend bêtes? On aime s'y prélasser l'été, mais la plage est-elle bonne pour la santé? Eh bien, en écoutant certaines conversations ensablées pour l'humour en tube, Fred Ballard en a déduit que l'activité plage n'était pas hyper stimulante pour nos neurones.
1: Tu sais, comme disait Mère Teresa à Nelson Mandela, t'es en train de prendre des coups de soleil que tu pèles derrière les oreilles. Mère Teresa disait ça à Mandela?
2: Voilà, alors ça c'est typique hein, de la conversation de plage, ça part un peu dans tous les sens en général et ça peut aboutir sur des légendes urbaines que l'histoire ne retiendra peut-être pas. La biographie de Mère Teresa en plein soleil, ça tape sur le ciboulot.
1: T'as foutu de la crème?
3: Où ça?
1: Derrière les oreilles. De Mandela?
3: Oh, mais tu te fatigues avec ton Mandela!
1: Mais je m'en fiche pas mal des oreilles de Mandela!
3: Mais je te demande si t'as foutu de la crème derrière tes oreilles à toi!
4: Ouais, c'est bon, je viens d'en remettre.
1: Bah, dis donc, c'est efficace, c'est quoi ta crème là?
4: Bah, c'est ça?
1: Oh, saloperie, ça coûte la peau du cul, puis ça la protège même pas, tiens!
2: Ah oui, on a tous quelque chose de Maria et Christian Bodin hein, quand on s'installe les pieds dans le sable face à la mer. C'est comme si l'écran total éteignait la lumière de certaines pièces de notre cerveau. Hein. C'est pas sur une plage qu'on pond les meilleures thèses, mais c'est pas là qu'on glande le mieux non plus.
5: Et la plage, c'est plus pareil quand t'as des enfants. C'est plus un endroit de repos. Non, c'est fini. Tu passes 2 heures à les préparer eux et leurs affaires. Après, t'as 2 heures où t'es à la plage. Puis après, t'as 2 heures pour ramasser tout le sable qu'ils t'ont ramené. Tu vois? Et mon fils, je ne sais pas pourquoi, mais pendant ses vacances, son régime alimentaire se composait principalement de sable. Il mangeait un château de sable par jour, tu vois.
2: Bon, bah, on misait tout sur les enfants, vu que le QI des adultes est à son plus bas niveau, mais visiblement, c'est pas celui de Jérémy Croza qui va faire remonter la moyenne. Donc, perdu pour perdu, enterrons nos neurones sur la plage, on les récupérera à la fin des vacances, et en attendant, bah, rions bêtement, cheveux au vent, poil aux dents.
0: Merci beaucoup, Fred Ballard. Vous venez d'entendre les Baudins, c'est bien noté que les Baudins seront à l'Arena Futuroscope le 9, 10 et 11 avril 2027 pour leur spectacle 2027, votez les Baudins grandeur nature.
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0: Très très bon réveil sur Ici Poitou, soyez prudents aujourd'hui encore avec cette chaleur, il est 7h. L'heure des informations présentées par Clément Tricot.
7: Encore une journée de forte température à prévoir. Cette troisième vague de chaleur ne semble pas vouloir nous quitter. Une situation qui nous épuise toutes et tous. Mais on pense ce matin aux plus fragiles, notamment les personnes âgées, parfois isolées, mais aussi à celles et ceux qui les accompagnent tous les jours. On retrouve ce matin Clara Vincent en direct depuis Sommières-du-Clain au sud de Poitiers. Bonjour Clara.
8: Bonjour Clément, bonjour à toutes et tous.
7: Vous suivez ce matin Angélique, aide à domicile à l'ADMR de Jancé. Vous êtes avec elle chez Monsieur et Madame Rivreau, un couple de personnes âgées pour qui cette aide est devenue indispensable.
8: Oui exactement, et je suis précisément avec Pierre. Bonjour Pierre.
9: Bonjour.
8: Donc on est ici chez vous, merci de nous accueillir aussitôt dans votre maison. La chaleur, la canicule, vous la subissez, vous m'aviez dit tout à l'heure.
9: Très très très mal. C'est dur.
8: Vous vous êtes levé très tôt aussi, vous m'avez dit?
9: À 5 heures du matin.
8: Parce que dans votre maison, il fait chaud.
9: À la maison pas isolée.
8: Il faisait 37, vous m'avez dit.
9: 37.
8: Ouais.
9: Ça, c'est supportable, mais très très mal.
8: Ouais. Donc vous profitez du matin pour aller vous balader un peu, parce que l'après-midi, plus possible.
9: Exactement.
8: Ouais.
9: Le midi, bah, je suis KO.
8: Chez vous, qu'est-ce que vous avez pour vous rafraîchir un peu?
9: Ben, on a 2 ventilateurs, c'est à peu près tout.
8: Ouais. Angélique est là, bon là elle est en train d'aider votre épouse qui est en fauteuil, on le précise. Angélique, sans elle, qu'est-ce que vous feriez?
9: Ben, je suis très content d'avoir Angélique, hein. C'est une employée très très très gentille et qui travaille très très bien.
8: Ouais. Vos enfants, si vous en avez, ils habitent loin?
9: Ils habitent à Poitiers, l'autre à Rochefort. Et la fille habite à Fleuré. Mais sur toi, j'en vois pas. Hein.
8: Donc Angélique fait acte de présence.
9: Exactement.
8: Ouais. Pendant la canicule, qu'est-ce qu'elle vous dit, Angélique?
9: Elle m'a dit de me rafraîchir et puis ben, de mettre tout à l'ombre, fermer les fenêtres et puis les voler.
8: Et vous, vous lui dites aussi de se rafraîchir un peu?
9: Elle me l'a dit, et puis de boire beaucoup d'eau.
8: Et vous, vous lui dites?
9: Ben, je lui dis, oui, je l'écoute parce que c'est une seconde fille pour moi. Il y a un moment.
8: Merci Pierre, on se retrouve dans 20 minutes, hein, c'est ça Clément ?
7: Merci beaucoup Clara, effectivement on vous retrouve d'ici une vingtaine de minutes auprès donc d'Angélique et de monsieur et madame Rivreau. On rappelle que la DMR accompagne près de plusieurs centaines de milliers de personnes en France. Il fait chaud aujourd'hui, on l'a dit, mais il ne pleut pas non plus et forcément on commence très sérieusement à manquer d'eau. Dans la Vienne, la préfecture interdit désormais l'arrosage des pelouses, des espaces verts, le remplissage des piscines ou encore le lavage des voitures. On passe en alerte renforcée. Voulu donc par le préfet Charles Justy, qui sera notre invité à 7h40. On parlera avec lui des pistes voulues par l'État pour gérer ces vagues de chaleur successives. Et donc, on l'a entendu, l'accompagnement primordial des personnes isolées et parfois âgées.
0: Clément, le département de la Vienne n'a pas seulement eu chaud hier, il a aussi brûlé. Il
7: y a plus de 70 hectares brûlés avec le plus gros incendie à Saint-Pierre-de-Maillé, près du parc naturel régional de la Brenne. 50 hectares ravagés, 70 pompiers sur place au plus fort. En tout, 220 soldats du feu ont été mobilisés hier rien que dans le département de la Vienne. À Dangers-Saint-Romain aussi, plusieurs habitations ont été touchées par le feu. Bilan des dégâts, 4 cabanons et un logement dégradé. Une maison et une grange ont été entièrement détruites. En ville, on n'est pas non plus épargné. À Poitiers, un feu de broussailles a menacé des logements en contrebas des falaises au niveau de la rue des Quatre Roues. Et puis 15 hectares ont aussi brûlé hier dans les Deux-Sèvres, à Saint-Loup-la-Mairet ou encore à Pompère, près de Parthenay. Et donc, pour éviter des gros dégâts, les pompiers le disent, il faut agir vite et il faut des moyens. L'aide aérienne peut parfois tout changer et c'est pourquoi l'aéroport de Niort s'est équipé d'un pélicandrome. Drôle de nom, ça permet aux Canadairs de remplir leur cuve d'eau sans perturber le trafic aérien. On écoute Olivier Dupont, responsable de l'aéroport de Niort-Marais-Poitevin.
10: Nous avons l'information d'arrivée des avions bombardiers d'eau avec des délais extrêmement courts et il nous faut donc intégrer ces aéronefs au trafic aérien qui est déjà présent sur l'aérodrome tout en garantissant la sécurité de l'ensemble des usagers et en effectuant ce qu'on appelle nous de l'information de vol le plus en amont possible des situations. C'est-à-dire qu'on informe les pilotes des aéronefs dès que nous avons connaissance des aéronefs et on leur propose alors d'utiliser seconde piste de secours, j'allais dire. Une fois que les aéronefs sont posés au sol, il faut coordonner les manœuvres au sol justement puisque d'autres usagers sont également présents et puis comme on le disait, il y a une notion d'urgence eh bien, qui nous oblige à être assez réactifs dans les informations qu'on communique aux différents aéronefs.
7: Pour pouvoir réaliser ces manœuvres aussi rapidement, les pompiers et la ville de Niort se préparent depuis plus de 6 mois. Le risque reste sévère pour les incendies chez nous. La canicule donc, nos départements en rouge jusqu'à ce soir, on l'a dit, des températures élevées, plus de 38 à Poitiers hier, près de 40 à Montmorillon. Même chose en Deux-Sèvres, à Niort, Mel, 38 aussi à Bressuire. Bref, on transpire sans bouger. Alors pour faire du sport sans risque pour la santé, il faut se lever aux aurores. C'est la solution des coureurs, trouvée donc au parc de Blossac que vous avez croisé, Elisa Fellier.
11: Je fais un petit footing le matin parce que l'après-midi c'est impossible.
12: Il est quelle heure ?
11: Il doit être 7h30 je crois.
12: Est-ce que vous avez l'habitude de le faire aussitôt ? Alors l'hiver non, mais l'été oui, quand il fait chaud oui.
13: Il fait que 25, on est à la fraîche là. Après par contre c'est vrai qu'on les arde toute la journée quoi. Et on vit caché dans le noir en fait. Là il y a des arbres, puis c'est un joli parc en plus visuellement, il est très bien entretenu. Il y a de l'eau, on respire ici.
12: Vous êtes obligé d'adapter un peu vos efforts ?
11: C'est ça, ouais. Même à 8h du matin, il fait quand même déjà un peu lourd. Donc ça sera une course qui ne durera pas trop longtemps. Je pense que 4 tours et puis on va rentrer chez soi, histoire de pas trop abîmer le corps.
14: Là, je suis partie pour au moins 2 heures. Voilà, avec un petit peu de dénivelé, je vais aller chercher quelques marches.
12: Donc une sortie longue ?
14: Une sortie longue, ouais. D'habitude, c'est plutôt le soir, en fin de journée. Là, c'est le matin avant d'aller travailler. Et puis plutôt chercher des coins ombragés, les forêts.
12: Vous partez avec plus d'eau ?
14: 1,5 litre. Ouais, là, je suis pas quelqu'un qui boit beaucoup quand je cours, mais là, oui, si. Là, il faut.
7: Non, fais attention, effectivement, le sport est dangereux pour la santé quand il fait beaucoup trop chaud. Un reportage d'Elisa Fellier.
0: Un nouveau rassemblement à Châtellerault contre les violences sexistes et sexuelles.
7: Comme tous les lundis, depuis les révélations de l'affaire Liana, des mobilisations se tiennent donc le lundi soir pour demander une loi intégrale contre les violences sexistes et sexuelles. Rendez-vous donné devant la mairie de Châtellerault, esplanade François Mitterrand, donc à 19h. Et puis enfin, la pression monte avant le match des Bleus. Ils sont arrivés à Dallas cette nuit, le temps de s'acclimater avant la demi-finale contre l'Espagne. C'est un peu leur bête noire, ils nous ont sorti de demi-finale de l'Euro 2024 et de Ligue des Nations l'an dernier. Le match, c'est demain à 21h. L'autre demi-finale Angleterre-Argentine, eh bien, c'est mercredi soir.
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7: Malheureusement, il fait déjà presque trop chaud pour aérer.
0: Déjà 25-26 degrés chez certains d'entre vous dans la Vienne et dans les Deux-Sèvres à 7h08. En effet, vigilance rouge encore pour ce phénomène canicule jusqu'à ce soir dans nos deux départements. Alors, ce matin, on a du soleil. Cet après-midi, c'est un petit peu plus nuageux dans nos deux départements avec un risque d'orage et de la pluie possible dans nos deux départements pour cet après-midi. On croise les doigts pour avoir un petit peu de pluie. Vigilance jaune pour le phénomène orage jusqu'à ce midi dans la Vienne comme dans les Deux-Sèvres. Avec donc des températures. Alors, on a eu plus chaud, mais on a tout de même entre 31 et 35 degrés cet après-midi. À Niort, à Coulonges-sur-Lautise, à Saint-Mexant-l'École, du côté de Moncontour, vous aurez 31 degrés. À Lusignan, à Mel, à Thouars, à Parthenay, à Loudun, vous aurez 32 degrés. À Bressuire, 33 degrés. À Poitiers, à Châtellerault, 34. Et le maximum pour cet après-midi, c'est du côté de Chauvigny, de l'Île-Jourdain, de Jancé, de Montmorillon, avec 35 degrés. La nuit prochaine, ça baisse un petit peu, ça fera pas de mal. Des températures minimales comprises entre 19 et 22 degrés. Et demain, eh bien c'est reparti jusqu'à 36 degrés. 36 degrés aussi pour mercredi. Avant, une légère baisse. On nous annonce un risque d'orage jeudi et vendredi. Et on aurait à partir de vendredi 30 degrés au maximum jusqu'en début de semaine prochaine avant le retour de haute température. N'en parlons pas pour le moment.
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0: Le café, on vous le sert comment là ce matin, avec ou sans sucre? Boisson fraîche peut-être plutôt ce matin, avant de filer au boulot. On pense à vous, hein. L'heure des vacances n'a pas encore sonné. Alors bonne journée au travail et bonjour aux collègues.

0: Belle au soleil, Étienne Dao pour vous réveiller là à 7h13 sur Ici Poitou. Dans un instant, le regard sur l'actu, mon œil avec Gérald Roux. Comment interdire les réseaux sociaux aux moins de 15 ans?
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0: Justement, eux ont moins de 15 ans et ils nous conseillent en cette édition spéciale canicule ce matin. Les enfants, quelles sont vos astuces pour avoir moins chaud?
3: Pour éviter d'avoir chaud, moi je vous conseillerais d'ouvrir toutes les fenêtres et aussi beaucoup se baigner et aussi beaucoup boire.
4: Mais attention, de l'eau.
5: Être naturiste.
6: Prendre une douche froide. Mettre de l'eau sur la nuque, sur le visage, dans les cheveux et tout. Se mettre dehors, à l'ombre et attendre.
7: Si tu veux aller dehors, tu prends une casquette, une bouteille d'eau.
8: Pour ceux qui ont une piscine, ils peuvent aller dedans parce que la piscine c'est assez froid et comme ça, quand on est dans l'eau, en fait on se soucie plus du tout de la chaleur.
9: De pas trop sortir, d'ouvrir les fenêtres, baisser les rideaux quand même parce que du coup ça fait de l'ombre.
10: Bah au lieu de faire du sport et quand il fait chaud, tout simplement on peut se mettre à l'ombre et être calme parce que sinon ça fait des efforts et on a chaud. On peut ouvrir les fenêtres, on peut boire des cocktails et des glaçons, des glaces.
9: On ouvre le congélateur, on met sa tête dedans. Sinon l'autre technique, c'est de vous raser, vous aurez moins chaud.
11: Se mettre devant le réfrigérateur et pas dedans.
0: Rasez-vous, voilà les conseils des petits poitevins pour avoir moins chaud. Merci Boutchou.
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0: Qui aime le fromage de chèvre par ici, ou les desserts à base de lait de chèvre, ou les viandes aussi? 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
1: On a notre technicien Nico qui fait du air guitare. Voilà quoi, chanson d'été. 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Elle donne envie de danser directement. 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
1: 7h16, mon œil dans le rétro avec vous Gérald Deroux. Tout cet été, on se retourne sur ce qui nous a marqué depuis le début de l'année. Et ce matin, le projet d'interdiction des réseaux sociaux aux moins de 15 ans.
4: Certains s'en souviennent peut-être, c'était au mois de février, dans un lycée de Haute-Saône, à Vesoul. Emmanuel Macron a mangé à la cantine avec des élèves, et entre la poire et la saucisse de Morteau, il leur a rappelé qu'il voulait interdire les réseaux sociaux au moins de 15 ans à la rentrée prochaine, pour protéger leur santé mentale. Les lycéens lui ont répondu que ce serait difficile de renoncer à ce passe-temps. Il faut savoir que la moitié des ados passent en moyenne entre 2 et 5 heures sur TikTok, Instagram ou Snapchat. Emmanuel Macron a donc promis de la souplesse. Au même moment, l'Assemblée puis le Sénat se sont penchés sur une proposition de loi pour établir une sorte de liste noire des plateformes considérées comme les plus dangereuses. Mais tout le monde n'était pas d'accord, certains voulaient une interdiction plus large. En tout cas, dans cette affaire, la grande question est de savoir comment ces interdictions pourraient être appliquées. En Australie, on a un peu de recul sur la question. Dans ce pays, l'interdiction des réseaux aux moins de 16 ans est effective depuis le mois de décembre et on constate que le nombre de comptes détenus par les moins de 16 ans a chuté de près de 40%. Parallèlement, le temps passé sur les réseaux a aussi baissé de 20% chez les ados qui font un peu plus de sport et passent un peu plus de temps en famille. C'est un premier résultat, mais on le voit, il est partiel parce que de nombreux utilisateurs bannis se réinscrivent sur les applis avec une fausse date de naissance. Et de leur côté, les plateformes traînent des pieds quand il s'agit de vérifier l'âge des utilisateurs. Le gouvernement australien ne peut pas les sanctionner rapidement, car les procédures judiciaires sont complexes, les amendes sont longues à venir. Les géants du numérique sont tellement puissants aujourd'hui, ils ont tellement d'argent, qu'ils tiennent tête aux États. C'est peut-être ça aussi le plus inquiétant, au-delà de l'âge des utilisateurs de réseaux.
1: Merci beaucoup Gérald Deroux. 7h18, qui va pouvoir se régaler avec des bons produits réalisés avec amour. Vous allez vous régaler grâce aux bons produits à base de chèvre du Domaine du Parc. À Celle-et-Vesco, la réponse après à notre Jean-Jacques du jour, Monsieur Goldman, quand la musique est bonne. 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

0: musique est bonne, c'est Jean-Jacques Goldman sur Ici Poitou à 7h21. Dans un instant, on retrouve Clara Vincent en direct sur Ici Poitou qui accompagne ce matin une aide à domicile de l'ADMR. Mais pour le moment, direction Saint-Benoît, en plein petit-déj, avant de filer au boulot. Bonjour Stéphane.
1: Bonjour.
0: Bon Stéphane, vous, comment vous vivez cette troisième vague de canicule, toujours très chaud dans la maison?
1: J'avoue que c'est un petit peu dur.
0: Vous avez gardé un peu de fraîcheur dans la maison ou là ça devient compliqué?
1: Oui, on a gardé un peu de fraîcheur, mais c'est plutôt moi qui en fin de journée, en fin d'après-midi, j'avoue que...
0: Ouais, bon, on en a marre, quoi.
1: Fatigué. Oui, on en a marre.
0: ça y est, là,
1: on
0: aime...
1: matin, voilà.
0: On aimerait
1: matin,
0: que ça...
1: Une nuit pas trop mal et puis ça va.
0: Ouais, bah alors... Là, ça y est, on a déjà 25-26 degrés à 7h20. La nuit.
1: Moi, j'ai 23,8 exactement.
0: Bon, c'est ce qui est déjà pas mal hein, pour 7h22,
1: oui,
0: mine de rien.
1: Beaucoup. Ouais.
0: Bon, les températures minimales seront un petit peu plus basses pour la nuit prochaine. Bon, Stéphane, écoutez cet artiste italien. Yeah.

0: Stéphane, pour remporter votre bon de 30 euros au domaine du parc de Celles-les-Vesco sur le marché des producteurs d'Iteuil le 21 juillet.
1: C'est Zucchero.
0: Eh ben oui, bingo. Vous, est-ce que ça vous donne aussi envie de faire du air guitare sur Zucchero le matin?
1: Non, ça m'a donné bronzé surtout, donc
0: ouais.
1: Voilà.
0: Ben oui, oui, mais elle donne la patate cette chanson. Bon ben Stéphane, félicitations, vous
1: okay,
0: voilà
1: ben
0: avec votre bon d'achat de 30 euros pour vous régaler avec des produits à base de lait de chèvre, au marché des producteurs d'Iteuil, bravo.
1: Ok, ça marche, merci.
0: Voilà, une journée qui commence bien, passez une excellente journée Stéphane, à bientôt.
1: Merci à vous, bon courage, au revoir.
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0: Matinale spéciale canicule ce matin sur ici Poitou, Clément, jusqu'à 9h.
3: Oui, on s'intéresse à celles et ceux qui affrontent ces températures parfois seuls chez eux et ceux qui prennent soin d'eux. On retrouve Clara Vincent qui accompagne ce matin une aide à domicile de l'ADMR. Clara, vous êtes toujours avec Pierre, bénéficiaire donc de l'ADMR à Sommières-du-Clain. La canicule est extrêmement difficile à vivre pour lui.
4: Oui, exactement. Toujours avec Pierre qui est face à moi. On est à sa table, assis à sa table. Pierre, je vous ai pas demandé votre âge tout à l'heure parce que j'osais pas. Est-ce que vous avez accepté de me le dire ?
5: J'ai 92 ans.
4: Et votre femme ?
5: 87 ans.
4: Vous habitez donc, on l'a dit, dans un petit lieu dit la Porcherie à Sommières-du-Clain, une maison de plein pied que vous avez vous-même construite.
5: Exactement. C'est nous qu'on a construit la maison.
4: Parce que vous travaillez comme ?
5: Comme maçon. L'entreprise de mon frère.
4: Et donc, en tant que maçon, je vous ai aussi posé la question, 1976, ça vous parle ?
5: Je m'en souviendrai tout le temps. Il fallait travailler 10 heures par jour, et en plein soleil. On n'avait pas des temps de coupure comme aujourd'hui. Il fallait toujours travailler, même en plein soleil. Je m'en souviendrai.
4: 1976, une année marquée par une très très forte sécheresse, hein, on s'en souvient. Enfin, moi non, mais vous oui.
5: Je m'en souviens très bien. Oui.
4: Est-ce que vous diriez que là, 2026, c'est pire ?
5: Ah, ça équivaut à peu près à l'appareil. Oui. En 1976, ça fait très très chaud.
4: Vous vous sentez seul, vous me disiez. Vous êtes donc dans un petit lieu-dit, il n'y a pas beaucoup, vous n'avez pas beaucoup de voisins, voire pas du tout, et vous trouvez que vous êtes seul, effectivement.
5: Ben, je suis très seul.
4: Et vous aimeriez que la mairie soit plus présente ?
5: Ben, si je pouvais faire téléphoner, si on avait besoin, oui. Je serais content. Jusqu'à présent, on n'a rien.
4: Merci. Pierre, tout à l'heure, Clément.
3: Merci beaucoup, Clara. On va refaire encore un point avec vous d'ici 7h40, donc d'ici un quart d'heure, 20 minutes. Merci beaucoup. Ce sera juste après la fin d'ici.
0: L'info d'ici qui arrive après celle qui nous a quittés en fin de semaine dernière. On lui rend hommage ce matin avec ce titre. C'est Bonnie Tyler.

0: 8 juillet dernier, la grande Bonnie Tyler.
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0: Vous écoutez Ici Poitou, 7h30, l'info d'ici dans un instant, Clément. Les pompiers des Deux-Sèvres sont dorénavant équipés d'un pélicandrome pour lutter contre les incendies.
3: Ouais, drôle de nom que ce pélicandrome, pourtant c'est très efficace, ça permet un déploiement rapide de l'aide aérienne. Et en plus, cette année record sur le front des incendies, il y en a grand besoin, avec des centaines d'hectares déjà brûlés, c'est du jamais vu.
0: On va faire un point sur cette chaleur, hein, sur ce risque incendie dans un instant avec la météo, juste après le 90 secondes. On attend encore entre 31 et 35 degrés cet après-midi. Midi. Le 90 secondes, c'est maintenant avec vous, Cyril Ardo.
4: Une scène que l'on n'avait jamais vue en région parisienne. Deux Canadair attendus ce matin et des avions bombardiers d'eau déjà mobilisés face à un feu qui a déjà parcouru 800 hectares en forêt de Fontainebleau au sud-est de la capitale. Une quinzaine de maisons ont été évacuées. L'autoroute A6 coupée, le trafic des trains perturbé. Reprise progressive ce matin, dit SNCF Réseau. Un incendie en cours aussi dans le Maine-et-Loire au nord d'Angers. Il a parcouru 300 hectares et a détruit deux maisons. 59 départements sont aujourd'hui en orange face à un risque élevé de feux de forêt selon Météo France. La France colorée aussi en raison des alertes canicules. Aujourd'hui, 37 départements sont en vigilance rouge, 39 sont en orange. Il a fait jusqu'à 42,3 degrés hier à Pissos dans les Landes. À la veille du défilé du 14 juillet, Emmanuel Macron réunit une trentaine de chefs d'État et de gouvernement à Paris aujourd'hui. C'est la coalition des volontaires, les pays qui soutiennent l'Ukraine. Le chef de l'État prononce par ailleurs ce matin son traditionnel discours aux armées. La Coupe du Monde de foot, la France n'est plus qu'à 2 victoires de sa 3e étoile. France-Espagne, c'est demain soir. Les Bleus sont arrivés à Dallas. Ils doivent participer à un entraînement aujourd'hui. La demi-finale face aux champions d'Europe sera à suivre, bien évidemment, sur votre radio Ici et sur ici.fr. Et puis en tennis, l'Italien Yannick Sinner s'est imposé hier soir sur le tournoi de Wimbledon. Le numéro 1 mondial a battu le numéro 3 Alexander Zverev et remporte son 5e sacre en Grand Chelem. C'est son 6e trophée de la saison.
3: Merci Cyril Ardo-Redon. Les feux, vous en parliez. Eh bien, hier, c'était encore une grosse journée de lutte contre les incendies dans le Poitou. Dans la Vienne, les pompiers parlent d'une activité particulièrement soutenue. 350 rappels reçus en fin de journée, 18 interventions gérées simultanément, 220 pompiers mobilisés pour limiter les dégâts à 70 hectares brûlés. Depuis le début de l'été aussi, des centaines d'hectares ont brûlé en Deux-Sèvres. Et dans une situation de crise comme celle-ci, eh bien, une nouvelle positive, Vincent Hulin. Les pompiers de Sévrien peuvent compter sur des renforts aériens grâce à un aménagement bien particulier.
5: Oui, on l'appelle le pélicandrome et pour la première fois, il a pu entrer en action la semaine dernière.

0: qu'il ne se propage. Et on sait qu'en ce moment, ça va très vite.
1: Et on l'a vu la semaine dernière, notamment mardi, avec toute cette zone autour de Niort en canicule, risque incendie élevé. Le Pélicandrome est très sollicité.
0: Oui, en 10 minutes, montre en main, les pompiers sur place remplissent l'avion Dash de 10 000 litres d'un mélange d'eau et de produits retardants qui permet d'empêcher la progression de l'incendie. À bord, le pilote est en lien permanent avec les soldats du feu positionnés au sol. Il doit se rendre au plus vite sur la zone à traiter en procédant à des largages. Le Pélicandrome permet de recharger une dizaine de fois à la suite un avion bombardier d'eau. Et si Niort a été choisi, c'est qu'il s'agit d'un aérodrome qui ne connaît pas de trafic commercial, donc les avions bombardiers d'eau peuvent effectuer autant de rotations que nécessaire. À la différence de la zone méditerranéenne, il est impossible dans le Poitou de permettre à des canadairs de se recharger sur des plans d'eau, d'où l'utilité de ce Pélicandrome. Enfin, concernant ce fameux nom de Pélicandrome, il provient de l'indicatif radio des canadairs sur les ondes, on l'appelle Pélican, et puis drôme, ça fait référence à la piste.
1: Merci Vincent Hulin, on note bien Pélicandrome. On va reparler de ce risque incendie à 7h40 avec le préfet de la Vienne qui est notre invité de cette matinale spéciale. Sécheresse, gestion de l'eau, santé des personnes fragiles ou encore plan hors sec chaleur extrême. On va passer en revue avec Charles Justy tous ces sujets liés à la canicule. Et puis juste avant, on retrouve Clara Vincent, notre reporter, qui suit une aide à domicile de l'ADMR. Elle est au sud de Poitiers, au plus près de personnes âgées fragiles qui vivent dans des logements parfois mal isolés. Certains supportent des températures de près de 37 degrés.
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1: La chaleur au programme. Aujourd'hui encore, Aurélie, on se protège, on met des chapeaux, on boit beaucoup d'eau surtout.
3: En effet, kit de l'été obligatoire, l'éventail, le brumisateur, le ventilo. On fait comme on peut pour garder la fraîcheur là ce matin dans la maison. Le département des Deux-Sèvres, le département de la Vienne est toujours en vigilance. Les deux départements sont toujours en vigilance rouge pour ce phénomène canicule. Vigilance jaune pour le phénomène orage. Demain, nous repassons en vigilance orange pour la canicule. Alors aujourd'hui, comment ça va se passer? On a du soleil ce matin, ce sera un petit peu plus nuageux, mais rien de bien méchant pour cet après-midi, avec un risque d'orage, de la pluie possible dans nos deux départements. On va croiser les doigts pour avoir un petit peu de pluie. Des températures maximales aujourd'hui comprises entre 31 et 35 degrés, c'est-à-dire à Niort, à Coulonges-sur-Lautise, à Saint-Mexant-l'École, du côté de Moncontour, vous aurez 31 degrés, à Mel, à Thouars, à Parthenay, à Loudun, 32 degrés, à Bressuire, vous aurez 33 degrés, à Poitiers, à Châtellerault, 34 degrés. Et le maximum pour aujourd'hui, c'est du côté de Montmorillon, Lussac-les-Châteaux, Jancé, l'Île-Jourdain, encore Chauvigny avec 35 degrés. La nuit prochaine, c'est là qu'on peut aérer, entre 19 et 22 degrés demain aux premières heures de la matinée. Et ensuite demain, rebolote, on prend les mêmes et on recommence. Des températures comprises entre 34 et 36 degrés avant une légère baisse dès jeudi, où on nous annonce un risque d'orage jeudi et vendredi, ce qui nous donnerait ensuite des températures et bien jusqu'à 30 degrés jusqu'en début de semaine prochaine.
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3: Plus que tout au monde, c'est la chanson pour faire les vocalises, pour partir dans les aigus. Vous pouvez y aller, vous pouvez tenter. Lui, il sait très très bien faire, c'est monsieur Pascal Obispo.

0: que tout au monde. Le titre de Pascal Obispo à 7h39 sur ICI Poitou. Journée de repos aujourd'hui pour le Tour de France. On va faire le point avec le patron du Tour, Christian Prudhomme, qui est avec nous sur ICI Poitou. Chaque matin, on le retrouve dès 7h52.
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0: Matinale spéciale canicule ce matin sur ICI Poitou. Nous sommes toujours en direct avec Clara Vincent, Clément.
2: Oui Clara, on vous retrouve en direct de cette commune au sud de Poitiers. Vous êtes maintenant avec Edith qui elle est en fauteuil. Elle est en chaise. Vous la retrouvez auprès de Angélique aussi, aide à domicile de l'ADMR. Et donc là, elle vient d'arriver avec vous dans la cuisine de leur logement. Angélique a fini de préparer cette dame. Vous l'accompagnez ce matin.
3: Oui, tout à fait. Alors, on va tout de suite dire bonjour à Edith.
4: Bonjour, madame.
3: Merci à vous aussi de nous accueillir chez vous.
4: Ah, vous avez un nom très beau.
3: Ah, bah, c'est gentil.
4: Ah, ok.
3: Vous venez de prendre votre café tout juste. J'ai regardé, il fait déjà 24 dehors. Chez vous, il fait un peu plus chaud. Est-ce que vous avez des astuces ?
4: Comment ? Je n'ai pas compris.
3: Est-ce que vous avez des astuces pour qu'il fasse moins chaud ?
4: Non. Non, rien du tout.
3: Angélique, vous me disiez, il y en a quelques-unes quand même des astuces.
5: Il y en a quelques-unes quand même, effectivement. Donc ça va être, aujourd'hui, on met juste la blouse pour madame. On l'habille très très légèrement. Le pantalon, on remonte jusqu'aux genoux, là, pour qu'elle n'ait pas trop chaud. Et après, c'est vraiment veiller à tout ce qui est hydratation. Ça peut être aussi le soir, s'il fait trop chaud, proposer une petite toilette pour la rafraîchir. Donc vous voyez bien qu'il y en a des astuces.
3: Vous voyez, il y en a des astuces, Edith.
4: Oui. Quoi ? Qu'est-ce que...
3: Des astuces, il y en a.
4: Bon, des astuces pour... Pourquoi faire ? Je n'ai pas. Non ?
3: Vous venez aussi, Angélique, de fermer les volets parce que cette maison, elle est dirigée plein sud.
5: Oui, surtout les volets de monsieur, donc les volets, la fenêtre, tout est fermé, ça y est. Parce que dès qu'on arrive le matin, j'arrive, il est 7h30, le soleil tape déjà très très fort. Donc, mais c'est bien, c'est qu'il ouvre toute la nuit. Donc après, dès que j'arrive, je ferme de son côté à lui. Et puis madame, je laisse encore ouvert parce qu'il y a de l'air, il n'y a pas le soleil, donc tout va bien pour l'instant.
3: Ouais. Effectivement, pour l'instant, il fait encore assez, on va dire, frais. Je ne sais pas si c'est le bon mot, Clément. À tout à l'heure.
0: À tout à l'heure, Clara Vincent. Clément, dans un instant, nous serons avec notre invité, le préfet de la Vienne, Charles Justy.
2: Et effectivement, on va dresser un bilan un petit peu de tout, de cette lutte contre la canicule. On va parler de gestion d'eau potable, on va parler aussi du 14 juillet, des feux d'artifice, et puis on va parler aussi des risques incendies qui sont très sévères en ce moment.
0: Rendez-vous dans une minute.
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0: 7h43 sur ICI Poitou, la canicule qui s'éternise dans la Vienne, dans les Deux-Sèvres, après ce nouveau week-end très très chaud. Clément, vous faites le point sur la situation avec Charles Justy, le préfet de la Vienne.
2: Bonjour monsieur le préfet.
7: Bonjour.
2: Bon, bien sûr, dans un instant, on va revenir sur la sécheresse ou sur les risques incendies, mais un mot d'abord, nous sommes le 13 juillet ce matin. Au contraire d'autres départements, vous n'avez pas décidé d'annuler les feux d'artifice du 14 juillet, au contraire donc d'autres départements comme l'Hérault, les Côtes d'Armor ou la Nièvre. Est-ce que vous pouvez nous expliquer pourquoi ?
7: D'abord, il faut peut-être se rappeler ce qu'est le 14 juillet, c'est notre fête nationale. Alors, on pense beaucoup à la prise de la Bastille, mais faut penser aussi au 14 juillet 1790, qui était la fête de la Fédération, c'était la fête de l'Union Nationale. Et donc, il faut conserver à ce 14 juillet son esprit de fête, son esprit de solidarité. Il faut faire vivre nos trois valeurs, liberté, égalité, fraternité. Et donc, en cette période de canicule, c'est particulièrement important. Puisque si on reprend deux appels que j'ai fait qui sont assez fondamentaux, c'est celui de la solidarité et de la responsabilité.
2: Et il y a quand même des communes chez nous qui ont décidé d'annuler pour éviter les risques, pour mobiliser les pompiers notamment, qui sont déjà très engagés sur les feux de forêt. Quand on prend un exemple, la ville de Poitiers, elle a décidé de le maintenir à 19h au parc de Blossac, en tout cas dans la soirée au parc de Blossac. Pourtant, sur les réseaux sociaux, on voit des commentaires de Poitevins qui s'étonnent, qui ne comprennent pas pourquoi on va faire peser peut-être un risque sur les pompiers. Donc vous comprenez cette décision de maintenir le feu d'artifice ?
7: Ah ben je la comprends d'autant mieux que j'ai fait le choix de la subsidiarité et de laisser une appréciation au cas par cas. Ce qu'il faut bien voir, c'est que chaque feu d'artifice fait l'objet d'une instruction par les services de l'État, par les pompiers, pour vérifier les conditions de réalisation. Et donc, si les conditions de sécurité nous semblent suffisamment importantes, eh bien, il n'y a pas de raison de gâcher la fête.
2: C'est noté. Donc, on parle aussi beaucoup de la chaleur en ce moment, mais bien évidemment, ce qu'on regarde aussi, ce sont les niveaux des nappes, et parce qu'il ne pleut pas du tout en ce moment. On attend de la pluie dans les prochains jours, mais on n'est pas encore sûr que ça va vraiment tomber. Vous avez pris des arrêtés pour restreindre l'usage de l'eau potable, mais aussi les prélèvements en milieu naturel. On est en situation de crise aujourd'hui ?
7: On n'est pas encore en situation de crise. On l'est sur certains tronçons. On est en alerte ou en alerte renforcée. Donc c'est un signal très fort. L'été va être très long. On a eu une période de sécheresse exceptionnelle. On a eu une canicule. Et donc effectivement, les niveaux des nappes et les niveaux des cours d'eau nécessitent de prendre des mesures de restriction.
2: Est-ce qu'on doit s'inquiéter pour l'eau potable ?
7: Non, pas l'eau potable, c'est vraiment notre priorité. Donc on a pris on passe aujourd'hui en alerte renforcée, c'est-à-dire on va limiter la consommation. Et ça, c'est un appel à la responsabilité. Je parlais de responsabilité tout à l'heure. Hein. Il faut limiter sa consommation.
2: Concrètement, ça veut dire
7: on n'arrose pas les espaces verts, on remplit pas ses piscines, voilà. Et puis on essaye tout simplement de consommer moins d'eau.
2: J'ai dit des risques très sévères. On est repassé en risque sévère pour les feux de forêt, les feux de végétation. On l'a vu hier, une journée très chargée, 70 hectares brûlés, plus de 220 pompiers mobilisés. Est-ce que vous aussi, vous êtes inquiet pour ces épisodes de chaleur qui risquent de revenir? Comment on s'inquiète? Comment on se prépare à ces feux de végétation?
7: Alors écoutez, il faut toujours être raisonnablement inquiet, mais il faut aussi être mobilisé, déterminé. On a quand même des services, on a une mobilisation assez exceptionnelle de tous. D'ailleurs, on voit que les conséquences sur le système de santé ou sur le secours à personne est moins intense, cet épisode-ci que le précédent.
2: On n'a pas de surmortalité chez nous, comme on a pu constater, comme l'avait constaté notamment Santé Publique France sur une précédente vague de chaleur.
7: Écoutez, pour le moment, mais vous savez, il y a des effets retard, hein, on n'a pas constaté de phénomène de surmortalité. Donc le service de santé, on a un CHU qui est exceptionnel, hein, qui a une vraie capacité de résilience. On a des pompiers qui sont sur tous les fronts, hein, qui sont en capacité d'intervenir. Donc oui, il y a des risques, mais on a en face, je dirais, des services particulièrement mobilisés. Et je voudrais aussi souligner que non seulement il y a les services de l'État, ceux à qui on pense, hein, les santé, les pompiers, mais aussi les élus, les maires, les agents municipaux, qui sont parfaitement mobilisés, parce que c'est eux qui sont au front, si j'ose dire.
2: On l'entendait ce matin, quand même, on parle de services de santé, d'accompagnement des personnes fragiles. On est avec Clara Vincent, notre reporter, qui suivait donc le travail de l'ADMR d'aide à domicile, notamment chez des personnes âgées de plus de 90 ans, 87 et 92 ans, si je ne me trompe pas, qui souffrent chez eux de température parfois à 37 degrés au plus chaud de la journée. Comment les services de l'État se préparent à peut-être accompagner ces personnes qui souffrent ?
7: Ben écoutez, d'abord, on travaille avec les maires. Je pense que ce qui est important, c'est qu'on est sur une gestion de proximité. Les personnes vulnérables sont suivies plus spécifiquement par les équipes municipales. Hein, il y a un registre des personnes vulnérables. Encore faut-il que les personnes acceptent d'y être inscrites. Donc il y a tout un travail qui va se faire. Il y a un décret qui est sorti récemment pour améliorer l'identification des personnes vulnérables et des personnes isolées. Donc ça, c'est l'enjeu, c'est de bien les identifier et puis après d'aller au contact, d'aller voir comment ça se passe. Et puis, le cas échéant, leur proposer d'aller dans des zones réfrigérées. On en a recensé 39 dans le département, mais il y en a certainement plus. Hein, des salles des fêtes qui sont ouvertes, des médiathèques, des lieux tout simplement où il fait meilleur et où des personnes peuvent avoir un temps de répit avant de retourner chez elles.
2: Est-ce que ça, peut-être une dernière question pour terminer, est-ce que ça rentre dans le cadre du plan hors sec chaleur extrême voulu par le gouvernement, notamment dans les départements en vigilance rouge, mettre en place des zones de fraîcheur qui sont déjà mises en place, vous l'avez dit, dans des communes, mais là c'est aussi pour accompagner les personnes sans domicile fixe ou un peu plus fragiles.
7: Alors, nous avons déjà un hors sec départemental, hein, sur les épisodes de canicule qui est assez développé. Hein, le nouveau guide national, j'allais dire, on est parfaitement cohérent avec tout ça. Eh bien, écoutez, sur les personnes vulnérables, on évoque effectivement le aller vers ces personnes vulnérables, mais on a aussi des maraudes pour les personnes sans domicile fixe, pour aller vérifier que tout va bien. On a des accueils de jour, hein, on vérifie que tout se passe pour le mieux.
2: Merci beaucoup, monsieur le préfet. Je rappelle que vous appelez Charles Justier et vous êtes venu nous parler ce matin des risques de feux de forêt, de la gestion de l'eau potable ou encore des feux d'artifice du 14 juillet. Merci beaucoup.
0: 7h49. Poitou, avec cette chaleur, on a envie de dire ouf pour les coureurs du Tour de France. Journée de repos aujourd'hui. Christian Prudhomme, le patron du Tour, est avec nous tous les matins pour nous décortiquer l'étape. Aujourd'hui, repos pour les coureurs, mais c'est pas pour ça qu'on s'ennuie. Hein. Les détails, après Jean

0: On aime bien cette chanson, le rythme là, de merveille de Jean-Louis Aubert sur ICI Poitou à 7h52. Ah, enfiler le bob du Tour de France. Pas de bob à récupérer aujourd'hui. Ben non, repos aujourd'hui pour les coureurs. Mais on ne s'ennuie jamais sur la route du Tour. Que va-t-il se passer aujourd'hui? Réponse avec son patron, Christian Prudhomme, au micro d'Emmanuel Collardet.
1: Bonjour Christian Prudhomme.
2: Bonjour.
1: Le Tour de France fait son grand retour dans le Cantal. D'abord pour une journée de repos ce lundi. Une journée de repos, on peut le dire, bien méritée. Entre le programme musclé de la première semaine et celui de demain qui s'annonce spectaculaire, il va falloir recharger les batteries.
2: Les journées de repos sont toujours très importantes pour les coureurs. D'une part pour en effet recharger les batteries. Et aussi parce qu'il faut faire très attention. C'est-à-dire que certains coureurs, la journée de repos leur casse le rythme. Et certains sont en difficulté le lendemain. Ça arrivait d'ailleurs régulièrement à Raymond Poulidor. Au lendemain du jeûne de repos, Raymond était toujours en difficulté. Et donc on verra ce que ça donnera demain. Quoi qu'il en soit, sur cette journée, elle sera par ailleurs bien occupée, puisqu'il y aura notamment dans la fontaine de Juniac, un petit village au sud d'Aurillac, un hommage à Charlie Gaulle, vainqueur du Tour 58. Insolation sur la Tour 59, il arrive dans le petit village de Juniac et il se jette dans la fontaine. Eh bien, il y aura donc aujourd'hui, cet après-midi, avec l'épouse de Charlie Gaulle, donc vainqueur du Tour 58, et avec sa fille Fabienne, un rendez-vous avec les élus. Nous serons à Juniac pour rendre hommage au grand champion luxembourgeois.
1: Un hommage, comme vous dites, à ce grand champion, et un hommage plus globalement en Cantal, un département avec lequel vous avez une attache particulière.
2: Oui, je vous le confirme, j'ai découvert le Cantal grâce aux courses cyclistes, grâce au Tour de France notamment, et nous aurons un passage par le charmant petit village de Payrolles. Payrolles, c'est la première côte répertoriée demain, 14 juillet, dans l'étape, et ce sera la toute première fois que le Tour de France passe dans ce village, et il y a une ferveur, un enthousiasme, une envie. Les banderoles dans Payrolles sont déjà en place depuis plusieurs semaines, et il y a une vraie fierté à accueillir le Tour, et à entendre à la radio, sur les antennes de Radio France, dans tout le réseau ici, le nom de Payrolles, à le lire dans les journaux, dans la presse quotidienne régionale, à le voir sur les réseaux sociaux et à l'entendre bien évidemment cet après-midi dans la retransmission du direct à la télévision.
1: Très belle journée à tous sur la route du Tour et sur les antennes d'ici.
0: La route du Tour, eh bien qu'on vit bien évidemment en direct tous les jours sur ICI Poitou, radio officielle de ce Tour de France. Donc aujourd'hui, repos. Bien mérité. Allez, 7h55, il y a plus d'un siècle, parler à un proche au téléphone, c'était pas si simple, pas comme aujourd'hui. C'est ce que Stéphane Bern va nous dire dans notre rendez-vous Voyage dans le temps. C'est juste après Thelma Houston. Si vous êtes dans la salle de bain, vous pouvez prendre la brosse à cheveux en guise de micro. C'est autorisé, vous pouvez chanter mal si vous voulez. C'est complètement autorisé aussi. Don't leave me this way.

0: Houston. On aime beaucoup pour être en forme là, dès le matin, dès le lundi. Don't leave me this way sur Ici Poitou. Oh, regardez qui arrive.
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0: Écoutez plutôt qui arrive, on ne le voit pas mais on l'entend. Bonjour Stéphane Bern.
3: Bonjour Aurélie et bonjour le Poitou.
0: C'est l'heure du cours d'histoire. Ce matin, on voyage au temps où on a remplacé les noms par des chiffres pour gagner du temps.
3: Pour vous, appeler un ami au téléphone consiste à swiper sur votre smartphone. Il y a plus d'un siècle, parler à un proche au téléphone était un peu plus fastidieux. Année 1880-1890, les premières lignes téléphoniques se multiplient dans les villes industrielles. À Paris, comme ailleurs en Europe, les abonnés ne composent pas eux-mêmes leurs appels. Ils passent par un standard avec des opératrices. Bien avant Alexa et Siri, il y avait donc Yvette, Christiane ou Monique. Mais rapidement, un problème apparaît. Retenir les noms de tous les abonnés devient ingérable. Et les erreurs se multiplient, surtout quand plusieurs personnes portent le même patronyme dans une même ville.
4: Non, Dupont, c'est lui. Moi, c'est Dupont.
3: La solution est radicale, remplacer les noms par des numéros. Nous sommes alors en 1897.
5: Je vais le 22 à Agnès.
3: Chaque abonné reçoit une combinaison chiffrée. Demander Dupont devient demander le 427. Le réseau devient plus rapide, plus fiable, plus efficace. Et surtout, il peut grandir sans limite. Les carnets d'abonnés changent de forme. On n'y trouve plus des professions ou des adresses, mais des suites de chiffres. Cette logique de numérotation s'étend peu à peu. Les lignes, les centralités, puis les services eux-mêmes. On ne contacte plus une personne, mais une identité technique. Même les opératrices finissent par reconnaître les usagers, non plus à leur voix ou leur nom, mais à leur numéro habituel.
6: Oui, le standard, vous avez rien su pour moi ?
3: C'est la naissance d'une idée moderne, l'anonymat fonctionnel. Le numéro de téléphone, c'est une belle invention. Jusqu'au jour où des inconnus vous appellent trois fois par jour pour vous vendre des fenêtres, des panneaux solaires ou une pompe à chaleur.
0: Ah ouais, c'est bizarrement, on aime moins, on les embrasse pas eux ce matin. Merci beaucoup Stéphane, n'oubliez pas notre numéro de téléphone à Ici Poitou, 05 49 60 20 20.
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0: Et si on commençait la journée ensemble ? Merci d'être avec nous. Il est 8h. L'heure des informations présentées par Clément Tricot.
7: La sécheresse continue de s'aggraver dans le Poitou. Le département de la Vienne passe en alerte renforcée pour l'usage de l'eau. De nouvelles restrictions qui entrent en vigueur donc sur l'eau potable et les prélèvements en milieu naturel à 8h donc aujourd'hui. Décision défendue par le préfet du département, Charles Justy, qui était notre invité ce matin.
8: On a eu une période de sécheresse exceptionnelle, on a eu une canicule, et donc effectivement, les niveaux des nappes et les niveaux des cours d'eau nécessitent de prendre des mesures de restriction.
7: Est-ce qu'on doit s'inquiéter pour l'eau potable ?
8: Non, pas l'eau potable, c'est vraiment notre priorité. Donc on a pris on passe aujourd'hui en alerte renforcée, c'est-à-dire on va limiter la consommation. Et ça, c'est un appel à la responsabilité. Je parlais de responsabilité tout à l'heure. Hein. Il faut limiter sa consommation.
7: Concrètement, ça
8: veut dire on n'arrose pas les espaces verts, on remplit pas ses piscines. Et puis, on essaie tout simplement de consommer moins d'eau.
7: Ah, donc, pour résumer, remplir vos piscines, laver vos voitures, nettoyer des façades ou encore faire tourner les fontaines est interdit. Le préfet qui nous disait aussi que les feux d'artifice du 14 juillet sont maintenus dans la Vienne pour les communes qu'ils souhaitent, malgré la canicule. Notamment à Poitiers demain, au parc de Blossac. Son interview est à retrouver sur ici.fr. La vague de chaleur qui met donc nos nerfs à rude épreuve en ce moment, dur de supporter des températures qui atteignent parfois 40 degrés comme à Mel ou à Niort, près de 38 degrés aussi hier à Poitiers. Et dans ces conditions, on pense ce matin aux plus fragiles qui en souffrent encore plus. Notre reporter Clara Vincent suit Angélique, une aide à domicile de l'ADMR ce matin. Elle est à Sommières-du-Clain au sud de Poitiers avec Monsieur Rivreau, 92 ans. Il nous expliquait que sa maison monte à 37 degrés la journée.
9: C'est dur, la maison n'est pas isolée. C'est supportable, mais très très mal. Le midi, bon, je suis KO. Mais on a deux ventilateurs, c'est à peu près tout.
10: Ouais. Vos enfants, si vous en avez, ils habitent loin ?
9: Ils habitent à Poitiers, l'autre à Rochefort, et la fille habite à Fleuré. Mais sur toi, j'en vois pas. Hein.
10: Pendant la canicule, qu'est-ce qu'elle vous dit, Angélique ?
9: Elle m'a dit de me rafraîchir, et puis de mettre tout à l'ombre. fermer les fenêtres et puis les voler. Et puis de boire beaucoup d'eau. Je l'écoute parce que c'est une seconde fille pour moi.
7: On a des conseils qui valent pour toutes et tous. Clara Vincent, donc notre reporter qu'on retrouve d'ici 15 minutes sur place. Avec aussi cette nuit, on peut noter une nuit très chaude. Il faisait près de 27 degrés à 4 heures du matin à Poitiers. Autant dire que même fenêtre ouverte, c'est trop chaud pour rafraîchir correctement une chambre. Il est donc bien difficile de dormir. Et comme on n'a pas tous la chance d'avoir la climatisation à la maison, eh bien, on cherche des astuces. Écoutez donc ces Poitevins que nous avons rencontrés. Certaines de ces astuces peuvent peut-être vous donner des idées.
11: Moi, ce que je fais, c'est que je mets un ventilateur dans mon drap et du coup, ça fait un peu gonfler la couette et du coup, je dors dedans.
12: Moi, j'ai pris une chambre d'hôtel tellement j'avais chaud. Les ventilateurs, ça suffit pas. Je pense l'année prochaine, ce serait une clim peut-être. Mais...
13: J'ai de la chance de vivre à la campagne, d'avoir des arbres et un sous-sol enterré. S'il fait trop chaud, je descends dans le sous-sol.
14: Des serviettes un peu humides, tu les mets sous toi, sur le lit. Bon, après, de toute façon, ça a séché avec la chaleur. J'ai vu aussi, il y en a qui mouillaient leurs chaussettes.
15: Un pain de glace dans un torchon humide contre le corps et on s'endort nickel.
16: Dormir dehors à la belle étoile, tu dors et t'as limite même le droit à une petite rosée le matin, que c'est quand même un peu plus frais qu'à l'intérieur où les murs ont chauffé quoi.
7: Tout de même, nouvelle un peu positive, la nuit devrait être un peu plus fraîche ce soir. Nos départements repassent en vigilance orange à 22h.
0: Sur le front des feux de forêt, les pompiers parlent d'un dimanche particulièrement soutenu.
7: Oui, dans la Vienne, les chiffres parlent d'eux-mêmes. Plus de 350 appels reçus en fin de journée, 18 interventions simultanées au plus fort de la journée. Il a fallu près de 220 pompiers pour réduire les dégâts à 70 hectares brûlés. Ça aurait pu être bien pire. L'incendie le plus violent était à Saint-Pierre-de-Maillet. 56 hectares ont péri dans les flammes. Dans les Deux-Sèvres, c'est 15 hectares qui ont brûlé sur la journée d'hier. Donc cette année record, eh bien, elle met en avant le besoin de moyens et de matériel d'intervention, notamment dans les airs. Depuis la semaine dernière, justement, l'aéroport de Niort s'est équipé d'un pélicandrome et donc les Canadair, Dash 8 ou encore Air Tractor peuvent y charger 10 000 litres d'eau en une dizaine de minutes. Des précisions que nous précise Olivier Dupont, responsable de l'aéroport de Niort-Marais-Poitevin.
17: Les avions bombardiers d'eau qui viennent sur l'aérodrome sont des aéronefs un petit peu particuliers. En eux-mêmes, ce sont des aéronefs qu'on peut accueillir au quotidien. Ce qui les rend assez particuliers, ce sont leurs manœuvres et leurs équipements. Puisque là, le plus gros d'entre eux, le Dash 8, est un aéronef qui mesure jusqu'à 30 mètres d'envergure et qui peut peser jusqu'à 26 tonnes. Pour ce type d'aéronef, on a mis en place des procédures de ravitaillement particulières dans la mesure où elles sont plus rapides et où elles sont sur un système technique qui permettrait, si nécessaire, d'effectuer les avitaillements moteur tournant, c'est-à-dire sans avoir à éteindre l'avion, de manière là encore à gagner du temps. Une cuve à eau de 20 mètres cubes, ainsi qu'une cuve de retardant de 23 mètres cubes, permettent de ravitailler en 10 à 12 minutes un aéronef bombardier d'eau qui peut contenir jusqu'à 10 tonnes de ce produit retardant.
7: À noter que ces bombardiers d'eau peuvent passer pour se charger en carburant 24 heures sur 24, 7 jours sur 7. Sur un tout autre sujet, un rassemblement est de nouveau organisé ce soir pour lutter contre les violences sexistes et sexuelles. Rendez-vous donné à 19h, esplanade François Mitterrand, devant la mairie de Châtellerault. Et puis enfin, le football, J-1 avant le choc que toute la planète foot attend. France-Espagne, première demi-finale de Coupe du Monde aux États-Unis. Les deux meilleures nations européennes se retrouvent à Dallas, mais le match est déjà lancé depuis quelques jours. Julien Froment, les Espagnols se voient déjà plus forts.
18: À la question, la France est-elle imbattable? La superstar espagnole, Lamine Yamal, et l'insouciance de ses 18 ans, a répondu comme il dribble sur le terrain, sans retenue. L'équipe de France, il la respecte, mais pas trop quand même.
19: J'ai vraiment hâte d'y être. Je pense que depuis le début du mondial, tout le monde attendait ça. On est les meilleures équipes du tournoi, mais on n'a pas peur. S'il y a bien une équipe qui peut battre la France, c'est nous.
18: Et que cette confiance ou non, le fait est que le joueur du FC Barcelone a marqué 3 buts en 2 matchs contre les Bleus. Le défenseur Ibrahima Konaté, presque 10 ans de plus que Yamal, lui, n'a pas voulu rentrer dans cette guerre des mots.
20: Non. En toute honnêteté, on n'écoute pas ce qui se dit par rapport à tout ça. Et il faut avoir peur de personne. Il faut rester dans cette humilité qu'on a dès le début. Et il ne faut pas tomber dans ce piège-là, surtout à ce moment-là de la compétition. Maintenant, peut dire ce qu'il veut.
18: Les joueurs ont clairement coché ce rendez-vous sur leur calendrier et comptent bien demain, jour de fête nationale, poursuivre leur feu d'artifice footballistique.
7: Vous parliez de Lamine Yamal, Julien Froment, et bien le fait, c'est 19 ans aujourd'hui. Peut-être va-t-il faire la fête, mais attention, le match des Bleus, contre les Bleus, c'est demain à 21h. Il va falloir se coucher tôt.
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7: Il y a peut-être des orages qui vont tomber dans le Poitou aujourd'hui.
0: Ouais, fin de matinée, cet après-midi, vigilance jaune pour le phénomène orage. Risque d'orage est plus possible, c'est très très local dans la Vienne comme dans les Deux-Sèvres. Du soleil ce matin, un peu plus de nuages cet après-midi dans nos deux départements. Et donc cette pluie possible, on va croiser les doigts pour avoir un petit peu de pluie. Les températures aujourd'hui, on a vu pire. Mais on se contente, entre guillemets, désormais, d'avoir 35 degrés au maximum. On en est là, ouais. Entre 31 et 35 degrés cet après-midi. À Niort, à La Motte-Saint-Héré, à Tenze et à Moncontour, à Saint-Mexant-l'École, vous aurez 31 degrés. À Mel, à Thouars, à Parthenay, du côté de Loudun, 32 degrés. À Bressuire, 33 degrés. À Poitiers, à Châtellerault, on aura 34 degrés. À Montmorillon, à Lussac-les-Châteaux, à l'Île-Jourdain, ou encore du côté de Chauvigny et de Jancé, 35 degrés. La nuit prochaine, on va respirer un petit peu plus. Pour aérer, pour laisser entrer la fraîcheur, ce sera beaucoup mieux dans les maisons. Les températures minimales seront comprises entre 19 et 22 degrés aux premières heures demain matin. Les minimales, c'est souvent entre 5 et 7 heures. Et ensuite, on referme tout. Demain, soleil, un petit peu plus voilé tout au long de la journée, avec 34 à 36 degrés. 36 degrés également pour mercredi, nous dit Météo France. Et ensuite, on aura une légère baisse. On nous annonce un risque d'orage jeudi et vendredi. Et on aurait à partir de vendredi 30 degrés au maximum jusqu'en début de semaine prochaine.
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0: 8h09, vous filez au boulot, vous êtes dans la salle de bain, vous prenez encore le petit café. Ah, vous êtes en vacances. Profitez-en bien. Profitez de ce début de journée en mode années 80. C'est Jean Schultes avec vous sur Ici Poitou. Confidence pour confidence.

0: Confidence pour Confidence, Jean Schultes à 8h13 sur Ici Poitou, c'est l'heure de jouer.
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0: 8h14, on continue de suivre Clara Vincent en compagnie d'Angélique ce matin, Clément.
2: Effectivement, Clara Vincent, on vous retrouve à Sommières-du-Clain, au sud de Poitiers. Vous avez suivi ce matin donc Angélique, qui est aide à domicile à l'ADMR de Jancé, donc au sud de Poitiers. Elle doit travailler, elle doit s'adapter surtout à la canicule.
3: Ben oui, effectivement, elle doit s'adapter, c'est ce qu'elle m'a dit. Des fois, elle intervient plus tôt, elle commence plus tôt ses journées, hein. C'est ça, Angélique?
4: Alors oui, tout à fait, là, depuis qu'il y a la canicule, donc on commence un quart d'heure, 20 minutes plus tôt, bien sûr, avec l'accord des bénéficiaires. Et ensuite, comme je vous disais tout à l'heure, on insiste essentiellement tout ce qui est activité essentielle, comme les toilettes, le ménage. Le ménage est un peu réduit, donc on s'occupe, on évite les vitres et les gros travaux. Ça va être vraiment du ménage, j'ai envie de dire, essentiel aussi. Donc tout ce qui va être les sanitaires, la salle de bain, la cuisine, le linge, vaisselle, les poubelles, tout ça. Vraiment assurer un cadre de vie correct et quand même que les personnes puissent vivre dans des conditions dignes.
3: Le ménage réduit, c'est aussi pour vous que vous ayez, vous subissiez moins.
4: Oui, tout à fait. C'est aussi pour nous aussi. C'est vrai que c'est appréciable. Et c'est surtout aussi bien maintenir le lien social et bien faire attention à eux, qu'ils s'hydratent au maximum, qu'ils se mouillent le corps s'ils peuvent.
3: Voilà. Et effectivement, est-ce que vous voyez que cette canicule, ça leur pèse?
4: Alors oui, parce que là c'est la troisième canicule, ça pèse sur les organismes, ils ont des difficultés à dormir, des difficultés aussi parce que ils ont chaud tout le temps et puis en plus l'hiver ils sont dans le noir, l'été ils sont obligés d'être dans le noir, donc ça les perturbe beaucoup. Donc on essaye au maximum de les rassurer aussi parce que c'est pas une période facile pour eux ni pour nous. On fait comme on peut, mais on tient.
3: Votre métier, on peut dire que c'est l'un des métiers en première ligne pendant ces fortes chaleurs, ces canicules.
4: Ah, tout à fait. Nous, on est en première ligne. C'est nous qui les voyons le plus souvent, plusieurs fois par jour, tous les jours, même plusieurs mois, plusieurs années. C'est vrai qu'ici, l'infirmière, donc elle passe qu'une fois par semaine. Le médecin, il va passer une fois dans le mois pour le renouvellement de médicaments. Donc, c'est vraiment nous qui les voyons le plus et qui savons si ça va, si ça va pas. Et du coup, on alerte, si besoin, les collègues, le bureau. Et aussi, on fait le lien avec la famille et l'infirmière, si besoin.
3: Ouais, donc un métier, comme vous l'avez dit, qui fait du lien. C'est nécessaire, d'autant plus dans ces périodes. On le rappelle, l'ADMR de Jancé, où vous travaillez, Angélique, c'est 195 bénéficiaires pour 22 salariés. Vous m'avez dit, un métier qui manque quelquefois de bras, Clément.
2: Merci beaucoup, Clara Vincent. On va noter qu'il y a 7000 personnes en tout qui sont accompagnées par l'ADMR dans la Vienne, avec plus de 1000 personnes qui sont salariées à domicile. C'est quasiment deux fois plus que dans les Deux-Sèvres, où l'association accompagne là près de 5000 personnes.
0: Et on remercie fortement Angélique, ce matin, d'avoir accepté d'être suivie par Clara d'ici Poitou. Eh bien, pour nous raconter les coulisses de ce métier, et on passe le coucou à toutes les aides à domicile, tous les aides à domicile, les soignants, les pompiers, les employés du BTP aussi qui bossent avec cette chaleur. Bon courage à vous. Prenez soin de vous.

0: J'ai failli vous faire une vocalise. Je vous ai épargné ça. Dites-moi merci. De rien. 8h20, direction Saint-Sauvent. Bonjour Thierry.
1: Bonjour.
0: Thierry, vous êtes en plein ramassage de bois là, 8h20.
1: Eh oui, je profite de la fraîcheur ce matin pour ramasser du bois. Parce que bon, si, même si on est en période de canicule, il faut quand même penser à l'hiver prochain.
0: Ben non, mais c'est vrai.
2: C'est vrai, faut être prévoyant.
0: C'est vrai, vous avez raison. Est-ce que vous avez hâte, Thierry, d'avoir de mettre le bois dans la cheminée, de penser à l'hiver?
1: Mais je pense à l'hiver, mais pour l'instant, je profite de l'été.
0: Mais vous faites bien. Et vous faites bien de faire ça dès le matin, là. Hein. Pas aux heures les plus chaudes, en effet.
1: Hein. Le matin de bonne heure, et après, on reste à l'ombre.
0: On ramasse pas du bois à 14-15 heures. Hein. Thierry, vous avez jamais été au fil du son?
1: Et non, pas encore.
0: Mais
1: ça sera une première.
0: Mais il faut écouter ça. Pour la soirée fil du son qui déraille complètement, c'est jeudi 23 juillet. Je vous ai demandé qui chante cette chanson, tu m'oublieras.
1: Et bien là, c'est Larousseau.
0: Yes, Thierry. Vous allez passer une soirée exceptionnelle, je vous le dis. C'est sûr.
1: Ah, je pense, j'en suis même sûr.
0: Alors,
1: une soirée exceptionnelle.
0: Ah non, mais vous pouvez sortir le costume, vous pouvez sortir le déguisement, vous y allez comme vous voulez. Vous pouvez y aller avec les couleurs bien flashy, fluo, vous pouvez vous faire plaisir ou y aller normal comme vous êtes, c'est vous qui choisissez. Vous allez voir de sacrés déguisements, hein. Ça, je vous le dis.
1: Oui, mais de toute façon, on va se faire plaisir, ça, il n'y a pas de souci.
0: Ah ouais, mais c'est le genre de soirée, années 90-2000, ça se marre. Le fil du son, c'est vraiment un festival qui reste, alors d'ampleur, hein, mine de rien, mais qui reste très familial. On passe le bonjour à tous les bénévoles du fil du son qui préparent tout ça, là, toute l'équipe qui nous a encore concocté un sacré programme. On y sera en direct le vendredi 24 avec les artistes qui seront sur scène le soir même. Thierry, félicitations, vous voilà avec vos deux places pour le fil du son qui déraille à Civray.
1: Merci beaucoup.
0: Profitez-en comme il se doit. Et si vous sortez le déguisement, Thierry, je veux une photo.
1: Oui, ben pas de problème.
0: Ok,
1: on fera ça.
0: C'est noté. Merci Thierry.
1: D'accord.
0: Passez une très bonne
1: Merci
0: journée.
1: Beaucoup.
0: 8h23, lui, vous n'allez pas... Non, vous n'allez pas le retrouver sur scène au fil du son qui déraille. Non, vous le retrouvez tous les jours de l'année sur Ici Poitou. On le retrouve à partir de septembre dans Les gens d'ici. Aujourd'hui, Sonia Brunet nous fait rencontrer un Poitevin que vous connaissez bien.
3: Bonjour, je suis Emmanuel Moreau et je suis météorologue.
4: C'est le monsieur qui parle le matin sur Ici Poitou?
3: Oui, c'est ça, tous les matins, du lundi au vendredi à 7h39.
4: Vous avez toujours eu de l'intérêt pour la météo?
3: Dans mon souvenir, oui. De mon plus jeune âge, 3 à 4 ans, je m'intéressais déjà autant qu'il allait faire.
4: Vous appartenez à une famille d'ostréiculteurs, donc des gens qui travaillent au contact de la mer, des éléments.
3: Un des sujets récurrents pour mes grands-parents, qui regardaient le temps au quotidien. Mais je ne sais pas si ça vient de là, en fait.
4: Quand vous étiez enfant, vous aviez envie de savoir quand est-ce qu'il allait neiger?
3: Oui, c'est vrai. C'était quelque chose qui vraiment me préoccupait, de savoir s'il allait neiger. Alors, je prenais des mesures de température, j'écoutais la météo à la radio, tous les soirs, parce qu'on n'avait pas la télé à l'époque. En tout cas, je me préoccupais du temps qu'il allait faire. En me préoccupant du temps qu'il allait faire, et notamment de la neige, je me suis pris d'intérêt pour tous ces éléments.
4: C'est la première fois vraiment que vous avez eu de la neige à Noël?
3: Alors oui, c'est vrai que le matin de Noël 2025, il y a eu de la neige là dans le jardin. C'était la première fois que je le vivais. J'ai 53 ans et c'était mon premier Noël où je me réveillais avec de la neige dans le jardin.
4: Quand vous n'êtes pas le monsieur de la radio Ici Poitou, le monsieur météo, le matin, qu'est-ce que vous faites?
3: Eh bien, je suis météorologue également, mais dans un groupe d'assurance.
4: Vous avez vécu de ce métier à partir de quand?
3: Alors, ça a commencé à partir de 2008. J'ai fait des études de statistique. La climatologie, c'est la statistique de la météo. Et je faisais des statistiques à l'époque sur le temps qu'il faisait. Parce que quand j'ai commencé mes prises de température, quand j'étais gamin, évidemment, j'archivais toutes ces données-là. 2008, c'est aussi le départ de Virtual Regatta. Le jeu pour lequel je me suis pris de passion également à ce moment-là, pour le Vendée Globe 2008. J'ai très vite performé dans ce jeu. Ça a permis d'asseoir une certaine crédibilité, justement, dans la prévision, dans l'anticipation, dans la prévision de ces événements climatiques.
4: Mais vous avez fait véritablement du routage.
3: Alors, le routage, c'est essayer de trouver la meilleure route pour aller d'un point A à un point B, route maritime. Et on va utiliser, pour calculer cette route, la météo, les vents, les courants. Mais on doit également tenir compte d'autres paramètres, qui sont la fatigue de l'équipage, du skipper, de l'état du bateau. C'est l'ensemble de tous ces paramètres qu'il faut prendre en compte pour emmener un bateau et un équipage d'un point A vers un point B, dans les meilleures conditions de sécurité et de performance.
0: Et on retrouve Emmanuel Moreau dès septembre, notre météorologue sur ICI Poitou à 7h35.

0: Les murs de poussière, monsieur Francis Cabrel sur ICI Poitou, dans un instant l'actu.
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0: 8h30 dans l'info d'ici Clément, on découvre un chantier de fouilles archéologiques bien au frais.
7: Et on vous fait rêver ce matin avec des recherches dans des souterrains médiévaux à Saint-Martin-la-Palue dans la Vienne. Attention, il y fait 12 degrés.
0: Oh, le rêve, 12 degrés. Vous savez nous parler, l'info d'ici, c'est après le 90 secondes, l'actu en France et dans le monde. C'est avec vous Cyril Ardot.
8: Un retour à la normale sur la ligne TGV entre Paris et Lyon. Il y a eu jusqu'à 6 heures de retard pour des trains hier en raison d'un incendie en forêt de Fontainebleau à 60 km de Paris. Incendie qui a déjà parcouru 800 hectares. Deux Canadairs sont attendus sur place ce matin. Des avions bombardiers sont déjà mobilisés. C'est inédit pour l'Île-de-France. Encore deux jours coupés du monde pour 5000 personnes à Pralognan-la-Vanoise et au Plané en Savoie. La route qui mène à ces deux communes est fermée depuis mardi en raison d'un incendie. Elle va rouvrir après-demain, selon le département. 37 départements en alerte rouge canicule, 39 en orange. Conséquence, 3 réacteurs nucléaires à l'arrêt, 8 en puissance réduite. C'est pour ne pas rejeter de l'eau encore plus chaude dans les rivières qui sont utilisées pour refroidir ces systèmes. Le feu d'artifice du 14 juillet sur la tour Eiffel, c'est ce soir. Celui-là même qui est diffusé sur France 2. Festivité avancée d'une journée pour ne pas empiéter sur les commémorations de l'attentat du 14 juillet 2016 à Nice. D'autres feux d'artifice un peu partout en France sont annulés ou reportés en raison cette fois du risque d'incendie. La Coupe du Monde de foot, les Bleus à l'entraînement aujourd'hui, le dernier avant France-Espagne en demi-finale de la Coupe du Monde demain soir. Le match sera à suivre bien évidemment sur votre radio ici et sur ici.fr. Et puis journée de repos aujourd'hui sur le Tour de France. Hier, Mathieu Van Der Poel s'est imposé sur la 9e étape à Ussel en Corrèze.
7: Merci Cyril Ardo-Redon. Nous, on va parler de la chaleur encore dans cette info d'ici. Nous sommes beaucoup à essayer de la fuir par tous les moyens, quitte parfois à descendre dormir dans nos sous-sols. Eh bien, en ce moment, certains archéologues ont bien de la chance. À Saint-Martin-la-Palue, dans la Vienne, un chantier de fouilles est en cours dans des souterrains médiévaux. Ils ont été utilisés entre le 9e et le 15e siècle pour y stocker des récoltes. Et il y fait moins de 15 degrés, Pauline Nobel.
9: En arrivant, difficile de se rendre compte de l'ampleur du site archéologique. Des plaques de tôle recouvrent tout. Juste en dessous, il fait presque 50 degrés. Mais il faut ensuite se glisser dans une petite ouverture dans la roche pour descendre dans les souterrains. Et en seulement quelques mètres, la température descend à 12 degrés. En bas, on y retrouve Daniel, membre de l'association des troglodytes depuis 20 ans.
10: Nous sommes en train de vider un silo. Au début, on avait un mélange un peu coquille d'escargot, enfin des choses récentes. Et maintenant, là, on est dans le vif du sujet. On ou de la céramique brûlée. Et là, on vient de trouver donc un morceau d'os gravé qui serait un manche de couteau.
9: La trouvaille est immédiatement scrutée minutieusement par Daniel Vir, responsable des fouilles.
11: Ah oui, c'est gravé, une série de lignes. C'est décoré, en fait. Donc après, il faut nettoyer avec les outils de dentiste, là. Et éviter de faire d'autres marques.
9: Le site compte 30 salles, reliées par près de 200

0: totalement abandonné et on ne sait pas pour quelle raison. Sur le site, on n'a pas de texte ancien, pas de description par exemple. C'est ça la grosse difficulté.
1: Dans le silo, les archéologues mettent la terre dans des seaux qui sont remontés à la surface à l'aide d'une poulie. Et en haut, c'est Marine, tamis en main, qui va tout scruter une nouvelle fois. Étudiante en archéologie à Paris, elle est venue dans la Vienne spécialement pour ce chantier de fouilles.
2: On est en train de faire du tamisage et on va analyser le contenu de seaux pour voir s'il ne reste pas des petits objets, typiquement là un petit fragment de céramique, des os de rats, de chauves-souris, de souris, qu'on ne peut pas voir à l'œil nu quand on est en train de fouiller.
1: Et le tout sera évidemment ensuite envoyé en laboratoire pour être analysé par des spécialistes.
3: Notez que si ça vous intéresse, vous pouvez visiter ces souterrains, il faut appeler l'association pour réserver. Le tarif est d'environ 5 euros par personne.
4: Clément Lavienne passe en alerte renforcée pour l'usage de l'eau.
3: Le préfet a pris un arrêté interdisant de remplir les piscines, arroser les jardins ou encore de laver les voitures. C'est à cause des risques de sécheresse. Il nous disait aussi ce matin en interview être favorable au maintien des feux d'artifice du 14 juillet dans les zones où la sécurité le permet. On entendra aussi à 9h des coureurs qui chassent la fraîcheur aux heures les moins chaudes de la journée, aux aurores. C'est pour éviter de subir la chaleur et donc de rester en forme quand même.
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3: Aurélie, si on sort aujourd'hui, on peut prendre son parapluie, car il y a peut-être des risques de pluie, et si jamais, ça sert de parasol.
4: Oui, en effet. On va croiser les doigts pour avoir un peu de pluie dès la fin de matinée et cet après-midi. De la pluie possible, nous dit Météo France, avec toujours un risque d'orage cet après-midi dans la Vienne comme dans les Deux-Sèvres. Ça va être très très local. On a du soleil ce matin, ça va être un peu plus nuageux cet après-midi. Vigilance jaune pour le phénomène orage jusqu'à ce midi dans nos deux départements. Nous restons en vigilance rouge canicule pour nos deux départements jusqu'à ce soir. Demain, nous repassons en vigilance orange. Concernant les températures, les maximales pour aujourd'hui seront comprises entre 31 et 30 35 degrés. À Niort, à Montcoutant, à La Motte-Saint-Héré, à Tenzé, à Montcontour, vous aurez 31 degrés. À Mel, à Thouars, à Parthenay, à Loudun, 32 degrés. À Bressuire, 33 degrés. À Poitiers, à Châtellerault, 34. Et à Montmorillon, à Lussac-les-Châteaux, du côté de Lisjourdain ou encore chez vous, à Jancé, vous aurez 35 degrés. La nuit prochaine, on va respirer un petit peu plus. Des températures minimales seront comprises entre 19 et 22 degrés. Et demain, grand soleil, un petit peu plus voilé tout de même, tout au long de la journée, avec 34 à 36 degrés au maximum. 36 degrés aussi attendus pour jusqu'à mercredi, avant une légère baisse ensuite. Risque d'orage jeudi et vendredi selon Météo France, et on aurait à partir de vendredi 30 degrés jusqu'en début de semaine prochaine.
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4: Freddie Mercury est venu dans le Poitou. Ah ouais, ça paraît dingue. Arène de Poitiers, 1979, et oui, le groupe était bien là. Queen, on se remémore les souvenirs. The Show Must Go On.

0: Ouais, on peut le dire. Ça, c'était de la musique, punaise. Queen, The Show Must Go On à 8h40. Le festival Traverse, c'est à partir de mercredi, le festival du conte et de la parole en Haut-Val de Sèvres. Le rire, c'est le thème cette année. On va vous décortiquer ce programme dès 8h50. Pour le moment, parlons de nos petits plaisirs de l'été. Les soirées entre amis, les bonnes citronnades bien fraîches, chacun son plaisir. Voici celui de notre auditeur Antoine, un plaisir de l'été tous les jours sur Ici Poitou.
1: On va aller au phare de Cordouan, Royan, Méché, Mortagne. Ce sont des destinations, des ports qui sont assez connus pour les gens qui viennent du Médoc et de l'Estuaire. Bonjour, je m'appelle Antoine, j'ai 20 ans, je suis un Bordelais d'origine. Mon petit plaisir l'été, c'est tout simplement aller au bateau et profiter de la mer avec mes parents. Premièrement, mes parents, dès mes 10 ans, avaient acheté un bateau et j'ai grandi tout simplement jusqu'à mes 20 ans dessus. J'ai voyagé avec, il est habitable. Le côté plage, le côté estival où tu découvres des ports, une ambiance, etc. C'est vraiment juste incroyable. On peut croire que le bateau, c'est la mer, etc. Mais une fois, j'ai fait la Charente avec mes parents et des potes à eux. Et franchement, même si c'est fleuve, c'est calme, chaque petit port, toutes les heures, c'est vraiment un petit coin de paradis et ça a vraiment marqué ma vie. J'ai plein de photos, plein de souvenirs et j'ai fait ça quand j'avais 14 ans et ça m'a marqué. Et même, on en reparle même encore actuellement avec mes parents.
2: Et ça veut dire que même en 2026, vous rêvez de vous accorder ce petit plaisir estival sur un bateau?
1: Et ça va être le cas d'ailleurs, j'y repars cet été tout simplement avec mes parents et avec des potes en plus.
2: Et ça veut dire que vous avez le pied marin, vous?
1: J'ai le pied marin, j'ai grandi dessus, je sais faire tous les nœuds. Même avant, je conduisais le bateau de mes parents, il n'y a aucun souci, même si c'est un double moteur, tu sais faire quoi, à force d'apprendre, parce que mon père est marin lui aussi, il a été dans la marine, donc il m'a directement appris comment on faisait, etc. Passer l'été sur mon petit bateau, c'est mon petit plaisir d'été.
0: Ah bah oui, bah gros plaisir même, on peut le dire, gros plaisir. Ah bah ça fait rêver. Non mais on n'a pas tous un bateau, faut le dire.
3: Non.
0: Donc Antoine,
3: je ne saurais pas où le mettre dans mon appartement, Aurélie.
0: Donc il peut nous inviter, il peut nous inviter, grand plaisir. On arrive, Antoine, merci beaucoup. À suivre, les économies. Valère Correa évoque ce matin les batteries de voitures électriques.
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0: 8h43, chaque jour, un bon plan avec vous Valère Coréard. Aujourd'hui, vous vouliez nous parler batterie de voitures électriques.
8: On est de plus en plus nombreux à nous tourner vers l'électrique hein, quand on doit changer de voiture, l'augmentation des prix du carburant, les canicules aussi sont passées par là. Et la filière occasion commence à être sérieusement intéressante, avec des véhicules en bon état et surtout à un prix intéressant. Et c'est une bonne nouvelle d'ailleurs, parce qu'une fois acheté, une voiture électrique va coûter moins cher à l'entretien. Et si vous rechargez la batterie chez vous, 3 à 4 fois moins cher que du carburant classique. Seulement voilà, il y a toujours cette angoisse sur la batterie quand on est sur un véhicule d'occasion notamment. Il ne faudrait pas avoir à la changer dans 2 ans. C'est la pièce la plus chère du véhicule, en moyenne 8 000 €, mais tout dépend du modèle.
0: Et Valère, comment savoir si une batterie est en bon état quand on achète une voiture électrique d'occasion ?
8: Première chose, le nombre de kilomètres du véhicule et son ancienneté. Une batterie est en général garantie 150 000 km et 8 ans, ça c'est un premier repère. Puis je vous conseille de demander un SOH pour State of Health ou État de santé de la batterie. C'est l'indicateur qui mesure le vieillissement d'une batterie de voiture électrique. Concrètement, il compare la capacité actuelle de la batterie à sa capacité lorsqu'elle était neuve. Vous le demandez au vendeur, ça coûte une 50aine d'euros. C'est indispensable et c'est assez habituel. Si la batterie a une capacité de 90% ou plus, c'est top. Entre 80 et 90%, c'est correct. En dessous, il y a un sujet parce qu'elle commence à faiblir. Donc là, demandez l'avis d'un professionnel, en tout cas pour analyser le résultat. Est-ce que vous avez un projet de voiture électrique? Pensez à m'écrire par ici leséconomies@radiofrance.com.
0: Merci beaucoup Valère. 8h44, elle est de retour, Zazie, avec le titre Peu importe. On écoute, on découvre et ensuite on évoque le festival Traverse qui démarre mercredi. De nombreux spectacles vous attendent jusqu'en fin de semaine. Il n'y a vraiment pas de quoi s'ennuyer cet été dans le Poitou.

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1: Nouvelle chanson de l'artiste Zazie de retour, peu importe. Festival Traverse, c'est à partir de mercredi, le festival du conte et de la parole en Haut-Val de Sèvres. Stéphanie Alonso, qui a hâte d'accueillir toutes les compagnies et notre invité. Bonjour.
2: Bonjour Aurélie, bonjour à tous.
1: Le rire, quel bon thème cette année. Très bon choix, ça fera du bien à tout le monde. Sous quelle forme allons-nous retrouver ce rire avec le Festival Traverse? La palette est très large.
2: Oui, bah écoutez, le Festival Traverse, c'est un festival du conte et des arts du récit, 8e édition, et c'est une histoire d'amour en Haut-Val de Sèvres qui dure en réalité depuis 27 ans, hein, pardon, avec Conte en chemin. Donc, ce sont des spectacles de contes qui sont pour les adultes, pour les enfants, pour tous les publics. Et cette année, effectivement, le fil conducteur, c'est cette émotion positive, ce rire qu'on va essayer en tout cas de partager à chaque proposition, chaque jour.
1: En effet, on va se détendre lors du festival. Alors, on va se détendre, oui, c'est le cas de le dire, grâce au Berceur du Temps, une compagnie québécoise qui nous invite à se mettre sur leur chaise à bascule. Il n'y a plus qu'à choisir les berceuses, comment ça?
2: Alors oui, c'est vraiment un coup de cœur de notre équipe. En fait, la compagnie collecte depuis de nombreuses années les berceuses dans le monde entier. Il y en a plus de 2700 dans plus d'une centaine de langues. Et c'est exactement ce que l'on vous propose, hein, à Pamprou et à Saint-Mexant-l'École, de venir à la fois écouter, puisque ce sont des chaises à bascule, vous savez, comme on peut en trouver dans plein de maisons, en bois, en rotin, mais équipées de dispositifs d'écoute derrière votre tête. Et vous pouvez vous balancer en découvrant ces berceuses. Et puis, ce qui est formidable, c'est que tous les festivaliers peuvent également venir déposer, s'ils le souhaitent, dans un vieux van aménagé en studio mobile, une berceuse, en y allant seul ou accompagné. Mais en tout cas, pendant que nous dormons, à Montréal, le montage est fait. Et hop, le lendemain, on rediffuse dans le site suivant.
1: Génial.
2: C'est vraiment une proposition superbe.
1: Les berceurs du temps. Autre temps fort, en plus de tous les autres, hein, bien évidemment, la soirée de vendredi soir à Azé le Brûlé au jardin du Prieuré.
2: Oui, alors une très très belle soirée autour de deux propositions. Alors vraiment pour faire chauffer les zygomatiques. La première plutôt pour le jeune public avec Jeanne Ferron, une conteuse qui est aussi connue pour ses rôles au cinéma et au théâtre. Mais ça fait maintenant plus d'une dizaine d'années qu'elle excelle dans les arts du conte et elle vient avec sa dernière création jeune public, tout public, Les facéties d'un lapin de Beauce, puisque Jeanne vient de Beauce. Et on suit un personnage qui est vraiment très très très drôle. Et ensuite, on vous invite à rester avec une superbe découverte, un spectacle qui s'appelle Marcel avec Florence Ferrin. Et Marcel, c'est un personnage qui permet à Florence d'évoquer plein de thèmes qu'elle n'évoque pas quand elle est Florence, tout simplement. Un personnage très drôle et elle attend sur scène Marcel et en fait, elle va remplacer, je dirais, la conteuse Florence qu'on ne verra jamais arriver. Vous savez, Marcel, c'est ce personnage, voilà, comme vous et moi, qui attend sur la scène, qui prépare l'arrivée de l'artiste et on va beaucoup, beaucoup rire avec Marcel.
1: Rendez-vous donc vendredi à Azé le Brûlé pour ce spectacle. Et en quelques mots, parce que le temps passe vite, parlons de la venue de Jeanne Ferron pour l'histoire du roi Lear à la crèche.
2: Alors oui, ça se passera dimanche à 21h. Alors c'est pas le créneau le plus facile, coupe du monde de football oblige. Mais bon, Jeanne Ferron, voilà, elle vient avec une version tout à fait particulière, singulière du roi Lear. Et Jeanne, c'est quelqu'un d'extraordinaire. Elle arrive à rendre cette pièce de Shakespeare, hein, qui pour le coup est pas forcément la plus accessible au départ, mais elle en fait quelque chose de très fantaisiste, très familier. Elle condense tout, en fait. Elle en garde l'essentiel, mais le ton est drôle. Puis elle est montée sur ressort, Jeanne. Hein. Donc c'est vraiment très dynamique et très drôle.
1: Bon, franchement, il faut aller y faire un tour. En effet, il y a la Coupe du Monde, mais en même temps, Jeanne Ferron, elle ne viendra pas 12 fois du côté du Festival Traverse. Donc, faut pas hésiter. Eh ben, ne surtout pas la manquer dimanche soir à 21h du 15 au 19 juillet. Donc donc oui. Rendez-vous au Festival Traverse, le Festival du Conte et des Arts de la Parole en Haut-Val-de-Sèvre. Et j'invite nos auditeurs, là maintenant, au 05 49 60 20 20, eh bien, à nous appeler s'ils veulent eh bien, venir y faire un tour. On leur offre eh bien, leur place. On a des passes pour tout le festival pour pouvoir en profiter à fond. Et il y a tout le programme sur le site festival-traverse.fr. Merci beaucoup Stéphanie Alonso d'avoir été avec nous.
2: Merci à vous et à très bientôt.
1: Merci. Vous avez compris, hein, vous voulez faire un tour au Festival Traverse en Haut-Val-de-Sèvre le mercredi, le jeudi, le dimanche, comme vous voulez. Vous nous appelez maintenant, on vous offre vos places, votre passe 05 49 60 20 20.

0: Donner pour Donner, France Gall et Elton John à 8h55. Cette matinale spéciale canicule sur Ici Poitou, on va noter les conseils du docteur Kierzek concernant cette chaleur. Docteur, on parle aujourd'hui des jambes lourdes, mais lourdes, et plus la saison avance, plus elles s'alourdissent.
1: Bonjour à tous. Les jambes lourdes sont un phénomène qui touche des millions de Français dès que le mercure dépasse les 25 degrés cette saison. Vous avez l'impression que vos mollets sont en plomb, que vos chevilles gonflent, que vos chaussures deviennent soudainement trop petites. On se traîne, on a mal et on rêve secrètement de s'allonger les pieds plus haut que la tête. C'est vrai que si la chaleur donne des jambes lourdes, c'est une question de physique et de physiologie. Quand il fait chaud, nos vaisseaux sanguins se dilatent pour évacuer la chaleur. C'est normal, c'est même vital. Mais cette dilatation, on profite surtout aux veines superficielles, celles juste sous la peau. Résultat, le sang a tendance à stagner dans les membres inférieurs au lieu de remonter vers le cœur. Ajoutez à cela la gravité, bah oui, on est debout après tout, et le manque d'activité musculaire qui pompe normalement le sang, et voilà vos jambes transformées en éponges gorgées de liquide. Sensation de lourdeur, des fourmillements ou des impatiences, surtout en fin de journée, des chevilles gonflées, ce qu'on appelle des édèmes, avec parfois la marque des chaussettes, des crampes nocturnes, et puis une fatigue dans les jambes, même après un court trajet. Si ces symptômes disparaissent quand vous vous allongez ou surélevez les jambes, bah c'est typique de l'insuffisance veineuse légère à modérée.
0: Et comment on peut soulager des jambes déjà lourdes et mieux prévenir le problème avant qu'il n'apparaisse ?
1: Pour soulager des jambes déjà lourdes, donc il y a une action immédiate, et c'est de surélever ses jambes. Allongez-vous, calez vos jambes sur un oreiller ou un coussin, de manière à ce que vos pieds soient plus hauts que vos hanches. Restez 10 à 15 minutes, la gravité fera son travail inverse finalement, et le sang et la lymphe vont redescendre vers le cœur, et vous sentirez vraiment la différence. L'eau froide, pas glacée, hein, mais froide, passez vos jambes sous l'eau, tiède puis fraîche, et au mieux, faites un jet d'eau froide des chevilles vers les cuisses, vous remontez, la vasoconstriction, le resserrement des petits vaisseaux va réactiver la circulation. Évitez quand même l'eau glacée parce qu'il y a un risque de différence thermique. Conseil numéro 3, un massage ascendant avec les mains. Massez vos jambes de la cheville vers les cuisses, toujours en remontant. Si en plus vous avez une petite crème hydratante ou un gel à la menthe, il y aura un effet frais avec un soulagement immédiat. Et puis pour prévenir les jambes lourdes au quotidien, hydratez-vous et bougez. Hydrater, ça peut paraître un peu paradoxal, mais c'est important de s'hydrater, de limiter le sel. Et puis bouger, c'est fondamental, ça va faire une chasse musculaire. En marchant, on va avoir le mollet qui va se contracter et ça fait remonter le sang. Et puis si vraiment vous avez un problème d'insuffisance veineuse, parlez-en à votre médecin ou votre pharmacien, ils vous conseilleront de porter des bas de contention. Allez, d'ici là, portez-vous bien.
0: Merci beaucoup docteur. Vous avez d'autres conseils concernant la chaleur sur l'application Ici et notre site internet ici.fr.
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0: Bonjour Dorian Barré.
5: Et bonjour Aurélie, bonjour tout le monde.
0: On passe la matinée avec vous jusqu'à midi. On va parler de l'enfance ce matin.
5: Absolument, François Laurent qui va nous raconter son enfance à Poitiers, une enfance un petit peu particulière qu'il a décidé de raconter dans un bouquin. Il s'est confié il y a quelques semaines à Frédéric Gissot dans cette émission. Bienvenue chez vous entre 9h et 10h. Et donc, comme c'est l'été et qu'on revit les meilleurs moments de Bienvenue chez vous, on a décidé de vous faire réécouter cette émission ce matin. On vous la faire écouter si vous n'étiez pas là.
0: À 10h ensuite on cuisine et à 11h on joue. Il y a toujours le air fryer dans le coffre.
5: Mais absolument, il est toujours là, le air fryer dans le coffre de la ferme du Poitou.
0: Ça avance ce chiffre ou pas ?
5: On a deux chiffres.
0: Ah bon.
5: Mais il en manque deux autres, plus la lettre.
0: Allez, bientôt dans la cuisine, bientôt.
5: Donc bon, écoutez, si vous voulez jouer, vous êtes la bienvenue.
0: Moi, j'aimerais bien l'air fryer, ouais.
5: Oui, mais je crois que nous on n'a pas le droit.
0: Bon ben je reviens demain à 6h alors, on fait comme ça.
5: Oui, écoutez, on fait ça. Et à demain matin Aurélie.
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5: Très bon début de semaine avec Ici Poitou, lundi 13 juillet, il est 9h. À 9h, les infos, c'est avec vous Clément Tricot, bonjour.
6: Bonjour Dorian, bonjour à toutes et à tous. Les feux d'artifice seront bien autorisés dans la Vienne pour les communes qui le souhaitent. Avec la vague de chaleur, les menaces d'incendie et la sécheresse, de nombreuses mairies n'ont pas voulu prendre de risques et reportent les festivités. Mais pas d'annulation générale comme dans d'autres départements. Décision justifiée ce matin sur notre antenne par Charles Justy, le préfet de la Vienne.
7: Il faut faut conserver à ce 14 juillet son esprit de fête, son esprit de solidarité. Il faut faire vivre nos trois valeurs, liberté, égalité, fraternité. Et donc, je dirais, en cette période de canicule, c'est particulièrement important.
6: Donc vous comprenez cette décision de maintenir le feu d'artifice ?
7: Ah ben je la comprends d'autant mieux que j'ai fait le choix de la subsidiarité et de laisser une appréciation au cas par cas. Ce qu'il faut bien voir, c'est que chaque feu d'artifice fait l'objet d'une instruction par les services de l'État, par les pompiers, pour vérifier les conditions de réalisation. Et donc, si les conditions de sécurité nous semblent suffisamment importantes, eh bien, il n'y a pas de raison de gâcher la fête.
6: Sur ici.fr, on vous liste les communes qui, elles, ont décidé de reporter les célébrations du 14 juillet. C'est sur votre application ici. Le préfet de la Vienne a aussi pris deux arrêtés entrés en vigueur ce matin. C'est pour gérer la grave sécheresse qui touche le département. Il fait chaud et en plus, il ne pleut pas, donc on passe en alerte renforcée pour l'usage de l'eau. Il est donc interdit par exemple d'arroser vos pelouses, de remplir vos piscines ou encore de laver vos voitures. Ça attendra. Dans la canicule donc, avec des après-midi à près de 40 degrés à Niort, Mel ou encore Montmorillon hier, pas besoin de bouger pour transpirer. Le sport devient même dangereux. Eh bien, les accros au footing qui veulent rester en forme se lèvent aux aurores. C'est la solution qu'ont choisi des coureurs au parc de Blossac que vous avez tenté de suivre, Elisa Fellier.
8: Je fais un petit footing tout le matin parce que l'après-midi, c'est impossible.
9: Il est quelle heure ?
8: Il doit être 7h30, je crois.
9: Est-ce que vous avez l'habitude de le faire aussitôt ?
10: Alors, l'hiver, non. Mais l'été, oui, quand il fait chaud, oui.
11: Il fait que 25, on est à la fraîche, là. Après, par contre, c'est vrai qu'on les arde toute la journée, quoi. Et on vit caché dans le noir, en fait. Là, il y a des arbres, puis c'est un joli parc, en plus, visuellement. Il est très bien entretenu. Il y a de l'eau. On respire ici.
9: Vous êtes obligé d'adapter un peu vos efforts ?
11: C'est ça, ouais.
8: Même à 8h du matin, il fait quand même déjà un peu lourd. Donc ça sera une course qui ne durera pas trop longtemps. Je pense que 4 tours et puis on va rentrer chez soi, histoire de pas trop abîmer le corps.
10: Là, je suis partie pour au moins 2 heures. Voilà, avec un petit peu de dénivelé, je vais aller chercher quelques marches.
9: Donc une sortie longue ?
10: Une sortie longue, ouais. D'habitude, c'est plutôt le soir, en fin de journée. Là, c'est le matin, avant d'aller travailler. Et puis plutôt chercher des coins ombragés, les forêts.
9: Vous partez avec plus d'eau ?
10: 1,5 litre. Ouais, là, je suis pas quelqu'un qui boit beaucoup quand je cours, mais là, oui, si. Là, il faut.
6: Notre reporter Elisa Fellier qui court donc pour ici Poitou. Notez que ce soir, il devrait faire un peu plus frais. Nos deux départements en alerte rouge canicule redescendent en alerte orange. Puis si la course à pied ne vous dit rien, on vous invite à visiter des souterrains médiévaux où il fait moins de 15 degrés. Un chantier de fouilles est ouvert au public sur réservation à Saint-Martin-la-Palue au nord de Poitiers. Sur place, des archéologues y cherchent des vestiges du 9e au 15e siècle. C'est ce qu'explique Éric Pierrasson. C'est le président de l'association Les Troglodytes.
12: Dans tous les vestiges que l'on trouve, tous les restes que l'on peut trouver, ce qu'on appelle le mobilier, on trouve aussi des ossements d'animaux, alors qui se retrouvent là pour différentes raisons. Soit ils ont été mis dans le remblai, mais en général, c'est des ossements d'animaux. Je dis en général, d'ailleurs, il n'y a pas d'ossements humains. Et ça peut être des ossements, alors, soit, comme là, ce qu'on a trouvé quelques-uns, c'est peut-être du bovin, on a du cochon, on a du chien, de la volaille, du lapin, différentes sortes d'animaux. Et dans certains cas, on trouve les ossements que l'on trouve. Alors toujours pareil, on fait faire l'étude par ce qu'on appelle les archéozoologues qui vont déterminer de quel animal l'os fait partie et en même temps, pour, dans certains cas, ils vont nous déterminer si l'animal a été consommé par un autre animal ou s'il a été consommé par l'homme, en fonction des traces qu'on va retrouver sur les ossements.
6: Alors que vous ayez envie de découvrir ces merveilles culturelles ou de profiter d'un peu de fraîcheur, eh bien il faut d'abord contacter l'association et payer un billet d'entrée d'environ 5 euros.
5: Le département de la Vienne qui n'a pas seulement eu chaud hier, il a aussi brûlé.
6: Plus de 70 hectares partis en fumée avec le plus gros incendie à Saint-Pierre-de-Maillé, près du parc naturel régional de la Brenne. Il en a ravagé 50 en tout. Plus de 200 soldats du feu ont été mobilisés hier dans le département avec une vingtaine d'interventions à gérer parfois en même temps. À Dangers-Saint-Romain, plusieurs habitations ont été touchés par le feu. Bilan des dégâts, 4 cabanons et une habitation dégradée, une maison et une grange entièrement détruites. Le risque reste sévère dans nos départements. Notez que le terrible incendie en cours en Seine-et-Marne, près de Paris, a parcouru près de 800 hectares dans la forêt de Fontainebleau. On termine en sport, journée de pause, bienvenue pour les sportifs dans deux événements majeurs. D'abord, les coureurs du Tour de France qui sortent d'une semaine sous la fournaise. Hier, le Néerlandais Mathieu Van Der Poel s'est imposé en Corrèze au bout d'une étape raccourcie de 30 km. Là aussi pour une cause de canicule. Et puis enfin en football. Les Bleus sont arrivés à Dallas pour leur dernier entraînement avant leur demi-finale contre l'Espagne. Notez déjà dans vos calendriers que c'est demain à 21h. L'autre demi-finale Angleterre-Argentine en Coupe du Monde, et bien c'est mercredi.
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5: Vous y croyez, vous, ou pas?
6: Ah bah j'ai envie d'y croire, oui.
5: Ouais.
6: S'il y a bien une année où il faut y croire, c'est cette année.
5: C'est sûr. Face à l'Espagne, à mon avis, ça va être serré.
6: Ça va être chaud, chaud, chaud comme le temps.
5: C'est ça, exactement. Avec quelle belle transition.
6: Non, c'est mais du métier, ça.
5: Eh oui, bah, j'ai bien compris. La Vienne et les Deux-Sèvres, placés toujours en vigilance rouge pour le phénomène de canicule par Météo France, vigilance jaune pour le phénomène d'orage. Demain, on repasse en orange pour la canicule, donc ça commence la redescente. Ça va faire du bien, avec des éclaircies donc présentes tout au long de cette journée de ce lundi. Les nuages qui, en fin de journée, tout de même devraient devenir de plus en plus nombreux et les orages pourraient pointer le bout de leur nez. Ils vont ensuite se calmer et les pluies devraient diminuer. Mais attendez-vous aujourd'hui à un mix entre soleil et orage. C'est ce que nous annonce Météo France en Vienne et en Deux-Sèvres. Vigilance orange aussi aujourd'hui pour les feux de forêt dans nos deux départements. Et puis au niveau des températures ce matin, vous attendez là d'ici la fin de matinée à Poitiers ou encore à Niort en passant par Mel et l'Isle-Jourdain, 32 degrés si vous êtes plutôt aux alentours de L'Encloître, de Bressuire, de Parthenay, de Charroux ou même du côté de la Trimouille. Attendez-vous plutôt à relever 28-29 degrés en fin de matinée et jusqu'à 36 pour les maximales cet après-midi.
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5: Bon, et puis évidemment, continue de s'hydrater à fond, de se protéger du soleil. C'est important. Julien Clerc à 9h07. C'est quand je joue.

0: Eh bien, envole-toi, Julien Clerc, c'était quand je joue à tout juste 9h11.
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0: Bienvenue chez vous, c'est reparti les meilleurs moments de cette émission que vous vivez tout au long de l'année sur Ici Poitou, de septembre à juin avec Frédéric Gissot. Je vais y arriver, Frédéric donc qui vous accompagne avec des invités divers et variés tout au long de la saison. Et je vous propose tout au long de cet été de réécouter les meilleurs moments de Bienvenue chez vous. Aujourd'hui, direction l'histoire de François Laurent qui se sent un peu perdu dans sa tribu. Il va vous raconter son enfance à Poitiers, une enfance qu'il raconte lui-même aussi dans son livre « Mémoire d'un vaillant petit canard ». Alors au sein d'une fratrie de 8 enfants, il va vous raconter sa difficulté à trouver sa place et son émancipation. Oui, comment il a réussi à s'en sortir, parce qu'il s'est sorti de cette famille d'une manière bien spécifique et puis pour différentes raisons. Vous allez tout savoir dans les prochaines minutes en restant à l'écoute d'Ici Poitou. Et la première rencontre avec François Laurent, je vous la propose maintenant à 9h12.
3: Bonjour et bienvenue François Laurent.
4: Bonjour, merci de me recevoir.
3: Mais merci d'avoir accepté mon invitation, parce que vous vous dévoilez évidemment beaucoup dans ce livre « Mémoire d'un vaillant petit canard ». On va découvrir cette histoire avec vous, mais je voudrais savoir ce qui vous a incité à écrire cette histoire.
4: Ce qui m'a incité à l'écrire, c'était pas du tout la volonté ou l'ambition d'en faire un livre. Ce qui m'a incité à l'écrire, c'est que j'étais conscient qu'il y avait un certain nombre de choses, alors qui n'étaient pas forcément des secrets de famille, mais qui étaient des non-dits. Par pudeur, par...
3: Éducation.
4: Par éducation, oui, tout à fait. Et nous sommes effectivement une fratrie importante, avec beaucoup, beaucoup de neveux et de nièces, et je trouvais personnellement que ces neveux et nièces risquaient de méconnaître des choses qui pouvaient être importantes dans leur propre développement. Et donc, à l'origine, j'ai écrit pour mes 17 neveux et nièces, mais 30 ou 40 petits ou arrière petits neveux et nièces, en disant bien c'est bien qu'ils aient des éléments objectifs de leur histoire familiale qui moi me semble intéressante.
3: Ah oui, mais alors pardon, je vais vous titiller un petit peu, François Laurent, c'est un peu le jeu de l'émission. Comment se libérer de l'emprise du roman familial? Là, c'est plus seulement pour vos neveux et nièces. Là, c'est pour tout le monde.
4: C'est pour tout le monde en fonction de comment se libérer de l'emprise du roman familial. Le roman familial, tout ce qu'on se raconte sur les uns les autres dans une famille, il y a des choses qui sont réelles, qui sont objectives, et puis il y a beaucoup de non-dits, d'a priori, de réputation entre guillemets qui peuvent parasiter. Il y a des gens pour qui le roman familial il est très porteur, et il y a des gens pour qui le roman familial, tout ce qui se raconte, ça peut être une forme de handicap ou de frein à l'épanouissement, au développement personnel. Oui, bien sûr que ça parle de nous. Et alors à l'origine, je voulais juste communiquer ça à mes proches, et il se trouve qu'on m'a incité, un groupe de travail sur l'écriture auquel je participe, ils ont insisté, mes collègues, pour que je l'envoie à des éditeurs. Alors, sans trop y croire, je l'envoyais à un certain nombre d'éditeurs, et j'étais le premier surpris des retours, parce qu'on m'a dit, mais on prend. Sur 10 éditeurs, il y en a 8 qui m'ont suggéré, qui m'ont proposé un contrat. Alors d'un seul coup, je me suis rendu compte que j'étais un écrivain. Ça m'a moi-même surpris, étonné.
3: Ouais, ça vous a fait du bien d'écrire cette histoire, votre histoire.
4: Oui, il y a toujours un côté, alors sans parler de thérapie ou etc. Poser sur du papier un certain nombre de choses qui sont de l'ordre de l'émotion, qui sont de l'ordre des souvenirs qu'on a, etc. C'est s'en libérer. Le partager avec d'autres, c'est prendre un risque, accepter les retours et des fois les engueulades, excusez-moi.
3: Comment ça a été perçu par votre famille?
4: Ah bah d'abord, ils ont été surpris. La plupart de mes frères et sœurs n'ont pas trop fait de commentaires. Des fois, c'est des commentaires de vraiment sur des détails. Le papier peint n'était pas bleu, il était jaune. Et d'autres fois, c'est plus profond, bien sûr. Ceux qui ont vraiment réagi, et dans un sens, alors avec souvent beaucoup d'émotion, mais dans un sens positif et constructif, sont justement les neveux et nièces.
3: Les destinataires de ce livre, oui. Mémoire d'un vaillant petit canard, ou comment se libérer de l'emprise du roman familial.
0: Comment devenir soi-même un adulte accompli et libre quand on a été un enfant incompris? Voilà ce que se demande François Laurent dans ce bouquin « Mémoire d'un vaillant petit canard ». Et on continue de discuter avec lui, avec Frédéric Gissot, juste après le nouveau Mylène Farmer. C'est à qui le tour?

0: Le grand retour de Mylène Farmer sur votre radio ici Poitou avec C'est à qui le tour? Nous, c'est le moment de retrouver François Laurent qui vous raconte son enfance à Poitiers, tout ça aux côtés de Frédéric Gissot. Cette émission, vous l'avez entendu sur l'antenne d'ici Poitou le 23 février dernier et tout au long de l'été, entre 9h et 10h, on vous fait revivre les meilleurs moments de Bienvenue chez vous. Alors, Mémoire d'un vaillant petit canard, c'est le bouquin de François Laurent et il continue de vous en parler.
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2: Est-ce qu'on arrive un jour à se libérer du roman familial? C'est une vraie question et cette question, vous vous la posez, François Laurent, avec ce livre, Mémoire d'un vaillant petit canard, livre que vous avez écrit pour raconter cette histoire familiale, pour la transmettre au sein de votre famille, pour vos neveux, pour vos nièces, mais ça va au-delà évidemment, parce qu'on trouve un intérêt à la lecture de ce livre. Quand on regarde, vu de l'extérieur, et je ne fais pas partie de votre famille, donc j'ai un regard forcément extérieur, c'est presque une famille exemplaire, vu de loin, hein, quand même. Presque.
3: Mais c'est une famille exemplaire, je plaisante. C'est une famille surprenante. Mes parents ont eu, dans la maison qu'ils habitaient à Poitiers, ont eu 10 enfants. Nous sommes, alors, à part les 3 aînés, nous sommes tous nés dans la chambre de mes parents, puisque dans cette maison, il y avait un médecin qui avait son cabinet médical au 2e étage, et donc quand l'enfant se présentait, il suffisait d'aller chercher le médecin qui descendait accoucher ma mère. Mes parents ont eu 10 enfants, et ils en ont perdu 2, dont un tout jeune bébé de 6 mois qui est mort étouffé dans son berceau le jour de Noël. Ce qui marque quand même la famille. Et ma mère a ensuite accouché d'un bébé qui était mort-né, ce qui est aussi un drame. Et il y a eu les 3 petits derniers, dont je fais partie, puisque je suis le 9e de 10.
2: Alors, j'aimerais qu'on parle de cette maison, parce qu'elle est très importante, c'est presque un personnage, cette maison. D'ailleurs, vous mettez des photos, elle existe toujours, elle est le long du Clain, cette maison que vos parents arrivent à acheter un peu de manière miraculeuse, quoi.
3: Oui, en 45, juste à la fin de la guerre, mes parents attendent leur fils aîné, qui arrivera en tout à fait fin 45, et il cherche un logement parce que on est à la fin de la guerre, il y a un vrai problème de logement, et il trouve 2 pièces à louer dans une grande maison de maître qui est occupée, qui est divisée en appartements, et qui voilà, il y a 2 pièces qui se libèrent, ça tombe bien, c'est exactement ce qu'il faut. Alors il s'installe là. Le loyer est dérisoire et un an après ils ont un 2e enfant. Alors il y a une chambre qui se libère, ils prennent une autre chambre. Et puis l'année d'après, parce que ma mère a eu un enfant tous les ans pendant un petit moment, et au fur et à mesure qu'il y a des enfants, ça crée du bruit. Donc les locataires s'en vont, trouvent mieux et eux
2: profitent
3: des départs. Et à un moment donné, le propriétaire de cette maison va avoir un problème d'argent. Il ne peut pas augmenter les loyers parce que la loi de 48 bloque les loyers et interdit d'expulser des locataires sans les reloger. Nous sommes en pleine crise du logement. Alors le propriétaire ne sait pas comment faire. Il a besoin de liquidité. Il va voir mes parents et leur dit, vous êtes les seuls qui pouvez acheter cette maison. Qu'est-ce que vous pouvez faire? Et mes parents, qui sont, je veux dire, qui sont relativement pauvres, qui mettent toutes leurs économies possibles et imaginables, et ils proposent un prix. Alors, on a retenu ça, mes parents ont acheté une maison pour le prix de 2 grosses voitures de l'époque. Imaginez 150 ou 200 000 euros pour une maison qui fait 17 pièces.
2: Voilà, on va revenir sur cette maison et revenir sur votre histoire, François Laurent, dans ce livre Mémoire d'un vaillant petit canard. Vous êtes l'avant-dernier de la fratrie et vous dites à un moment donné dans ce livre, je me sens un peu perdu dans cette tribu. On va décliner évidemment avec vous votre histoire.
0: Mais oui, essayez de comprendre pourquoi François Laurent était perdu dans sa tribu justement. Alors si vous avez lu le bouquin, eh ben vous le savez, mais sinon, ben vous restez à l'écoute d'ici Poitou et il vous explique tout dans les prochaines minutes. Son livre, ça s'appelle Mémoire d'un petit vaillant petit canard ou comment se libérer de l'emprise du roman familial. Et il prépare déjà le numéro 2, éventuellement. Oui, sachez-le. Allez, on revient dans un instant sur Ici Poitou avec François Laurent et Frédéric Gissot.
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2: Prenez le temps. C'est un vaillant petit canard qui est notre invité ce matin. C'est ainsi que vous vous définissez, hein, François Laurent, dans le titre de votre livre « Mémoire d'un vaillant petit canard » ou « Comment se libérer de l'emprise du roman familial ». Grande famille, donc 8 enfants sous le même toit dans cette grande maison que vos parents ont pu acheter grâce à la loi de 48. Vos parents roulent pas du tout sur l'or, hein, c'est le moins qu'on puisse dire. Et vous êtes le garçon le moins bien habillé de toute la famille, clairement.
3: Oui. Alors, mes parents ne roulent pas sur l'or. Mon père est prof.
2: Mais il y a beaucoup de bouches à nourrir. Hein.
3: Il est très investi dans son métier. Ma mère a toujours dit, moi, je ne fais rien. À part s'occuper de sa marmaille, ce qui était quand même un travail à temps plein minimum. Et oui, il y a beaucoup de bouches à nourrir. Alors, pour nourrir ces bouches, le jardin. Le jardin, le potager, et tout le monde s'y met. Pour la maison, quand ils l'ont acheté, est quand même en piteux état. Il n'y a pas de chauffage central. Il faut chaque chambre fonctionne à la cheminée ou au poêle, etc. Donc il faut couper du bois, rentrer du charbon, etc. Et mon père va refaire une pièce pratiquement tous les ans. Le métier d'enseignant laisse quelques congés quand même en été. Et oui, il refait l'électricité, il refait les plafonds, il repeint. Ils ont passé leur vie à restaurer cette maison.
2: Cette maison, c'est la maison familiale. C'est un endroit un petit peu ambivalent dans votre histoire, parce que c'est un endroit de la jeunesse, donc c'est là où s'inscrivent les premiers souvenirs. Il y a les baignades dans le Clain, il y a les copains, vous parlez plus tard de la construction de la pénétrante, qui est pas très loin de cette maison, oui, le long du Clain. Mais c'est aussi l'endroit où vous avez du mal à trouver une vraie place dans cette fratrie, et les relations avec votre père sont compliquées et dures avec vous.
3: Alors, il est dur, il est pas dur avec moi, il est dur avec l'ensemble de ses enfants, pratiquement. Il y a quand même quelques exceptions. Là aussi, on n'apprend pas à être parent. On apprend sur le tas et en pratiquant. Donc, ils ont toujours désiré avoir beaucoup d'enfants. De ce point de vue-là, ils ont été gâtés. Lui-même avait une histoire difficile. Son père est décédé des suites de la guerre 14-18, etc. Il était breton. En Bretagne, il y a aussi une culture particulière. Ça rigole pas trop quand même en Bretagne. À l'époque, je parle. Maintenant, ça semblerait que ça s'améliore. Personnellement, j'ai eu du mal à me sentir reconnu, intégré à la famille. Et si j'ai vraiment beaucoup apprécié le cadre familial dans lequel on était, qui était tout à fait privilégié, faut poser les choses, très tôt, j'ai été chercher ailleurs ce que je trouvais pas chez moi.
2: Ceci dit, c'était une maison ouverte sur le monde, parce qu'il y avait des chambres qui étaient occupées par des étudiants qui venaient du monde entier. C'était quand même une opportunité extraordinaire de sortir, de s'échapper.
3: Oui. Alors, quand les parents achètent la maison, c'est bien beau d'acheter une grande maison qu'il va falloir restaurer. Mais comment on boucle le budget? Et Poitiers est une ville universitaire. Et donc, il y a plein d'étudiants qui ont besoin. En plus, on est maintenant dans les années 50, 54, 55 quand ils achètent la maison, et ils ont l'idée de louer meublé à des étudiants, et en particulier à des étudiants étrangers. Ce qui fait qu'il va y avoir des Roumains, des Tchèques, des Anglais, des Allemands. Enfin, le monde entier va défiler dans cette maison. Et la maison est un peu une auberge espagnole, sans jeu de mots, et ça va donner une ambiance particulière.
2: Ouais, ambiance dans laquelle vous avez grandi. On va continuer à discuter avec vous, François Laurent, de ce livre Mémoire d'un vaillant petit canard.
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0: Et oui, on continue d'en parler jusqu'à 10h de ce mémoire d'un vaillant petit canard avec François Laurent. Si vous voulez en savoir plus, il y a un article complet dispo sur ici.fr, l'application ici, en tapant à votre service ici Poitou. Voici Billy Preston pour les

0: journée assez mitigée entre éclaircies et pluie, ce que nous annonce Météo France ce matin. Attention tout de même, la canicule ne s'arrête pas pour autant. C'est pour ça qu'il faut s'hydrater, rester au frais, se protéger du soleil un maximum. Si vous sortez, on garde la casquette ou le chapeau sur le crâne, c'est beaucoup mieux. Et puis si vous vous exposez pas mal au soleil, évidemment, vous vous badigeonnez de crème solaire. Alors je sais que c'est pas très agréable, mais ça fait partie du jeu et ça protège pas mal. Les feux de forêt aussi, on y est, on en a beaucoup parlé, ça a pas mal brûlé ce week-end malheureusement. On est toujours en vigilance orange par Météo France pour ces feux de forêt en Vienne et Deux-Sèvres. Et si vous avez des petits coins de fraîcheur, tiens, nous partager des petits endroits où vous aimez vous poser, où il fait un peu plus frais qu'en temps normal, bah vous nous prévenez, vous nous appelez 05 49 60 20 20 et on essaie de se partager comme ça les bons plans tous ensemble.
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3: On aime bien de temps en temps dans cette émission recevoir des hommes et des femmes qui racontent leur histoire, qui témoignent, parce que la petite histoire singulière parfois devient universelle, et c'est le cas avec votre livre François Laurent, Mémoire d'un vaillant petit canard ou comment se libérer de l'emprise du roman familial. Vous avez cette phrase très forte dans ce livre, papa et maman aiment tous leurs enfants de la même manière sans faire ni différence ni préférence.
4: Alors ça c'est le... Si j'ose dire, c'est justement le roman familial, c'est l'idéologie. Et c'est ce qu'ils souhaitent, ils sont de bonne foi.
3: Famille catholique, je le précise.
4: Oui, famille catholique, pratiquante, alors pas traditionnaliste, mais très très catholique, oui. Dans la famille de mon père, il y a plusieurs religieuses et religieux. Bretagne, là aussi, je reviens là-dessus. Mais oui, famille tout à fait catholique, tout à fait religieuse. Et voilà, ils voudraient tellement que ce soit vrai. Sauf que, en tant qu'enfant, moi, je constate qu'il y a des différences. On n'a pas tous les mêmes droits, on n'a pas tous les mêmes obligations, on n'est pas tous, si j'ose dire, logés à la même enseigne, même si on habite sous le même toit. Et moi, ça me blesse.
3: Vous vous sentez le vilain petit canard à ce moment-là?
4: Alors, j'ai bien conscience, nous sommes deux à être un petit peu... J'ose pas dire maltraité, parce que c'était vraiment les normes éducatives. Mais nous sommes deux pour lesquels mon père est particulièrement dur. Le deuxième de la famille, Jean-Pierre, je vais le nommer, qui lui est le vilain petit canard. Et moi, que mon père appelle souvent Jean-Pierre,
3: il se trompe dans
4: les prénoms. Vous voyez, il y a tellement d'enfants que, machinalement, il m'appelle comme mon grand frère, qui est le vilain petit canard. Et donc, je suis le vilain petit canard numéro 2.
3: Bis, ouais, c'est ça. J'ai essayé d'être accepté toute mon enfance. Ça, c'est quand même difficile, quoi. C'était une lutte pour exister, au fond.
4: Oui. Alors, et là, je vais poser les choses. De mon point de vue. Parce que, pour être connu par mon père, il faut faire les choses comme il le souhaite et sans erreur, etc. Il est, je vais pas dire psychologique, mais il est extrêmement exigeant et c'est la reconnaissance, on l'a si on fait ce qu'il attend.
3: Alors, vous faites des choses que vos parents n'attendent pas, évidemment, c'est que vous tombez tout le temps, vous vous blessez énormément avec des trucs assez graves. C'est une manière d'exister.
4: Il a fallu ensuite que je réfléchisse un peu sur mon histoire personnelle pour en prendre conscience. Mais oui, entre 3 et 12 ans, j'ai dû passer 8 fois aux urgences pour des bras cassés, des points de suture, etc. Et pour moi, c'est la manière que je trouve d'attirer l'attention, d'exister aux yeux de mon père. Il est bien obligé de s'occuper de moi.
3: Sauf qu'on vous dit, tu vas pas faire de vélo parce que tu vas tomber, ça vous empêche l'autonomie, certaines activités. Quelque part, ça vous freine dans votre émancipation de petit garçon.
4: Oui. Oui, effectivement, comme je tombe, comme je me blesse, comme il faut m'amener à l'hôpital, comme etc. Donc, je suis le maladroit, je suis celui qui crée toujours du désordre, et donc raison de plus pour essayer de me limiter. Mais raison de plus pour moi pour essayer de me libérer.
3: Eh ben, c'est ce qu'on va voir dans la suite de cette émission.
0: Mais oui, on revient dans un instant. Être maladroit, ça fait aussi partie du jeu. On l'est. On n'a pas besoin d'être un vilain petit canard toujours pour être maladroit. Mais en tout cas, l'histoire de François Laurent, elle est poignante. Son enfance à Poitiers, bien particulière, vous l'aurez compris depuis tout à l'heure. Et son bouquin, il est toujours dispo. Ça s'appelle Mémoire d'un vaillant petit canard ou comment se libérer de l'emprise du roman familial. Il est de retour aux côtés de Frédéric Gissot dans les prochaines minutes. Juste après, tiens, Florent Pagny qui arrive pour vous chanter. Bienvenue chez moi.

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0: C'était Florent Pagny sur votre radio ici Poitou, le moment de retrouver François Laurent aux côtés de Frédéric Gissot, une émission que vous avez entendue le 23 février dernier dans laquelle François Laurent vous raconte son enfance à Poitiers et tout ça dans un bouquin qui s'appelle Mémoire d'un vaillant petit canard ou comment se libérer de l'emprise du roman familial, une éducation assez rigide. Il était l'enfant le moins bien habillé de la fratrie, il le dit lui-même. Il s'est vite senti incompris, seul, et il a vite craint aussi les réactions de son père, un sentiment d'injustice qui a imprégné toute son enfance, d'autant que son père l'appelle souvent par le prénom d'un de ses aînés. Mon grand frère est le vilain petit canard, donc je suis le vilain petit canard numéro 2. Voilà les confidences de François Laurent et on continue de l'écouter avec Frédéric Gissot encore pendant quelques instants et c'est le moment de les retrouver tout de suite.
1: Mémoire d'un vaillant petit canard. Le livre signé François Laurent s'intitule également « Ou comment se libérer de l'emprise du roman familial ?» Justement, c'est intéressant, François Laurent, de discuter avec vous parce qu'on se rend compte que dans cette famille, 8 enfants, vous êtes l'avant-dernier, c'est compliqué. Vous vous sentez le boulet de la famille. Et ça, c'est difficile. Vous avez beaucoup d'incompréhension, un sentiment de solitude, ce qui semble paradoxal, mais on peut être seul dans la foule, hein. C'est le cas. Adolescent, vous faites tout pour vous échapper, au fond. Et vous avez la chance parce que l'engagement associatif va être une belle porte pour vous. Une porte qui s'ouvre et une porte qui vous libère du passé, peut-être.
2: Clairement, oui. Très tôt, quand je dis très tôt, c'est autour de 14 ans. Parce que justement, mes parents sont portés sur la religion, j'ai l'occasion de participer à des actions dans le cadre de l'équipe jeune, je mets des guillemets, du Secours catholique. Alors, comme c'est le Secours catholique, que c'est monsieur le curé qui a indiqué que tiens, il y avait une équipe qui cherchait des jeunes volontaires, etc. Forcément que les parents peuvent pas interdire ça. Si j'ose dire, il y a la bénédiction. Et donc, je vais commencer à participer à des équipes qui font de l'entretien de maisons chez des gens. Alors, Emmaüs n'existe pas encore, ou si, existe, mais pas encore connu et n'existe pas sur Poitiers. Mais on va avec une petite équipe de 14 à 18 ans. Il y a des jeunes de 14 à 18 ans qui vont restaurer, isoler, réparer des logements vétustes ou des logements insalubres pour des gens qui n'ont pas les moyens de le faire.
1: Et vous rencontrez le prêtre Georges Charbonnier à cette occasion ?
2: Un peu plus tard, je rencontrerai Georges Charbonnier, qui va être un personnage important pour moi.
1: Pas que pour vous d'ailleurs.
2: Et pas que pour moi, je sais. Il a laissé des traces aussi à Poitiers, et je l'en remercie. Et Georges va être le... je le dis, c'est un de mes mentors, puisque c'est lui qui va m'amener à m'investir davantage dans la vie associative, dans d'autres domaines, dans d'autres dimensions, et qui va être le talisman. On va dire ça comme ça.
1: Il vous appelle le vaillant petit canard.
2: C'est lui qui me dit arrête de te prendre pour un vilain petit canard, parce que t'es plutôt un vaillant petit canard qu'un vilain petit canard.
1: Vous dites que c'est un mentor, ce serait pas un père de substitution finalement. D'ailleurs, prêtre, on dit père, hein.
2: Oui, père. Oui. D'un point de vue psychologique, oui, bien sûr.
1: Vous vous éloignez progressivement à ce moment-là des vôtres pour vivre votre vie. La mobilette, c'est hyper important.
2: Voilà, mais faut écouter les chansons de Renaud quand il démarre. La place de ma mob, c'est important. Oui, j'ai un frère
1: qui est sacré en plus. Ouais.
2: Ah oui, attention, confond pas. Oui, j'ai un frère qui bricole beaucoup, qui est absolument un génie de la mécanique, etc. Et on répare des mobilettes dans la cave de la maison et on les on les trafique pas trop, mais enfin bon, avec deux, on en fait facilement une. Et la mobilette, c'est la liberté. Oui, ça c'est évident.
1: C'est très fort et on le ressent évidemment à la lecture de ce livre, Mémoire d'un vaillant petit canard. On va voir comment vous allez démarrer votre vie de jeune adulte dans les années 75 et 80. Et c'est vraiment la chronique de toute une époque. C'est ça aussi qui est passionnant dans votre livre, François Laurent.
0: Absolument. Mémoire d'un vaillant petit canard ou comment se libérer de l'emprise du roman familial. C'est le titre du livre de François Laurent. Si vous voulez vous le procurer et le lire, c'est à la Société des écrivains. Dans un instant, ma dernière partie, en compagnie de Frédéric Gissot, pour évoquer cette ambiance post-1968, son début de vie d'adulte après Jane Birkin sur votre radio ici Poitou.

0: 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C'était la douce voix de Jane Birkin sur votre média de proximité dans la Vienne et les Deux-Sèvres, lundi matin. Et pour la dernière fois ce matin, retrouvons Frédéric Gissot avec François Laurent pour découvrir son enfance à Poitiers à travers son bouquin Mémoire d'un vaillant petit canard ou Comment se libérer de l'emprise du roman familial. Une émission que vous avez entendue sur Ici Poitou le 23 février dernier.
1: Le roman familial, c'est l'histoire qu'on vit tous quand on est enfant, quand on est ado, on n'est pas totalement libre. On est libre peut-être quand on arrive à 21 ans pour vous, François Laurent, 18 ans aujourd'hui, quand on est majeur, et encore, on est quand même très prisonnier de cette histoire et de ce moule. À partir de quel moment vous prenez vos distances avec la religion catholique ?
2: Alors, bizarrement, c'est justement un prêtre, Georges Charbonnier, qui m'a fait prendre de la distance en disant, mais la religion, c'est pas forcément ce que tes parents disent ou en vivent et que t'as parfaitement le droit d'être différent, etc. Et j'ai pris mes distances à 18 ans, alors que j'étais étudiant.
1: Et mineur.
2: Non, 18 ans, j'étais mineur. Non, je sais plus. C'est 74 la majorité à 18 ans et j'ai eu 18 ans en 74.
1: Donc voyez, vous êtes pile poil.
2: Sur le fil du rasoir. Ouais. Et j'ai choisi d'aller travailler à plein temps. Contre l'avis de mes parents qui pensaient que ça allait me faire rater mes études de droit, que j'ai quand même réussi à amené à peu près jusqu'à la licence, avec beaucoup de chance. Et oui, j'ai quitté ma famille, j'ai été vivre ailleurs et j'ai acquis mon autonomie financière à 18 ans.
1: Période post-68, et vous vivez une expérience collective absolument hallucinante dans une maison louée à la campagne qui s'appelle la Pagotière.
2: Oui, du côté de...
1: Ça vous fait sourire de...
2: Du côté de... Entre Neuville et Mirebeau. Oui, parce que On était une bande, c'est pas une association, mais une bande de copains. On était tous étudiants, avec plus ou moins de succès ou d'envie de continuer. Et on a loué une petite ferme avec une grande grange dans laquelle on pouvait faire quand même pas mal de fêtes. Et on s'y retrouvait les week-ends. Alors, on louait, si ma mémoire est bonne, on louait 150 francs par mois.
1: À
2: ce qui est ridicule. Alors on s'est tous mis collectivement pour retaper la baraque, pour mettre des dortoirs, pour s'arranger et tout. C'était une communauté entre guillemets, sauf que c'est une communauté de week-end ou de vacances. Et c'était super parce que la musique, les engueulades, le féminisme,
1: la politique,
2: bien sûr. La politique, on était une bande de... Alors, autour de la musique, c'est John Lennon et Imagine, c'est les Doors bien sûr, c'était tout le mouvement rock américain. On a bien rigolé quand même.
1: Finalement, vous avez quitté une grande maison pour retrouver une grande maison, mais avec une ambiance totalement différente.
2: c'est exact que l'ambiance n'était pas vraiment la même. Oui, mais on a bien rigolé.
1: Merci infiniment, François Laurent, d'être venu nous raconter des petits morceaux de votre vie, extraits de ce mémoire d'un vaillant petit canard, édité par la Société des Écrivains. Belle journée, à bientôt.
2: Je vous remercie.
0: Et ce mémoire d'un vaillant petit canard, ou comment se libérer de l'emprise du roman familial, vous pouvez vous le procurer évidemment dans toutes les librairies du Poitou. N'hésitez pas à le demander et surtout à lire ce bouquin très poignant dans lequel François Laurent vous raconte son histoire et surtout son enfance à Poitiers. 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Sur Ici Poitou.
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0: Alex Warren avec Ordinary. 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
0: Bon début de semaine et bel été, nous sommes le lundi 13 juillet, ici Poitou, il est 10h. Et à 10h, les infos, c'est avec vous Clément Tricot.
2: Il n'y aura pas de feu d'artifice demain soir dans le ciel de Poitiers. C'est une information ici Poitou, confirmée il y a quelques minutes par la mairie de Poitiers. Le SDIS de la Vienne avait pourtant donné son feu vert, mais le maire, Anthony Brottier, nous explique vouloir éviter tout risque inutile et préserver les forces des pompiers déjà très mobilisées en ce moment. De son côté, notre invité ce matin, le préfet Charles Justy, défend sur notre antenne sa décision de ne pas annuler les feux d'artifice dans le département pour ne pas gâcher la fête nationale. C'est pourtant le cas dans d'autres départements français, comme dans l'Hérault ou encore les Côtes d'Armor. Sur ici.fr, on vous liste les communes qui, elles, ont décidé de reporter la fête. Le préfet, qui a décidé de passer le département de la Vienne en alerte renforcée sur l'usage de l'eau, à cause de la chaleur et du manque de pluie, eh bien la situation devient inquiétante. Restrictions donc sur l'eau potable et les prélèvements en milieu naturel. Vous ne pouvez plus remplir vos piscines, laver vos voitures ou encore arroser vos pelouses. Précision donc sur ici.fr. Le préfet de la Vienne qui veut quand même rassurer, il explique qu'il n'y a pour l'heure pas à s'inquiéter outre mesure pour l'approvisionnement d'eau au robinet. Dans ce cocktail explosif sec et chaud, les risques feux de forêt restent sévères chez nous. Hier, plus de 200 pompiers ont combattu les flammes dans la Vienne. À Dangers-Saint-Romain, une maison et une grange ont été détruites par les flammes. À Saint-Pierre-de-Maillé, 56 hectares ont brûlé. Autre incendie dans la forêt de Fontainebleau, près de Paris, beaucoup plus loin, plus de 800 hectares sont partis en fumée. L'alerte canicule donc rouge, toujours de vigueur aujourd'hui chez nous. Elle redescend en orange ce soir, mais pas de quoi calmer la grève des conducteurs du réseau de bus Vitalis à Grand Poitiers, en grève pour demander des conditions de travail décentes et des bus climatisés. Le groupe d'opposition Poitiers en commun demande des mesures immédiates pour la santé et la sécurité des chauffeurs, mais aussi des passagers. Et puis enfin, la pression monte avant le match des Bleus. Ils sont arrivés à Dallas cette nuit, le temps de s'acclimater avant la demi-finale contre l'Espagne. C'est un peu leur bête noire. Ils nous ont sorti de demi-finale de l'Euro 2024 ou encore de Ligue des Nations l'an dernier. Match des Bleus à noter, hein, demain 21h. L'autre demi-finale, Angleterre-Argentine, ce sera mercredi.
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2: On s'hydrate, on garde ses chapeaux, on fait attention si possible, on ne sort pas. Il fait très chaud encore aujourd'hui.
0: C'est exactement ce qu'il faut faire. Hein. Globalement, restez au frais si vous pouvez le faire. Évidemment, si vous devez sortir, eh bien, Clément, vous venez de le dire, toutes les règles de sécurité à mettre en place et notamment s'hydrater avec de l'eau. Préfère préciser quand même. On a le droit de prendre un petit coup avec modération, mais l'eau, ça reste la meilleure solution. Avec toujours cette vigilance rouge, donc canicule dans nos deux départements, Vienne et Deux-Sèvres. Des éclaircies présentes depuis ce matin, mais ça devrait se gâter un petit peu dans les heures qui viennent, avec les nuages qui vont devenir un peu plus nombreux, les orages qui pourraient éclater. C'est pour ça qu'on a une vigilance jaune aux orages aussi dans nos deux départements Poitevin, et ils pourraient éclater d'ici la fin de matinée, le début d'après-midi. Ensuite, ça va se calmer, les pluies vont diminuer et le soleil sera de retour. Mais au milieu de tout ça, les températures ne baissent pas plus que ça. On attend dans les prochaines minutes à peu près 29 degrés à Lusignan, à Parthenay, à Bressuire ou encore à Loudun si vous êtes plutôt à Châtellerault, à Dangers-Saint-Romain, à Niort, à Poitiers, à Chauvigny ou même du côté de l'île Jourdain et de la Trimouille jusqu'à 30 degrés en fin de matinée. Et pour les maximales cet après-midi, on attend jusqu'à 35-36 degrés à l'ombre.
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0: 20 ans, oui, c'est Pierre Bachelet maintenant à 10h04 sur votre média de proximité dans la Vienne et les Deux-Sèvres. Peut-être en voiture, en direction du boulot si vous bossez cet été, bon courage. Et si vous êtes sur la route des vacances, profitez-en.

0: En ce temps-là, j'avais 20 ans. C'était Pierre Bachelet qui vous raconte clairement son enfance, son adolescence plutôt, son début de vie d'adulte quand il avait un peu plus de 20 ans en mai 1968. C'est le titre autobiographique de Pierre Bachelet, immense succès, sorti en 1987. Ici Poitou, il est 10h09.
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0: Et bienvenue chez vous, ça continue, mais cette fois-ci en cuisine avec les meilleurs moments de cette année que vous avez entendus entre septembre et juin avec Frédéric Gissot. Entre 10h et 11h, elle vous a emmené à la rencontre des producteurs, des restaurateurs de la Vienne et des Deux-Sèvres. Et aujourd'hui, vous allez découvrir ce que c'est Missiculteur. Oui, c'est quoi Missiculteur, pardon, oui, j'ai mal lu. Missiculteur. C'est quoi un missiculteur? Eh bien, vous allez le savoir avec Reva Tupana, qui est le propriétaire de Champy-Sèvres. On est à Villiers-en-Plaine, dans les Deux-Sèvres, avec ses champignons, mais pas que. Vous allez tout savoir dans les prochaines minutes après Vita en 2019. Souvenez-vous, ça fait mal.
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0: Ça fait mal, c'était Vita sur votre radio ici Poitou. C'est quoi le métier de missiculteur? Pour le savoir, rencontre avec Réva Toupana de Champy-Sèvre à Villiers-en-Plaine dans les Deux-Sèvres. Il est aux côtés de Frédéric Gissot.
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3: Bonjour et bienvenue Réva Toupana, merci d'avoir accepté mon invitation. Vous êtes missiculteur, Champy-Sèvre c'est le nom de votre entreprise installée à Villiers-en-Plaine. Vous êtes dans le sud des Deux-Sèvres, vous avez une expérience professionnelle dans l'agroalimentaire, vous avez été pendant des années technicien de maintenance. Qu'est-ce qui vous a donné envie de changer de vie carrément?
4: Alors bonjour Frédéric, dans un premier temps, l'aventure a commencé quand j'ai eu un accident de travail. Dans l'industrie où je travaillais et durant ma convalescence, j'ai été ramasser des cèpes en forêt. Donc je suis rentré chez moi avec 2 kilos de cèpes.
3: Vous n'étiez pas tout seul?
4: Non, j'étais pas tout seul, j'étais accompagné. Et du coup, je me suis fait une omelette et je suis tombé amoureux de ce secteur.
3: Des œufs.
4: et du coup, voilà, j'ai entamé une reconversion professionnelle avec le soutien de la direction à l'époque. Et puis après, depuis maintenant, ça va faire 3 ans. Voilà.
3: Donc vous êtes installé à votre compte, vous avez monté Champy-Sèvre, mais enfin quand même, sorti en forêt avec votre beau-père, vous récoltez des cèpes, vous faites une omelette, ça fait pas un destin ça, si?
4: Je crois aussi hein, quand même, et puis je pense que en tant qu'industriel, j'ai fait un peu le tour pendant 15 ans, un peu plus de 15 ans, et je voulais du renouveau dans ma vie personnelle, et surtout professionnelle aussi.
3: Ah bah pour avoir du renouveau, quand on se lance comme missiculteur, on en a du renouveau, effectivement. C'est un monde en plus très mystérieux, le monde des champignons. C'est quand même un peu plus complexe que de faire pousser des légumes, même si c'est pas simple de faire pousser des légumes par les conditions météo actuelles.
4: Alors oui, tout à fait. C'est une activité qui est empirique. C'est-à-dire qu'en fait, on travaille avec du vivant. Et on doit s'adapter aux aléas climatiques, aux aléas du mycélium. En fait, le meilleur organisme vivant, c'est le mycélium, c'est pas le champignon. Que le champignon, c'est le fruit du mycélium. Et il y a des aléas, donc il faut s'adapter et puis rassembler des procédés, justement, pour lancer cette culture. Et c'est également aussi beaucoup de temps de travail. Les gens se rendent pas compte. Il y en a plein qui me disent, oui, ça pousse comme ça, t'as de la chance, tu les cueilles et tout. Oui, mais derrière, il y a beaucoup de manutention, il y a de la technique. Et aujourd'hui, j'ai développé mon savoir-faire.
3: Il y a beaucoup d'investissements aussi.
4: Il y a eu beaucoup d'investissements. Au début de l'activité, j'ai commencé en achetant directement des ballots à un fournisseur. Donc il y en a 2 en France. Et puis avec 2 ans après, j'ai investi dans des machines pour pouvoir fabriquer tout moi-même.
3: Quand vous dites fabriquer tout vous-même, ça part de quoi? Parce que vous disiez le champignon, finalement, c'est le point final, c'est le fruit, c'est l'arrivée.
4: Oui, c'est ça. Alors, du coup, c'est un procédé qui est très spécifique. Alors, moi, j'achète des souches mères dans des sociétés en Belgique qui sont agréées en agriculture biologique. Et après, moi, derrière, je prends de la matière première au niveau local, notamment de la sure de chêne, de l'avoine en bio, pour justement fabriquer mes propres substrats.
3: Ah, c'est fascinant. Comment on fabrique un champignon? Et vous allez nous expliquer que quand je parlais d'investissement, vous avez des espèces de tentes avec des lumières, c'est magnifique, des lumières violettes, justement pour faire pousser ces champignons. On va voir quelles sont les variétés que vous faites pousser. Et on rappelle effectivement que vous êtes en agriculture biologique. Vous êtes installé à Villiers-en-Plaine dans les Deux-Sèvres.
0: Et ça s'appelle Champy-Sèvre, si vous voulez aller y faire un tour. On continue cette rencontre avec Réva Toupana, missiculteur, dans les prochaines minutes sur votre radio ici Poitou. Les meilleurs moments de bienvenue chez vous avec Frédéric Gissot tout au long de l'été. Mais pour l'instant, la musique pour vous faire danser, pour vous faire chanter là comme ça ce lundi matin, veille de fête nationale, voici les Four Non Blondes avec What's Up.

0: Les Fernandes Blondes avec WhatsApp, vous écoutez ici Poitou et c'est le moment de retrouver dans une minute Frédéric Gissot avec Réva Toupana. Il est myciculteur à Villiers-en-Plaine dans les Deux-Sèvres. Avec son entreprise Champy-Sèvres, on poursuit la rencontre juste après ça.
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11: On est chez Champy-Sèvres à Villiers-en-Plaine et Réva Toupana, vous êtes installée maintenant, ça fait 3 ans comme myciculteur. Vous avez commencé avec les pleurotes. Quels sont les ingrédients pour faire pousser des pleurotes?
12: Alors, il y a 3 facteurs. Il faut de la lumière pour avoir un cycle jour-nuit. Il faut de l'humidité, voilà. Et puis, il faut la température.
11: Lumière, humidité, température. Est-ce qu'il ne manque pas un 4e ingrédient, la musique?
12: Ah oui, c'est vrai. J'avais oublié ce côté-là. Oui, alors, je sais que la musique, voilà, c'est... Je mets de la musique pour ambiancer un peu l'endroit.
11: C'est pour vous ou c'est pour les champignons?
12: Pour tous les deux, voilà.
11: Ouais. Et, c'est quoi la meilleure playlist pour les pleurotes?
12: Alors, de mon point de vue, hein, ça m'arrive des fois de mettre du classique baroque. Et puis là, je diversifie un peu, je mets du reggae, je mets un peu du rock, un peu de tout.
11: Mais vous y croyez vraiment, justement, l'impact de la musique sur non, la production?
12: Oui, non, mais après, voilà, c'est vraiment personnel, hein, c'est à titre personnel. Mais en tous les cas, voilà, température, humidité et luminosité, ce sont les 3 aspects les plus importants pour mener à bien une culture.
11: Et pourquoi ces lumières, surtout violettes, là?
12: Alors, ce sont des LED horticoles, hein, donc il y a deux flux lumineux, il y a le bleu et le rouge. Et donc les deux associés, ça forme une couleur violette. Donc en fait, le bleu, c'était pour dans l'horticulture utilisé pour la germination des semences et des semences. Et puis le rouge pour la floraison. Donc j'ai réuni ces deux flux lumineux pour pouvoir optimiser un peu la croissance.
11: Il faut combien de jours? Une fois que vous avez inséminé votre substrat, alors, votre mycélium.
12: Oui, alors c'est pour ça qu'il y a une relation entre température et croissance aussi. C'est que les températures optimales, comme on est aujourd'hui, 12 degrés. Donc entre 12 et 15 degrés, là, le champignon, il a la température idéale pour pousser. Donc à l'inverse, quand il fait très froid, quand il fait 4 degrés, ils mettront plus de temps à fructifier.
11: Ils vont quand même sortir.
12: Donc, comment?
11: Ils vont quand même pousser, mais
12: ils vont quand même pousser, mais ça va mettre plus de temps. Donc, de façon générale, entre 12 et 15, au moment où je les mets en production, il faut compter 4 à 5 jours.
11: Et quand vous êtes en période estivale où il fait très très chaud, là, il faut rafraîchir.
12: Ah oui, voilà, ça, là, il faut rafraîchir. Alors, du coup, ça met moins de temps, du coup, ça met 2 à 3 jours, mm-hmm, au moment où on les met en production.
11: Il y a des périodes de l'année où vous produisez plus qu'à d'autres?
12: Oui, alors ça commence à partir du 15 novembre jusqu'au 24 décembre. C'est la période des fêtes, donc c'est là où il y a une demande très forte de la part des consommateurs.
11: Mais vous consommez aussi le reste de l'année, pas seulement à cette période-là?
12: Oui, alors au niveau personnel, moi je ferme tout le mois d'août parce qu'il y a les départs en vacances.
11: Et puis les restaurateurs aussi sont fermés souvent aussi à cette période.
12: Voilà, tout à fait. Et du coup, c'est vraiment un produit, enfin les pleurotes et les champignons, c'est vraiment des produits d'automne, d'hiver et de printemps. Après l'été, le commerce baisse un peu.
11: Reva Tupana, merci d'avoir accepté mon invitation et à bientôt.
12: Au merci revoir. À vous.
0: Champy-Sèvre, c'est à Villiers-en-Plaine, donc dans les Deux-Sèvres. Merci Frédéric Gissot. Et demain, c'est la moutarde de l'Encloître que vous allez découvrir entre 10h et 11h avec son gérant Alain Jaumier. Rendez-vous donc demain. Avant tout ça, Jean-Pierre Madère. Maintenant, pour la musique, c'est Macumba. Et puis après, on va parler du spray à la vodka qui peut être utile pour les odeurs. Oui, je vous explique tout juste après ça.

0: Vous aussi, vous avez dansé au Macumba dans votre jeunesse. Bon, malheureusement, le dernier Macumba de France, il a fermé il y a maintenant un peu plus d'un an. C'était à côté de Lille. Mais Jean-Pierre Madère continue de nous rappeler les bons souvenirs de ces Macumba. Ici Poitou, quasiment 10h30, le moment de retrouver Pierre Nus avec ses astuces de mamama, les astuces de sa grand-mère qu'il a décidé de vous partager. Et si le meilleur allié de votre linge se trouvait dans votre bar plutôt que dans la buanderie? Oui, c'est possible. Découvrez une astuce étonnante pour lutter contre les mauvaises odeurs du linge.
1: Et particulièrement après un barbecue où le vent soufflait vers les invités ou une soirée chez des fumeurs. Moi, je ne peux plus sentir mes fringues. Mais comment on faisait quand on pouvait encore fumer dans les bars et les restaurants? Bref, j'avais mis une belle chemise pour une soirée où certains ont fumé des cigares. Vous savez, les barreaux de chaises, là? Bon, j'allais mettre ma chemise en quarantaine. Non, pardon, au linge sale. Quand ma maman m'a dit « Mais tu ne l'as porté que hier soir, c'est donc pas encore sale. » Elle sait que je galère à repasser mes chemises. Donc, pour lutter contre ces odeurs de transpiration, de cuisine et de tabac froid, elle m'a sorti son fidèle allié de la poche de son tablier, le spray à la vodka. Vous pouvez prendre la vodka la moins chère, vous n'allez pas la boire. Il vaut mieux pas d'ailleurs, parce que en prendre une pas chère et mauvaise, ça évitera la tentation. Par contre, il faut que cette vodka soit nature. Vous pouvez mélanger dans un vaporisateur 70% de vodka et 30% d'eau. Ça n'a pas besoin d'être pur, vous en vaporisez à 15-20 cm de distance, partout où il y a des odeurs, les aisselles, le dos par exemple. Vous laissez sécher sur un cintre dans un endroit bien aéré et voilà le travail. Et vous ne sentirez pas l'alcool. L'avantage majeur de la vodka, c'est qu'elle est inodore et incolore en séchant. Une fois l'alcool évaporé, l'odeur de vodka disparaît totalement, mais non sans avoir emmené avec elle les bactéries, les relents de friture ou de sueur. Et ça marche très bien sur les vêtements qui ne passent pas en machine, comme des manteaux par exemple. C'est d'ailleurs une astuce de costumier d'opéra et de théâtre. Merci ma mama.
0: Eh ben merci à votre grand-mère Pierre Nus, parce que sans elle on serait bien perdu cet été sur Ici Poitou. Les astuces de ma mama, c'est tous les jours aux alentours de 10h30 et puis en podcast à tout moment quand vous le souhaitez sur ici.fr et l'application Ici. Les astuces de ma mama signée Pierre Nus. Pierre Nus qui est animateur à Ici Alsace et je les embrasse d'ailleurs ce matin les confrères de Strasbourg. Isabelle Adjani pour la musique, c'est Ohio à 10h32.

0: L'Ohio d'Isabelle Adjani sur votre radio, ici Poitou, 10h35.
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0: Masque Nada, Sergio Mendes sur votre radio ici Poitou. Oui, un petit tour comme ça au Brésil, histoire de penser un peu aux vacances. Allons-y.

0: Skenada, Sergio Mendes sur votre radio Ici Poitou.
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0: Et justement, c'est l'occasion pour vous de nous partager vos petits plaisirs de l'été. Alors pour ça, on a pris notre micro ici et puis on est parti dans la rue vous poser cette question. C'est quoi

0: Quoi votre petit plaisir de l'été? Rencontre à Bordeaux avec Antoine aujourd'hui.
1: On va aller au phare de Cordoue, hein, Royan, Méché, Mortagne, ce sont des destinations au départ qui sont assez connues pour les gens qui viennent du Médoc et d'Estuaire. Bonjour, je m'appelle Antoine, j'ai 20 ans, je suis un Bordelais d'origine. Mon petit plaisir l'été, c'est tout simplement aller au bateau et profiter de la mer avec mes parents. Premièrement, mes parents, dès mes 10 ans, avaient acheté un bateau et j'ai grandi tout simplement jusqu'à mes 20 ans dessus. J'ai voyagé avec, il est habitable. Le côté plage, le côté estival où tu découvres des ports, une ambiance, etc. C'est vraiment juste incroyable. On peut croire que le bateau, c'est la mer, etc. Mais une fois, j'ai fait la Charente avec mes parents et des potes à eux. Et franchement, même si c'est fleuve, c'est calme, chaque petit port, toutes les heures, c'est vraiment un petit coin de paradis et ça a vraiment marqué ma vie. J'ai plein de photos, plein de souvenirs et j'ai fait ça quand j'avais 14 ans et ça m'a marqué. Et même, on en reparle même encore actuellement avec mes parents.
2: Et ça veut dire que même en 2026, vous rêvez de vous accorder ce petit plaisir estival sur un bateau?
1: Et ça va être le cas d'ailleurs, j'y repars cet été tout simplement avec mes parents et avec des potes en plus.
2: Et ça veut dire que vous avez le pied marin vous?
1: J'ai le pied marin, j'ai grandi dessus, je sais faire tous les nœuds. Même avant je conduisais le bateau de mes parents, il n'y a aucun souci. Même si c'est un double moteur, tu sais faire quoi, à force d'apprendre. Parce que mon père est marin lui aussi, il a été dans la marine. Donc il m'a directement appris comment on faisait, etc. Passer l'été sur mon petit bateau, c'est mon petit plaisir d'été.
0: Et ben voilà, allons rejoindre Antoine sur son bateau. Merci beaucoup, vos petits plaisirs de l'été. C'est eh bien tous les jours aux alentours de 10h40 sur votre radio ici Poitou. N'hésitez pas à partager vos plus belles expériences. On les attend sur la page Facebook, la page Instagram ici Poitou, mais aussi par téléphone au 05 49 60 20 20, notamment les coins fraîcheurs. En ce moment, on est plutôt preneur avec cette canicule. Allez, Louise attaque, c'est Léa.
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1: Léa avec Louise Attac sur votre média de proximité dans la Vienne et les Deux-Sèvres. Dans un instant, direction Chauvigny avec Florian Lévesque qui vous emmène découvrir le métier de tailleur de pierre aux côtés de Jérôme Vuillot. Tout ça juste après Santa qui vous chante Recommence-moi et c'est dans 30 secondes.
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0: Ah, j'aime beaucoup, moi, ça y est, j'étais en train de danser dans le studio, j'étais en train de me dandiner, je suis sûr que vous aussi, c'était pareil, que ce soit dans la voiture, dans la cuisine, ou à la maison, en ce moment, en train de profiter, le Santa recommence. Moi, ça fonctionne toujours, et encore plus, là, en plein été. Allez, 10h48.
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0: Allez, chaque jour, Florian Lévesque enfile une nouvelle casquette pour découvrir un métier, une activité, une passion quelque part dans la Vienne ou dans les Deux-Sèvres. Et aujourd'hui, direction Chauvigny pour découvrir un métier de précision. Écoutez.
3: Dans la catégorie des métiers qui sortent de l'ordinaire, je me suis dit aujourd'hui, on va tester le métier de tailleur de pierre. Je suis à Chauvigny et je vais partir à la rencontre de Jérôme Williot. Il est tailleur de pierre et il va nous présenter un petit peu son métier. Bonjour.
4: Bonjour.
3: Bon, merci de nous recevoir dans ton atelier pour me présenter un petit peu le métier de tailleur de pierre.
4: Oui, tout à fait. Donc le tailleur de pierre, sa mission, ça va être de partir d'un bloc de pierre, un gros caillou ou un plus petit caillou, et puis de réussir à en faire quelque chose, très souvent dans l'architecture pour le bâtiment. Donc on utilise des outils, des massettes, des ciseaux, et puis à partir d'un bloc, on va réaliser une pierre qui ensuite va prendre place dans une façade, dans un intérieur, un extérieur, etc.
3: Bon, qu'est-ce que tu me proposes de faire aujourd'hui ?
4: Alors aujourd'hui, là, j'étais en train de terminer ce qu'on appelle un bouchon en taille de pierre. Donc un bouchon, c'est une pierre qui va être greffée sur une façade pour boucher une partie qui est cassée ou manquante. On remplace pas la totalité de la pierre puisque le reste est encore en suffisamment bon état, mais on va venir donc faire une greffe. Et donc là, ce que je te propose, c'est de venir terminer le bouchon que j'ai commencé, qui prendra place la semaine prochaine sur la façade.
3: Elle ira où ?
4: Du côté de Bignou.
3: Ok, bon, je veux bien que tu montres d'abord quand même.
4: Ok, ça marche. Donc j'ai mon petit bloc de pierre, j'ai mon petit profil que j'ai relevé sur le bâtiment, donc qui permet d'avoir un modèle de ce que j'ai à réaliser. Alors, le but c'est de tailler et pas d'arracher. Donc on fait plusieurs passes successives jusqu'à approcher au plus près le profil recherché.
3: Et ça prend combien de temps pour faire une pièce comme celle-ci ?
4: Bon, une pièce comme celle-ci, ça va prendre environ 2-3 heures. C'est un petit morceau. C'est un métier de patience, de précision.
3: Bon, là je peux essayer.
4: Allez, donc là, t'as un ciseau plat. Donc le but, comme je t'ai dit, c'est de vraiment
3: enlever un peu de matière.
4: On passe, mais on ne cherche pas à enlever trop de matière. On a l'impression que t'en as déjà fait. Si tu dérapes un petit peu comme ça, tu vois, tu redresses un tout petit peu l'angle. Peu comme ça, tu vas descendre un peu plus en profondeur. Okay. Alors, comme t'as pu le sentir, dans la pierre, par moment, il y a des endroits qui sont un peu plus tendres, un peu plus durs. Il faut tout le temps être concentré. Parce que si on arrive sur un endroit qui est un peu plus tendre, on va avoir tendance à enlever avec un coup de ciseau un peu trop de matière et faire un trou. Et puis sur les parties un peu plus dures, on va avoir tendance à taper un peu plus fort. Et on peut aussi avoir une mauvaise surprise.
3: Bon, Jérôme, je vais te laisser là. Je vais rentrer, moi, à la radio. Mais merci de m'avoir fait découvrir un brin de ton métier.
4: Je t'en prie, Florence, c'était avec plaisir. Et puis tu reviens quand tu veux, parce que je pense que si tu cherches un travail, je peux te faire un contrat d'apprentissage sans problème.
3: Allez, on sait jamais. Je garde ça en tête. Merci.
0: Et pour découvrir le travail de Jérôme Williot en photo, rendez-vous sur la page Instagram d'Ici Poitou, sur son compte aussi, opus-du-bas, taille de pierre. En parlant de la page Instagram Ici Poitou, la page Facebook, vous retrouvez aussi une vidéo avec Benjamin Laverne qui était mon invité il y a quelques jours. 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

0: Le Let's Go of Earth, Wind and Fire sur votre radio ici Poitou à 11h05.
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0: Et oui, et l'été, ça se poursuit aussi avec ces tendances, votre rendez-vous pour mieux comprendre notre monde qui va parfois trop vite. Et tout ça avec Muriel Jourdan qui s'intéresse aujourd'hui à notre rapport à l'argent, Muriel.
3: Oui, l'argent, osons en parler. Bah, c'est pas moi qui le dis, c'était le slogan de la 14e semaine de l'éducation financière lancée par la Banque de France en mars dernier. Avec des ateliers, des tables rondes destinées à nous réconcilier avec l'argent, à lever les tabous. Parce qu'apparemment, en France, nous sommes un peu à la ramasse termes de culture financière. Cela dit, est-ce que les banques nous aident à tout comprendre ou se contentent-elles juste de nous refourguer des packages ou des services payants, hein ? Eh bien, tout ça me rappelle un vieux sketch des Inconnus sur la bourse.
4: Je veux placer 100 francs en bourse.
5: Oui.
4: Qu'est-ce qui se passe au bout de 30 jours, d'un mois ? Combien je gagne ?
5: D'accord, alors je comprends très bien. Plaçons donc vos 100 francs dans un esprit de moyen long court terme. Eh bien, vos 100 francs, vous en rapportez, je peux le dire, dès aujourd'hui.
4: Oui, combien ?
5: Un plus bénéficiaire.
4: De combien ?
5: Calculé sur la base des termes, à risque habilité, sur une base obligataire et entubatoire de 0,75% de données variatives, mais ça nous le savons.
3: Ouais, je crois que c'est très clair sur les risques entubatoires, merci. Peut-être que ce seront vos ados qui vous apprendront à parler cash, parce que figurez-vous qu'il y aura au collège des cours d'éducation financière destinés aux classes de 4e, prévus à partir du mois de septembre.
0: Donc, Muriel, l'idée, hein, c'est de libérer la parole, d'éduquer sur l'argent pour gagner en autonomie financière et donc prévenir arnaques et désinformation, si je comprends bien.
3: C'est ça. Encore faut-il être capable de lever les tabous qui, par exemple, existent encore beaucoup dans le couple. Certaines habitudes persistent, ne pas dire combien on gagne, faire du 50-50 concernant les dépenses, alors que dans la majorité des cas, les femmes sont perdantes. Madame, pour vous, c'est important de parler cash dans le couple ?
6: Ah oui, je pense que, alors, moi, de mon côté, l'argent, c'est hyper important d'en parler, d'être transparent sur les dépenses, sur combien on gagne, sur la part de chacun. Et oui, c'est très important de crever l'abcès, de pas avoir ce genre de tension au sein du couple, pour moi.
3: Bref, l'argent, personne n'en parle, mais qu'est-ce qu'on en parle pourtant ? Et ça fait seulement 60 ans que les femmes peuvent enfin ouvrir un compte et travailler sans l'accord d'un homme. Tenez, je croise Madeleine, 81 ans. Elle se souvient bien de la loi du 13 juillet 1965, loi qui lui permettait enfin d'ouvrir un compte bancaire et de signer des chèques sans que monsieur la ramène.
7: Je me suis dit, tant mieux, c'est devenu légal. C'est devenu une loi maintenant, donc c'est très bien. C'est comme l'avortement, c'est comme... Il y a plein de choses. Je me suis dit, bon, ça a été clandestin pendant des années, et puis au risque et péril de tous les gens qui passaient par là.
3: Est-ce qu'elle parlait facilement argent, votre mère ?
7: Jamais.
3: Bref, on revient de loin et c'est bien de le rappeler aussi. Mieux parler argent, c'est une tendance vers laquelle on semble aller et c'est tant mieux parce que lever les tabous permet de gagner en autonomie et de mieux placer ses économies. Donc, vous l'avez compris, au lieu de jouer à cache-cache avec le porte-monnaie, parlez cash.
0: Eh ben oui, bah c'est ce qu'on va faire. Merci Muriel du conseil, c'est tendance à tout moment sur ici.fr, l'application ici. Et Muriel Jourdan qui nous quittera à la fin de l'été. Eh ben, quelle tristesse Muriel. Bon, je vous souhaite plein de belles choses dans vos futurs projets. Allez, vous restez avec nous juste après 11h. C'est bien la ferme du Poitou qui vous ouvre ses portes. Vous pouvez d'ores et déjà vous inscrire pour jouer avec nous. 05 49 60 20 20.
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8: De la scène niortaise aux salles parisiennes, le groupe a 15 ans. Alex, Lucien, Noé et Pierre-Élie forment le groupe Colors in the Street.

0: groupe est de retour avec son nouvel album Insomnie. Le temps qui passe, le manque, la solitude, l'amour. Un album pour la première fois entièrement en français.
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0: tournée partout en France, le groupe poitevin Colors in the Streets, un véritable coup de cœur, ici Poitou.
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3: Bienvenue si vous nous rejoignez ici Poitou, nous sommes le lundi 13 juillet, il est 11h. À 11h, les infos, c'est avec vous Nicolas Georgeau, bonjour.
4: Bonjour Dorian, bonjour à toutes et à tous.
3: Le feu d'artifice du 14 juillet qui est donc annulé à Poitiers.
4: Annonce faite ce matin par la ville et c'est une info ici Poitou. Les fusils multicolores devaient être tirés depuis le parc Blossac et celui de la Roseraie. Anthony Brottier, le maire de Poitiers, dit vouloir éviter de mobiliser les pompiers. On vous a mis les détails sur notre site ici.fr. Alors que les incendies brûlent de toutes parts dans le département, les pompiers ont été mobilisés hier soir à Saint-Rémy-sur-Creuse, d'Angers-Saint-Romain ou encore Saint-Pierre-de-Maillé. 70 hectares sont partis en fumée au total. Et les soldats du feu sont intervenus à 18 endroits en même temps au plus fort de l'activité dans la Vienne. Alors que dans les Deux-Sèvres, pour faire le plein express en carburant et en eau, l'aéroport de Niort se dote d'un pélicandrome. C'est un site d'environ un hectare aménagé pour accueillir les bombardiers d'eau qui luttent contre les incendies. Et on vous explique comment ça fonctionne ce pélicandrome sur notre site ici.fr. Nos deux départements, toujours en alerte rouge canicule ce matin. Conséquence, la préfecture de la Vienne prend de nouvelles restrictions sur l'eau. Depuis ce matin, 8h, vous n'avez plus le droit de puiser dans les réseaux d'eau potable pour arroser les espaces verts, les potagers, les pelouses ou encore remplir les piscines ou laver les voitures. Et nous sommes loin d'être une exception puisqu'en France, 37 départements sont encore en vigilance rouge canicule ce matin, 47 en orange. Un nouveau rassemblement en faveur d'une loi intégrale contre les violences sexistes et sexuelles, c'est ce soir à 19h à Châtellerault, esplanade François Mitterrand, pour ce texte déposé en décembre 2025 qui vise à agir sur l'ensemble de la chaîne des violences. Ça va de la prévention à la répression et ainsi éviter des affaires comme celle de Liana. Les Bleus s'acclimatent à l'air de Dallas. Les footballeurs français sont sur place depuis hier soir avant la finale de Coupe du Monde demain, le choc France-Espagne. C'est à partir de 21h et c'est un match à vivre en direct avec nous sur notre antenne ici Poitou.
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4: Et on vient d'en parler, il fait très très très très chaud aujourd'hui.
3: Et oui, c'est pas prêt de s'arrêter encore. Ça redescend légèrement quand même par rapport à ce qu'on a connu ce week-end. On attend jusqu'à 36 pour les maximales en Vienne et en Deux-Sèvres cet après-midi. Mais ça reste assez haut avec des rafales de vent qui peuvent souffler aux alentours des 30 km/h. Il y a pas mal de vent et cette vigilance rouge toujours dressée dans nos deux départements pour le phénomène de canicule. Les orages aussi, eux, ils arrivent. Vigilance jaune en Vienne et Deux-Sèvres. Et ça pourrait déjà tomber dès la fin de cette matinée. Le début de l'après-midi avec un ciel qui devrait se voiler avec quelques nuages, ce que nous annonce Météo France, et les orages ensuite accompagnés de pluie qui devraient se poursuivre jusqu'en fin d'après-midi avant un retour au calme d'ici la fin de la journée. Les températures en ce moment, si vous êtes à Poitiers, à Châtellerault, à Mel, à Niort, à Parthenay ou encore à Bressuire, 31 degrés, c'est ce que vous relevez à Loudun, à Jancé et même à Charroux, jusqu'à 32 degrés, donc jusqu'à 36 pour les maximales cet après-midi. On s'hydrate, on se protège du soleil et puis si vous pouvez rester au frais, bah faites-le, c'est toujours la meilleure chose à faire dans cette période caniculaire.
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3: Ah, peut-être avons-nous besoin d'un autre monde pour affronter cette canicule. Bon, on essaye avec téléphone maintenant à 11h03 sur votre radio ici Poitou. Très très bel été, on vous accompagne. Oui, on ne s'arrête pas, la radio, ça continue même pendant les vacances. Alors si vous nous rejoignez en Vienne et Deux-Sèvres, soyez les bienvenus et bonnes vacances.

0: Ah ben téléphone, on a vu l'ambiance il y a quelques jours sur la scène de Blossac à Poitiers pour le lancement de Poitiers l'été le 4 juillet dernier avec Louis Bertignac qui était là. Vraiment, je n'ai jamais vu le parc de Blossac aussi rempli. Et pourtant, ça fait 2 ans que je suis dans le Poitou. Bon, peut-être qu'avant, il y a eu, mais en tout cas, moi, j'étais pas là. Allez, 11h08, vous écoutez Ici Poitou.
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0: Et c'est le moment de regrimper sur le tracteur de la ferme du Poitou. Bah oui, après une pause, hein, samedi, dimanche, on s'est reposé. On est reparti là pour 5 jours de ferme. Et j'ai envie de faire passer quelque chose là. Écoutez. Ah oui, est-ce qu'on n'aurait pas la caravane du Tour de France dans la ferme du Poitou ? C'est possible, en tout cas, c'est ça que je vous propose aujourd'hui, c'est de remplacer le tracteur par la caravane ici. Oui, alors même si cette année, il n'y a pas de passage prévu chez nous, ils sont passés pas très loin samedi. Ils étaient du côté de Périgueux, de Bergerac, en Dordogne, dans le Périgord. Bon, je vous l'accorde, c'est pas la porte à côté, mais c'est pas non plus le bout du monde si on fait le rapport. Bon, ça va, on est à peu près 200 km, si ce n'est un peu moins, je crois. Bon, bref, dans tous les cas, petit clin d'œil au Tour de France, vous montez aujourd'hui dans la caravane ici et pas dans le tracteur. Donc si vous voulez jouer avec nous, 05 49 60 20 20, vous êtes les bienvenus. Je vous rappelle les différents lieux de cette ferme: la chèvrerie du Chabichou, l'enclos du Baudet, l'étable de la Partenaise, le poulailler des Pictaves, la forêt de Mélusine, la mare aux grenouilles, la boutique fermière, l'atelier du Broyer et le verger de la Clochard. Dans chacun de ces lieux, il y a quelque chose, ça c'est sûr. Vous avez des cadeaux, vous avez le dragon qu'il faut absolument éviter parce que lui, il vous mange tout cru et il vous renvoie à la maison. Vous avez la case rejouée qui vous donne une chance supplémentaire de jouer. Et puis vous avez surtout le coffre-fort qui renferme un air fryer. Pour tenter de l'ouvrir, il faut trouver la bonne combinaison qui permet de dégoupiller le cadenas. Donc 05 49 60 20 20, vous avez toutes les infos et vous êtes les bienvenus au standard ici Poitou. Après, Michel Sardou, être une femme. Dans un...

0: Le célèbre Être une femme de Michel Sardou. Vous écoutez Ici Poitou à 11h15.
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0: Et je vous rappelle qu'aujourd'hui, vous ne grimpez pas dans le tracteur de la ferme du Poitou, mais dans la caravane du Tour de France, la caravane ici, puisqu'elle est passée pas très très loin du Poitou ce week-end. Donc j'avais envie de faire ce petit clin d'œil ce matin. Oui, vous l'entendez arriver. C'est Lucie qui s'y colle à Sèvres-en-Caumont. Bonjour Lucie.
3: Tout à fait, bonjour.
0: Comment allez-vous?
3: Très très très chaud.
0: Oui, bah, j'imagine.
3: On ose à peine bouger alors que j'étais en train de danser sur la chanson de Michel Sardou.
0: Écoutez,
3: j'aurais très chaud, mais ça, c'est très entraînant.
0: Bon, vous avez un verre d'eau à côté de vous quand même, Lucie.
3: Complètement. Bon, une petite bombe de vaporisée, là, d'eau.
0: Tout va bien.
3: Il fait chaud. Mais bon, je suis pas la seule.
0: Ah non, bon, on est tous dans le même panier, hein, malheureusement.
3: Complètement.
0: Moi, ce week-end, j'ai voulu aller courir un petit peu. Alors bon, vous allez me dire, Dorian qui court, pour ceux qui me connaissent, c'est un truc complètement improbable. Mais comme quoi, rien n'est impossible, ça arrive un jour. Mais j'y suis pas allé avant 21h45 samedi soir. Il faisait tellement chaud, j'ai dit, je peux pas avant, c'est pas possible.
3: Bon, puis même à 21h45, je peux vous dire que je m'en suis rendu compte, ça baissait pas du tout. Hein.
0: Ah oui, bon, c'était un petit peu plus léger, mais effectivement, c'était pas non plus folichon.
3: C'est le matin qu'il faut y aller, c'est le matin.
0: Ah ouais, mais moi, me lever le matin, c'est compliqué.
3: Moi de même. J'allais vous dire conseil de personnes non avisées, parce que moi non plus.
0: Oui, bah on est bien d'accord. Bon, ma chère Lucie, on va jouer dans la ferme du Poitou. On va essayer de ne pas avoir trop chaud. Avec 9 lieux qui vous attendent du coup dans cette ferme. Et puis des cadeaux. Oui. Le coffre-fort peut-être avec le air fryer qui est à l'intérieur. Et puis surtout, il faut éviter le dragon qui lui peut vous manger tout cru.
3: Moi j'ai toujours la chance. Tombe sur le coffre, je n'ai aucun numéro, et sur le dragon. Alors donc j'espère qu'aujourd'hui je vais avoir un peu plus de chance.
0: J'espère pour vous, Lucie. Je croise les doigts. On va voir ce qui se passe.
3: C'est un jeu.
0: Hein. Le plus important, c'est de participer, comme on dit.
3: Exactement.
0: Allez, ma chère Lucie, où souhaitez-vous aller pour commencer?
3: Alors je vais commencer par la gourmandise, en espérant ne pas être punie. Je vais aller à l'atelier du broyer.
0: Vous êtes sûr?
3: Non.
0: J'en sais rien, hein. Moi je dis ça comme ça. Mais...
3: C'est ça. Alors je vais aller à la mare. À la mare aux grenouilles. C'est Bernadette qui est là.
0: Comme quoi vous suivez.
3: Bernadette.
0: Bernadette qui est qui dans la mare aux grenouilles?
3: Ah, je sais pas.
0: C'est la grenouille en chef.
3: C'est Bernadette.
0: C'est la patronne.
3: Ah oui.
0: Bon, plongeons dans la mare aux grenouilles.
3: Oh, bah, tout ça va être rafraîchir.
0: Bon. Il n'y a pas le dragon, déjà, ça c'est une bonne nouvelle.
3: Wow.
0: Bon, alors, qu'est-ce qu'il y a dans la mare aux grenouilles ce matin? Pas grand monde, visiblement, parce qu'elles aussi, elles ont chaud, les pauvres grenouilles.
3: Oui, pas grand chose.
0: Je vois un bon de 30 euros pour le marché de producteurs de Lussac-les-Châteaux qui aura lieu mercredi soir.
3: C'est trop bête, mais je risque pas d'aller à Lussac-les-Châteaux.
0: Bon.
3: C'est dommage, mais bon, voilà, c'est bien.
0: Ça aurait été sympa, mais bon, c'est pas grave. On a encore deux endroits.
3: Donc ça ressemblerait à rien de le prendre.
0: Je suis bien d'accord avec vous. Alors on va où?
3: Je vais aller voir les ânes.
0: L'enclos du Baudet, tiens.
3: Voilà.
0: Comment il va, notre Baudet, ce matin? Un petit lundi, là, il s'est reposé tout le week-end. On va aller lui dire bonjour.
3: Ben, ils doivent avoir chaud aussi.
0: Eh ben oui. Allez, allons-y. Je sais, pépère, t'as chaud avec la canicule. Bon, bois un coup d'eau. Attendez, je lui remets de l'eau en même temps parce que
3: faut pas les laisser souffrir non plus.
0: Surtout pas. Bon, c'est bon, il est en train de boire et moi je vois le cadeau qui est pas mal. Bon, après vous allez me dire si ça vous intéresse, mais une carte cadeau, illicadeau, d'une valeur de 50 euros, valable jusqu'au 30 septembre, pour acheter ce que vous voulez, hors alimentaire et carburant. Mais sinon, tout le reste, c'est valable.
3: C'est bien.
0: Donc, on prend
3: Que je vais prendre.
0: Allons-y, Lucie, alors.
3: Et je vous remercie vraiment beaucoup.
0: Avec grand plaisir.
3: C'est gentil.
0: Je veux pas dire.
3: Bon été.
0: Je veux pas dire j'ai été sympa. Je pense que je vous ai évité la catastrophe.
3: Oui.
0: Voilà.
3: Oui.
0: Donc bon, pour les prochains qui arrivent, écoutez bien, à mon avis, vous savez où il est.
3: J'espère qu'ils auront retenu qu'il ne faut pas être gourmand.
0: Oui, et puis moi, faudrait que j'arrête d'être trop gentil aussi parfois. Mais bon, Lucie, ça me faisait plaisir.
3: Mais non, comme dirait mon fils, on n'est jamais trop gentil.
0: On est bien d'accord. Bon, Lucie, je vous souhaite une belle journée. Merci d'avoir joué avec nous. Bel été, à bientôt.
3: C'est gentil, merci beaucoup.
0: Merci Lucie, au revoir. 05 49 60 20 20 pour tenter l'aventure dans la ferme du Poitou et jouer avec nous. Ah, j'aime bien les gens comme Lucie qui ont le sourire. Ah, c'est ça que j'adore dans la ferme du Poitou. On partage notre bonne humeur et on joue ensemble jusqu'à midi.
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0: Allez, un petit tour avec Benjamin Biolay sur son écran total. C'est la nouveauté ici Poitou et vous continuez de nous appeler pour jouer dans la ferme. 05 49 60 20 20. On vous attend au standard ici Poitou.

L'écran total de Benjamin Biolay dans les nouveautés ici Poitou. Vous restez avec nous, on continue notre balade dans la ferme du Poitou pour vous offrir des cadeaux et tenter d'ouvrir le coffre-fort qui renferme le air fryer. Mais pour ça, il faut nous rejoindre, 05 49 60 20 20, c'est le numéro pour vous inscrire au standard ici Poitou. Et on est de retour juste après Paul McCartney, Stevie Wonder qui arrive pour le célèbre Ebony and Ivory.

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0: Et Bonnie and Ivy et Paul McCartney, Stevie Wonder sur votre radio ici Poitou. Le moment de reprendre la caravane du Tour de France. Oui, j'ai laissé le tracteur de côté. On a pris la caravane ici Poitou ce matin avec Martine à Vergé-sur-Dives. Bonjour Martine.
1: Bonjour.
0: Comment allez-vous?
1: Ça va très bien, parce qu'il fait chaud, c'est tout.
0: Ah bah oui, bah on a tous la même réflexion, hein, de toute façon, oui. Là. Ah, ça devient un petit peu insoutenable. Mais bon, en même temps, c'est ce que je dis, c'est que... Bon, on va être sincère, Martine, on est français. C'est que là, on râle parce qu'il fait chaud. Mais quand on va revenir au mois de décembre et qu'il va faire moins 12, là, on va tous râler en disant « Oh là là, qu'est-ce que ça caille !»
1: Voilà, c'est ça.
0: Oui, mais on est tous pareils, hein, franchement.
1: Eh oui, on est tous pareils.
0: Mais ça me fait rire à chaque fois.
1: On est à l'abri, on fait les choses le matin de bonne heure, et puis c'est bon.
0: C'est sûr. Bon, après, en même temps, voilà. Le problème, c'est qu'on est dans les extrêmes. L'hiver, soit il fait trop froid, et l'été, il fait trop chaud. Ce serait bien juste un juste milieu où tout va bien, ce serait parfait. Bon, Martine, qu'est-ce que vous faites en ce moment? Qu'est-ce que vous avez prévu, du coup, avec cette chaleur?
1: J'étais en train de faire du collage. Ce soir, je vais manger des moules frites.
0: Oh.
1: Je suis prise, presque comme le président de la République.
0: Bah, écoutez, au moins, on s'ennuie pas chez Martine.
1: Ah, pas du tout.
0: Bon.
1: Non.
0: Et moules frites,
1: toujours ouvertes.
0: Moules frites à la maison ou vous sortez?
1: Non, on sort.
0: Ah, bon, ça va. Sympa.
1: Avec des amis.
0: J'imagine. Bon, vous avez raison de profiter, Martine. Vous allez donc jouer avec moi dans la ferme du Poitou. Je vous rappelle les différents lieux qui la composent. La chèvrerie du Chabichou, l'enclos du Baudet, l'étable de la Partenaise, le verger de la Clochard, le poulailler des Pictaves, la forêt de Mélusine, la mare aux grenouilles, la boutique fermière et l'atelier du Broyer. Il faut absolument éviter le dragon qui, lui, peut vous manger tout cru et vous renvoyer à la maison les mains vides. Et puis, si vous trouvez le coffre-fort, eh bien, à l'intérieur, je vous rappelle qu'il y a un air fryer à gagner, mais pour ça, faudra trouver la bonne combinaison pour l'ouvrir. Bon, bref, on n'y est pas encore. Martine, où souhaitez-vous aller pour commencer?
1: Bah, le poulailler, on va voir. J'ai jamais de chance, alors on va voir.
0: Écoutez, on va faire un petit tour. Vous êtes prête? On monte dans la caravane du Tour de France?
1: Oui.
0: Bon, on y va, parce que je vous propose la caravane aujourd'hui parce que avant-hier, ils sont passés pas très très loin du Poitou, c'était en Dordogne, donc bon, on est voisins. Mmh. Bon, allez, on y va avec un petit coup de klaxon. C'est parti. Le poulailler des Pictaves. Qu'est-ce qu'il y a dans le poulailler ce matin? Eh ben des poules, évidemment, mais pas que. Un passe pour deux personnes pour aller au festival itinérant du conte et des arts de la parole en Haut-Val-de-Sèvre, le festival qui s'appelle Traverse. Vous avez accès à l'ensemble des spectacles et c'est donc jusqu'au 19 juillet, à partir de mercredi. Est-ce que ça vous dit, Martine, ou pas du tout?
1: Non, pas du tout. Pas du tout.
0: Très bien. Bah, écoutez, on va ailleurs, c'est vous qui choisissez.
1: Bon, alors je vais pas envoyer parce que vous avez dit tout à l'heure qu'il fallait pas.
0: Ah, j'ai rien dit, j'ai dit, est-ce que vous êtes sûr?
1: Oui, vous allez me comprendre. On va aller, mais c'est que j'ai peur, après pour le reste, ça me fait peur. Mais bon, on va aller à la boutique fermière. On verra.
0: La boutique, tiens, allons faire un petit tour.
1: On va dans la campagne.
0: Mais oui, allons dans la boutique. La boutique, bon, c'est en train de s'activer pour préparer le snacking pour midi, là, pour ceux qui bossent et qui vont venir chercher à manger. Mais au milieu de ça, qu'est-ce qu'on y trouve? Ah, bah, puisqu'en ce moment, c'est le flip de Partenay, le festival ludique international, avec ici Poitou jusqu'au 19 juillet. On vous propose le jeu officiel du flip. Ça s'appelle Oyez Oyez, un jeu de société où vous tentez de piéger les autres au fil des lieux visités, des créatures rencontrées. C'est aux éditions, Subverti, et c'est pour les 7 ans. Et plus, est-ce que le jeu de société vous intéresse, Martine, ou est-ce qu'on tente un dernier endroit?
1: Non, ça m'intéresse pas.
0: Eh bah, ben, tentons un dernier endroit, Martine.
1: Alors, le dernier endroit, je vais prendre la chèvrerie du Chabichou, on verra bien.
0: La chèvrerie. Qu'est-ce qu'il y a chez les chèvres? Bah de la chaleur, visiblement elles aussi elles ont chaud, ce qui est bien normal. Donc bon, on leur a donné à boire, oui tout est bon, je vois que tout le monde est passé par là. Dans la chèvrerie, oh, le coffre-fort, je le vois, là, il est là, devant moi.
1: Ah bon?
0: Oui.
1: Mais il est de la chance, là.
0: Mais il est fermé.
1: Je m'en doute.
0: Donc il va falloir trouver sa combinaison. Si vous avez suivi un petit peu Martine, on a un petit peu avancé la semaine dernière dessus.
1: J'ai suivi, mais bon, c'est la lettre que j'arrive pas à trouver.
0: Ah bah oui, bah il faut 4 chiffres et une lettre, mais je rappelle que je dis 4 chiffres et une lettre, mais ça veut pas dire que la lettre est à la fin, hein, ça peut être dans un ordre aléatoire. Donc à vous de me donner, Martine, une combinaison.
1: Alors, le 9.
0: Oui.
1: Le 0.
0: Ouais.
1: Le le 4.
0: Oui.
1: On va prendre le N.
0: Ouais.
1: Et on va mettre le 2.
0: Donc 9, 0, 4, N, 2, on est d'accord?
1: Oui.
0: On ne bouge rien?
1: Non.
0: Eh ben ok, allons-y, vérifions. Le 9. Non, il n'y a pas le 9. Le 0.
1: Oh merde.
0: Eh non, non plus. Le 4. Eh non plus. Oh. Le N. Eh non plus. Et le 2. Non plus.
1: Eh ben non plus. Eh,
0: crotte
1: de bique.
0: Mais oui, oui, bon, oui. Ils sont peut-être pas au bon endroit aussi, je dis ça, je dis rien.
1: Oui, voilà, oui, voilà. Oui, je pense, oui.
0: Bon, bah Martine, je suis désolé, en plus c'était le dernier endroit, donc vous repartez bredouille.
1: Oui, c'est pas grave. L'autre fois, je suis partie avec le coffre, je suis partie avec le dragon, alors là, c'est bredouille, c'est pas grave. J'aurais pris les 30 euros, là.
0: Bon, au moins, vous repartez entière. Le dragon vous aura pas mangé une jambe ou un bras, c'est déjà ça.
1: Non, bon, on rejouera, c'est pas grave.
0: Oui, oui, vous reviendrez quand vous voulez, Martine. Bon, en tout cas, merci pour votre bonne humeur. Bon moule frite ce soir, amusez-vous, et puis à très bientôt.
1: D'accord, entendu. Merci, bonne journée.
0: Merci Martine, au revoir. 05

0: Le Il Sem de Daniel Lavoie, c'était en 1984, un morceau qui a été repris en version anglaise, espagnole, portugaise à de nombreuses reprises, et notamment par Céline Dion. Oui, rien que ça, il est 11h39.
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0: Et si on se laissait raconter des histoires? Oui, parce que cette semaine, à partir de mercredi jusqu'à dimanche, le Haut-Val-de-Sèvre devient un repère de conteuses et de conteurs. Traverse, le Festival du Conte va vous offrir beaucoup de surprises et de découvertes dans 10 communes du Haut-Val-de-Sèvre. À Cherveux, La Crèche, Sainte-Néomée, Saint-Martin-de-Saint-Mexant, Exireuil, Nainteuil, Soudan, Pamproux, Bougon ou encore Saint-Mexant-l'École. Vous allez pouvoir vous laisser aller à écouter les histoires de ces artistes aux univers très différents. Le fil conducteur de l'édition 2026 de Traverse, c'est le rire. Des spectacles jeune public, des balades contées, des spectacles tout public et puis même une installation sonore pour vous emmener dans des univers et des paysages poétiques et amusants. 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C'est donc Traverse, le Festival du Conte.
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0: I don't

Gentle Lover, c'est Texas maintenant à 11h40 sur votre radio. Ici Poitou, puis juste après on retourne faire un tour dans la ferme du Poitou. Pour ça, il faut nous appeler au 05 49 60 20 20.

0: I Don't Want a Lover par Texas. Vous écoutez ici Poitou et on retourne dans la ferme du Poitou, mais cette fois-ci à Roche-Prémarie, Andillé, avec Alexandre. Salut Alexandre.
1: Bonjour.
0: Comment allez-vous ?
1: Ça va, ça va.
0: Bon, tant mieux. Qu'est-ce que vous faites en ce moment au Roche-Prémarie ?
1: Oh, comme j'ai dit, apparemment pas grand-chose ce matin. Puis même dans la journée, je pense qu'on va rester calme.
0: C'est les vacances ?
1: Le repos, je reprends samedi, vendredi.
0: Ah bah oui, bon, ça fait un petit repos sympathique.
1: Oui, oui.
0: Quelques jours pour souffler. Bon, Alexandre.
1: Ouais, souffler, avec la chaleur qui fait.
0: Pas faux, et vous me direz, oui, vu comme ça, c'est vrai que c'est pas idiot. Mais bon, écoutez, au moins vous vous reposez, vous ne bossez pas.
1: Oui, voilà.
0: Et restez à rien faire, parfois, ça fait du bien. Bon.
1: C'est ça, oui, oui.
0: Mon cher Alexandre, on va jouer donc dans la ferme du Poitou. Vous avez différents lieux à visiter, la chèvrerie du Chabichou, l'enclos du Baudet, les tables de la Partenaise, le poulailler des Pictaves, la boutique fermière, l'atelier du Broyer, le verger de la Clochard, la forêt de Mélusine et la mare aux grenouilles. À vous de me dire où vous souhaitez aller. Et puis ensuite, bah, on voit ce qui se trouve dans ces différents lieux. À éviter absolument le dragon, qui lui peut vous renvoyer à la maison.
1: On sait où il est.
0: C'est bon. Vraiment, bah, je serais pas sympa comme ça tous les jours, hein, je vous le dis. Parce que
1: voilà.
0: Déjà d'une, sinon.
1: On va aller voir les poules, s'il vous plaît.
0: Et ben, on va aller voir les poules. Mais bon, pour finir, je serais pas gentil tous les jours, parce que d'une.
1: Oui, bah oui.
0: Ben, sinon, c'est pas drôle. Et puis, deuxièmement, je vais me faire taper sur les doigts, moi, après. Bon, allez, oui. Allons voir les poules. Le poulailler, on y est déjà passé tout à l'heure, mais je ne sais absolument plus ce qu'il y avait dedans, donc je vais revérifier.
1: Ah bah non, j'ai pas
0: comment ?
1: J'ai pas fait attention alors.
0: Ah, bon, mais ça avait pas été pris. Ah oui, c'était ça, exactement. Un passe pour deux personnes pour aller au festival itinérant du conte et des arts de la parole en Haut-Val-de-Sèvre, le festival Traverse qui débute mercredi et jusqu'à dimanche, et vous avez accès à l'ensemble des spectacles. Est-ce que ça vous dit ou pas, Alexandre ?
1: Non, je vais aller voir les Partenaises.
0: Eh bien, allons dans les tables de la Partenaise. Comment elle va, notre Partenaise, aujourd'hui ?
2: Même joueur joue encore.
0: Bon, bah, la Partenaise, elle a fermé les tables. Elle ne veut pas nous laisser rentrer, mais elle nous dit que c'est la case rejouée. Donc, une chance supplémentaire, Alexandre. On a donc toujours deux autres endroits à visiter. Où va-t-on ?
1: Je vais aller au verger.
0: Le verger de la Clochard. Qu'est-ce qu'il y a dans le verger ce matin ? Ah, on va y aller tranquille. Une ambiance paisible dans le verger, puis il y a un peu d'ombre. Ça fait du bien.
1: Oui, ça fait du bien.
0: Oui, bon, je crois qu'on va rester là tout l'après-midi. Qu'est-ce qu'il y a dans le verger de la Clochard ? Oh, deux places, tout simplement, pour aller au CGR de Buxerolles voir le film de votre choix, Alexandre. Est-ce qu'on garde les deux places de ciné ou est-ce qu'on tente un dernier endroit ?
1: Je vais aller à la boutique.
0: La boutique fermière. Bon, eh ben on laisse tomber le cinéma et on file dans la boutique qui commence à être en pleine effervescence. Cette boutique fermière qui renferme ce matin, eh bien tout simplement un jeu de société à l'occasion du FLIP, le Festival International Ludique de Partenay. Le jeu officiel du FLIP, ça s'appelle Oye Oye. Vous tentez de piéger les autres au fil des lieux visités et des créatures rencontrées aux éditions Subvertis. C'est pour les 7 ans et plus. Et c'est donc ce que vous gagnez ce matin, Alexandre, ce jeu de société Oye Oye. Je suis sûr que vous allez vous éclater en famille. Vous avez des enfants ?
1: Oui, bon, on aime bien ça. Oui, j'ai un enfant, mais là, il est chez grands-parents en ce moment.
0: Ah oui, oui, bon, bah, écoutez, vous le garderez pour son retour.
1: Voilà, c'est ça.
0: Eh bien, écoutez, Alexandre, merci d'avoir joué avec nous ce matin.
1: Merci à vous.
0: Avec plaisir, belle journée et reposez-vous bien.
1: Bonne
0: à
1: journée.
0: Bientôt.
1: Merci,
0: 05 49 60 20 20 pour jouer dans la ferme du Poitou. Il reste une petite place pour ce matin. Allez, à vous de tenter l'aventure.
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0: Charlotte Cardin avec son Tant pis pour elle. 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
0: Une ferme du Poitou dédiée au Tour de France ce matin. Vous vous souvenez de ce klaxon ? Mais oui, parce que la caravane du Tour de France, elle est passée pas très loin du Poitou ce week-end. Ils étaient en Dordogne, donc bon, c'est pas non plus la porte à côté, je vous l'accorde, mais c'est pas non plus le bout du monde. Donc j'avais envie ce matin de vous faire grimper dans la caravane ici du Tour de France, et c'est comme ça que vous baladez dans la ferme du Poitou. C'est Marie-Jo qui s'y colle. Salut Marie-Jo.
3: Oui, bonjour.
0: Vous nous appelez d'où ?
3: De Verruy.
0: Et qu'est-ce que vous faites là-bas en ce moment ?
3: Eh bien, en ce moment, je suis tranquillement en train de lire avec la clim dans la maison.
0: Ah, on lit tranquille. Qu'est-ce qu'on lit alors ?
3: Oh ben, un roman de quelqu'un de pas très loin.
0: D'accord. C'est qui ?
3: Non, rien de spécial. Un roman policier.
0: Ah, d'accord. Bon, il n'y a pas le titre, il n'y a pas l'auteur, il n'y a rien ?
3: Oh ben, l'auteur, c'est Francis Pinto.
0: Ah, d'accord.
3: Qui est de Saint-Georges-de-Noigné.
0: Ok, et le titre du bouquin ?
3: Et le titre du bouquin, c'est... attendez, je retourne puisque j'ai changé.
0: Ah oui, vous l'aviez plus dans les mains, pardon. Ah oui, je vous embête, oui. Marie-Jo.
3: Non, excusez-moi. Le titre du bouquin, c'est « Là, sans cœur pour les fachos ».
0: D'accord, bon, bah écoutez, on va retenir cette idée de lecture. Et
3: oui,
0: puis,
3: et il est très intéressant dans ses livres parce que dès le départ, on a l'intrigue.
0: D'accord.
3: Et on a le résultat qu'à la fin.
0: Et c'est du policier, du coup ?
3: Et c'est du policier, bon, oui. Ils sont des enquêtes policières.
0: Eh bien, écoutez, si vous cherchez des idées de lecture pour l'été, c'est fait. En tout cas, moi, je vais le mettre dans mon petit sac de livres pour partir en vacances,
3: d'accord.
0: Marie-Jo. Je retiens l'idée. Bon.
3: C'est un bon moment à passer.
0: Eh bien, écoutez, merci du conseil. Pour la ferme du Poitou, différents lieux à visiter, la chèvrerie du Chabichou, je vous le rappelle, le verger de la Clochard, le poulailler des Pictaves, l'atelier du Broyer, la boutique fermière, l'enclos du Baudet, les tables de la Partenaise, la forêt de Mélusine et la Maro Grenouille. Où souhaitez-vous aller pour commencer, Marie-Jo ?
3: Alors, attendez. Je ne veux pas l'atelier du Broyer. Je ne veux pas la mare aux grenouilles.
0: D'accord.
3: Je ne veux pas l'enclos du Baudet.
0: D'accord.
3: Je ne veux pas non plus le poulailler.
0: Ok.
3: Ni la boutique fermière.
0: D'accord. Vous voulez quoi ?
3: Ni les tables de la Partenaise, ni le verger de la Clochard. Alors, qu'est-ce qui reste ?
0: Plus grand-chose.
3: Il en reste un seul, oui.
0: La forêt de Mélusine, me semble-t-il.
3: Donc c'est la forêt de Mélusine qui reste. Eh bien, je prends la forêt de Mélusine.
0: D'accord, bon, vous aviez tout noté, Marie-Jo.
3: Oui.
0: Alors, bon, j'espère qu'il y a du bon dans la forêt, parce que bon, sinon, on est mal parti.
3: Eh bien, j'espère.
0: Allons dans la forêt, voir ce qu'il s'y trouve.
3: Oui.
0: Avec ce klaxon du Tour de France qui me prend toujours
3: marre. Accompagné du Tour de France.
0: Mais oui. Du coup, dans la forêt, mais qu'est-ce qu'ils m'ont mis ce matin ? Pam, pam, pam, pam. Ah, je les vois là, au pied des fougères. 4 billets, Marie-Jo, pour aller au Family Park de Sorigny. On est à côté de Tours, Family Park de Sorigny. Billets adultes et billets enfants. C'est valable jusqu'au 27 septembre. Et c'est un parc d'attractions, si vous ne connaissez pas le Family Park. Alors, est-ce que ça vous intéresse ou est-ce que vous voulez éventuellement aller ailleurs ? Vous pouvez le faire.
3: Ben, c'est qu'il n'y en a plus d'autres ailleurs.
0: Bah, il reste quand même quelques petites choses. Après, si ça vous intéresse. Mais le coffre-fort, chez vous ?
3: Je vais aller voir ailleurs. Si vous avez d'autres cadeaux, je veux bien aller voir ailleurs.
0: Bien sûr qu'il y en a d'autres, Marie-Jo. Bien sûr. Bon, écoutez, à vous de me dire. Hein.
3: Ben, je sais. Alors après, qu'est-ce qui reste comme...
0: Bon, il vous reste globalement le verger de la Clochard, il vous reste la mare aux grenouilles, il vous reste le poulailler des Pictaves et il vous reste la chèvrerie du Chabichou. Allez, on va le jouer comme ça.
3: Eh bien, je veux pas la mare aux grenouilles, je veux pas la chèvrerie du Chabichou. Mais si, mais je vais prendre
0: On va chez les chèvres ?
3: Oui, la chèvrerie, mais non, qu'est-ce qui reste encore ?
0: Ben, chèvrerie du Chabichou, verger de la Clochard, poulailler des Pictaves, mare aux grenouilles. Il y a quelque chose dans les quatre.
3: Ben oui, mais je sais ce que c'est, le verger de la Clochard, je le veux pas.
0: Bon.
3: Je veux pas les tables.
0: Marie-Jo, j'ai pas la nuit, il faut se décider, hein, parce que.
3: Bon,
0: l'heure tourne.
3: Je prends la chèvrerie du Chabichou.
0: Allez, allons faire un tour dans la chèvrerie, Marie-Jo. C'est le coffre-fort dans la chèvrerie.
3: Ben oui, je sais.
0: Bon.
3: Je sais. Mais comme j'ai pas écouté les autres trucs, j'aurais pas la combinaison.
0: Alors on peut essayer.
3: On peut toujours essayer.
0: Ben oui, allez-y, allez. Quatre chiffres, une lettre. Je vous écoute.
3: Le 22.
0: Ouais.
3: La lettre M.
0: Mm-hmm.
3: Le 9.
0: Oui.
3: Le 4.
0: Oui.
3: Et le 10.
0: Ah ben normalement c'est fini.
3: Oui,
0: attendez.
3: Non mais c'est bon.
0: Vous m'avez dit le 22 ou le 2 au début ?
3: Le 22.
0: Oui c'est ça, ok. Bon bah vérifions, 2 et 2 en premier, est-ce que ça fonctionne ?
3: Oui.
0: Non, non, non du tout, le M, non plus, le 9, non, et le 4, non. Bon bah voilà, c'est plié. Bon allez, je vais vous aider Marie-Jo. Comment je peux vous aider là? Il vous en reste un, mais bon, verger de la clochard, poulailler des pictaves ou maro grenouille, choisissez.
3: Bon, alors attendez, je vais voir.
0: Vous êtes là, Marie-Jo, vous êtes tombée?
3: Oui, je suis là. Eh bien, je vais prendre le poulailler des pictaves.
0: Allez,
3: oui,
0: le poulailler, bon bah allons
3: parce
0: dans le poulailler.
3: Je pourrais en faire profiter quelqu'un.
0: Eh bah allons dans le poulailler alors. Et dans le poulailler, il y a donc le passe pour deux personnes pour aller au festival itinérant du Comté des Arts de la Parole en Haut-Val-de-Sèvre. C'est le festival Traverse avec ici Poitou à partir de mercredi et jusqu'à dimanche. Et vous avez accès à l'ensemble des spectacles. Donc Marie-Jo, vous gagnez ça ce matin et vous en faites profiter qui vous voulez.
3: Eh bien, c'est parfait.
0: Bon, eh ben merci d'avoir joué avec nous ce matin.
3: Je vous remercie beaucoup.
0: Avec plaisir Marie-Jo, je vous souhaite une belle journée.
3: Merci beaucoup, bonne journée à vous aussi.
0: Merci, à bientôt Marie-Jo. 05 49 60 20 20, nouvelle partie dans la ferme du Poitou, demain dès 11h. Juste après les infos de midi, c'est au taquet avec Valérie Damido et Eric Bastien. Salut les amis.
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0: Et oui, ici Poitou qui vous accompagne tout au long de l'été. Et d'ailleurs, il y a quelques jours, j'ai eu la chance de recevoir Benjamin Laverne dans le studio d'ici Poitou, notre sociétaire de la Comédie Française qui est de Poitiers puisqu'il a passé toute son enfance ici. Et il est revenu nous présenter en avant-première le film de la Comédie Française, justement dans lequel il joue le rôle de Molière. Et ce film, il sortira au cinéma la semaine prochaine, le 22 juillet. Alors à cette occasion, on l'a reçu sur ici Poitou. Vous avez l'interview complète en podcast sur ici.fr et votre application. Ici, mais quelques petites pastilles vidéo, dont la première qui vient de sortir et qui est disponible sur la page Facebook et la page Instagram d'ici Poitou. Allez jeter un petit coup d'œil. Il parle de sa relation avec le cinéma Castille de Poitiers.
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0: Allez, merci d'être avec nous. Vous écoutez ici Poitou lundi 13 juillet, il est midi. Les infos avec vous, Nicolas Georgeot. Comment les personnes âgées vivent la canicule?
9: Oui, alors que Vienne et Deux-Sèvres sont toujours en vigilance rouge et que presque 35 degrés sont attendus aujourd'hui, eh bien, pour notre édition spéciale canicule ce matin, nous nous sommes rendus à Sommières-du-Clin, chez monsieur et madame Rivreau, 88 et 92 ans, où Clara Vincent, leur aide à domicile angélique, les aide à supporter une chaleur étouffante.
10: 7h du matin, le soleil n'est pas encore levé.
11: Pas besoin de fermer.
10: Angélique fait le tour de la maison, les fenêtres sont restées ouvertes la nuit.
11: Je fermerai de façon avant de partir les volets, les fenêtres, tout sera fermé avant.
10: Il fait déjà 24 degrés dehors.
11: Plus les jours passent, plus c'est dur pour eux comme pour nous, donc il manque que ça s'arrête.
12: On supporte très mal.
10: Pierre est assis dans la cuisine.
12: Ça fatigue beaucoup l'organisme.
10: Alors il se lève plus tôt.
12: Ah oui, je me lève à 5h du matin. Ça, il fait frais. Je vais faire un petit tour autour du village.
10: À côté, sa femme, Edith, est en fauteuil.
13: Je ne sors pas de la maison.
10: Un jour, il a fait jusqu'à 37 chez eux, nous dit son mari.
13: Depuis que je suis au monde, je n'ai jamais eu une chaleur tropicale comme ça. Jamais, jamais.
10: Autant dire que l'aide d'Angélique leur est précieuse.
13: Ah oui, beaucoup. Elle est très gentille.
10: Et ça vous permet aussi de rester chez vous.
12: Exactement. Sans ça, ce sont des pattes qui nous attendent.
11: C'est quand même mieux à la maison, hein.
12: Oui, oui.
11: On a vraiment ce rôle de surveillance, de prévention aussi.
13: Est-ce que vous avez soif, madame?
10: Non, et est-ce que vous avez soif?
13: Non, plus.
11: Ah, on la connaît, hein. On boit en même temps qu'elle, parce que sinon, elle boirait le midi, le soir, et c'est tout.
10: Angélique boit d'ailleurs une gorgée d'eau.
11: Oui, oui, parce qu'on a vite chaud.
10: D'autant que la journée n'est pas terminée, elle a encore 11 personnes chez qui passer.
9: Clara Vincent pour Ici Poitou. Poitiers, sans le son et l'image pour le 14 juillet. Les feux d'artifice sont annulés, annonce faite ce matin par la mairie. Le ciel devait se colorer depuis les parcs Blossac et de la Roseraie. Anthony Broutier, le maire de la ville, y renonce pour éviter de mobiliser des pompiers. Les festivités de notre fête nationale sont tout de même maintenues à Blossac et les feux d'artifice sont reportés au samedi 5 septembre. À Niort, le feu sera bien tiré, mais avec des horaires adaptés à France-Espagne, la demi-finale de Coupe du Monde de football. Il faudra attendre la fin du match pour que le ciel niortais devienne multicolore.
0: 70 hectares sont partis en fumée hier.
9: Les pompiers mobilisés sur 18 feux d'espace naturel en même temps hier soir. Saint-Rémy-sur-Creuse, Saint-Pierre-de-Maillé et Noyers-Maupertuis en particulier. Là-bas, il y a eu des gros moyens de déployer. Pour éteindre ces feux le plus vite possible, l'aérodrome de Niort a désormais un pélicandrome. C'est un site d'environ un hectare aménagé pour accueillir les bombardiers d'eau. Il est possible de remplir une cuve de 10 000 litres en seulement 10 à 12 minutes. Et ça, on vous l'explique sur notre site ici.fr.
0: Vous ne pouvez plus ni laver vos voitures, ni arroser vos pelouses.
9: Interdit aussi de remplir sa piscine ou de nettoyer sa façade. Avec la vigilance rouge canicule, de nouvelles restrictions d'eau sont en vigueur depuis ce matin dans le département de la Vienne. Une décision prise par le préfet du département, Charles Justine.
14: On a eu une période de sécheresse exceptionnelle, on a une canicule, et donc effectivement les niveaux des nappes et les niveaux des cours d'eau nécessitent de prendre des mesures de restriction.
15: Est-ce qu'on doit s'inquiéter pour l'eau potable ?
14: Non, pas l'eau potable, c'est vraiment notre priorité. Donc on a pris on passe aujourd'hui en alerte renforcée, c'est-à-dire on va limiter la consommation. Et ça, c'est un appel à la responsabilité. Je parlais de responsabilité tout à l'heure. Hein. Il faut limiter sa consommation.
15: Concrètement, ça
14: veut dire on n'arrose pas les espaces verts, on remplit pas ses piscines. Voilà. Et puis, on essaye tout simplement de consommer moins d'eau.
9: Le préfet de la Vienne, qui était ce matin notre invité au micro de Clément Tricot. Son interview complète est à retrouver sur notre site ici.fr.
0: Une mobilisation pour une loi intégrale contre les violences sexistes et sexuelles.
9: C'est ce soir à 19h à Châtellerault, esplanade François Mitterrand, en faveur de ce texte déposé en décembre 2025 qui vise à agir sur l'ensemble de la chaîne des violences. Ça va de la prévention à la répression. Et le but, c'est d'éviter des affaires comme celle de Liana. Pas de Tour de France aujourd'hui, premier jour de repos pour la grande boucle. Hier, c'est le Néerlandais Mathieu Van Der Poel qui s'est imposé en Corrèze sur les terres de son grand-père Raymond Poulidor. Tadej Pogacar, lui, est toujours en maillot jaune.
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9: À côté météo, il fait donc extraordinairement chaud aujourd'hui encore,
0: oui,
9: Dorian.
0: Oui, mais ça commence à se couvrir, je ne sais pas si vous avez remarqué, mais ça commence à devenir plutôt gris dans le Poitou. C'est normal, les orages arrivent. Bon, vous me direz, ça devrait faire du bien, c'est un peu le but de l'affaire. Vigilance rouge donc toujours pour ce phénomène de canicule aujourd'hui, puisqu'on attend jusqu'à 36-37 degrés pour les maximales cet après-midi à l'ombre. Mais les orages qui arrivent, les nuages qui deviennent de plus en plus nombreux et la pluie qui devrait tomber cet après-midi avant que ça se calme en toute fin de journée et que le soleil fasse son retour. Prudence donc si vous devez sortir aujourd'hui parce qu'il continue de faire très chaud, vous l'aurez compris. Allez tout de suite, Valérie Damido, Eric Bastien pour Au Taquet. Je vous retrouve demain à 9h. Bel après-midi avec Ici Poitou et à demain.
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2: Bonjour la France, j'espère que tu vas bien la France. La France, je pense bien à toi, je pense bien à tous les pompiers qui sont mobilisés dans tous ces départements. J'espère que ça va aller mieux, je vous embrasse très fort les gars. Comment ça va Eric Bastien?
4: Eh ben, j'ai les mêmes pensées également pour tout le monde, pour tout ce qui se passe. Ben, ça va Valérie, c'est la dernière semaine là. Hein.
2: C'est la dernière semaine les petits amis en direct, après ça sera du best-of et puis à la rentrée ça sera plus nous, voilà. 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
4: Vous savez, ici, Provence m'a quand même communiqué quelques informations en ce qui concerne la programmation musicale. Évidemment, la star à la Ciotat, c'est Joe Malongo.
2: Ah oui, d'accord.
4: Non, mais Joe Malongo vient avec, en première partie, sa fille, Inès Malongo. Ça, c'est une espèce de blues note qui est à découvrir.
2: Je sens qu'on est parti pour 4 minutes de tunnel.
4: Oui, et Roger voilà. Et son Big Bang, le Roger Malongo et son Big Bang sera de la partie également.
2: D'accord.
4: Et tout le monde vient avec sa machine espresso. Bien sûr, 32 dosettes, 6 verres en verre.
2: C'est magnifique. Allez, on accueille nos deux premiers candidats de la semaine, Alban et Emmanuel. Comment ça va, les amis ?
4: Bonjour.
16: Bonjour.
2: Alors,
16: au taquet.
2: Au taquet, oh bien sûr.
16: Et alors ?
2: Alors ?
4: Il est bon, lui.
2: Alors, Alban, tu joues avec ici Drôme Ardèche. Tu habites les Vences, en Ardèche.
17: Tout à fait.
2: Ça va vers l'Ardèche, là ? C'est pas trop le bordel ?
17: Eh ben, un petit peu chaud, quand même. Petit peu chaud.
2: Mais, voilà. Mais les incendies, ça va en Ardèche ? On y est pas ?
17: Non, ça va. Okay. Ça va.
2: C'est déjà
17: pour
2: ça.
17: Pour le moment, c'est maîtrisé. Voilà.
2: Ok. Alors, tu es mariée à Victor, tu as une fille qui a 9 ans, qui s'appelle Gloria.
17: C'est ça.
2: Dis donc, tu as...
17: Que j'embrasse.
2: J'espère bien. Tu as un chat qui a 19 ans.
17: C'est ça. Céleste.
4: J'ai bien vécu. Hein.
2: Dis donc, 19 ans, c'est bien. Hein.
17: Mon chat fidèle, ouais. Voilà. Alors, un peu sénile quand même.
2: Oh, pauvre, 19 ans.
17: Oui. C'est ça. Elle oublie qu'elle a mangé, donc elle réclame sans arrêt à manger.
2: Ah non, mais ça, c'est le truc des vieux, ça. Les vieux, ils ont tout le temps faim, comme les mômes. Mais si, les vieux chats comme les vieux hommes. Alors, on t'appelle Banette, Mélida. Banette.
17: C'est vrai. C'était mon petit prénom enfant. Et voilà, j'ai des collègues qui m'appellent encore comme ça.
2: Ah bah d'accord.
4: Et on se lève tous pour elle.
17: Voilà.
4: Banette. Non, bon. Oh, écoutez, c'est
2: alors, je sais que c'est l'été. Je sais que c'est la dernière semaine de cette émission,
4: oui.
2: Mais va falloir se reprendre. Au niveau des vannes, j'aimerais pas partir sur un mauvais souvenir.
4: Sur un échec.
2: Alors, tu es infirmière en EHPAD depuis toujours.
17: Depuis, on va dire ça.
2: Voilà, avant, tu étais en région parisienne, et c'est depuis 4 ans que tu t'es installée en Ardèche. Donc, du coup, tu es en infirmière dans quel EHPAD près de chez toi?
17: Oui, l'EHPAD de Chambonas, d'ailleurs, qui vous écoute tout le temps, surtout en cuisine.
2: Ah.
17: Où, voilà, il y a ici, voilà.
4: Bah, salut l'EHPAD.
2: Salut l'EHPAD de Chambonas.
17: On les embrasse très fort.
2: Ah, ben, on les embrasse. Alors, nous allons tout de suite marquer le premier point, parce qu'il y a un moment donné, faut marquer.
17: Oui.
2: Allez, tiens, je te mets Véronique Sanson. Ouais, de l'eau de pluie, de l'eau de là-haut, il y a des endroits où ça serait bien qu'il pleuve. Alors, le premier distributeur automatique vendait de l'eau bénite. Est-ce que c'est vrai ou faux, top chrono? Le premier distributeur automatique vendait de l'eau bénite.
17: Ah ben, on va dire que c'est vrai.
2: T'as bien raison, c'est vrai. Au 1er siècle avant Jésus-Christ, en Égypte, Héron, en Alexandrie, imagine un mécanisme qui va distribuer automatiquement une petite quantité d'eau bénite lorsqu'une pièce est introduite dans la machine.
4: Voilà.
2: Magnifique. Premier point pour Alban.
4: Emmanuel, comment ça va, Emmanuel?
16: Oui, bonjour.
4: Ah là là, Emmanuel, a ici, tout. Alors, tu sais, Emmanuel, Valérie l'a évoqué, c'est la dernière semaine en direct, on est en best-of jusqu'à fin août. C'est donc, pardonnez-moi, mais la dernière semaine pour moi de finir sur les honneurs. Hein, vous finissez dans les honneurs au niveau des sondages, vous, Valérie. Moi, je veux gagner cette semaine.
2: Ah oui, voilà. Tout le monde veut gagner, mon petit chat.
4: Emmanuel, je compte sur toi, s'il te plaît.
16: Oui,
4: alors,
16: oui.
4: Très très belle présentation qu'on va faire à poil, tout de suite. Parce que notre Emmanuel, d'ici Touraine, alors on vient de me communiquer cette info que j'avais pas sur ma fiche merveilleusement préparée.
16: Non, tout à fait, j'ai un bruit.
4: Ah non, maître Kikandon qui est avec nous cette semaine.
16: J'ai la canicule, donc voilà.
4: T'as posé nu? Mais à quelle occasion?
16: Alors, c'était une campagne pour Greenpeace au G7 en 2009,
4: ouais.
16: À Cuisset, dans un domaine où je travaille depuis 30 ans,
4: okay.
16: Domaine viticole, où ils ont pris Greenpeace, c'est beau d'ailleurs, parce qu'en fait, on s'est remarqué que la canicule avance sur les vendanges.
4: Voilà, donc c'était pour parler du réchauffement climatique.
16: Ils ont pris les vendanges comme le vin comme aspect vraiment au changement climatique déjà en 2009.
2: On veut la photo.
4: Oui, mais c'est, bon, d'accord, c'est très bien. Mais nous, voilà, on veut te voir dans le petit appareil. Mais oui.
2: Pourquoi petit?
16: Mais vous l'avez direct, vous tapez Greenpeace avec Sensor Tunic.
4: Ah oui, on va regarder.
2: Écoute bien.
4: Attends, on va regarder, on va en parler.
16: Du monde, à Mexico, à Madrid, je crois aussi. Il a fait venir 10 000 personnes. Où on a posé nu.
4: Bon, ben on va
16: rien. Nous, on était 750 dans les vignes.
4: D'accord, voilà. Alors, Emmanuel, tu habites à Azé-sur-Cher, c'est en Indre-et-Loire, t'es célibataire, t'as un chien qui s'appelle Igloo, donc déjà, c'est rafraîchissant. Fais du bien. Et en ce moment, tu fais t'es en reconversion, tu fais quoi?
16: Là, j'étais, dans un stage, en fait, de présentation de podcast, en fait, de radio.
4: Ah, super, ça. Tu fais un atelier de création de podcast.
16: Pour remplacer Eric.
4: Bon, écoute, vas-y, de toute façon, On a trouvé la photo.
16: J'étais avec une association Culture du Cœur.
4: Ouais, j'ai vu parce qu'en fait tu interviews des groupes de musique.
16: Radio Béton surtout.
4: Voilà, et tu voudrais faire donc t'es en train de travailler autour d'un podcast. On va reparler de tout ça parce que t'es un artiste, t'as fait plein de choses.
16: Mais
4: on va jouer bien sûr. Voilà. Ouais, on y va. T'as raison. C'est parti, petit extrait.
18: Mais j'entends siffler le train.
4: Courage à tous ceux qui sont en galère d'ailleurs dans les trains en ce moment. Je vous critique pas, mais voilà, je sais que c'est quand même compliqué comme sujet. La Mauritanie dispose du réseau. Je pense à risotto, j'ai faim. La Mauritanie dispose du réseau ferroviaire le plus dense de toute l'Afrique. Top chrono, vrai ou faux?
16: Le plus dense?
4: Ouais, le plus important de toute l'Afrique. La Mauritanie.
16: Allez, je dirais.
4: Allez, c'est faux. Oui, tu as raison, la Mauritanie ne possède qu'une seule ligne ferroviaire, 704 km principalement utilisée pour transporter du minéral de fer. Donc, elle est loin d'être le plus gros réseau.
2: Alban, un point. Emmanuel, un point. Et là, tout de suite, vous écoutez ici. Je marche seul. Allez, je marche seul avec JJG et Jean-Jacques Goldman. On vous aime. À tout de suite, petit canard.

0: seul Jean-Jacques Goldman. C'est de la bonne musique de début de semaine, ça, j'ai l'impression. Sur ici. Bah oui.
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2: Alors, ici, nous sommes avec Alban qui a un point, Emmanuel qui a un point. Emmanuel, écoute-moi bien. T'as répondu.
0: Allez, on va dire gronder,
2: une seconde après le gong. Donc, tu vas te reprendre, mon petit bouchon. Alors, Alban qui joue avec ici, oui. Drôme Ardèche. Alban qui est infirmière. Mais alors, petite, tu voulais être coiffeuse avec ta sœur.
3: Ah oui, oui, carrément, bah oui.
2: Et que.
3: On adorait.
2: Tu coupais les cheveux de ton frère. Vous copiez les cheveux de votre frère.
3: Ah oui, pas moi parce que j'étais pas très douée. C'était plutôt ma sœur. Et franchement, elle gérait bien.
2: Mais est-ce qu'elle est devenue coiffeuse, ta sœur?
3: Pas du tout. Pas du tout. Elle est institutrice.
2: Ah.
3: Voilà.
2: Et ton frère, il fait quoi?
3: Mon frère, il est commercial.
2: Ah non, donc il a.
3: Je crois que ma sœur continuait à lui couper les cheveux de temps en temps.
2: Ça, j'adore. Ça, j'adore l'idée que ta sœur coupe les cheveux de ton frère. Alors, tu t'aimes bien un petit peu. Bon, le sport, on est d'accord qu'à part du vélo, t'en fais pas.
3: Voilà, c'est
2: oui,
3: ça.
2: Bah,
3: je pédale pas mal en journée, mais sinon, non.
2: T'aimes bien le vélo, quoi.
3: Je me déplace à vélo, ouais.
2: Bah,
3: c'est plus pratique.
2: T'as
3: voilà.
2: Bien raison.
0: Tour de France, ça suit sur ici, hein, tout l'été, là. Tour de France.
2: Dès qu'il peut, coupez la parole.
0: Ah
2: ben
0: non, je fais un petit placement pour lui. Hein.
2: Mais on s'en fiche, laisse-moi parler.
0: On s'en fiche pas du Tour de France, on est partenaires.
2: Eh bien, tu en parleras.
0: Vous allez vous fâcher avec le partenaire.
2: Je m'en fous, tu parles de ça avec tes candidats. Laisse-moi tranquille. Oh là là, la relouterie du gars. Bien, alors.
3: On va discuter.
2: Mais oui, alors, mon petit chat, il paraît que tu cuisines. Tu as eu pour tes 40 ans une crêpière.
3: C'est ça.
2: Eh oui. Et tous les vendredis. Tu fais des crêpes parce que t'es un peu...
3: Oui.
2: Ouais, t'es bretonne d'origine.
3: C'est la tradition. Le vendredi, bah, c'est des crêpes.
2: Oh
3: des crêpes et des galettes.
2: Oh
3: voilà.
2: Mon Dieu. Ça, on adore. Parce que tu es d'où en Bretagne?
3: Alors, Finistère.
2: Ouais.
3: Du côté de Roscoff.
2: Ah d'accord, ok. Donc du coup,
3: voilà.
2: Rien à voir avec la Drôme Ardèche?
3: Rien à voir, mais voilà, j'aime les deux régions. Voilà.
2: Ok, bien. Alors, ma petite bretonne, on va marquer un deuxième point avec la deuxième question vraie ou faux. Tiens, je te mets un extrait de Sacha Guitry.
4: 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Nous verrons ça demain. 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
2: Alors, bien on va parler de Sacha Guitry, comédien français et metteur en scène et génie. Alors, il paraît que Sacha Guitry a redoublé 10 fois la classe de 6e. Et il y fêta d'ailleurs ses 18 ans. Est-ce que c'est vrai ou faux? Top chrono, 5 secondes. Est-ce qu'il a vraiment redoublé 10 fois sa 6e? Vrai ou faux?
3: Faux.
2: Et non, c'est vrai. Il a redoublé 10 fois. Alors, pas du tout parce qu'il était mauvais élève, mais parce qu'il était indiscipliné. Il a été renvoyé de 11 écoles. Donc, bon, c'est quand même devenu l'un des plus grands auteurs du 20e siècle. Voilà, pas de point.
0: Emmanuel, qui a posé nu il y a quelques années, Emmanuel, qui est Azé sur Cher. En conversion, tu l'as dit, tu prépares l'atelier de création de radio, tu fais de la photo aussi. Tu as été animateur, guide, accompagnateur, ouvrier viticole. Mais tu as fait combien de métiers dans ta vie, Emmanuel?
5: Je suis plus vieux que mon grand-père, comme on dirait, quoi.
0: Ah ouais? Bah non, mais t'as fait plein de trucs, c'est bien.
5: Oui, j'ai eu la chance de pouvoir voyager et d'en profiter, quoi, et puis de me reconvertir par amour en Touraine. C'est une très belle région viticole, donc voilà, quoi.
0: Tu fais du rugby aussi depuis plus jeune. Ah, attends, ça rigole pas parce que t'as été vice-champion de France.
5: J'ai eu fait.
0: Ah ouais, t'as eu, mais bon, t'as été vice-champion de France cadet, c'est pas rien comme titre, ça, Emmanuel.
5: Oui, c'est grave.
0: Et
5: puis, l'équipe juste après où moi, comme on dit dans le métier, dans le jargon, je me suis fait péter le genou, donc j'ai pas été qualifié, mais bon, ils sont devenus quand même champions de France, l'US Tour. Voilà.
0: D'accord. Écoute, alors, félicitations.
5: Voilà, quand même, je tiens à le signaler.
0: Non, mais voilà. Tu t'es remis à bricoler, d'ailleurs, tu peins, voilà. Tu as eu des félicitations d'un peintre professionnel il n'y a pas longtemps, comme quoi tu te débrouilles bien.
5: Oui, c'est ça, tout à fait.
0: Et puis on écoute la musique de Louis Labrocante parce que tu rénoves les vieux objets.
5: Alors, je la rénove, je les répare et puis je m'en sers, quoi.
0: Bah oui.
5: Oui, tout à fait, c'est cool. Oui, c'est bien.
0: Et là, tu travailles sur un porte-manteau des années 20. Non, mais c'est génial tout ce que tu fais, ça.
5: Oui.
0: On adore les brocantes.
5: Oui.
0: Alors, mon petit Emmanuel, à présent, il est temps de jouer. Tu parlais du genou que tu t'es pété, ça tombe bien, on va parler de médecine, d'urgence, avec cette question pour un point. Il est possible d'avoir une tendinite de la langue. Vrai ou faux? Top chrono, 5 secondes. Tu dis faux, c'est bien, t'es dans le chrono, impeccable. Et en plus, t'as raison, c'est faux, une tendinite, c'est une inflammation hein, d'un tendon. Mais la langue est un organe qui est essentiellement constitué de muscles, ne possède pas de tendon, donc il n'y a pas de tendinite de la langue. Bravo, Emmanuel.
2: Allez, un pour Alban, deux pour Emmanuel. Et là, maintenant, tout de suite, Clara Luciani, sous mon sein, la grenade. Vous écoutez ici, on vous aime. À tout de suite.

0: Oui, oui, prends garde. Clara Luciani sur Ici Midi 24.
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2: Nous sommes au taquet avec Alban qui a 1, Emmanuel qui a 2. Alban qui va tout cartonner maintenant parce qu'elle adore la musique. Il paraît que tu as été plusieurs fois voir l'enregistrement de Taratata.
3: Ah oui, oui.
2: Ah voilà, alors t'as vu qui en enregistrement?
3: Oh ben plein d'artistes, Zazie, Obispo, Ed Sheeran, et d'autres, Eddie De Pretto, que j'adore, enfin voilà.
2: Et ben voilà.
3: C'était fabuleux.
2: Bon, t'aimes le karaoké, t'aimes chanter, tu connais bien les chansons?
3: Ben j'essaye, oui.
2: Bien, alors écoute-moi bien. Là, c'est un double mix de l'été, c'est-à-dire qu'il y a deux artistes qui vont s'enchaîner et un point par artiste que tu vas me trouver. Attention, écoute bien, c'est parti.

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1: C'est qui chante?
2: Alors, on a Jérémy Ferrand.
1: Ouais.
2: Et puis Paolo Conte.
1: Eh ben, c'est bien, bravo, oui.
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1: Et à quand de mai. Et à quand de mai. On adore cette chanson. Et bah ça fait 2 points, tu as 3.
0: Jérémy Frérot,
4: c'est Frérot de la Vega.
1: Oui, bah c'est Jérémy Frérot qui chante. Alors,
4: Frérot et de la Vega.
1: Oui, oui, écoutez, c'est Jérémy Frérot qui chante. Voilà, laissez-moi tranquille.
4: Ça rattrape les 2 secondes de plus qu'il a pris.
1: Voilà, exactement.
4: On est bien d'accord. Bon, Emmanuel. Oui, oui, oui. Emmanuel, on va juste dire.
5: Il est passé il y a 15 jours à Saint-Avertin.
1: D'accord. Et voilà.
5: En concert gratuit.
4: Ah bah alors c'est gratuit, alors c'est encore mieux. Dis donc, t'adores cuisiner les pâtes. Et alors, je découvre, c'est juste que ce qu'on va se dire, parce que là, voilà, tu t'es autoproclamé champion du monde de la tartiflette. Dis donc.
5: Ah, grave. Mais grave.
4: Mais grave, c'est vraiment, c'est voilà, champion du monde.
5: Mais oui.
4: Ah, tu fais la meilleure pâtisserie, la meilleure tartiflette du monde. C'est pas très sommaire.
5: Oui, je t'invite quand tu veux, Eric.
4: Oui, bah écoute, avec grand plaisir. Hein.
5: Valérie, tant qu'à faire, c'est après dans le coin.
1: Bien sûr, oui, écoutez, la tartiflette, bien c'est bien pour mon gros cucu.
5: Mais oui, mais oui, mais oui, mais oui.
1: C'est très bon.
5: J'ai appris ça d'une recette lorsque j'étais animateur, directeur de colo, voilà, avec une cuisinière de montagne. Qui m'a dit les fondamentaux de la finale.
4: Eh ben, c'est bien ça. Très bien.
1: Ben voilà.
4: Roi des pâtes aussi, hein, puis des salades, fenouil, courgettes, citron.
5: Quoi, ouais,
4: c'est magnifique. Non mais ça donne faim. Alors qu'il a que 2 pauvres pieds de tomates quand même à la maison. Alors
5: oui,
4: ça,
5: oui.
4: Ah oui, il a 2 pauvres pieds de tomates, mais les pauvres, voilà, ils sont un peu fortement décédés.
5: La nature est belle, mais des fois, elle est
4: Je sais. Voici ton quiz musique, mon petit Emmanuel. Tranquille, tu vas écouter 2 titres, tu vas devoir reconnaître qui sont les artistes. J'ai bien dit pas les titres de chansons, hein. Le nom des artistes, ou le groupe, ou le duo. Allez, on y va, c'est parti.

0: Eh, hein, t'as compris, top chrono.
1: Ah, la première, c'est Shakira, et Donna Summer, peut-être la deuxième.
0: Aïe, aïe, aïe. Ah oui.
1: Oh, mince.
0: Alors... Évidemment, c'est un clin d'œil. Alors attends, c'est bien sûr, c'est un clin d'œil à la Coupe du Monde. Alors oui, c'est le Die Die qui est l'hymne.

0: Alors tu m'aurais dit à la rigueur Gloria Gaynor, je l'aurais pris. Là c'est le groupe qui a repris la chanson de Gloria Gaynor, qui est le fameux Hermès House Band, le carton 98, la descente des Champs-Élysées. Tu y étais, je crois, en plus.
1: Oui, j'étais sur les Champs.
2: Ok.
0: La première étoile.
1: La première étoile.
0: Le but de Zidane.
2: La troisième, c'est dimanche prochain, quoi.
1: On tente déjà, on va passer le match de demain.
0: La demi, là, hein, voilà, c'est demain l'admi. C'est sur ici.fr.
2: On va manger de la paella demain.
1: Je sais pas si on va manger de la paella. On espère que la France va gagner.
0: Ah oui, quand même.
1: J'espère que Kiki et Dembélé vont marquer. Voilà.
0: Mais ton cœur balance, toi, t'es quand même un peu espagnol.
1: Oui, mais moi, c'est Kiki et Dembélé, mon duo gagnant.
0: Bon, allez, le pronostic, là, demain, Emmanuel. Tu lui dis quoi, oui. France-Espagne? Combien?
2: 3-1.
0: Allez, 3-1 pour l'Espagne, allez. Ça va.
1: Bon, mes petits chéris, ça fait 3 chacun. 3 pour Alban, 3 pour Emmanuel. Bah, c'est pas mal.
0: Non, c'est bien.
1: Vous êtes à égalité, les gars. Ok? Allez, maintenant, c'est la réclame, et pas que. C'est aussi l'actualité dans toutes vos régions, grâce aux 44 locales de votre radio, ici. A tout de suite, mes petits poulets.
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1: Et nous sommes au Taquet avec Alban et Emmanuel qui ont 3 points chacun. 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On reprend la compétition. Alors, ma petite Alban, il paraît que ton mari Victor est d'origine serbe et que c'est tu ça. Apprends à cuisiner des plats de la Serbie. Qu'est-ce que c'est les plats de la Serbie?
16: Alors, qu'est-ce que c'est? Je ne suis pas encore très douée, mais j'essaye de faire de mon mieux.
1: Alors, c'est quoi? Par exemple, le plat typique?
16: Alors, c'est du chou farci. Alors ouais. Ça, c'est très très bon.
1: Ah.
16: Après, il y a des sortes de chorba, c'est des soupes.
1: Ouais.
16: À base de haricots, de viande.
1: Mmh.
16: Et après, ce que j'adore faire, c'est la gibanica.
1: Qu'est-ce que c'est ?
16: C'est de la pâte feuilletée avec du fromage. Donc c'est cuit au four, c'est croustillant, c'est voilà.
1: On adore.
16: Très très bon.
1: On adore.
16: Voilà.
1: Ah oui, on adore. Alors, tu as rencontré Victor alors que tu allais quitter la région parisienne.
16: C'est
1: et il y a eu une dernière soirée de travail. Une collègue a invité un de ses amis.
9: Bon,
1: elle pensait un petit peu vous caser, hein. Et devant le restaurant, t'as vu un homme, t'étais persuadée que c'était lui. Et bon, Alban. Et qu'est-ce qui s'est passé alors?
16: J'étais sûre que c'était lui, en fait. Et puis ma copine qui le connaissait, mais qui l'avait pas vu depuis longtemps, me dit non, je suis pas sûre. Et moi, j'ai eu comme un feeling. C'était lui. Enfin voilà. Et mon regard, enfin, je l'ai pas quitté des yeux de toute la soirée. Et voilà. Et tout s'est passé très vite. Et voilà.
1: Mais tu
16: et on est ensemble depuis 14 ans, enfin 14 ans de mariage déjà, et voilà.
1: Oh mon Dieu. Et elle attend.
16: Très heureux.
1: Tu dis que tu avais l'impression qu'il avait un truc de spécial. C'était quoi? Tu sentais quoi? Il avait des yeux magnifiques, une voix extrêmement.
16: Oh bah il est très beau. Il est magnifique.
1: Ah voilà.
16: Voilà. Non mais voilà. Il a un grand cœur. Il est prévenant. Il est voilà.
1: Okay.
16: C'est mon amoureux.
1: Oh là là, qu'est-ce que c'est beau. Bon, ma chérie, on va essayer de marquer 3 points.

0: matin. Mylène Alors. Dubois, Mylène Gauthier. Mylène Gauthier.
1: Oui.
0: Eh bien, il s'agit évidemment... Une bonne réponse, oui, elle s'appelle Mylène Gauthier. Bravo. Allez, un point de plus, 3 points, ça te fait 6.
2: Ah, Emmanuel, bon, on va voir, hein, on va peut-être pouvoir marquer 3 points de plus également. Emmanuel qui est avec ici Touraine, qui habite à Azé-sur-Cher en Indre-et-Loire, qui a eu 15 000 vies, qui a fait 15 000 choses et qui a des petites particularités. On te découvre, Emmanuel, tu collectionnes l'eau des fleuves. Marrant ça, hein. Et des lacs d'ailleurs. Ah, c'est-à-dire que t'as des fioles, des jerrycans. J'ai pas entendu, Emmanuel. Rapproche-toi bien près de ton téléphone pour nous parler.
3: Mais non, l'eau, c'est bien de l'entendre.
2: Ah oui, tu as raison, mais c'est bien d'entendre l'eau.
0: Comme dirait mon ami Phil, l'eau, c'est la vie.
2: Eh ben oui, alors donc tu connais. Mais t'en as combien? Je sais pas,
3: moi. J'ai un besoin d'ici de l'eau de là.
2: Ouais, et t'en as combien des fioles d'eau à la maison, si c'est une collection?
3: Une trentaine.
2: Une trentaine, c'est pas mal ça, c'est pas mal.
3: Oui, oui.
2: Moi, tu ramènes ça de tes voyages, quoi, notamment du Mékong.
3: Moi, oui, mais aussi des amis qui ont la chance de pouvoir voyager, quoi.
2: Ouais, mais c'est top parce que t'as l'eau du Nil, du Gange, du Loch Ness, presque tous les océans, et t'as même l'eau de la forêt de Brocéliande. C'est génial.
3: Oui, c'est la plus belle, je crois.
2: Ah ben, je sais pas, ben, on va te faire confiance. C'est breton, donc on va pas te contredire, on va pas contredire les bretons. Tu es un peu casse-cou, j'ai vu que t'avais sauté d'un pont dans les Alpes.
3: C'est ça, les Alpes Mortelles.
2: D'accord, et c'était un pont combien de mètres de haut du coup?
3: 90 mètres.
2: Ah ouais, quand même. Ah non, mais c'est énorme. Avec 90 mètres, c'est... Ben Léon, t'as pas eu peur? Ça fait peur, ça.
3: Non.
2: Bon, bah, écoute, tu ne poses pas de questions. T'as sauté à l'élastique, et t'aimerais faire du parachute, mais t'as pas encore fait ça, le parachute?
3: Non, malheureusement, non.
2: Ok.
3: Non.
2: En revanche, tu as été en Corse, et là, tu as écouté de la musique sous la mer.
3: Oui.
2: C'est-à-dire.
3: Et oui, c'est génial, c'est une super découverte. Je savais pas qu'on pouvait visiter comme ça.
2: Ouais, c'est-à-dire que t'es.
3: Une activité qu'un club faisait, moi j'étais adjoint de direction.
2: Ouais.
3: Et j'ai emmené les mômes, voilà, c'était une activité proposée et c'est vraiment impressionnant. Et je pourrais pas le décrire en fait.
2: Non, non, mais ça s'entend, hein, d'écouter la musique sous la mer, la chasse sous-marine, la pêche en mer, c'est une expérience unique. Allez, mon petit Emmanuel, allons-y avec cette question. Là. Ouais, c'est maintenant, elle vaut 3 points. T'aimes les chiffres, t'aimes les maths, t'aimes compter. Très bien. Le compte est bon, allons-y. Quel nom donne-t-on à un mot formé en changeant l'ordre des lettres d'un autre? Quel nom donne-t-on à un mot formé en changeant l'ordre des lettres d'un autre? Attends, je te fais des propositions. Un calligramme, une épigramme, une anagramme, une damidogramme. Top chrono.
3: L'anagramme.
2: Tu dis l'anagramme. On va pas laisser trop de suspense. Oui, c'est une bonne réponse. C'est l'anagramme, un mot ou une expression obtenue en réarrangeant toutes les lettres d'un autre mot sans en ajouter ni en supprimer. Donc, chien, par exemple, c'est l'anagramme de niche.
0: Alors, ça fait 6 points pour Alban, 6 points pour Emmanuel. Vous êtes à égalité, les amis. Il restera la question cash pour vous départager et le bingo. Mais là, tout de suite, vous écoutez ici.
2: Ah, j'adore.
0: Et t'adores?
2: Ça, j'aime bien, oui.
0: Eh, ah, bah, ouais, c'est quoi? Voilà, allez, c'est Phil Collins.
2: Voilà, je l'avais, hein.
0: Ouais, vous écoutez ici, on vous aime, à tout de suite, mes petits poulets.

0: je la connais par cœur cette chanson.
1: Bien sûr, ouais.
0: Two Hearts, deux cœurs, Phil Collins, le mien.
1: Two Hearts.
0: Ouais. Eh ben oui, votre cœur, le mien, nos deux cœurs réunis.
1: Oui,
0: à jamais.
1: Oui, allez, jingle, oh, c'est bon. Vas-y, vas-y.
2: Au taquet.
0: Vous aimez pas les déclarations d'amour, hein.
1: Oh là là, ouais.
2: C'est ici.
1: Allez. Nous sommes avec Alban et Emmanuel, ils ont 6 points chacun. Alors, Alban, il paraît que t'as un défaut, tu organises mal les choses. Ça veut dire quoi, ça? Je sais pas, est-ce que c'est un défaut?
3: Ben, j'oublie souvent, je suis tête en l'air, donc voilà.
1: Ouais,
3: j'oublie de. J'organise très mal les choses.
1: Mais est-ce que t'oublies des trucs graves, tu vois?
3: Oui, j'ai oublié.
1: T'oublies des trucs, voilà, bon, c'est pas grave, c'est pas...
3: Voilà, j'ai oublié par exemple de me présenter au bac. Donc,
1: ah
3: et ça, c'est
1: un petit acte manqué,
3: il y a très longtemps. Mmh. Mais au bac de français, voilà, j'ai oublié de me présenter.
1: Eh ben voilà.
3: Donc, bon, voilà.
1: Pas bien grave. Alors, il paraît que si tu voudrais être... Ouais, je
0: cause, c'est bien, ça, on aime bien.
1: Je cause très bien la France. Mmh. Si tu pouvais, tu serais un petit chat.
4: Moi, vouloir être un chat.
1: T'aimes bien les chats, toi?
3: Bah oui, j'en ai deux, ouais.
0: Bah, y a le vieux, oui. 19.
1: Bah, il y a le vieux et j'ai pas... y en a un autre. T'as un petit...
3: Oui, il y a un autre, un petit jeuneau, ouais, qu'on a ramené de Serbie, justement, lors de nos voyages. Voilà, on a craqué. On l'a ramené. Ah.
1: Ok. Alors, il paraît que tu as un porte-bonheur. C'est un collier où il y a la première dent de ta fille qui a
3: c'est
1: été sertie comme un...
3: Je porte aujourd'hui, justement.
1: Ah, voilà.
3: Voilà.
1: Donc,
3: ouais.
1: Tu le tiens bien.
3: Une dent toute blanche. Hein,
1: ah.
3: C'est pas un chicot. Ou...
0: C'est dégueulasse.
1: Le vieux chicot.
3: Une dent parfaite.
1: Ok. Hein. Alors, si tu devais déjeuner avec quelqu'un, tu déjeunerais avec moi. Ça me
3: bah
1: fait
3: oui.
1: bien plaisir. Alors,
3: bah
1: qu'est-ce,
3: oui,
1: qu'est-ce qu'on mangerait?
3: Bah une, je sais pas, une entrecôte avec des frites, non?
0: Ah, ça va pas lui plaire, ça,
1: ah,
0: Valérie.
1: Non, maman, elle va manger plutôt des salades ou du poisson.
0: Petite omelette, elle aime bien sa petite omelette.
1: Oh. Petite omelette, elle aime pas bien la. Elle est pas grosse friande des frites.
3: Bah, alors,
1: et de la...
0: Valérie, elle mange rien. Je sais pas comment elle fait, elle mange rien.
3: Une belle salade.
1: Allez, une belle salade, une belle omelette,
3: voilà.
1: Au mieux des lasagnes.
3: C'est
1: allez. En tout cas, on rigolerait bien. Bon, ma chérie, c'est le moment de marquer 5 points et de t'envoler vers les sommets de la gloire. Tiens, je te mets un petit truc.
5: Fruit de la passion.
6: J'aime quand tu touches.
5: Fruit de la passion.
6: Oh, c'est super.
1: Fruit de la passion. Ah, bon, on va arrêter d'écouter Francky Vincent. Ça me donne mal à la tête. Alors, non.
0: C'est bien.
1: Oui, allez, on va parler de fruits. Alors, écoute bien. Quand on parle de Black Diamond, de pâte de loup ou de rubinette, de quel fruit parle-t-on? Black Diamond, pâte de loup et rubinette, on parle de quel fruit? Top chrono, 10 secondes. Black Diamond, pâte de loup, rubinette.
3: Les pommes.
1: Les pommes, oui. On parle des pommes, bien évidemment. La Black Diamond, c'est une variété rare du Tibet. La pâte de loup, c'est une variété française. Et la rubinette, c'est la Suisse. Bravo, 11 points.
0: Emmanuel, dis donc, c'est pas facile de vous départager tous les deux là depuis tout à l'heure, hein, donc bah Emmanuel, 6, peut-être 5 points de plus, on va voir. Alors on parlait des animaux, on a demandé à l'instant à Alban si elle était un animal, voilà, on a parlé des chats. Toi, si t'étais un animal, est-ce que tu te souviens de ce que tu nous as répondu, ce que tu aimerais être?
7: L'oiseau, je crois.
0: Petit oiseau pour voler, un petit oiseau ou genre l'aigle, un truc un peu majestueux.
7: Pas forcément. Un oiseau pour juste voler, quoi.
0: Ouais, voilà.
7: Libre comme Max.
0: Bah oui, voir le monde vu d'en haut, bien évidemment.
7: Voilà, c'est alors, ça, juste la chance de voler, quoi.
0: Je suis un peu rassuré parce que je sais que toi aussi t'as un porte-bonheur qui est un sac à dos et une serviette de bain, c'est ça?
7: Ouais. Oui.
0: Oui. C'est bizarre comme porte-bonheur.
7: À chaque voyage, je m'en sépare pas.
1: Ah, d'accord. Oui. Ah, tu l'as pas toute la journée sur le dos.
7: Oui, j'ai mon premier voyage, la première fois que j'ai pris l'avion, je me suis acheté une serviette de bain et j'avais un sac à dos aussi. Et depuis, ils sont avec moi.
0: Bon. Tu es passé dans le JT, alors faut que tu me racontes ça. Quelle occasion tu es passé à la télévision, surtout dans le journal télévisé?
7: Oui, et de Claire Chazal.
0: Dans le journal de Claire Chazal, d'accord. Mais qu'est-ce qui se passait?
7: Ouais,
0: bien sûr.
7: Et donc, c'était pour une mise sous enveloppe dans les élections, en fait, en 95.
0: Ah ouais, ok.
7: Voilà, donc j'ai été recruté, voilà, j'avais 21 ans, bref. Et donc on a mis la mise sous enveloppe, et comme ils n'avaient pas le droit de questionner les
0: politiques, les candidats,
7: et d'autres reportages, et je suis passé un dimanche soir.
0: Oh, dis donc, alors c'est la classe, ça passait.
7: Dans le journal de Claire
0: Chazal. Ah ouais, dans le journal de Claire Chazal, c'est bien. Et puis Emmanuel, tu as aussi monté les marches du festival de Cannes, dis donc, avec Thierry Lhermitte.
7: Pas rien, ça. Ouais, c'est vrai,
0: grande classe, ça. Avec Patrick Timsit également. Enfin voilà, j'ai l'impression que tu as fait plein de choses, tu as vu plein de gens.
7: Oui.
0: Une vie bien remplie.
7: Dans le cadre de l'animation, Cannes Junior, en fait, était animateur pour le festival Cannes Junior.
0: Allez, mon petit Manuel, voici ta question.
7: De monter les marches.
0: 5 points. D'accord, on y va. Extrait. Enrouler, chantait Johnny Hallyday. On va parler de route. Tu vas comprendre tout de suite. Je te demande, en 10 secondes, quel est le nom de la mascotte de Michelin ? Top chrono. Le nom de la mascotte de Michelin.
7: Michelin, non ?
0: Je suis en train de réfléchir à Raph et Luigi qui préparent cette question. Ils disent, tiens, on va penser à Bastien. Et bim, il associe ça à Bibendum. Oui, c'est Bibendum, bien sûr. Ben oui, Bibendum, c'est les miches. Les bibes, comme on appelle à Clermont-Ferrand. Bravo.
1: Allez, Alban 11, Emmanuel 11, il ne restera que le bingo pour vous départager. Et tout de suite, on va partir avec la nouveauté de Céline Dion.
0: Ah, on adore le titre, surtout.
1: Bonjour, pardon, merci.
0: Oui. Joyeux bon appétit.
1: Joyeux Noël, bon appétit, à tout de suite, bien sûr.
0: C'est pas mal, ça. À tout de suite, bien sûr. On adore.
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0: Merci.
1: Merci.
0: Oui.
2: Merci.
0: Bonjour.
2: Joyeuse Pâques, à demain. Et
0: au revoir.
2: Joyeux Noël.
0: Et à bientôt, à Paris, en concert. Quand
2: voilà.
0: Même.
2: Et c'est la réclame. Voilà.
0: Et Céline Dion.
2: C'est la réclame.
0: Oui.
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2: Nous sommes au taquet avec Alban qui a 13, non 11, j'ai envie de te donner plus.
0: Oui, ça suffit. Là.
2: Elle est à la 11, Emmanuel à 11 aussi, Alban qui joue avec ici Drôme Ardèche. Alban qui est fan de Chantal oui. Goya, qui a été voir, qui a, grâce à ici Drôme Ardèche, a été voir son spectacle à Montpellier. C'est Guignol, hein, voilà. Et elle t'a dédicacé ton vinyle d'ailleurs de ces Guignols.
11: J'ai pu la rencontrer dans sa loge.
2: Ah, c'est magnifique.
11: Alors, elle est trop mignonne.
2: Ces Guignols, Pandy Panda. J'ai pourtant
0: tout ça, quoi.
2: Voilà tout ça.
0: David Croquette.
2: Ouais, David Croquette. Mais surtout
0: ce matin lapin. Quoi.
2: Ce matin un lapin a tué un chasseur.
0: Eh oui.
2: Magnifique, plus beau jour de ma vie. Oui, je le sais, pour ceux qui m'aiment, je déteste qu'on tue des animaux. Et donc, pour t'encourager à gagner ce bingo, je te fais écouter Zazie, tiens.
12: Je suis un homme de Cro-Magnon.
2: Alors, je suis un homme de Cro-Magnon, mais moi, je suis une femme de Cro-Magnon aussi. Voici ton bingo, ma chérie. À mon top chrono, tu vas avoir 10 secondes pour me donner un maximum de plats, aliments, boissons typiques. Ça va pas être dur pour toi. Qui sont ou bretons ou normands ou les deux. Bref, un max de plats, aliments, boissons typiques de la Bretagne et de la Normandie. Top chrono, 10 secondes.
11: Alors, les petits cafards, les galettes, les crêpes, les fards bretons, les fouchènes,
2: C'est tout, c'est fini. Et c'est fini. Tu m'en as donné 5. Il y avait le Queen Amman, évidemment, les sablés, la cotriade, les huîtres, l'andouille de vire, la torgoule, le calva, le cidre, les tripes, la motte de Caen, le livaro, le camembert. Bref, t'as 5.
0: Emmanuel, alors autant Alban a rencontré Chantal Goya, autant toi, c'est Johnny Hallyday. Voiturier, tu l'as vu de très près, tu l'as même ouvert la porte plusieurs fois, quoi.
13: Oui, plusieurs fois, oui.
0: Tu discutais un peu avec lui ou sympa?
13: Non, il m'a dit bonjour monsieur, déjà, ça a été énorme.
0: Ben ouais, mais c'est dommage, tu voulais un autographe, t'as jamais osé alors que
13: avec son garde du corps et tout, il m'avait dit ok, et puis j'ai. Quelque part, je dirais, j'ai mouillé dans ma culotte.
0: Oh, du ton, alors qu'il était super sympa. Tu aimes Led Zepp également?
13: Yes.
0: Oh, ah ouais, t'adores les Spicy Boys, le punk rock, Earth, Wind and Fire, Walker, Depp Purple.
2: Vous remarquerez qu'à chaque fois qu'il dit rock, il fait rock.
0: Bah oui, un peu comme ça, rock quoi.
2: Et ouais, Depp Purple, comme dit Céline, c'est magnifique. On adore.
0: Deep Purple, pardon, excusez-moi.
2: C'est mauve profond en fait, c'est pourpre profond.
0: Oui, je connais bien. Allez, allons dans un bingo bien profond. Alors, comme vous êtes à égalité depuis le début, là, à 11-11, c'est comme si les compteurs étaient à 0. Elle a 5, il faut que tu fasses 6. Tu fais un point de plus qu'elle, t'encaisses les 10 points, t'es avec nous vendredi, ok?
13: Oui.
0: Allez, Emmanuel, je te demande en 10 secondes, écoute bien, écoute bien. Alors, tu as 10 secondes pour citer un maximum de plats, d'aliments, gastronomie typique du sud, sud-ouest. On est d'accord. Top chrono, 10 secondes.
13: La bouillabaisse, la ratatouille, l'aïoli, la daube provençale, les petits tartis,
2: Stop, ça fait 5, ils sont à égalité. Ça veut dire qu'on va vous poser une question pour vous départager.
0: Exactement,
2: pourcentage.
0: Voici cette question. Question pourcentage. Il faudra se rapprocher le plus près de la bonne réponse sans la dépasser. Quel est le pourcentage de femmes? Tu vas parler de sapeurs-pompiers, ça tombe bien. Quel est le pourcentage de femmes dans les effectifs des sapeurs-pompiers civils en France? Alban, combien tu dis?
2: Combien de pourcentage de femmes-pompiers?
11: 26.
0: 26. Tu dis combien, Emmanuel? Il ne faut pas donner la même réponse, hein.
13: 34.
0: Tu dis 34. La personne qui est la plus près de la bonne réponse pour le pourcentage de femmes, et on les salue dans les effectifs des sapeurs-pompiers civils, la bonne réponse étant de 22%, c'est Alban qui gagne.
2: Alban, bravo.
0: Bravo Alban.
2: Alban, tu seras avec nous vendredi pour tenter de gagner le séjour pour le Ici Live de septembre à La Ciotat, avec 3 nuits d'hôtel, des croisières, le voyage en train, ou évidemment, tu gagneras peut-être la machine à café.
0: Bien sûr, mais on ne sait jamais. Non, elle va gagner.
2: On ne sait pas.
0: Je ne sais pas, je le sens bien.
11: Je suis ravie. J'embrasse Emmanuel.
2: Bravo
0: Emmanuel.
13: Merci Alban, je suis toujours disponible pour venir.
2: C'est super. Génial. Bon, Alban et Emmanuel, on vous remercie.
0: Merci à tous les deux, bel été.
2: Voilà, on remercie évidemment Céline à la réalisation, Diana à la technique, professeur Kikandon, maître Kikandon, she's back for the last week of Otake, et la seule, l'unique, la belle Alex au standard, évidemment maître Chonchon,
0: il était là,
2: plus que jamais
0: jusqu'à vendredi,
2: il espère que pour cette dernière semaine, il va gagner, autant vous dire que
0: je pose des bougies tous les jours,
2: voilà, vendredi il y aura une petite surprise, ça sera pas un bingo, ça sera un vrai faux, vous verrez, on va bien rigoler,
0: c'est la dernière.
2: Ouais, ça sera la dernière. Allez, je vous embrasse très fort. J'embrasse la France. À demain, la France. Prends soin de toi, la France. Et j'embrasse triplement les pompiers que j'aime infiniment.
0: Et les 22 femmes pompiers.
2: Bonjour Valentin.
0: Bonjour Valentin.
1: Bonjour Eric. Bonjour Valérie.
0: Comment il va?
1: Très bien, je vous remercie.
0: Alors c'est ma France, quelle est le menu dans les prochaines minutes?
1: La France sur le front des incendies avec des feux déclarés du nord au sud.
2: Eh ben, on va parler des pompiers justement dont on vient de parler.
0: Eh ben, tout de suite, Valentin Bertrand. Ça va vous, Valentin?
1: Mais c'est vrai qu'en effet, c'est une question avec la sécheresse qui évidemment dessèche la végétation. Et nous serons évidemment aussi avec des pompiers dans ma France.
0: Eh ben, c'est à suivre. Merci, Valentin Bertrand. On se retrouve d'ici quelques minutes.
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0: Allez, vive le 13 juillet, vive les balles des pompiers qui n'ont pas lieu. D'ailleurs, soyez prudents, hein. Faites attention à vous.
2: Faites attention à vous, je vous aime. 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
0: Et c'est le temps de retrouver donc ma France avec Valentin Bertrand.
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1: Bienvenue dans ma France avec à la une aujourd'hui du nord au sud de la France, donc face aux incendies et ce triste bilan, le début d'été 2026 est déjà plus dévastateur que toute l'année dernière. Nous saurons dès le début de ce journal en Seine-et-Marne où les moyens inédits sont déployés face aux flammes. Nous entendrons Madeleine, une habitante de 103 ans, aux aguets devant le balai des pompiers.
15: Je suis au bord de la route, j'ai vu les camions avec les citernes d'eau. Il faut attendre parce que pour l'instant, ça brûle toujours.
1: Ça brûle aussi dans le Lot-et-Garonne, à une cinquantaine de kilomètres à l'ouest d'Agen. Dans le Maine-et-Loire aussi, où les 2500 participants d'un festival ont dû être évacués. Nous serons à leur côté. Quelle réponse face à la multiplication de ces feux? Nous poserons la question au porte-parole des sapeurs-pompiers, Éric Brocardi. Dans ma France, nous ouvrons aujourd'hui une série de reportages exceptionnels dans les coulisses de la justice. Nous serons aujourd'hui au service du chargé d'instruire les affaires de violence contre les mineurs. Sur la route des vacances, le vélo a conquis de plus en plus de Français. Comment s'équiper avant de partir? Comment s'organiser avec des enfants ou son animal de compagnie? Notre invitée, Mila Cola, nous explique. Elle vient de publier un guide pratique pour celles et ceux qui souhaitent tenter l'expérience. Et puis, J-1 avant la demi-finale France-Espagne, nous vivrons ces dernières heures dans le journal du Mondial avec Bruno Salomon. Le balai des Canadairs se poursuit en Seine-et-Marne. Plus de 800 hectares parcourus par les flammes, soit déjà 5% de la forêt de Fontainebleau. Une dizaine de départs de feu à traiter en parallèle. Vous êtes sur place, Laurent Kramer. Depuis 20 heures maintenant, les pompiers ont mis en place un dispositif hors norme pour faire face aux flammes.
16: Oui, près de 900 habitants évacués ici. Deux Canadairs, deux avions Dash, deux hélicoptères bombardiers d'eau. C'est la première fois qu'autant de moyens sont déployés en Île-de-France. Une fumée épaisse a envahi cette nuit plusieurs villages en lisière de forêt. Catherine et Rudy, 70 ans, ont abandonné leur maison.
17: Ici, c'était pas respirable. On recevait des petits bouts de bois qui arrivaient dans la cour de la maison. Et ça s'est propagé en 2h30, mais ça a été l'enfer.
18: Donc on est resté toute la nuit là-bas, dans la voiture.
16: Le risque du feu qui n'est toujours pas fixé à la mi-journée, mais aussi celui d'être intoxiqué par ces fumées. Les habitants portent des masques de fortune.
19: Parce que les fumées se sont intensifiées à un moment dans la nuit et on s'est retrouvé vraiment fumé.
20: D'un seul coup, l'air est devenu très très très irrespirable.
21: Mais les pompiers ont fait un boulot extraordinaire et toute la nuit, ils ont protégé les maisons. C'est-à-dire qu'ils mettaient à peu près 2 camions par maison.
16: Une stratégie payante, car aucune maison n'a encore été touchée. Des habitants surpris en revanche par l'ampleur et par le nombre de départs de feux simultanés.
22: On n'a pas compris, il était là-bas le feu, on n'a pas compris pourquoi il a démarré là d'un coup.
23: Hein. Ouais. Il est reparti à plus d'un kilomètre, on avait passé zéro flammèche au-dessus de nous, on était sur le toit d'une maison.
24: Il y a un agriculteur qui a eu une traînée de 20-30 mètres, c'est la question, c'est pas quelqu'un qui a allumé un truc.
25: En plus, on peut revenir.
16: La seule question qui compte, pas de retour possible pour ses habitants tant que le feu n'est pas fixé.
1: Et heureusement donc à ce stade, aucune victime n'est à signaler pour le moment grâce à ces évacuations, mais tous les habitants n'ont pas accepté de quitter leur maison. C'est le cas de Madeleine, 103 ans, entourée de ses deux chats. Elle a assisté, impuissante depuis hier soir, à la progression des flammes.
15: Tout était enfumaillé, j'ai vu les avions, tous les engins pour le feu. Sur la route, je suis au bord de la route, j'ai vu les camions avec les citernes d'eau. Il faut attendre parce que pour l'instant, ça brûle toujours. Ça sent très, très fort. Et puis, c'est vraiment impressionnant de voir sur Noisy, là, juste à côté de chez moi. Et hier soir, on voyait les flammes. Et puis là, ça continue de brûler quand même. J'ai eu pas mal d'amis qui ont été évacués. Moi, je fermais mes volets tranquillement. Je suis restée à la maison. Et moi, je préfère rester à la maison, malgré que je fais quand même attention. J'ai mon petit sac de préparé et tout. Hein. Alors, je pense que ça va s'arrêter quand même, tous ces incendies, parce que vraiment, ça fait peur quand même.
1: Des images impressionnantes et l'origine de ces multiples feux. Elle interroge le ministre de l'Intérieur, Laurent Nunez, sur place ce matin, évoque la piste d'un incendie volontaire. Une enquête est ouverte par le parquet de Fontainebleau. De la Seine-et-Marne, nous prenons maintenant la direction du Maine-et-Loire, où un autre feu mobilise là 200 sapeurs-pompiers. Le foyer principal est désormais éteint. Il a englouti 2 maisons. Bonjour Fanny Navart.
26: Bonjour.
1: Vous êtes sur place pour Ici Mayenne et vous êtes aux côtés des sinistrés. Fanny, rassemblés dans la salle communale de Torigny-d'Anjou, on est à une trentaine de kilomètres au nord d'Angers, là où la solidarité s'organise.
26: Oui, ils sont une trentaine ce midi à avoir été accueillis dans la salle communale de l'Étang avec des charcutiers, des boulangers du village aussi qui sont venus donner de la nourriture. Ce sont des personnes qui ont été évacuées dès hier soir à cause du risque des flammes. Il y a jusqu'à 80 personnes dans cette salle. La solidarité qui s'organise, vous l'avez dit, aussi avec les agriculteurs qui ont prêté main forte, qui ont donné des coups de main pour éteindre les feux, tremper les fossés aussi pour éviter les reprises de flammes. Des agriculteurs qui ont fait parfois jusqu'à 1 heure de route pour venir aider. Là aussi, ils ont été jusqu'à 80 au plus fort des opérations. Opérations coordonnées par les pompiers. Ils sont 140 du Maine-et-Loire encore ce midi. Ils me disais tout à l'heure que le risque de reprise était fort ici à Torigné-d'Anjou, puisqu'il va y avoir du vent qui va se lever dans l'après-midi, plus de la chaleur, un combo qui est assez explosif pour le feu. Et il y aura donc un risque de reprise des souches qui pourraient se rallumer. Donc il y a encore un gros dispositif qui va être mobilisé jusque tard dans la nuit.
1: Fanny Navart, d'ici Mayenne en direct dans ma France. Les pompiers, vous l'avez dit, mobilisés aux quatre coins du pays. Pour en parler, invité de ma France, Éric Brocardi, porte-parole de la Fédération nationale des sapeurs-pompiers. Bonjour à vous.
4: Bonjour.
1: On l'a dit, hein, 32 000 hectares parcourus par les flammes cette année, soit déjà plus que toute l'année 2025, alors que l'été ne fait que commencer. Les pompiers peuvent-ils tenir, Éric Brocardi, une telle cadence ?
4: Sapeurs-pompiers doivent tenir, on doit les encourager, on doit éviter de les solliciter pour rien du tout, pour qu'ils puissent s'inscrire dans une endurance très forte, parce que la campagne feu de forêt, comme vous l'avez vu, a commencé extrêmement tôt, avec une intensité hors norme. Donc le sujet aujourd'hui, c'est de pouvoir essayer de ménager leur intervention et éviter de les solliciter pour rien. Donc aujourd'hui, l'engagement est total. Les sapeurs-pompiers volontaires, comme professionnels, donnent de leur disponibilité, donnent de leur temps.
1: Ça veut dire...
4: Alors qu'effectivement, aujourd'hui, le dispositif est pleinement mobilisé et mobilisable sur l'ensemble du territoire national.
1: Ça veut dire très concrètement des jours de congés, des jours de vacances adaptés auxquels il faut renoncer ?
4: Pour les pompiers volontaires comme professionnels, oui, effectivement, ce sont des projets familiaux qui sont mis à l'arrêt au bénéfice, on va dire, du service des autres. C'est leur altruisme qui parle. Aujourd'hui, l'orientation qui est prise, c'est de solliciter un maximum de sapeurs-pompiers volontaires pour pouvoir armer les véhicules à la fois sur les événements de leur propre département, comme armer des véhicules pour aller renforcer les départements qui en ont la nécessité. Donc, comme vous le voyez, ce sont parfois des véhicules qui partent du nord vers le sud. Et maintenant, on a plus tendance à faire partir des véhicules du sud vers le nord, effectivement à l'illustration de ce qu'il en est de la forêt de Fontainebleau. Donc on est vraiment sur une adaptation permanente des moyens terrestres et aériens pour permettre de lutter et d'afficher toujours cette doctrine nationale d'attaque massive sur feu naissant.
1: Justement, en Seine-et-Marne, 10 foyers sont recensés. Laurent Nunez, le ministre de l'Intérieur, lui-même évoquait ce matin un feu d'origine volontaire. Ça, c'est une constante ou c'est un phénomène qui prend de l'ampleur ?
4: Écoutez, on part toujours du principe que sur 9 incendies sur 10 sont dus à l'activité humaine. 70% sont des actes de négligence dans ces 90% des incendies. Et forcément, on est là dans les 33% où il y a des actes volontaires derrière qui sont nés. Donc forcément, si les conclusions orientent vers l'annonce du ministre de l'Intérieur, effectivement, il faudra prendre toutes les mesures nécessaires pour cesser ces agissements.
1: En Île-de-France, c'est la première fois que des Canadairs sont mobilisés contre un feu. La flotte française, elle compte aujourd'hui 12 appareils. Vous en attendez 4 de plus d'ici 2029. D'ici là, est-ce que l'on peut tenir ?
4: Il faudra tenir quoi qu'il arrive. De toute façon, la solidarité, elle est aussi en provenance des pays d'Europe. Il y a aussi des moyens souples comme l'allocation de moyens aériens type hélicoptère. Bon nombre de départements et des conseils départementaux comme déjà les Alpes-Maritimes, le Var, les Bouches-du-Rhône et aujourd'hui des départements comme l'Allier doivent faire face aujourd'hui à l'allocation supplémentaire de moyens aériens type hélicoptère parce qu'aujourd'hui, ça devient aussi une nécessité et c'est les collectivités territoriales qui supportent aussi ces investissements-là pour permettre de continuer à protéger, secourir l'ensemble de la population et de l'environnement.
1: Éric Brocardi, de nombreuses villes ont annulé leurs feux d'artifice ce soir et demain. Vous dites quoi aux communes qui ont décidé de maintenir ? C'est irresponsable ?
4: Je pense qu'aujourd'hui, il faut faire preuve de responsabilité. Il faut penser aux sapeurs-pompiers, il faut penser à l'exemplarité. Si des mesures ont été prises de précaution, va falloir s'en garantir. Mais pour autant, aujourd'hui, alors qu'on peut passe des messages de prévention, il est évident qu'on doit montrer forcément l'exemple.
1: Merci beaucoup Éric Brocardi, porte-parole de la Fédération nationale des sapeurs-pompiers en direct dans ma France. Des feux attisés donc par une végétation desséchée, les canicules à répétition. Alors jusqu'à quand va-t-on vivre sous cette vague de chaleur ? C'est à nouveau le scénario du pire qui semble se dégager avec des températures supérieures à 30 degrés jusqu'à jeudi au moins. Ce soir à 22h, une petite accalmie à l'ouest, 11 départements de la façade atlantique, rétrograde en vigilance orange canicule. De l'Île-de-France au Tarn, 26 resteront demain encore en alerte rouge. Ces températures extrêmes, elles bousculent, on l'a commencé à l'évoquer, les célébrations du 14 juillet, le plus grand concert de musique classique de France prévu ce soir au Champ de Mars face à la Tour Eiffel est décalé de près de 2 heures. Il débutera finalement à 21h45 à Paris où le feu d'artifice est maintenue, mais dans la plupart des communes en France et dans une trentaine de départements au moins, la prudence a pris le pas sur le spectacle. D'autres ont changé radicalement leur célébration. À Villeparisis, à l'est de Paris, fini les fusées qui crépitent, remplacées ce soir pour la première fois par une nuée de drones. Un choix gagnant sur tous les plans, Paul Tillier.
3: Encadré par deux massifs forestiers, le stade de Villeparisis et sa pelouse jauniste
5: à
3: vue d'œil.
5: Nous tirions à l'époque le feu d'artifice sur ce terrain enherbé, là.
3: Frédéric Bouche, maire socialiste de la commune.
5: 2022, départ d'incendie. En 7 minutes, moi j'ai vu tout partir et puis on a 4000 personnes qu'il faut faire évacuer. Là, j'ai 4 blessés légers au total.
3: Cette année, pour la première fois, 150 drones illumineront ce soir le ciel pendant un quart d'heure.
5: Là, on n'a pas le choix. Il faut s'adapter. Mais c'est pas que d'aujourd'hui qu'on n'a pas le choix. En fait, ça fait 10 ans, 15 ans qu'on devait déjà avoir eu cette réflexion sur l'adaptation. On a tous ce côté un peu enfant, on a tous envie de voir les feux d'artifice. Alors certes, c'est une frustration, mais c'est une frustration qu'on est capable, toutes et tous, de digérer.
3: Pas question non plus pour le maire de faire appel à des pompiers pour encadrer un éventuel feu d'artifice.
5: Il y aura peut-être des départs de feu ailleurs, c'est-à-dire que notre caserne, elle peut intervenir ailleurs.
3: Chez les habitants, la fin des spectacles de pyrotechnie fera forcément des déçus, mais pas Feriel, 18 ans. Elle préfère les drones plus modernes et moins risqués.
6: Ça permet de protéger notre environnement, la ville, et même aussi renvoyer une image positive envers les autres villes et qu'elles puissent prendre exemple.
3: Au passage, le maire fait quelques économies. 12 000 euros le spectacle de drones contre 17 000 pour un feu d'artifice.
1: Paul Tillier, après 9 jours passés sous un soleil de plomb, cette journée de repos est plus que la bienvenue pour le peloton du Tour de France. Des coureurs usés, rincés. En bas du classement général, les derniers accusent désormais 2 heures de retard sur le leader slovène Tadej Pogacar. Alors pourquoi ne pas partir plus tôt dans la journée? La demande se fait pressante au sein des équipes. Demande aussi relayée par le français Alex Baudin, sans illusion sur le fonctionnement de la grande boucle.
7: Là, c'est quand même un cran au-dessus. On sent que quand on sort du bus, on fait là, ouais, d'accord, là c'est vraiment, vraiment chaud. Et les journées comme ça, elles font mal à tout le monde, je pense. C'est le Tour de France. Le business, c'est la télé. Et la télé, les gens regardent l'après-midi. Donc, je pense que les coureurs vont se battre pour essayer de changer les choses sur des jours comme ça. Mais ça va pas, je pense pas que ça va changer grand-chose.
1: Le Tour de France qui reprend sa route dès demain sur ICI.
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1: Et à 13h13 sur votre radio ICI, c'est une immersion exceptionnelle que nous vous proposons cette semaine dans Ma France, une série de reportages au cœur de la justice, un mois après le scandale déclenché par l'affaire Liana. Les reporters d'ICI Picardie ont pu installer leur micro dans le tribunal judiciaire d'Amiens à la rencontre des femmes et des hommes qui font la justice au quotidien. Plongé aujourd'hui dans un service très sensible, celui des violences intrafamiliales, le VIF. Nicolas Fillon, vous avez suivi une magistrate de permanence en charge de toutes les enquêtes et gardes à vue sur les violences entre conjoints ou sur des mineurs. Attention, je vous préviens, certains passages peuvent choquer.
8: Elle est en première ligne.
9: Des faits de pénétration digitale de la part de son grand-père.
8: La substitute du procureur Marie Cussig de la section VIF mineur au parquet d'Amiens.
9: J'ai actuellement 4 gardes à vue pour des faits criminels qui sont en cours. Viol sur mineur.
8: Sollicitée de toutes parts pendant sa permanence, la jeune magistrate de 29 ans doit jongler entre de multiples procédures sur 3 écrans.
9: Ça, c'est nos logiciels pour suivre les gardes à vue. Alors, on a des codes couleurs bleues, ça veut dire que j'ai pas encore regardé. Rouge, ça veut dire qu'on le présente à un juge.
8: Il y a aussi une boîte mail sur laquelle tous les partenaires du parquet envoient des signalements de mineurs en danger.
9: Les hôpitaux, l'éducation nationale, le département, les médecins, beaucoup de signalements à traiter. Il faut les traiter au fil de l'eau en priorisant les urgences.
8: Et des urgences, il en tombe en permanence.
9: Allô, là vous m'entendez mieux?
8: Ça clignote sur l'écran de gauche, le standard téléphonique. Plusieurs appels de policiers ou gendarmes, parfois en attente depuis 20 bonnes minutes.
9: L'exploitation du téléphone, ça a donné quoi?
8: Micro-casque sur la tête, Marie Cussig s'entretient avec un enquêteur, objet de la conversation, un homme suspecté de violence et menace de mort sur sa femme et sa belle-fille.
9: Elle a 12 ans.
8: La garde à vue du trentenaire se termine dans une heure à peine, mais la magistrate envisage de la prolonger. Elle veut creuser davantage sur les faits concernant la mineure. Alors, elle contacte le suspect en visio via une tablette dédiée.
9: C'est moi qui suis actuellement votre mesure de garde à vue.
10: Je suis chamanier avec ma femme.
9: Alors monsieur, les violences c'est pas des chamailleries. Déjà rien que ce que vous reconnaissez monsieur, c'est pas des chamailleries. Ça c'est pas acceptable.
10: Je veux juste rejoindre ma femme et ma fille.
0: mal.
9: C'est noté, monsieur. Je vous indique qu'effectivement, je vais prolonger votre mesure de garde à vue pour une durée de 24 heures supplémentaires à compter d'aujourd'hui. Vous pouvez y aller, monsieur.
8: Retour à son bureau.
9: En fait, ça n'arrête pas. C'est un flot.
8: Marie Cussig court littéralement après le temps.
9: Mais c'est aussi ce qui est grisant dans la permanence, c'est que ça ne s'arrête jamais. Effectivement, il n'y a rien de mieux quand on a ce que nous dit une victime. Ben, on lui montre qu'on a réussi à concrétiser ses déclarations et que finalement, son agresseur, il est en prison et qu'elle, elle va être auditionnée en tant que partie civile, aller jusqu'à la cour criminelle où on va aux assises. Bah dans ces moments-là, on se dit on comprend pourquoi on fait ce métier.
8: À la section violence intrafamiliale mineure du parquet d'Amiens, on essaye de changer de magistrat tous les 3 ans. Question d'usure psychologique.
1: Et depuis le mois de juin, un 5e magistrat rejoint ce service. Il représente désormais un tiers des effectifs du parquet d'Amiens. Reportage et dossiers complets à lire sur ici.fr et rendez-vous demain, même heure, pour la suite de cette série signée Ici Picardie.
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1: Et si on oubliait la voiture ou l'avion pour partir en vacances, on vous propose souvent sur ici de voyager autrement, pas très loin de chez vous, pour simplement prendre le temps. C'est ce qu'on va s'employer à faire aujourd'hui. Bonjour Mila Cola.
2: Bonjour.
1: Vous venez nous présenter ce livre, Le Voyage à vélo, un ouvrage de plus de 200 pages, un guide pratique en fait pour se lancer à partir et partir à la découverte de notre pays en pédalant. Avant de revenir sur le contenu de ce guide, sur l'équipement indispensable, vos itinéraires coup de cœur, on va d'abord revenir sur votre découverte du vélo et à ce départ en 2017, un petit peu sur un coup de tête.
2: Oui, alors je suis partie en 2017. Pour faire un grand tour d'Europe à vélo. En fait, c'est un mode de transport que je ne connaissais pas. Je n'étais pas cycliste à la base et j'avais envie de voyager autrement, de ne pas consommer la planète et justement, avec tous ces, d'avoir un moyen de transport écologique. Donc, j'avais quand même cette envie d'aller voir ailleurs, de découvrir, de voir des paysages différents, mais tout en préservant, l'environnement. Et donc quand je me suis lancée, effectivement, je suis partie un peu sur un coup de tête, mais ça a duré 6 mois. Donc j'étais avec mon conjoint, on a fait un tour d'Europe de 6 mois. Et ensuite, en fait, on en a fait notre mode de vie. Donc ça fait depuis 2017 que le voyage à vélo fait partie de notre vie. On est très passionnés par ça.
1: Et alors vous racontez qu'au bout de 5 jours, puisque vous êtes partie très rapidement, vous avez mal au genou, qu'il vous faut 1 mois pour apprécier l'expérience. Est-ce que vous aviez vu, quand on fait le bilan aujourd'hui, un peu trop grand, un peu trop loin ?
2: Alors, je pense que j'étais surtout très mal équipée. En fait, c'est pas qu'on a vu trop loin ou autre. Je pense que il y avait un problème de, on n'était pas vraiment au courant de comment ça se passait, etc. Alors, c'est drôle, parce que 2017, c'est pas si loin. Mais, d'un point de vue voyage à vélo, en 2017, on voyageait pas tant que ça à vélo. En fait, on était encore un peu des énergumènes qui faisaient quelque chose d'un peu fou. Aujourd'hui, on est devenu, en fin de compte, des gens normaux, puisqu'il y a beaucoup de monde qui s'est lancé.
1: Comment
2: qui
1: vous
2: s'est
1: expliquez
2: mis à faire...
1: cet engouement justement pour le vélo?
2: Je pense que grâce au travail européen et au travail qu'il y a eu en France sur la création d'itinéraires qui sont très performants, comme la Loire à vélo, la Vélo Scénic, qui ont été assez précurseurs, ou même l'Avenue Verte London-Paris, qui ont créé vraiment tout un écosystème et qui se développe et se développe face au succès. Donc on a aussi la Vélodyssée, ce sont des itinéraires qui sont aujourd'hui très très connus et qui permettent aux gens de se lancer facilement tout en ayant des infrastructures prêtes à les accueillir. Et donc ça a permis, je pense, de se développer. Il y a eu aussi la vague Covid. Nous, on a vu, on avait notre site internet qui se lançait, mais
1: un blog
2: qui était... Qui était tranquille, enfin qui marchait tranquillement. Et puis quand on a eu la vague Covid, on a eu une explosion sur notre site incroyable.
1: Alors après votre expérience de novice, vous donnez aujourd'hui des conseils à celles et ceux qui veulent se lancer. Alors pour nous, quand on est parti sans préparation comme vous, quelles sont les erreurs justement à éviter?
2: Ça va être le vélo, de le prendre bien adapté à soi et surtout d'avoir, alors ça c'est un peu technique, mais je pense que c'est vraiment très important d'avoir une excellente transmission, c'est-à-dire au-delà de suffisamment de vitesse, des vitesses qui permettent de bien mouliner en montée, parce qu'en fait il y a beaucoup de poids souvent sur le vélo et ça on l'anticipe pas et c'est ce qui va créer généralement des douleurs Il faut également un vélo qui soit bien adapté au voyage. Ça peut se louer, ça peut se trouver sinon pour pas cher en occasion, etc. Mais voilà, c'est vraiment important d'avoir un bon vélo. Moi, je trouve que ça m'a changé la vie le jour où j'ai eu un vélo qui est exceptionnel. Et pourtant, c'est un vélo qui ne coûte pas cher. C'était un vélo d'une grande marque, voilà. Et j'ai voyagé avec plus de 30 000, 35 000 kilomètres. Il m'a coûté 700 euros.
1: Voilà. Justement, quel est le budget que vous estimez pour celles et ceux qui veulent se lancer dans des vacances à vélo?
2: Ça dépend de comment on voyage. Beaucoup. En fait, on peut aller sur tous les budgets. Ça dépend vraiment de comment on voyage. C'est-à-dire que si on va s'équiper avec le dernier cri, etc., on peut vite monter à 7-8 000 euros entre tout le matériel. Et puis, si on fait attention au budget, avec de l'occasion, etc., pour un petit budget, on part 500-600 euros avec le vélo. Hein. On peut trouver facilement.
1: Il y a aussi la question évidemment de l'hébergement. Vous nous donnez des conseils, notamment pour ceux qui veulent bivouaquer et donc réduire le budget de cette expérience à vélo. Vous proposez aussi 15 itinéraires, pas à pas, entre un week-end et plusieurs semaines d'expérience. Quel est, vous, votre préféré ?
2: Alors moi, aujourd'hui, disons que j'aime bien me retrouver dans des endroits où il y a personne, où c'est sauvage. Donc moi, j'ai un gros coup de cœur pour la Vagabonde, qui est le dernier itinéraire que j'ai proposé. En fait, c'est un itinéraire qui est pas forcément adapté aux débutants, sauf ceux qui sont déjà sportifs. Il y a pas trop de soucis techniques. Voilà, c'est juste qu'il y a pas mal de dénivelé, mais si on y va doucement, il y a pas de raison de pas y arriver. Et cet itinéraire, j'ai voulu le mettre quand même pour inspirer, pour montrer ce qu'on peut faire après une petite première expérience, etc. Et parce que, notamment, c'est vraiment un coup de cœur pour moi d'être au milieu de la France. Donc la Vagabonde, en fait, elle va de Montluçon à Montech, un petit peu au sud de Montauban. Donc elle traverse vraiment une zone de la France qui est complètement sauvage, le plateau de Mille Vaches, le Quercy, etc. Donc c'est vraiment... on est tout seul, quoi. C'est trop bien.
1: Alors vous avez continué vos périples à vélo, même après la naissance de votre enfant. Comment est-ce que vous avez fait justement pour rendre ce périple possible avec un enfant en bas âge ?
2: Alors, dans tous les cas, j'ai toujours envisagé de partir avec ma fille. J'ai juste pris de l'équipement. Disons, faut juste s'équiper un petit peu, avoir une bonne remorque, attendre qu'elle tienne bien assis, qu'elle soit assez, qu'elle ait gagné un peu de motricité pour pas non plus avoir trop de soucis dans son développement. Et puis voilà, j'ai attendu qu'elle soit bien, et puis on est parti, on a pris la remorque et voilà. Voilà, elle a voyagé avec nous comme si c'était le voyage normal. On a juste adapté évidemment les étapes. On va beaucoup plus, on va faire des étapes beaucoup plus courtes. On va s'arrêter beaucoup plus souvent. On s'arrête dans les aires de jeu aussi. Donc on visite différemment. On fait le tour des aires de jeu de France à la place des églises. Mais
1: et vous donnez aussi des conseils si pour voyager avec son animal de compagnie. C'est très pratique, très pédagogique, très bien illustré. Merci beaucoup Mila Kola. Je rappelle donc que vous êtes l'autrice de ce livre, Le Voyage à vélo. Chez En Voyage Édition, très beau guide vendu 22 euros. On peut vous lire également sur votre blog Un Monde à Vélo. Et merci à nos collègues d'ici Brézizel pour la liaison technique.
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1: Le journal de la Coupe du Monde, c'est avec vous, Bruno Salomon. Bonjour Bruno.
0: Bonjour Valentin.
1: Bruno, il ne reste que 4 équipes, dont la France, pour espérer décrocher le titre suprême.
0: L'Argentine, Angleterre, Espagne et France, voilà le dernier carré. Alors Argentins et Anglais s'affrontent mercredi à 21h du côté d'Atlanta pour les demi-finales. Et l'Espagne et la France, elles, eh bien, vont s'affronter le 14 juillet, demain à 21h au Texas, à Dallas. Ce match, c'est un vieux classique du football mondial. D'où la méfiance du défenseur tricolore Ibrahima Konaté au moment d'évoquer la sélection ibérique.
11: L'équipe d'Espagne, c'est une nation qui est exceptionnelle avec beaucoup d'individualité. Mais le but, c'est pas de se focaliser que sur un joueur en particulier parce que c'est l'équipe entière qui peut faire mal. Donc, il n'y a pas que Lamine, c'est toute l'équipe. On sait pas ce qu'on va avoir face à l'Espagne. Donc, on va peut-être avoir besoin de nos qualités. On va peut-être avoir besoin des consignes aussi du staff, du coach. Mais tout est important pour pouvoir faire un grand match face à cette nation.
0: Et je le rappelle, ce France-Espagne va donc se jouer à Dallas, enfin en périphérie de Dallas, au Stadium Darlington, stade avec un toit et qui est climatisé, ce qui va un peu changer la donne, même si c'est pas très écologique.
1: Et France-Espagne, ce sera bien sûr à vivre et à suivre en intégralité sur ICI dès 20h demain avec Pierre Clément et la bande équipe de France. Bruno, on parle de l'Espagne avec une sortie dont on se serait bien passé.
0: Oui, après la sénatrice paraguayenne, voilà le racisme décomplexé et abject d'une figure de la politique de la droite espagnole, Mariano Rajoy, ancien ministre espagnol et premier ministre espagnol, est allé dire, je cite, je salue l'effectif de la France qui joue un excellent football, mais il a rajouté, cela dit, il n'y a pas de Français dans cette équipe. C'est un énorme carton rouge, bien évidemment, de nombreuses réactions indignées depuis ce week-end. Le Premier ministre actuel espagnol, Pedro Sanchez, s'est fendu d'un tweet. L'Espagne est à ceux qui l'aiment et le font vivre, pas à ceux qui la déshonorent par des déclarations xénophobes. France, on se retrouve en demi-finale et que le meilleur gagne et surtout que le racisme perde. Fin de citation.
1: Et en parlant de carton rouge, Bruno, qui est au sifflet du match demain, rassurez-nous, pas un Argentin?
0: Non, c'est bon, ce sera pas un Argentin, même s'il n'a pas été si mauvais lors du quart de finale pour le sifflet de demain. Eh bien, demain soir, on reste en Amérique du Sud, en revanche, avec comme arbitre central le Salvadorien de 35 ans, Ivan Barton.
12: Salut les amis, dernière semaine, dernière ligne droite, retour à Dallas, Texas, mais avant un petit coucou depuis Miami où j'ai passé le week-end pour Angleterre, alors, Norvège, le quart de finale, je repars.
0: On va le réécouter dans quelques instants, on devait avoir l'hymne de la Coupe du Monde qui devait partir dans quelques instants. L'hymne, on rappelle, hein, parce que le vocal d'Amérique, c'est Nicolas Perronnet, le reporter et commentateur pour ICI qui nous fait vivre la Coupe du Monde américaine et qui, comme à chaque journal, eh bien, nous fait voyager, nous raconte ses rencontres et là, à 3 jours, il a vu du pays.
12: Salut les amis, dernière semaine, dernière ligne droite, retour à Dallas, Texas, mais avant un petit coucou depuis Miami où j'ai passé le week-end pour Angleterre-Norvège, le quart de finale. Je repars plein d'images en tête, déjà l'ambiance des supporters anglais au stade, fantastique, ils étaient 30 000, clairement c'est les meilleurs, mais ça on savait, les supporters norvégiens aussi, très très cool, ils avaient carrément privatisé une partie d'Ocean Drive sur Miami Beach pour leur fameuse célébration rameur, ils vont nous manquer. Et puis Miami quoi, le quartier cubain, Wynwood District, les robots, les voitures qui roulent toutes seules, Miami Beach, évidemment, même si c'était plein de sargasses et que ça donnait pas du tout envie de se baigner, tout ça, on valide malgré la chaleur terrible ici, et c'est pas dans le Texas évidemment que ça va s'arranger. Allez, je vais retrouver les Bleus, à demain.
0: Voilà, Nicolas Perronnet, que l'on retrouvera bien sûr demain au micro, aux côtés de Jean-Pierre Blimeau, pour nous faire vivre cette rencontre entre l'Espagne et la France, avec Pierre Clément et aussi avec Charlotte Lorgeret. Vous pourrez suivre cette rencontre sur ICI l'antenne, mais aussi sur ICI, notre chaîne YouTube. Et puis tiens, je vous conseille d'aller sur le site internet d'ICI Men, qui nous propose un très bel article sur un pâtissier qui s'est fait des éclairs avec tous les drapeaux de toutes les équipes de la...
1: Voilà,
0: et franchement, le drapeau espagnol me donne très très envie d'aller croquer l'éclair du côté de d'ici Mens. Il s'appelle Sébastien, se prénomme Sébastien, il est chef pâtissier à la Maison Légui. Vous pourrez retrouver cet article sur notre site internet. Voilà pour ce qu'on pouvait dire sur cette Coupe du Monde.
1: Merci Bruno Salomon, le journal du Mondial qui nous a bien ouvert l'appétit aujourd'hui. Et puis rendez-vous donc demain, 21h. Cette fois-ci, l'heure est plutôt favorable pour nous pour suivre ce match France-Espagne. C'est la fin de Ma France. Rendez-vous demain à la même heure. Très bon après-midi sur votre radio ICI.
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15: Ascension d'école comme des fusées, sprint à plus de 70 km par heure et échappée solitaire de plus de 100 km. Est-ce que les performances du Tour de France sont si exceptionnelles que cela? Alors, pour faire court, oui, c'est hors norme. Alors, regardons d'abord les watts, la puissance développée en appuyant sur les pédales. Désormais, les coureurs ne peuvent plus se passer de leur capteur de puissance pour ne jamais franchir la ligne rouge qui engendrerait ensuite un retour de bâton. Pour faire des comparaisons, on ne va pas utiliser les watts simples, cela dépend trop du contexte et des morphologies des coureurs. Alors on prend le rapport poids-puissance, on divise les watts produits par le poids du coureur. Les coureurs professionnels vont avoir un rapport poids-puissance de plus de 6 watts par kilo. En comparaison, les cyclistes du dimanche, eux, vont plutôt plafonner vers 3,5 watts par kilo. Pas besoin de vous faire un dessin, ça ne suit pas le rythme. Autre unité de mesure, la VO2 max, c'est la quantité d'oxygène que le corps peut absorber à l'effort. Là aussi, c'est particulièrement important en cyclisme, notamment quand il s'agit de grimper ou de résister sur une longue étape. Pour vous et moi, on estime que cette VO2 max s'établit entre 30 et 50 millilitres d'oxygène par minute par kilo. Avec un entraînement régulier, tout le monde peut augmenter cette valeur de 15 à 20%, mais chez les sportifs de haut niveau, on va retrouver des VO2 max au moins supérieurs à 80 millilitres par minute par kilo. Et les cyclistes sur route, eux, font carrément partie des valeurs les plus élevées avec les skieurs de fond. On dépasse régulièrement les 90, comme pour le quadruple vainqueur du Tour Christopher Froome, proche des limites humaines selon les chercheurs. Et un troisième point, les cyclistes ont des fréquences cardiaques souvent bien plus faibles que le commun des mortels. Et oui, le cœur est un muscle, il s'entraîne. Alors au repos, on considère une fréquence cardiaque à moins de 60 battements par minute comme de la bradycardie. Il faut consulter. Mais pas chez les cyclistes, ça peut tomber entre 30 et 50 battements sans problème. Et ensuite, à l'effort, leur cœur s'emballe simplement moins vite que le nôtre. Bref, ils sont infiniment plus puissants et plus endurants que nous.

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1: Non seulement ça les occupe, mais en plus, ils apprennent des choses. Nos enfants vont adorer l'été à l'espace Mendès France de Poitiers. Le centre de culture scientifique organise encore des tas d'activités pour les vacances, que ce soit dans ses murs, rue Jean Jaurès à Poitiers, ou dans différents quartiers de la ville. Ces activités, elles sont accessibles à tous les âges, donc à tous les enfants, les grands-enfants, les ados également. Expérience, manipulation, démonstration, nos mômes pourront comprendre la chimie, la physique, la musique, l'intelligence artificielle, fabriquer leur propre jeux vidéo, se plonger aussi la tête dans le cosmos au planétarium. Curiosité, c'est le nom de la programmation scientifique jeunesse de l'espace Mendès France de Poitiers, que vous retrouvez aussi sur son site emf.fr. N'hésitez pas à guetter tous les jours, parce que les ateliers, qui sont souvent à prix très câlin, sont tout de même sur réservation. Bon été les petits curieux.
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Ah, y a pas à dire, quand une émission commence avec ce genre de chanson de Casey and the Sunshine Band, ça sent bon. On est sur de bons rails. Jusqu'à 17h, j'ai le plaisir de vous accompagner. Bonjour, moi c'est Antoine Plouzenec. Je ne suis évidemment pas venu les mains vides. Il y a de la musique, il y a de l'actu. Évidemment, on va régulièrement faire un point sur la météo. Et puis, on va parler de ce qui fonctionne bien dans la région, notamment une entreprise qui est spécialisée dans le baby-foot et le billard. On va découvrir tout ça dans Ici ça marche avec Florian Lévesque, juste après Dire Straits, Money for Nothing, titre qui arrive juste après Escrow. Ça, c'est une chanson où Marine se questionne et on l'écoute tout de suite.

0: Les Dire Straits, c'est Money for Nothing. Et vous écoutez ici Poitou. On continue en musique avec Stilto et Thierry Pastor sur des musiques noires. Juste après qu'on ait parlé un peu local. Bah oui, parce qu'il se passe des tas de trucs super chouettes dans la Vienne et les Deux-Sèvres. Et justement, si je vous propose de faire un petit baby-foot, eh ben c'est pas mal ça. Pourquoi pas faire un petit baby-foot, Florian Lévesque, dans Ici ça marche, on s'en ferait pas une petite partie?
1: Ou pourquoi pas de billard? Ça, c'est vous qui choisissez. Certains ont l'image du traditionnel baby-foot, trônant fièrement dans le bar du coin en bois. Mais aujourd'hui, le baby-foot et le billard se modernisent, échangent de matière, place désormais à l'acier. Derrière ce nouveau look, une entreprise poitevine, Etolrac, basée à Ligugé, Augustin Mesnay conçoit des billards et des baby-foot de qualité. Je lui ai demandé pourquoi, en 2026, ça marche encore autant.
2: Les baby-foot et les billards, ça reste des jeux intemporels. Ce sont des jeux que toutes les générations aiment partager. Donc voilà, aussi bien les anciens qui ont eu l'habitude de jouer dans les bars ou les plus jeunes qui découvrent ça mais qui s'amusent toujours autant. Ça reste très convivial entre amis et dans la famille.
1: Comment vous en êtes venu à travailler justement autour du billard et du baby-foot? Qu'est-ce qui vous a poussé à vous tourner vers ce domaine?
2: Et j'ai commencé par faire un billard pour moi-même il y a une dizaine d'années. J'ai toujours voulu avoir un billard et je trouvais pas ce que je voulais. Et étant assez manuel et m'en travailler le métal, je m'en fais un pour moi. Et puis au final, ça a pas mal plu à des amis, j'en ai fait un autre pour des amis. Puis voilà, après moi je travaillais dans le métier de la métallurgie, je suis ingénieur à la base. Et puis il y a un peu plus de 3 ans, j'en ai eu assez en fait, j'ai voulu faire autre chose. Et du coup je me suis dit, allez, on va essayer de se lancer là-dedans. Puis pourquoi le baby? Le baby, ça va souvent avec le billard. Donc voilà, j'ai décliné le design du billard dans le baby.
1: Aujourd'hui, vous vendez partout en France?
2: Oui, j'en ai expédié un peu partout en France. Non, en Espagne. Un billard en Espagne. Donc là, il n'y a pas de limite.
1: Et justement, qu'est-ce qui vous différencie de ceux qui existent déjà, des baby-foot, des billards qui existent déjà?
2: Alors moi, ça va être principalement sur le design et la personnalisation. Voilà, c'est des produits entièrement réalisés en métal, donc ce qui permet de faire des formes vraiment épurées, plus fines que ce qu'on peut voir habituellement, qui sont souvent assez massifs. Donc moi, ça me permet de faire des formes plus élancées et plus contemporaines. Et puis la personnalisation, tous les produits sont faits à la commande en fait, donc tout ce qui est couleurs, options, personnalisation encore plus poussée. Voilà, moi, c'est ce que j'aime, travailler avec les clients pour proposer des choses vraiment personnalisées à leur goût.
1: Ça prend combien de temps à créer un baby foot, un billard?
2: Ça dépend des options qu'on peut mettre autour, mais sur le modèle standard, moi ça me demande une trentaine, 35 heures de travail à peu près.
1: À installer chez soi, dans une salle de jeu ou pourquoi pas sur son lieu de travail, vous pouvez découvrir le travail d'Augustin Mesnay directement sur son site internet etolrac.fr.
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1: Ben oui, la confiance, c'est quelque chose qui pose question et elle le fait très bien, Stilto. Vous écoutez Ici Poitou, les infos et la météo arrivent à 14h et puis d'ici là, bien sûr qu'il y a la musique d'Ici Poitou. Chacun fait ce qui lui plaît, ça c'est un souvenir années 80 de Chagrin d'amour.
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2: Point de départ de flammes le long de l'A6. Le ministre de l'Intérieur parle d'un potentiel acte volontaire. Une enquête est ouverte par le parquet de Fontainebleau. Depuis hier soir, 900 personnes ont été évacuées. Heureusement, aucune maison n'est touchée. Il n'y a pas non plus de blessés. Dans le Lot-et-Garonne, un autre incendie est en cours à une cinquantaine de kilomètres d'Agen. 193 hectares de forêt sont partis en fumée et sur l'ensemble du territoire, 32 000 hectares ont brûlé depuis le début de l'année. C'est déjà plus que sur toute la saison 2025. Dans ce contexte, et alors que la canicule assomme toujours une partie du territoire, plusieurs départements annulent leurs feux d'artifice du 14 juillet. La Creuse, la Corrèze, la Haute-Vienne, celui de la Tour Eiffel est maintenu ce soir, pas demain, pour ne pas empiéter sur les commémorations de l'attentat de Nice. En revanche, le concert du Champ de Mars prévu ce soir à 20h est décalé aux alentours de 21h45 en raison des fortes chaleurs.
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3: Si vous n'habitez pas en montagne, vous avez peut-être l'impression d'être oublié par le Tour de France. C'est vrai que tous les ans, les Pyrénées, les Alpes et dans une moindre mesure le Massif central, le Jura et les Vosges ont leur part du gâteau. Ce n'est donc pas un hasard de retrouver les Hautes-Pyrénées, les Pyrénées-Atlantiques et la Haute-Garonne dans le top 3 des départements les plus visités par la Grande Boucle. Plus de 105 passages chacun en 113 éditions. Ailleurs, il faut bien souvent patienter pour voir passer le peloton. Quand on fait le bilan, il a fallu attendre les années 60 pour que la course commence à visiter les départements à l'intérieur du territoire. Et oui, jusque-là, le parcours faisait vraiment le tour de la France. Depuis, cela se rééquilibre lentement. L'Indre, qui n'avait jamais vu passer le peloton jusqu'à 1992, est toujours aujourd'hui le département le moins visité, 11 passages, mais on y vient maintenant en moyenne tous les 3 ans. En revanche, certains départements restent dans l'ombre malgré ce rééquilibrage. La Charente, par exemple, dans le top 10 des départements les moins visités, n'a plus vu passer les coureurs du Tour depuis 2007.
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5: Il fait encore bien chaud cet après-midi. On reste en vigilance rouge canicule toute la journée dans la Vienne et les Deux-Sèvres. Demain, on passe en vigilance orange. Normalement, les températures devraient descendre un petit peu. Cet après-midi, côté température, à Niort, il fait 32 degrés. À Châtellerault, 33 degrés. Et à Poitiers, 35 degrés. Demain, le soleil va encore bien briller sur le Poitou, même s'il va être voilé par quelques nuages. Ça ne l'empêchera pas de bien nous réchauffer. L'après-midi, on sera plutôt entre 35 et 37 degrés selon Météo France.
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0: Ah, les Beatles, ils en ont fait des choses chouettes quand ils étaient ensemble tous les quatre. Et ils en ont fait des choses chouettes quand ils étaient plus du tout ensemble, ensuite individuellement, chacun dans son coin. Et c'est le cas de cette chanson de George Harrison qu'on vient d'écouter sur votre radio locale, ici Poitou. La suite avec vos trois chansons françaises à la suite. On va écouter une chanson de Michel Berger interprétée par Johnny Hallyday. On va aussi vivre une soirée mondaine avec Oria. Et on verra si c'est vraiment n'importe quoi ce que chante Florent Pagny.
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Oui, ça met le frisson, ça met le poil quand même quand Johnny Hallyday, le taulier, chante Diego libre dans sa tête. La suite en musique avec un groupe qui est venu il y a quelques mois maintenant au festival Jazz Ellerot à Châtellerault. Imagination avec Music and Lights, le dernier jour du disco de Juliette Armanet ou bien encore le Blue Hotel de Chris Isaak arrive juste après qu'on ait parlé sport, notamment dans quelques petites minutes avec la caravane des sports qui va sillonner les routes de la Vienne.

0: Pour répondre, on décrypte quelques expressions que vous avez déjà entendues pendant le Tour de France. Mise en situation. Vous êtes sur votre première grande boucle. Votre directeur sportif vous demande de prendre l'échappée. Autrement dit, il va falloir accélérer pour sortir du peloton, le gros des coureurs, et faire la course en tête. Manque de peau, l'ordre arrive trop tard. Vous avez manqué le bon coup. Vous partez, mais zut, vous vous retrouvez intercalé entre ceux de devant et le peloton. Vous êtes
1: en chasse-patate.
0: C'est pas vraiment la meilleure des situations. Heureusement, vous avez la soquette légère et pédalez d'une facilité déconcertante. Bien joué, vous voilà dans l'échappée. Pour reprendre quelques forces, vous commencez à ratonner en bon marlou. Caché au fond du groupe, vous évitez tout simplement de prendre des relais. Ça veut dire pédaler en tête.
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3: Eh ben ça va transpirer, c'est moi qui vous le dis. Nos enfants l'attendaient peut-être. Tada ! La revoilà. La caravane des sports du département de la Vienne est de retour jusqu'au 6 août. Elle va rouler de ville en ville pour aller animer nos communes et faire vivre un été sportif à nos jeunes pousses. Les disciplines au programme, l'athlétisme, l'escalade, l'escrime, du rugby, tennis de table, du tir à l'arc, du vélo, des sports paralympiques, à quelque chose qui n'a pas l'air comme ça mais qui est très sportif, du secourisme et quelques surprises à découvrir sur place. Cette semaine, la caravane s'arrête à Jardres mercredi 15, à Loudun jeudi 16, à l'Encloître vendredi 17 et la semaine du lundi 20 juillet, elle sera à Boivre-la-Vallée, Saint-Germain, Saint-Maurice-la-Clouère et aux Ormes. La caravane des sports du département de la Vienne, c'est gratuit. Tout le programme et toutes les communes, c'est à retrouver sur le site du département. Vous tapez sur votre clavier lavienne86.fr.
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0: Et tout ça, c'est fait rien qu'avec le corps humain, des cordes vocales, la langue qui claque, et puis les doigts aussi, c'est dingue hein, quand même. Bobby McFerrin avec Don't Worry, Be Happy. La suite, ce sont les infos de 15h qui arrivent. On fera à ce moment-là aussi un point sur la suite météo en Poitou, et puis la musique d'ici Poitou, tiens. Eh ben, on va continuer avec Bernard Lavillier, avec Shakira, et puis Louise Attac aussi. Oh, le petit souvenir années 90 qui va bien.
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2: L'incendie qui ravage la forêt de Fontainebleau pourrait être d'origine volontaire. Déclaration du ministre de l'Intérieur alors que le feu a déjà parcouru plus de 1000 hectares depuis hier soir. Une enquête a été ouverte ce matin car les pompiers ont découvert une dizaine de points de départ des flammes le long de l'autoroute A6. Dans le Lot-et-Garonne, un autre incendie est en cours à une cinquantaine de kilomètres d'Agen. Et puis dans Lyon également, un feu s'est déclaré au niveau de Sens aux abords de la ligne TGV. Tous les trains sont redirigés vers le réseau classique. Depuis le début de l'année en France, les incendies ont ravagé 32 000 hectares de végétation. C'est plus que sur toute la saison 2025. Laurent Nunez, ministre de l'Intérieur, sera l'invité du 20h de France 2 ce soir pour faire le point sur la situation. Le réarmement de la France est tenu. Déclaration du président de la République aux armées ce midi. C'était l'une des promesses d'Emmanuel Macron dès 2017. Augmenter de manière significative le budget de la France et sa va continuer puisque le président mentionne un effort supplémentaire de 36 milliards d'euros pour la période 2026-2030. Emmanuel Macron interpellé par les artistes au Festival d'Avignon, artistes qui lui demandent d'annuler immédiatement les coupes dans le budget de la culture. Ne soyez pas, disent-ils, celui qui aura tout détruit. Enfin, les Bleus sont à l'entraînement aujourd'hui, le dernier avant le très attendu France-Espagne. C'est demain soir en demi-finale de la Coupe du Monde de football.
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3: Ces dernières années, les performances stratosphériques de Tadej Pogacar et Jonas Vingegaard ont relancé les soupçons de dopage qui planent sur le Tour de France. Pourtant, les instances n'ont jamais autant lutté contre ces pratiques. Alors comment ça marche les contrôles antidopage sur le Tour de France? Après l'arrivée de l'étape, le vainqueur du jour et le maillot jaune sont systématiquement soumis au contrôle antidopage. Quelques coureurs sont également tirés au sort chaque jour pour y passer aussi. S'ajoute à cela des contrôles inopinés à n'importe quelle heure du jour et de la nuit. Pourquoi la nuit? Eh bien c'est important, au cas où des produits seraient consommés en fin de soirée et ne laisseraient déjà plus de traces dans les organismes au petit matin. Et il n'y a pas que le dopage des coureurs, l'UCI fait aussi la chasse à la fraude technologique. Inspection des vélos avant et après les étapes avec ces fameuses tablettes qui servent à scanner les vélos, mais aussi une machine à rayon X pour pouvoir fouiller les entrailles des machines et débusquer ces petits moteurs cachés dans les moyeux des roues ou dans les cadres. Sur la première semaine de ce Tour de France 2026, plus de 400 vélos ont ainsi été contrôlés. Aucune anomalie n'a été constaté.
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5: Il fait encore bien chaud cet après-midi. On reste en vigilance rouge canicule toute la journée dans la Vienne et les Deux-Sèvres. Demain, on repasse en vigilance orange. Normalement, les températures devraient redescendre un petit peu. Cet après-midi, côté température, à Niort, 32 degrés, à Châtellerault, 33 degrés et à Poitiers, il fait déjà 35 degrés. Demain, le soleil va encore bien briller sur le Poitou, même s'il va être voilé par des nuages. Ça ne l'empêchera pas de bien nous réchauffer. L'après-midi, on sera plutôt entre 35 et 37 degrés, selon Météo France.
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0: toute la New Wave est résumée dans cette chanson de Soft Cell, Tainted Love. La suite en musique d'ici 15h30. Bah, bien sûr qu'il y en aura encore de la musique. Par exemple, Renaud va sonner les cloches à Margaret Thatcher dans Miss Maggie. On va aussi avoir une tempête d'émotions avec la Symphonie des éclairs de Zao de Sagazan. Quant à Étienne Dao, il a décidé il y a quelques années de reprendre du Edith Piaf. Mon manège à moi à suivre sur votre radio locale ici Poitou.
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0: carillon de Big Ben qui sonne sur l'antenne d'ici Poitou parce qu'il est 15h30 et surtout parce qu'on vient d'écouter Renaud. Dans les prochaines minutes, il y aura Louis Bertignac et les visiteurs. On va écouter ces idées-là juste après Vita et Ça fait mal. Et puis, bande originale de Saturday Night Fever, la chanson Night Fever, justement, des Bee Gees. On l'écoutera juste après être allé faire un petit tour quelque part dans le département de la Vienne, en fait, dans plein d'endroits différents, parce que cet été, comme souvent l'été d'ailleurs, se tiennent en ce moment les marchés de producteurs de la Vienne. On se régale dans quelques petites secondes sur l'antenne ici Poitou.
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2: Peut-être n'êtes-vous pas très branché vélo, mais vous vous rendez tout de même sur les routes du Tour de France tous les étés pour voir passer la caravane. Et connaissez-vous son histoire? La caravane publicitaire du Tour de France voit le jour en 1930. Henri Desgranges cherche des fonds pour financer la course. Il vient alors de supprimer les équipes de marque au profit d'équipes nationales. Le directeur du Tour va donc finalement accepter la présence de véhicules publicitaires à l'avant de la course contre un petit billet. Parmi les premières marques qui participent, on retrouvera la Vache qui rit. Dès les premières années, on distribue des centaines de milliers de tablettes de chocolat et bientôt des petits objets avec les noms et logos de marque font leur apparition. Ricard est pionnier en la matière et vient distribuer casquettes et cendriers. Sur la caravane, bientôt, on va aussi retrouver des stars. Joséphine Baker vient promouvoir la banane française. Ricard toujours fait participer Tino Rossi, Charles Trenet, puis Annie Cordy. Là, on est dans les années 60. Et la caravane du Tour sera aussi la scène de l'icône Yvette Horner et de son accordéon. D'abord pour Calor, puis la Suze, installée sur le toit d'une de chevaux, elle anime la caravane tout au long de l'étape. Plus on avance dans le temps, plus cette caravane grossit. On dépasse la centaine de véhicules dans les années 70. De plus en plus, les marques se distinguent par des couleurs flashy, des chars de plus en plus impressionnants, comme le Stylo Bic, le Grand Lion du Crédit Lyonnais ou encore la Main Verte du PMU. On dépassera même les 200 véhicules au début des années 2000, avant de revenir aujourd'hui entre 150 et 170 pour des raisons de sécurité. La caravane reste un investissement publicitaire majeur pour certaines marques. Cela représente par exemple 50% du budget promotionnel des saucissons Cochonou et de leur mythique Bob à carreaux roses, devenu tellement culte que certains le revendent sur internet. Pas de panique, si vous n'obtenez pas le précieux artefact, vous pourrez tenter d'attraper les éventails distribués par votre radio préférée. Et oui, cette année, ici, fait partie de la caravane du Tour.
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0: Ah ben ça, je peux pas résister, moi. Could You Be Loved, en plein après-midi avec Bob Marley et les Wailers. C'est précisément la raison pour laquelle j'ai sorti ce disque-là et je vous l'ai proposé. Sinon, j'en ai d'autres, hein. D'ici 16h, l'heure des infos et de la météo, bien sûr. On va continuer avec Rick Astley, avec le nouveau soprano qui s'appelle DJ, puis Be My Baby. Ça, c'est du bon Vanessa Paradis qu'on écoute dans 1 minute 30. Et ça se passe ici, sur votre radio locale, ici Poitou.
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1: Ici Poitou, votre radio locale en Vienne et en Deux-Sèvres, il est 16h. Évidemment qu'on parle de la météo juste après vos infos.
2: Un nouveau départ de feu en forêt de Fontainebleau. L'incendie continue de progresser de part et d'autre du massif. Les flammes ont déjà parcouru plus de 800 hectares en l'espace de 24 heures. C'est la pire des journées, déclare ce midi le maire de Vaudoué, l'une des communes les plus touchées. Tous les moyens sont mobilisés, assure à l'instant le préfet de Seine-et-Marne. 2 canadaires, 2 dash, 3 hélicoptères et 500 pompiers. On a bon espoir de fixer le feu dans la journée, précisent les autorités, mais son traitement, c'est-à-dire son extinction, pourrait encore prendre plusieurs jours. Des renforts sont attendus de toute la France. Concernant les causes de l'incendie, le ministre de l'Intérieur parle d'une origine volontaire. Une enquête est ouverte par le parquet de Fontainebleau. 44 interpellations ont eu lieu ces derniers jours pour plusieurs départs de feu suspects en France. Laurent Nunez sera l'invité du 20h de France 2 pour faire le point sur la situation. Dans ce contexte, et alors que la canicule assomme toujours une grande partie du territoire, plusieurs départements annulent leur feu d'artifice du 14 juillet. C'est le cas de la Creuse, de la Corrèze, de la Haute-Vienne. Certains sont remplacés par des spectacles de drones. À Paris, le feu d'artifice de la Tour Eiffel est maintenu, tout comme le concert du Champ de Mars, mais il est décalé à 21h45 en raison de fortes chaleurs. Le feu d'artifice, vous pourrez le regarder sur France 2 à partir de 23h. D'ici là, séjour de repos sur le Tour de France. Pas d'étape aujourd'hui. Les coureurs font une pause dans le Cantal avant de reprendre la route demain 10h50. Au départ d'Aurillac.
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3: Même ceux qui ne suivent pas le Tour de France connaissent son incarnation, le maillot jaune. Pourtant, il n'a pas toujours existé. Il a fallu attendre 1919, 16 ans après la création du Tour de France, pour voir l'arrivée du maillot distinctif pour le leader. Pourquoi jaune? Eh bien, en référence à la couleur des pages de Lotto, le journal qui organise la course. C'est le Français Eugène Christophe qui l'endosse pour la première fois. Nous sommes le 19 juillet 1919, au départ de la 11e étape à Grenoble. Depuis, le maillot jaune est devenu un mythe. C'est le Belge Eddy Merckx, quintuple vainqueur de l'épreuve, qui cumule le plus de jours en jaune, 111. C'est un tel symbole, ce maillot jaune, qu'il a été adopté par une bonne dizaine d'autres courses en France, sur Paris-Nice et le Critérium du Dauphiné, mais aussi partout dans le monde, en Californie, en Pologne ou encore en Australie. Bref, le maillot jaune du Tour de France, c'est le Graal pour les coureurs, synonyme de gloire, qu'il soit remporté à Paris ou juste porté le temps d'une étape. Il suffit de le revêtir pour entrer dans l'histoire du cyclisme.
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5: Il fait encore bien chaud cet après-midi. On reste en vigilance rouge canicule toute la journée dans la Vienne et les Deux-Sèvres. Demain, on passe en vigilance orange. Normalement, les températures devraient redescendre un peu. En tout cas, on l'espère. Cet après-midi, côté température, à Niort, il fait 32 degrés. À Châtellerault, 33 degrés. Et à Poitiers, 35 degrés. Demain, le soleil va encore bien briller sur le Poitou. Même s'il va être voilé par des nuages, ça ne l'empêchera pas de bien nous réchauffer. L'après-midi, on sera entre 35 et 37 degrés selon Météo France.
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0: Michel Polnareff, cet après-midi dans votre radio locale, ici Poitou. La suite avec Likely et I Follow Rivers, avec Face de George Michael. Mais d'abord, je vous parle de cet endroit où on s'amuse et où on se dépense, qu'on soit enfant, ado ou adulte. C'est le Game Park près de Poitiers, à Migné-Auzance. Et votre radio locale, ici Poitou, est partenaire de ce lieu de loisirs. Aurélie Garcia a demandé le programme estival à Antoine Debonny, qui est l'un des responsables du Game Park.
1: La nouveauté chez vous au Game Park, c'est la session karaoké. Comment ça se passe concrètement? Combien de temps dure une partie? Combien de temps on peut chanter? Et qu'est-ce qu'on peut chanter surtout?
2: Alors, c'est soit une heure, soit deux heures et quart pour la réservation. On a deux salles qui permettent de chanter entre 2 et 18 personnes. Et bah, vous chantez tout ce que vous voulez, puisqu'on bosse avec Carafun, qui est le numéro 1 mondial du karaoké, et qui propose 70 000 titres.
1: Donc on peut chanter mal, c'est autorisé. Et est-ce qu'on nous entend?
2: Non, alors on a fait des caissons super bien insonorisés, donc on est vraiment dans sa bulle, dans son cocon. Donc chaque groupe est vraiment tranquille et n'est pas dérangé, pas vu de l'extérieur.
1: Parfait, ça c'est bon de le signaler, parce que souvent on entend « Non, mais moi je veux pas qu'on m'entende chanter ». Non, pas de panique, messieurs, dames, vous pouvez y aller, vous pouvez vous lâcher, on vous entendra pas. Parmi les autres activités au Game Park, là il y en a vraiment pour toute la famille, hein, pour tous les goûts. On a des activités pour les sportifs, on a des activités pour ceux qui aiment les jeux télé. Pour les enfants pendant les vacances, là, quelles sont les activités les plus adaptées chez vous?
2: Alors sur les petits jusqu'à 12 ans, il y a toujours la partie de l'île des pirates qui est la plaine de jeux. Après, vous avez le laser game hein, qui est un classique, il y a le bowling qui est aussi un grand classique. On a ouvert il y a un an et demi l'activité Pulse Up qui est un jeu de dalle au sol où il faut appuyer au sol ou appuyer sur des boutons. Ça plaît beaucoup aux enfants et aux familles. Puis après, vous avez toujours Goofy qu'on a rouvert et qu'on a refait complètement de A à Z il y a un an et demi quand on a rouvert le bowling.
1: Ah, Goofy, le golf qui est toujours fluorescent?
2: Ah oui, plus que jamais.
1: Trop bien. Ça, c'est une chouette idée pour les enfants. Pour ceux qui aiment les jeux télé, c'est possible de participer à un réel jeu télé. C'est la Quiz Room. Est-ce que vous pouvez nous rappeler ce concept?
2: Alors, le concept, c'est que vous êtes dans une salle qui ressemble un petit peu à un plateau télé. Il y a une voix off qui drive la session pendant toute la durée de la partie qui dure entre une heure et une heure et demie. Et vous avez trois jeux différents qui existent. Donc, soit le quiz classique, où les questions vont s'enchaîner avec la particularité de tenir un profil joueur à chaque personne. Donc, ne jamais avoir plusieurs fois les mêmes questions que si vous revenez. Et puis après, on a deux nouveaux jeux qui existent. Donc, le blind test en version musique. Et puis après, vous avez aussi le jeu La Taupe, qui a un quiz, mais avec quelqu'un qui a les réponses. Et il faut pas se faire démasquer, mais il faut le démasquer. Enfin, voilà, ça dépend du rôle.
1: Excellent.
2: C'est assez rigolo.
1: Très bien. Et on pense aux sportifs qui, avec ces canicules, avec ces chaleurs-là, ne peuvent pas faire de sport l'après-midi. On évite, en effet, hein, même quand le soir, on a encore 35 degrés. Là, chez vous, on peut venir faire des parties de padel. Et en plus, les pistes, elles sont climatisées.
2: Exactement. On a mis des clims sur le paddle pour que les gens puissent jouer en toute saison. Donc c'est vrai que la température est assez agréable sur le paddle. Bon, par contre, le foot en ce moment c'est fermé puisqu'on est en train de faire des travaux pour changer les terrains de foot. Donc le foot en pleine chaleur, c'était pas terrible. C'est pas grave, ils sont fermés pour l'instant. Rouverture en septembre, début septembre.
1: Eh ben voilà. Ben on rappelle que en tout cas, si on veut faire du paddle, les pistes sont climatisées. On n'hésite surtout pas à venir faire un tour chez vous pour occuper toute la famille pendant les vacances scolaires.
2: Sachant qu'on a des packs spéciaux sur l'été. Il y a des packs multi-activités en pleine journée qui s'appellent les passes été, qui permettent d'avoir des combos d'activités pour moins cher. Et on a fait cette année un pass soirée VIP spécial, donc à 29 euros par personne. Vous faites toutes les activités que vous voulez dans le centre, donc vous pouvez faire aussi bien du cube, du bowling, du pulse-up, du laser, tout ce que vous voulez, de 19h à minuit. Donc c'est un pack qui est vraiment pas cher par rapport au volume d'activités possibles à faire.
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0: Likely avec I Follow Rivers et vous écoutez ici Poitou avant 16h30. Vous savez ce qu'on va faire? Bah bien sûr qu'on va écouter de la musique. Et en plus, ce sont trois chansons françaises à la suite. Dans moins de deux minutes, on écoutera Indochine et son aventurier. Ça, c'est un classique années 80, mais ce sera pas le seul. Il y aura Gold aussi avec Laissez-nous chanter. Et puis Zazie, son titre du moment. Ah, c'est un sacré retour pour cette chanteuse. Peu importe qu'on va écouter sur votre radio locale. 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

0: Ça se chante et ça se danse n'importe où, n'importe quand. Le jour, la nuit, à l'extérieur, à l'intérieur, partout. C'était l'aventurier d'Indochine. La suite, c'est l'humour en tube avec Fred Ballard. Dans une dizaine de minutes, grand max, on va parler de la plage avec des humoristes. Mais sinon, d'ici là, la musique d'ici Poitou, l'un des derniers titres de Céline Dion qui s'appelle Dansons. Et puis, un classique de Billy Joel, juste après qu'on soit allé faire un petit tour dans les rues et les quartiers de Poitiers qui vont s'animer pendant tout l'été avec Poitiers l'été. Ça, c'est avec votre radio locale ici Poitou, mais je vous en reparle dans une minute.
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2: Si vous deviez tricher sur le Tour de France, comment feriez-vous ? Un moteur dans le vélo ? Trop évident. Le dopage ? Un peu trop classique ? Non, non. Pensez plus grand. Pourquoi pas saboter les vélos de vos adversaires ou bien abandonner votre bicyclette pour un moyen de transport plus rapide. Petit tour d'horizon de la triche d'antan sur le Tour de France. Il n'aura pas fallu attendre longtemps avant que la grande boucle ne devienne victime de son succès et que la triche se multiplie. Dès la deuxième édition, nous sommes en 1904, des coquins tentent de berner l'organisation. À l'époque, le parcours n'est pas surveillé, les étapes partent le soir. Certains profitent donc de l'obscurité pour monter dans des voitures. C'est le cas de Maurice Garin, premier vainqueur du Tour de France, qui se cache sous la bâche de l'automobile de sa maison de cycle. D'autres vont encore plus loin et prennent le train. Les fiefés tricheurs sont pris par la patrouille et exclus. Lucien Potier, deuxième du premier Tour de France, est même radié à vie de l'épreuve. Niveau triche, les premiers Tours de France offrent aussi des affaires d'intimidation, d'agression par des supporters ou encore de sabotage. En 1937, le Français Roger Lapébie chute à l'échauffement. Son guidon avait été scié, une mésaventure qui ne l'empêchera pas de remporter le Tour quelques jours plus tard. Et puis, il y a les filous. Jean Robic, vainqueur du Tour 1947, est trop léger sur son vélo. Il perd du temps en descente face à ses adversaires. Qu'à cela ne tienne, il intervertit ses bidons en haut du col et récupère des gourdes lestées de plomb. Une triche bien mal préparée, son vélo n'a plus le même centre de gravité. Surpris, il va chuter au premier virage.
3: Allez, allez, allez, attention Philippe, le parapet !
2: Mieux orchestrée et peut-être déterminante pour la victoire finale, en 1963, Jacques Anquetil contourne une règle, interdiction de changer de vélo au pied d'un col. Son mécano va couper un câble de frein. Cette fois, il faut impérativement changer de matériel. Voilà Anquetil reparti sur un vélo plus léger, de quoi gagner de précieuses secondes et empocher le quatrième de ses 5 Tours de France.
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0: C'est avec cette chanson qui s'appelle Dansons qu'elle a signé son grand retour, celui que beaucoup, beaucoup d'entre nous attendaient, c'était Céline Dion. La suite, c'est Michael Jackson et Thriller, ce sont les Cutting Crew également avec Died in Your Arms. Mais d'abord, une question existentielle, Fred Ballard, aujourd'hui, une question qui est existentielle et estivale à la fois. La plage nous rend-elle bêtes? Des humoristes ont la réponse.
1: Tu sais, comme disait Mère Teresa à Nelson Mandela, t'es en train de prendre des coups de soleil que tu pèles derrière les oreilles. Mère Teresa disait ça à Mandela.
2: Voilà, alors ça c'est typique de la conversation de plage, ça part un peu dans tous les sens en général et ça peut aboutir sur des légendes urbaines que l'histoire ne retiendra peut-être pas. La biographie de Mère Teresa en plein soleil, ça tape sur le ciboulot.
1: T'as foutu de la crème ? Où ça ? Derrière les oreilles. De Mandela ?
3: Oh, mais tu me fatigues avec ton Mandela !
1: Mais je m'en fiche pas mal des oreilles de Mandela !
3: Mais
1: je
3: te demande si t'as foutu de la crème derrière tes oreilles à toi !
4: Ouais, c'est bon, je viens d'en remettre.
1: Bah, dis donc, c'est efficace, c'est quoi ta crème là ?
4: Bah, c'est ça,
1: ça. Oh, saloperie, ça coûte la peau du cul, puis ça la protège même pas, tiens.
2: Ah oui, on a tous quelque chose de Maria et Christian Bodin, hein, quand on s'installe les pieds dans le sable face à la mer. C'est comme si l'écran total éteignait la lumière de certaines pièces de notre cerveau. Hein. C'est pas sur une plage qu'on pond les meilleures thèses, mais c'est pas là qu'on glande le mieux non plus.
5: Et la plage, c'est plus pareil quand t'as des enfants. C'est plus un endroit de repos. Ah, c'est fini. Tu passes 2 heures à les préparer eux et leurs affaires. Après, t'as 2 heures où t'es à la plage. Puis après, t'as 2 heures pour ramasser tout le sable qu'ils t'ont ramené. Tu vois ? Et mon fils, je ne sais pas pourquoi, mais pendant ses vacances, son régime alimentaire se composait principalement de sable. Il mangeait un château de sable par jour, tu vois.
2: Bon, on misait tout sur les enfants, vu que le QI des adultes est à son plus bas niveau, mais visiblement, c'est pas celui de Jérémy Croza qui va faire remonter la moyenne. Donc, perdu pour perdu, enterrons nos neurones sur la plage, on les récupérera à la fin des vacances, et en attendant, bah, rions bêtement, cheveux au vent, poil aux dents.
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0: Oh, mais t'imagines, tu racontes une blague à quelqu'un qui se met à rire comme ça, c'est hyper flippant. Moi, je tourne les talons et je me barre, hein, direct. Ah, il est flippant, le monsieur de la chanson de Michael Jackson. La suite, c'est pas flippant du tout, ça va bien se passer sur votre radio locale, ici Poitou. 17h, 19h, Elisa Gautron vous accompagne avec l'actu locale, la musique et la bonne humeur, bien sûr. Les infos de 17h arrivent après la musique, d'ici Poitou, ça va de soi. Scorpion, Send Me an Angel, juste après Le Petit Pêcheur de Manon Lisa. Je vous souhaite un excellent été dans le Poitou, en Vienne, en Deux-Sèvres, à l'écoute, bien sûr, d'ici Poitou.
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1: Merci d'écouter ici Poitou pour la météo et pour les infos qui arrivent. Il est 17h et on fait le tour de l'actu.
2: Encore un départ de feu dans la forêt de Fontainebleau. Les flammes se propagent depuis maintenant 24 heures. Elles ont ravagé près de 1000 hectares de végétation. C'est l'équivalent de 5% du massif forestier. Et c'est loin d'être terminé, avance Pierre Horry, le préfet de Seine-et-Marne.
3: Il continue à progresser modérément. Nous avons, avec l'aide des maires évidemment, procédé à l'évacuation d'environ 700 à 800, peut-être 900 personnes. Le chiffre n'est pas facile à stabiliser exactement. Un feu d'une nature et d'une ampleur complètement exceptionnelle, des moyens qui le sont tout autant, totalement inhabituels, vous le voyez vous-même, des dashs, des canadaires au-dessus de la forêt de Fontainebleau, ça ne s'était évidemment jamais vu, pas de victimes, pas de dommages aux biens pour l'instant, de maisons atteintes par le feu, par l'incendie, donc un bilan qui sur le plan humain et matériel est totalement maîtrisé. En revanche, encore une fois, les pompiers continuent à travailler à pied d'œuvre parce que à marche forcée parce que le feu, je vous le disais, n'est pas fixé.
2: Et tous les moyens, dit-il, sont mobilisés. 2 canadaires, 2 dash, 3 hélicoptères et 500 pompiers. D'autres renforts sont attendus dans les jours qui viennent car l'incendie pourrait encore durer plusieurs jours, voire plusieurs semaines. Concernant les causes de cet incendie, toutes les pistes sont envisagées, mais le ministre de l'Intérieur parle d'un potentiel incendie volontaire car les pompiers ont découvert 10 départs de feu le long de la 6, donc plus un 11e de l'autre côté du massif. Sur l'ensemble du territoire, 18 incendies sont actuellement en cours dans le Gard, le Vaucluse, Lyon, avec ce feu qui a pris cet après-midi près de la ligne TGV au niveau de Sens. Tous les trains sont redirigés vers la voie classique. D'importants retards sont donc attendus dans la soirée. Et puis 44 personnes ont été interpellées ces derniers jours pour des départs de feu suspects. Laurent Nunez sera l'invité du 20h de France 2 ce soir pour faire le point sur la situation. Il y a bien une Française parmi les victimes de l'incendie en Espagne. Les premiers corps viennent d'être identifiés par les autorités andalouse. 13 victimes au total, dont une Française, 3 Britanniques et un Belge. Dans l'actualité également, la dernière adresse d'Emmanuel Macron aux armées, c'était ce midi depuis l'hôtel de Brienne. Le réarmement de la France est tenu, a-t-il affirmé en référence à l'une de ses promesses, augmenter de manière significative le budget de la défense. Journée de repos sur le Tour de France. Les coureurs font une pause dans le Cantal avant de reprendre la route demain, 10h50 au départ d'Orient. Et puis, les Bleus sont à l'entraînement aujourd'hui, le dernier avant le très attendu France-Espagne en demi-finale de la Coupe du Monde de football. D'ailleurs, une minute de silence sera honorée demain soir avant le début du match. La FIFA vient de l'annoncer en mémoire des victimes de l'attentat de Nice. C'était il y a tout juste 10 ans, le 14 juillet 2026.
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5: Bonne nouvelle, demain on repasse en vigilance orange canicule pour nos deux départements, la Vienne et les Deux-Sèvres. Donc il fera un peu moins chaud, ce sera parfait pour profiter des festivités du 14 juillet. Déjà avec la pluie qui est tombée tout à l'heure, ça devrait redescendre tout doucement. On devrait avoir un grand soleil toute la journée, un soleil voilé par quelques nuages, mais ça ne l'empêchera pas de briller. Pour les températures, demain matin à Montcoutan, 21 degrés, à Niort, 22 degrés et à Poitiers, 23 degrés. L'après-midi, on montera entre 34 et 36 degrés selon Météo France. Sur les routes de la Vienne et des Deux-Sèvres, pas trop de monde à cette heure-là. Ça a l'air de bouchonner un petit peu sur la rocade dans les deux sens à la sortie de Croutelles et aussi sur la rocade sud-ouest. Sinon, ça roule tranquillement sur la 10 cet après-midi. Pas trop de monde sur les routes, mais si vous rencontrez des problèmes, des bouchons, un accident ou un véhicule en panne, appelez-nous 05 49 60 20 20 et on transmettra l'info.
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5: C'est l'été, il fait beau, il fait chaud, alors c'est le bon moment pour retrouver les Négresses Vertes avec Voilà l'été.

0: Eh oui, il est bien là l'été chez nous avec les négresses vertes.
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0: Avec nous, j'espère que vous arrivez à vous rafraîchir un peu avec la chaleur qui fait en ce moment. L'été, c'est aussi le bon moment pour découvrir des choses, pour parcourir un peu la région, pour voyager. Alors chaque jour, on vous emmène à la découverte de quelque chose. On va tester des activités, des lieux pour vous. Direction la Vienne à Chauvigny dans quelques minutes pour voir de plus près un métier de précision. Ce sera juste après la toute nouvelle chanson de Benjamin Biolay, Écran total.

0: ici Poitou. C'était Benjamin Biolay avec sa toute nouvelle chanson Écran Total. Chaque jour, Florian Lévesque enfile une nouvelle casquette pour découvrir un métier, une activité ou une passion quelque part dans la Vienne ou les Deux-Sèvres. Aujourd'hui, direction Chauvigny pour découvrir un métier de précision.
1: Dans la catégorie des métiers qui sortent de l'ordinaire, je me suis dit aujourd'hui on va tester le métier de tailleur de pierre. Je suis à Chauvigny et je vais partir à la rencontre de Jérôme Williot. Il est tailleur de pierre et il va nous présenter un petit peu son métier. Bonjour.
2: Bonjour.
1: Bon, merci de nous recevoir dans ton atelier pour me présenter un petit peu le métier de tailleur de pierre.
2: Oui, tout à fait. Donc le tailleur de pierre, sa mission, ça va être de partir d'un bloc de pierre, un gros caillou ou un plus petit caillou, et puis de réussir à en faire quelque chose, très souvent dans l'architecture pour le bâtiment. Donc on utilise des outils, des massettes, des ciseaux, et puis à partir d'un bloc, on va réaliser une pierre qui ensuite va prendre place dans une façade, dans un intérieur, un extérieur, etc.
1: Bon, qu'est-ce que tu me proposes de faire aujourd'hui ?
2: Alors aujourd'hui, là, j'étais en train de terminer ce qu'on appelle un bouchon en taille de pierre. Donc un bouchon, c'est une pierre qui va être greffée sur une façade pour boucher une partie qui est cassée ou manquante. On remplace pas la totalité de la pierre puisque le reste est encore en suffisamment bon état, mais on va venir donc faire une greffe. Et donc là, ce que je te propose, c'est de venir terminer le bouchon que j'ai commencé, qui prendra place la semaine prochaine sur la façade.
1: Elle ira où ?
2: Du côté de Bignoux.
1: Ok, bon, je veux bien que tu me montres d'abord quand même.
2: Ok, ça marche. Donc j'ai mon petit bloc de pierre, j'ai mon petit profil que j'ai relevé sur le bâtiment, qui permet d'avoir un modèle de ce que j'ai à réaliser. Alors, le but c'est de tailler et pas d'arracher. Donc on fait plusieurs passes successives jusqu'à approcher au plus près le profil recherché.
1: Et ça prend combien de temps pour faire une pièce comme celle-ci ?
2: Bon, une pièce comme celle-ci, ça va prendre environ 2-3 heures. C'est un petit morceau. C'est un métier de patience, de précision.
1: Bon, là je peux essayer.
2: Allez, donc là, t'as un ciseau plat. Donc le but, comme je t'ai dit, c'est de vraiment
1: enlever un peu de matière.
2: On passe, mais on ne cherche pas à enlever trop de matière. On a l'impression que tu en as déjà fait. Si tu dérapes un petit peu comme ça, tu vois, tu redresses un tout petit peu l'angle, comme ça tu vas descendre un peu plus en profondeur. Okay. Alors comme tu as pu le sentir, dans la pierre, par moment, il y a des endroits qui sont un peu plus tendres, un peu plus durs. Il faut tout le temps être concentré, parce que si on arrive sur un endroit qui est un peu plus tendre, on va avoir tendance à enlever avec un coup de ciseau un peu trop de matière et faire un trou. Et puis sur les parties un peu plus dures, on va avoir tendance à taper un peu plus fort. Et on peut aussi avoir une mauvaise surprise.
1: Bon, Jérôme, je vais te laisser là. Je vais rentrer, moi, à la radio. Mais merci de m'avoir fait découvrir un brin de ton métier.
2: Je t'en prie, Florence, c'était avec plaisir. Puis tu reviens quand tu veux, parce que je pense que si tu cherches un travail, je peux te faire un contrat d'apprentissage sans problème.
1: Allez, on sait jamais. Je garde ça en tête. Merci.
0: Et pour découvrir le travail de Jérôme en photo, rendez-vous sur Instagram, le compte de Jérôme, opus-du-bas, taille de pierre. On poursuit cette fin d'après-midi ensemble, en musique, bien sûr, avec vos belles musiques de l'été. Voilà, Abba avec Fernando.

0: Abba avec Fernando sur votre radio ici Poitou. Vous avez des objets, vous, qui ont de belles histoires, des objets que vous emmenez toujours avec vous, des cadeaux auxquels vous tenez beaucoup, ou bien un objet qui a une grande valeur sentimentale pour vous. Perrine Clément vous raconte la jolie histoire d'un cerf-volant dans quelques minutes. Avant ça, la musique, c'est Louane avec Chien.
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0: Louane avec Chien sur votre radio, ici Poitou. Dans la valise de Perrine Clément, chaque objet a quelque chose à raconter. À 17h23, on vous parle d'un joli cerf-volant.
1: Dans ma valise, il y a...
2: Attends, j'attache la ficelle. Voilà, mon chéri, tu peux y aller. Comme ça, au moins, je te vois de loin.
1: Un cerf-volant.
2: Il y a une mouette, un papillon, un dragon. C'était quoi son cerf-volant, déjà ?

0: Son cerf-volant. C'est l'un des plaisirs simples de l'été. Faire voler son cerf-volant. Imaginez, vous êtes sur la plage, le temps d'un après-midi, le vent fait danser votre cerf-volant et le ciel devient soudain un immense terrain de jeu. Placez-vous dos au vent afin que le cerf-volant soit face à lui. Pour un décollage plus facile, l'idéal est de fonctionner en binôme. Une personne tient la ficelle pendant que l'autre lance le cerf-volant. Ce n'est pas qu'un jeu de plage, c'est un sport avec ses entraînements, ses techniques et ses compétitions. Justement, en avril dernier, lors de la 39e édition des Rencontres internationales de cerf-volant de Berck-sur-Mer, l'équipe de France a décroché le titre de championne du monde de cerf-volant acrobatique. Voilà une équipe qui a le vent en poupe. Et vous, avez-vous un cerf-volant ?
1: Je vais avec le cerf-volant de papa. Il est de deux couleurs, blanc et rouge. Il va à l'eau.
2: J'ai une sorte de malédiction avec ça, mais j'adore le cerf-volant. Il y a beau avoir du vent, les vents sont contraires ou quoi, ou les vents sont contre moi. Et j'arrive jamais à faire voler mon cerf-volant pour montrer à mes filles que je suis fort au cerf-volant.
3: Moi, mon cerf-volant, c'est un gros perroquet tout rouge avec plein d'écailles de toutes les couleurs.
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5: Et en attendant, à 20h, vous retrouverez Émilie Mazoyer dans Décibel, votre émission 100% actu musicale, pour parler hommage à Frank Sinatra et pour parler aussi d'Alain Chamfort. Voilà Eric Clapton à 17h25 avec Leila.

0: La douce voix d'Eric Clapton avec Leila, ici Poitou.
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0: De canicule, qu'est-ce qu'on fait? On continue de s'occuper des enfants. Et les enfants, ils en ont des drôles de phrases des fois. Aujourd'hui, on a demandé à nos petits pois de vin qui rangeait le mieux à la maison, eux ou leurs parents. Leur réponse dans 10 minutes.
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0: Cette fois, on y est. Comme les vacances ont commencé, c'est une bonne raison de vivre Poitiers. 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Révélation, le spectacle de projection sur la façade de Notre-Dame-la-Grande. Mais aussi l'incontournable du 14 juillet, le bal populaire. Tout un programme pour vivre un été festif et riche en belles rencontres artistiques. Alors ce jeudi, rendez-vous quartier de Belle-Joanne, rue Édith Piaf pour le concert de Who's the Cuban dès 19h et un vide-dressing féminin dès 18h. 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
0: Les fratries, les familles, ça rassemble comme Jérémy Frérot qui arrive avec sa chanson Frérot dans un instant. Avant ça, on va se faire une petite mise au point avec Jackie Quartz.

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0: Toi ou tes parents? C'est la question qu'on a posée à nos petits pois de vin aujourd'hui.
1: Bah, en vrai, c'est moi qui range mieux. Parce que ce qui est drôle avec ma maman, c'est que je range mes affaires. Ou parfois, faut que ma maman elle se fâche pour que je range. Mais ce qui me fait rire, c'est qu'elle, par exemple, sa penderie, tous ses vêtements, quand elle doit les mettre dans son armoire, et bah, elle les range pas. Ou elle les laisse traîner par terre. Mais moi, elle me dit, range-les, ça traîne. Oh, mais moi, ça m'énerve, elle range même pas.
2: Et bah, moi, c'est moi qui range mieux que mes parents. Parce que sinon, dès que ma chambre est carrément en bordel, eux, ils rangent que 2-3 trucs. Mais sinon, moi, je range tout le reste bien. Et après, ils m'offrent un truc et c'est ça qui est bien dès que je range ma chambre.
3: Celle qui range le mieux, c'est ma mère. Parce que à chaque fois qu'il y a un truc qui traîne sur la table ou quelque chose comme ça, bah c'est non discutable et met direct à la poubelle.
0: Après les petits pois de vin, la musique avec Jeannette Porquetevas.

Ici Poitou, c'était Jeannette avec Porky Tevas. Objectif Mars, Mission Bermude ou encore Serre des Mondes, ces noms vous disent quelque chose? 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

Et puis en attendant vos appels, on va s'offrir un petit peu de chansons en italien, parce que l'italien, ça sent les terrasses, les plages ensoleillées, les balades dans les belles villes. Alors on a Gianna Nannini qui est là avec nous, avec Imashki.

0: là là, qu'est-ce que c'est beau l'italien. C'était Gianna Nannini avec Imashki. On va voir ce qui se passe sur les routes de la Vienne et des Deux-Sèvres à 17h50. Alors, pas trop de monde encore à 7h, c'est plutôt calme. Ça a l'air de bouchonner encore sur la rocade dans les deux sens, à la sortie de Croutel, du côté sud-ouest aussi. Ça a l'air de... Il y a l'air d'y avoir pas mal de monde pour le coup. Sinon, ça roule tranquillement hein, sur la 10. Pas de bouchon à signaler cet après-midi. Sur le reste des routes, pas de problème particulier. C'est en début de semaine plutôt tranquille. Si vous, vous rencontrez des problèmes sur la route, des bouchons, un accident ou un véhicule en panne, vous nous appelez 05 49 60 20 20. On préviendra tous ceux qui sont aussi sur la route. Et puis surtout, soyez prudents avec les fortes chaleurs. Il vaut mieux éviter de prendre la route l'après-midi. Préférez le matin ou le soir quand les températures sont plus fraîches, évidemment, si vous le pouvez.
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0: Et à 17h51, celui qui joue avec nous cet après-midi pour aller au Futuroscope, c'est vous, Cyril Avouzaï. Bonjour.
3: Bonjour Elisa.
0: Alors Cyril, vous êtes déjà allé au Futuroscope ?
3: Oh oui, il y a 4-5 ans à peu près, oui.
0: Vous en avez des bons souvenirs ?
3: Ah, j'aime beaucoup les lapins crétins, c'est très amusant comme attraction.
0: Ouais, c'est votre attraction préférée, vous le direz ?
3: Oh oui, oui, entre autres. Hein. Puis le pavillon de la Vienne aussi qui est pas mal.
0: Ouais. Voilà. S'il y en a parmi ceux qui nous écoutent qui ne sont pas encore allés au Futuroscope, vous conseillez quoi pour une première visite ?
3: Une première visite, on pourrait dire Arthur et les Minimoys. Et les lapins crétins, justement, qui pour les enfants, c'est très amusant.
0: Ouais, des petites attractions familiales sympas.
3: Voilà, tout à fait, oui.
0: Vous aimeriez bien y retourner quand même au Futuroscope, hein, Cyril ?
3: Oui, oui. Tant qu'à faire.
0: Bon, ça peut être sympa.
3: Bah oui.
0: En plus, c'est de la région, c'est pas très loin.
3: Voilà, tout à fait.
0: Alors Cyril, j'ai posé une question il y a quelques minutes, je vous la rappelle. Il y aura quel âge le Futuroscope l'année prochaine ?
3: Alors si je compte bien, ça va faire 40 ans.
0: Et oui, c'est bien 40 ans. Il est né en 1987, le parc. Donc oui, ça fait bien 40 ans Cyril, bravo.
3: Oui.
0: Donc vous repartez avec vos deux places pour le Futuroscope ?
3: Eh bien, je vous remercie.
0: Merci à vous, Cyril. Je vous laisse avec Aurélie. Elle va vous expliquer pour que vous puissiez récupérer vos places, d'accord ?
3: Il n'y a pas de problème. Merci bien. Bonne soirée.
0: Merci à vous. Bonne journée.
3: Au revoir.
0: Au revoir. Pendant que Cyril planifie son petit voyage au Futuroscope, bah nous, on poursuit l'après-midi en musique. Avant vos infos de 18h, c'est Alain Souchon qui arrive avec la balade de Jim.
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0: Alain Souchon avec la balade de Jim.
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2: Une voix éraillée reconnaissable parmi mille, celle d'Audrey Joumas. Premier album solo, des nouvelles d'ailleurs.

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2: Il est 18h, belle fin d'après-midi avec nous. À 18h, toute l'actu, c'est avec vous, Nicolas Georgeot. Bonjour.
3: Bonjour, bonjour à tous, à toutes et à tous.
2: Il n'y aura pas de feu d'artifice à Poitiers demain.
3: La bande son et lumière du 14 juillet est reportée au 5 septembre prochain. Décision annoncée ce matin par la ville pour éviter de mobiliser les pompiers. Deux feux devaient être tirés depuis les parcs Blossac et de la Roseraie, mais la nuit poitevine restera finalement silencieuse, Vincent Hulin.
4: Et la décision n'a pas été facile à prendre, reconnaît Camille Nadeau, élue en charge de l'attractivité et du domaine public.
5: Tous les feux étaient au vert. Nous, le S10 et la préfecture étaient plutôt favorables au tir des deux feux qui étaient prévus. Donc on avoue qu'on a attendu au maximum, mais au vu des différents incidents qu'il y a eu sur la Vienne et sur la commune durant le week-end, la municipalité, on a préféré plutôt adopter le principe de précaution sur ces feux d'artifice.
4: Depuis plusieurs jours, de nombreux Poitevins ne comprenaient pas que Poitiers maintienne encore ces deux feux d'artifice, alors que les autres villes de la Vienne les annulaient les unes après les autres. Même l'ancienne municipalité écologiste, aujourd'hui dans l'opposition, avait dégainé un communiqué de presse d'incompréhension. Alors, pression ou pas ?
5: Non, du tout. C'est pas du tout ce qui a fait balancer le choix dans cette direction. C'était plutôt un choix de responsabilité de notre part. Ça n'a pas joué dans notre décision.
4: Des feux d'artifice qui sont donc reportés au 5 septembre.
3: Et Vincent, les festivités autour du 14 juillet sont par contre bel et bien maintenues, notamment le spectacle le soir. Rendez-vous dès 19h à Blossac avec ce concert et bal musette. Sur les Champs-Élysées, il y aura un petit peu de Poitiers demain lors du traditionnel défilé. Des militaires du régiment d'infanterie et chars de marine de chez nous vont parader. Le défilé est à suivre de 10h à midi. À Niort, on s'adapte non pas à la canicule mais au football. Le feu d'artifice sera tiré demain soir à l'issue du match France-Espagne, demi-finale de Coupe du Monde de football. Et il faudra attendre la fin du match pour que le ciel niortais devienne multicolore, donc au moins 23h, à condition qu'il n'y ait ni prolongation et encore moins de tirs au but. L'étau dessert pour la vigilance feu de forêt. On passe de l'orange au jaune dans la Vienne et les Deux-Sèvres demain. Et dès ce soir, 22h, la vigilance canicule rétrograde du rouge à l'orange. Là aussi, pour la Vienne et les Deux-Sèvres, au total en France, 26 départements sont encore en vigilance rouge canicule demain. Une baisse des températures est attendue sur la partie ouest du pays.
2: Alors avec ces températures, comment on s'adapte à ces chaleurs quand on a 90 ans?
3: Edith et Pierre Rivreau ont 88 et 92 ans. Et ce matin, pour notre édition spéciale canicule, eh bien nous nous sommes rendus chez eux à Sommières-du-Clain. Clara Vincent a emboîté le pas d'Angélique, leur aide à domicile.
6: 7h du matin, le soleil n'est pas encore levé.
7: Pas besoin de fermer.
6: Angélique fait le tour de la maison, les fenêtres sont restées ouvertes la nuit.
7: Je fermerai de façon avant de partir, les volets, les fenêtres, tout sera fermé avant.
6: Il fait déjà 24 degrés dehors.
7: Plus les jours passent, plus c'est dur pour eux comme pour nous, donc il manque que ça s'arrête.
8: On supporte très mal.
6: Pierre est assis dans la cuisine.
8: Ça fatigue beaucoup l'organisme.
6: Alors il se lève plus tôt.
8: Ah oui, je me lève à 5h du matin. Ça, il fait frais. Je vais faire un petit tour autour du village.
6: À côté, sa femme, Edith, est en fauteuil.
9: Je ne sors pas de la maison.
6: Un jour, il a fait jusqu'à 37 chez eux, nous dit son mari.
9: Depuis que je suis au monde, je n'ai jamais eu une chaleur tropicale comme ça. Jamais, jamais.
6: Autant dire que l'aide d'Angélique leur est précieuse.
9: Ah oui, beaucoup. Elle est très gentille.
6: Et ça vous permet aussi de rester chez vous.
8: Exactement. Sans ça, ce sont des pattes qui nous attendent.
7: C'est quand même mieux à la maison, hein.
8: Oui, oui.
7: On a vraiment ce rôle de surveillance, de prévention aussi.
9: Est-ce que vous avez soif, madame?
6: Non, et est-ce que vous avez soif?
9: Non, plus.
7: Ah, on la connaît, hein. On boit en même temps qu'elle, parce que sinon, elle boirait le midi, le soir, et c'est tout.
6: Angélique boit d'ailleurs une gorgée d'eau.
7: Oui, oui, parce qu'on a vite chaud.
6: D'autant que la journée n'est pas terminée, elle a encore 11 personnes chez qui passer.
3: Clara Vincent qui vous a mis des photos de Edith et Pierre sur notre site ici.fr.
2: Une demi-tonne de tomates volées dans les Deux-Sèvres.
3: Dans la nuit du 7 au 8 juillet dernier, dans la ferme de la truite fleurie à Bossé-Vitré, il ne restait plus rien dans la serre au petit matin. Le bulletin s'élève à plus de 2000 euros. Le gérant a déposé plainte et une enquête est en cours.
2: 18h04, ici Poitou, on connaît le calendrier de pré-saison des basketteurs de Poitiers.
3: Blois, Boulazac, La Rochelle, deux fois et un premier tour de Coupe de France. Le PB 86 joue 5 matchs entre le 22 août et le 19 septembre avant la reprise du championnat d'élite de quelques jours plus tard. Reprise de l'entraînement programmée pour l'instant pour le 10 août. On vous a mis les dates et les lieux précis des matchs là aussi sur notre site ici.fr.
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3: Et Elisa, donc, côté météo, il fait chaud, mais un petit peu moins quand même.
2: Un petit peu moins, parce qu'on a eu un petit peu de pluie cet après-midi, donc ça a un petit peu rafraîchi. Le soleil ne va pas s'arrêter de briller, mais au moins les températures vont commencer à redescendre. Déjà, dès demain, on le disait dans les infos, on repasse en vigilance orange canicule dans la Vienne et les Deux-Sèvres. Il y aura toujours un grand soleil, mais aussi quelques nuages qui vont le couvrir par moment. Pour les températures, demain matin à Bressuire, il fait 21 degrés, à Mel, 22 degrés, à Châtellerault, 23 degrés. Demain après-midi, on sera entre 34 et 36 degrés selon Météo France.
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2: Et puis on jette un coup d'œil sur les routes à 18h06. Il n'y a pas trop de monde à 7h. Ça bouchonne encore un petit peu sur la Rocade, mais un peu moins que tout à l'heure. Sinon, ça roule tranquillement aussi sur la 10 en cette fin d'après-midi. Pas de bouchon particulier à signaler. Pas de problème sur le reste des routes dans la Vienne et les Deux-Sèvres. Si vous rencontrez des difficultés, des bouchons, un accident, un véhicule en panne par exemple, vous nous appelez 05 49 60 20 20. Et puis nous, on transmettra le message à tous ceux qui sont aussi dans leur voiture à cette heure-là.
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2: Et pour bien commencer cette heure, la bonne humeur, c'est avec France Gall, Débranche.

0: Ici Poitou, c'était France Gall avec Des Branches.
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0: Avec nous, on a enfin eu un peu de pluie, ça fait du bien, ça rafraîchit un peu. Les températures vont redescendre tout doucement cette semaine, mais le plus gros de la canicule a l'air de passer, donc ça, c'est une bonne nouvelle. Et une autre bonne nouvelle, c'est le retour de Fort Boyard. Et oui, votre émission revient cette année avec un nouveau présentateur, Cyril Ferraud. Alors passer après Olivier Mine, ça doit pas être facile. Patrice Gascoin a rencontré Cyril Ferraud pour cette occasion.
3: Que fait-on le samedi soir pendant l'été? On regarde Fort Boyard sur France 2, de retour avec beaucoup de nouveautés, dont l'arrivée d'un nouveau présentateur, Monsieur Cyril Ferraud. L'été 2026 ne serait-il pas celui où vous accomplissez un rêve de gosse, Cyril Ferraud?
4: Alors c'est vrai que cette émission m'a fait rêver depuis tout petit. Je suis tombé amoureux de Fort Boyard quand l'émission a démarré, j'avais 5 ans à peine. J'ai grandi avec Fort Boyard, j'ai envoyé des idées d'épreuves à la production de Fort Boyard pour leur proposer des nouvelles épreuves quand j'étais ado, ce qui m'a permis de décrocher mon premier stage à la télé là-bas, sur le Fort. Alors aujourd'hui d'en prendre les commandes, c'est vrai que c'est quelque chose d'assez magique et c'est un défi. J'ai eu la chance de relever beaucoup de défis ces dernières années sur France Télévisions, mais celui-ci, il est particulièrement important dans mon cœur.
3: Finalement, devenir animateur de Fort Boyard, Cyril Ferraud, c'était inéluctable.
4: Non, parce que la chaîne aurait pu faire appel à d'autres personnes. Ce qui m'a beaucoup touché, c'est qu'on pense à moi, c'est qu'on m'a laissé réfléchir. Vraiment, je n'y suis pas allé sans réfléchir en me disant « Ah, ça va forcément être toi », etc. On s'est posé avec la chaîne, la production, pour voir si on avait la même envie, entre guillemets, d'un nouveau Fort Boyard. Si on allait dans la même direction, si on avait envie des mêmes choses. Et c'est seulement après ces étapes de réflexion qu'on s'est tapé dans la main et que je suis devenu le nouveau maître du Fort, entre guillemets, et ça donnera ce que vous voyez désormais le samedi soir.
3: Comment elle s'est déroulée la passation de témoin entre vous et votre prédécesseur Olivier Mine?
4: Très bien, puisque c'est la première personne que j'ai appelée quand on s'est tapé dans la main avec la chaîne. Vraiment, on a signé le matin, je l'ai appelé l'après-midi pour lui dire, pour lui annoncer, parce que je trouve que c'est l'élégance. On est dans un métier qui parfois manque un peu d'élégance, et Olivier est quelqu'un d'élégant, moi aussi je crois, et il a eu lui-même l'élégance de m'envoyer un texto le premier jour des tournages pour me souhaiter bonne chance et me dire « Prends autant de plaisir sur ce caillou, comme il l'appelle, que ce que j'ai pris pendant 23 ans ».
3: Il vous a donné des conseils ou on n'en donne pas à un fan de Fort Boyard comme vous finalement?
4: Non, il m'a pas donné de conseils, il m'a vraiment dit « profite, amuse-toi ». C'est vrai que l'équipe est formidable, Olivier a passé 23 ans avec les équipes du Fort, que j'ai la chance de connaître déjà puisque j'incarnais Cyril Gosbeau, l'animateur insupportable aux dents blanches et aux cheveux blonds, un des personnages un peu loufoques de Fort Boyard ces dernières années. En revanche, ce qui m'a vraiment beaucoup aidé, c'est que justement toute l'équipe, les décorateurs, la production, les cadreurs, etc., les assistants m'ont accueilli à bras ouverts et était très bienveillant avec moi, à me demander est-ce que t'es à l'aise, est-ce que tu prends du plaisir, etc. Et ça m'a enlevé, mais non pas une chape de plomb, mais beaucoup, beaucoup de stress, vraiment, de me sentir bien accueilli.
3: Parce qu'il paraît que la première demi-journée, les premières minutes étaient un peu tendues quand même pour vous sur le tournage.
4: Parce que je m'étais mis la pression, je voulais en fait ne pas faire perdre de temps. C'est une énorme machine, Fort Boyard, vous savez, c'est 130 personnes tous les jours qui prennent le bateau, qui passent la journée sur le fort en se cachant dans les cellules pendant qu'on tourne l'émission. Donc je ne voulais pas qu'on perde de temps ou qu'on puisse se dire « Ah là là, il n'a pas bossé, il n'est pas prêt en fait pour ce rôle-là ». Et puis il y a eu un déclic le jour de la répétition où je me suis dit « Ne réfléchis pas, vis l'aventure avec les candidats, kiffe, cours avec eux, prends-les dans tes bras, fais-leur des checks, pleure avec eux, tremble avec eux ». Et je peux vous dire que vraiment quand on est dans l'empathie, quand il y a quelqu'un qui s'apprête à faire le saut de l'ange, quelqu'un d'autre qui ressort d'une cellule, qui vient de ramper au milieu de 40 serpents et qui ressort tout blanc et tremblant encore, vraiment vous vivez ça avec eux et j'espère que ça se ressent.
3: Cyril Ferraud, racontez-nous la journée type de l'animateur que vous êtes lorsqu'il tourne, c'est courant mai en général, les émissions de Fort Boyard.
4: Le réveil est très tôt, c'est autour de 5h45 pour aller prendre le bateau en général vers 7h du matin parce qu'il y a des problèmes de marée, on jongle avec les marées hautes, les marées basses, donc tout le monde arrive très très tôt sur le fort. On démarre le tournage à 9h du matin. Alors vous verrez que les premières images de l'émission, en général, j'ai toujours des petites cernes et des petits yeux, en général, et ça s'améliore au fur et à mesure de la soirée. Et on termine le tournage vers 19h, 19h30, si bien qu'à 20h, on est tous à terre et prêts à préparer l'émission du lendemain.
3: Alors, il y a eu d'autres animateurs qui ont présenté Fort Boyard. Quelle va être la patte, Cyril Ferraud, pour présenter cette émission culte?
4: J'étais incapable de répondre à cette question avant de tourner. Quand on me disait « Mais qu'est-ce que tu vas apporter? Comment tu vas le présenter? Quelle va être ta patte ?» En fait, je l'ai fait comme je présente mes autres émissions, c'est-à-dire avec mon envie, avec ma façon de regarder l'émission. C'est-à-dire que je donne des conseils beaucoup aux candidats, je cours avec eux, parfois je les engueule un peu quand ils sont en retard, parce que vous allez voir que la nouveauté aussi cette année, c'est qu'il y a beaucoup plus de tension, il y a plus de jeu dans le jeu. Le chrono est bien plus important, il y a davantage de prisonniers, il y a beaucoup de rebondissements. Et ben, j'ai vraiment vécu cette aventure avec eux. Olivier le faisait, Patrice le faisait, Jean-Pierre le faisait. Je suis incapable de vous dire quelle sera ma patte, ce sera aux téléspectateurs d'en juger.
0: Et on a déjà hâte de voir ce que ça va donner. On continue à discuter avec Cyril Ferraud juste après Madness One Step Beyond.
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0: Madness avec One Step Beyond.
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0: Boyard est de retour cet été. Vous pourrez retrouver les mythiques épreuves du fort, les personnages emblématiques et bien sûr toute l'attention qui va avec, la récupération des clés, les temps des épreuves et tout le reste pour passer un bon samedi soir. On est partenaire de la reprise de cet événement de Fort Boyard. On suit ce qui se passe en coulisses avec le nouveau présentateur de l'émission, Cyril Ferraud. Un gros défi à relever pour l'animateur qui est avec Patrice Gascoin.
3: Alors cet été 2026, il y a pas mal de nouveautés, dont le retour d'Anonyme sur le fort au milieu des personnalités. Comment ça va se passer ?
4: Alors, j'y tenais absolument. Je trouvais que le symbole était beau. Moi qui suis un fan de la première heure de Fort Boyard, de rouvrir les portes du fort aux Français. C'est une émission qui appartient à tous les Français. On a tous grandi avec Fort Boyard, on l'a quelque part tous dans le cœur. Donc de dire, cette année, ça y est, tout le monde va pouvoir à nouveau participer à Fort Boyard avec une équipe de célébrités, puisqu'on garde quand même 5 célébrités par équipe et donc un anonyme. On a fait un casting ultra discret, c'est-à-dire qu'on voulait que ce soit la surprise. Donc la production s'est plongée dans les mails, les courriers de candidatures qu'ils avaient pu recevoir pour des émissions qu'ils ont produites. Moi, par exemple, sur les Jeux quotidiens, je mettais de côté les fiches de candidats qui disaient « Ah, je rêverais de participer à Fort Boyard », comme ça, sans rien dire. Je notais le nom et le numéro de téléphone et on les a appelés pour leur dire « On prépare une émission de deuxième partie de soirée dans laquelle des anonymes viendront affronter des épreuves du fort ». Ils nous ont tous dit « Ok » et on les a rappelés quelques jours avant le tournage pour leur dire « En fait, vous allez participer au vrai Fort Boyard avec des célébrités. » Et ils ont tous fait des bonds de joie au téléphone quand on leur a annoncé la nouvelle.
3: Alors côté personnage, forcément Cyril Gosbeau, puisque maintenant c'est vous qui l'incarniez, puisque maintenant vous êtes l'animateur, il disparaît. Mais est-ce qu'il y a de nouveaux personnages qui arrivent sur le fort ?
4: Oui, il y a l'amiral, un amiral napoléonien, un descendant d'un amiral napoléonien qui va attendre les candidats dans la poudrière du fort. C'est-à-dire qu'un candidat va faire face à 8 canons et le principe va être de déclencher les canons les uns après les autres, sachant que dans l'un de ces canons, il y a un canon piégé. À chaque fois qu'ils déclencheront un canon qui n'est pas piégé, ils cumuleront des gains pour leur association. Si malheureusement, ils déclenchent le canon noir, ils perdront tous les gains qu'ils ont accumulés.
3: Un petit mot pour nous dire, que devient notre Willy Revelli, cher à notre radio ?
4: Mais il est toujours là, Willy, évidemment. Et Willy, son personnage évolue aussi, puisque l'une des nouveautés de cette année, ce sont les temps forts. C'est-à-dire que pendant leur aventure, les candidats vont être convoqués à 5 aventures spéciales qu'on appelle des temps forts pour gagner de l'argent pour l'association. C'est-à-dire qu'ils vont pouvoir remporter jusqu'à 10 000 euros avant même la salle du trésor, et notamment chez Willy Revelli, puisque cette année, ils vont toujours devoir manger des trucs paragoûtants du tout, mais ils vont avoir le choix. Ils vont avoir un plat pour 500 euros, un plat pour 1000 euros et un plat pour 2000 euros. Et évidemment, vous imaginez que le 500 euros, bon, il n'est pas bon. Le 1000 euros, il n'est pas bon du tout. Et le 2000 euros, il est très, très, très, très dégueu. Mais pour se dépasser pour l'association, ils vont pouvoir manger pour récolter des boyards grâce à Willy.
3: Bon, comme vous avez tout enregistré, vous avez une vision globale des épreuves de Fort Boyard de cet été 2026. S'il y en a une nouvelle que vous pourriez nous pitcher là comme ça rapidement ?
4: Alors, je peux vous en faire deux. Il y en a une qui s'appelle l'escalier glissant, qui va vraiment être la plus drôle épreuve de cette année. C'est un escalier qu'il faut gravir. Le problème, c'est qu'il est très très neuf et très très très très glissant. Il faut arriver au sommet de l'escalier avec un seau de savon. Et donc, ça nous a offert les plus belles gamelles de cet été. Et le deuxième, c'est plutôt une aventure incroyable qui s'appelle le tremplin. À 25 mètres de hauteur, imaginez-vous, au sommet du fort, un tremplin qui va vers la mer et sur lequel il va falloir s'élancer à vélo. C'est-à-dire que les candidats vont véritablement voler et prendre de l'élan sur ce tremplin. Ils vont se retrouver à 25 mètres au-dessus de la mer à voler pour attraper la cartouche indice. C'est l'une des épreuves les plus waouh de toute l'histoire de Fort Boyard.
3: Avec votre expérience de candidat, vous aussi, vous avez participé, je crois, 4 ou 5 fois à Fort Boyard. Entre les épreuves dans l'eau, celles dans le vide, avec les insectes, quelles sont les plus impressionnantes, celles qui font vraiment peur ?
4: Les épreuves dans le vide sont évidemment impressionnantes parce que quand vous êtes sur la terrasse du fort à 20-30 mètres, que ce soit au-dessus de la mer ou au-dessus de la cour du fort, évidemment, bah, on est face à la phobie du vide. Même si vous n'avez pas le vertige, c'est pas normal d'avancer sur une poutre à 25 mètres de hauteur. Et vous allez voir que cette année, il y a des épreuves collectives, notamment une qui s'appelle la traversée vertigineuse, où les 6 candidats de l'équipe doivent affronter une épreuve comme celle-ci. Par exemple, traverser une poutre à 25 mètres de hauteur. Et s'il y en a un seul qui refuse ou un seul qui flanche, toute l'équipe perd. Et puis à titre personnel, moi qui étais phobique des serpents, je dis bien qui était, parce que Fort Boyard m'a vraiment, guéri de cette phobie, quand il faut se retrouver à ramper au milieu de dizaines et de dizaines de serpents qui ne vous veulent aucun mal, mais qui sont très impressionnants et très nombreux, je suis toujours fasciné par les candidats qui repoussent leurs limites comme ça, pour la bonne cause, pour une association.
3: Alors, Olivier Mine a fait 23 ans aux commandes de Fort Boyard. Est-ce que la génération Cyril Ferraud va partir pour 23 ans au moins aux commandes de ce fort ?
4: Mais que sera la télé dans 23 ans ? Non, ce qui est sûr, c'est que on va faire les choses petit à petit. On va déjà, j'espère, réussir cette première saison. J'espère que toutes les évolutions vont plaire aux téléspectateurs. On a rajouté davantage d'épreuves, davantage d'aventures, des nouvelles règles. Le sacrifice aussi, quand les candidats n'auront pas laissé de clé à la fin du temps, il faudra sacrifier autant de candidats que de Clément Kant. Vous allez voir, le sacrifice, il est très impressionnant. Je ne vous souhaite pas un jour de vivre ça dans votre vie. Et j'espère qu'on est parti pour une nouvelle ère qui n'efface rien de ce qui a été fait auparavant et merveilleusement bien fait, mais qui va tenter de continuer à faire évoluer Fort Boyard, comme c'est le cas déjà depuis 37 ans.
3: Donc Cyril Ferraud a réussi tous ses rêves de gosse maintenant.
4: Celui-là, il est particulièrement beau. Des rêves, on en a toujours, heureusement. Il ne faut jamais s'arrêter de rêver dans la vie, parce que sinon vous ne vivez plus. Donc en tout cas, voilà, j'espère que vos auditeurs seront là pour vibrer aussi le samedi soir avec les candidats sur Fort Boyard.
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0: Et Fort Boyard, ça continue donc ce samedi 11 juillet à suivre à partir de 20h50 sur France 2, la deuxième émission de ce numéro de l'été de Fort Boyard présenté par Cyril Ferraud. Dans quelques minutes, on ira voir ce qui se passe en France et dans le monde. Toute l'actu, ça arrive à 18h30. Avant ça, la musique, c'est Amir avec son tout dernier titre, À l'imparfaite.
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1: Un peu de douceur avec Amir et sa toute dernière chanson à l'imparfaite. Il est 18h30, c'est l'heure de faire le tour des infos en France et dans le monde.
2: Un nouveau départ de feu en forêt de Fontainebleau. L'incendie continue de progresser de part et d'autre du massif. Les flammes ont déjà parcouru près de 1000 hectares en l'espace de 24 heures. C'est la pire des journées, déclare cet après-midi le maire du Vaudouais, l'une des communes les plus touchées. Tous les moyens sont mobilisés, assure le préfet de Seine-et-Marne, de Canadair, de Dash 3 hélicoptères et 500 pompiers. On a bon espoir de fixer le feu dans la soirée, précisent les autorités, mais son traitement, c'est-à-dire son extinction, pourrait encore prendre plusieurs jours. Des renforts sont attendus de toute la France. Pourtant, les incendies sont partout, dans le Gard, dans le Vaucluse et même en Bretagne, du côté du Cap Fréhel. 35 hectares de landes ont brûlé hier soir. 200 personnes ont été évacuées. C'est le cas de Bernard qui habite la ville de Meunier.
3: Ce matin, en fin de matinée, j'étais en train d'aider à faire des sandwichs. On nous a dit qu'il faut évacuer la ville de Meunier. On nous a expliqué que c'était les fumées toxiques. On sait que normalement, l'incendie ne va pas revenir sur les villages. C'est juste les fumées. J'espère qu'on va pouvoir rentrer ce soir. Et puis comme là, comme je suis dans le comité des fêtes, j'aide en même temps. Sandwich, jambon, pâté, déjà pour les pompiers, les agriculteurs qui sont venus aider aussi. Et puis on verra ce soir si on fait à manger pour les campeurs et puis les gens des villages.
2: Heureusement, ce soir, l'incendie ne progresse plus, mais les fumées sont encore importantes. Il va falloir attendre un peu encore avant de rentrer chez soi. Depuis le début de l'année, en France, les incendies ont ravagé 32 000 hectares de végétation. C'est plus que sur toute la saison 2025. Laurent Nunez, ministre de l'Intérieur, sera l'invité du 20h de France 2 ce soir pour faire le point sur la situation. Jusqu'à 3h30 de retard cet après-midi pour les trains au départ et à l'arrivée de la gare de Lyon à Paris. Ça concerne tous les trains qui partent vers le sud-est. La faute, ici encore, à un départ de feu en début d'après-midi entre Paris et Tonnerre dans l'Yonne. La voie à grande vitesse a dû être coupée, les TGV détournés par la voie classique. Résultat, Thomas Pinaroli, nouvel après-midi de pagaille pour les voyageurs.
4: Oui, il y a des gens assis partout dans la gare, directement par terre, car le temps commence à être long, en particulier pour les familles comme celle de Véronique qui rentre en Suisse après un week-end à Paris.
5: Pour l'instant, c'est une heure, ouais. On verra. Pas le choix, ouais. On attend. Tant que le train est là, c'est bon. Tant qu'on peut rentrer chez nous, c'est bon.
4: Direction Genève aussi pour Jean-Louis qui agite son éventail car il souffre de la chaleur dans les couloirs bondés de la gare.
6: Je suis resté ici en fait parce que on est en sous-sol, donc on n'est pas exposé au soleil de la verrière du hall principal.
4: Cette pagaille ne fait évidemment plaisir à personne, mais Jean-Louis comprend la situation.
6: La situation, elle est ce qu'elle est. Il y a les départs de feu et la France, visiblement, souffre pas mal. Même par rapport aux autres pays européens, la France en a pris pas mal.
4: Effectivement, c'est la deuxième fois en deux jours que la gare de Lyon est paralysée par un incendie. Ça fait réfléchir Franck, qui lui part à Nice pour le travail, avec au moins 2 heures de retard.
7: Oui, on va réfléchir entre le train et l'avion, franchement. Là, je prends le train par effort écologique, on va dire, mais c'est un effort, en fait.
4: Situation de déjà-vu aussi pour les agents de la SNCF, une nouvelle fois très sollicité cet après-midi.
2: Le reportage Thomas Pinaroli. Les préfets priaient de renforcer la sécurité des lieux fréquentés par la communauté juive. C'est une demande adressée par le ministre de l'Intérieur après la découverte d'une voiture contenant des armes à Sarcelles. 300 personnes ont dû être évacuées. Les services de renseignement soupçonnent un projet d'attentat contre les juifs. Une enquête a été ouverte par le parquet national antiterroriste. Jour de repos sur le Tour de France. Alors que la chaleur pèse lourd sur la grande boucle cette année, les coureurs font une pause dans le Cantal. Un moment crucial, rappelle le directeur du Tour, Christian Prudhomme, à la fois pour les têtes et pour les jambes.
8: Les journées de repos sont toujours très importantes pour les coureurs. D'une part, pour en effet recharger les batteries. Et aussi parce qu'il faut faire très attention. C'est-à-dire que certains coureurs, la journée de repos leur casse le rythme. Et certains sont en difficulté le lendemain. Ça arrivait d'ailleurs régulièrement à Raymond Poulidor. Au lendemain du jeûne de repos, Raymond était toujours en difficulté. Et donc on verra ce que ça donnera demain. Quoi qu'il en soit, sur cette journée, elle sera par ailleurs bien occupée, puisqu'il y aura notamment dans la fontaine de Juniac, un petit village au sud d'Aurillac, un hommage à Charlie Gaulle, vainqueur du Tour 58. Insolation sur la tour 59. Il arrive dans le petit village de Juniac et il se jette dans la fontaine. Eh bien, il y aura donc, avec l'épouse de Charlie Gaulle, donc vainqueur du tour 58, et avec sa fille Fabienne, un rendez-vous avec les élus. Nous serons à Juniac pour rendre hommage au grand champion luxembourgeois.
2: Reprise demain matin, 10h50 au départ d'Aurillac. Enfin, les Bleus étaient à l'entraînement aujourd'hui, le dernier, avant le très attendu France-Espagne, demain soir en demi-finale de la Coupe du Monde de football. Le match sera bien sûr à suivre sur votre radio et sur ici.fr.
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1: Et pour la musique à 18h36, voilà David Bowie avec China Girl.

0: David Bowie avec China Girl.
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0: Et à 18h40, c'est l'heure de vos 3 plus culture avec Ici Poitou. Vous voulez découvrir Poitiers autrement? Tout l'été, il y a un son et lumière projeté sur la façade de l'église Notre-Dame-la-Grande. Vous en avez toutes les 30 minutes à partir de la tombée de la nuit jusqu'au 16 août. C'est de 22h30 à 23h15. C'est gratuit, bien sûr, et puis ça plaît autant aux petits qu'aux grands avec ces belles couleurs, ces belles images qui vont vous faire ressentir plein d'émotions. Demain, rendez-vous dans les grottes de la Norée à Biard pour des visites guidées. C'est l'occasion de découvrir les grottes, leurs stalagmites qui ressemblent à des voiles, des draperies ou encore des cascades pétrifiées. Pendant la visite, vous allez comprendre l'histoire de ces grottes, de leur découverte et bien sûr, une légende. C'est une bonne idée de sortie à faire en ce moment, comme il fait plus frais dans la grotte. Prenez une petite veste avec vous parce que les températures vont sacrément baisser là-dedans. L'entrée est à 10€ pour les adultes et à 5€ pour les enfants. Si vous rêvez de remonter au temps du Moyen-Âge ce week-end, c'est la fête médiévale à Lusignan. Pour la 22e édition, la ville va se parer de ses plus beaux atours pour accueillir gens de dames, nobles seigneurs et curieux venus du Poitou et d'ailleurs. Vous y retrouverez un marché médiéval avec des produits du terroir et des métiers d'art, avec de la calligraphie, du tournage sur bois, de la taille sur pierre, du travail du cuir et plein d'autres savoir-faire qui seront à découvrir sur place. C'est ce samedi de 14h à 23h et ce dimanche de 10h à 18h. À 18h41, la musique, c'est les Pet Shop Boys avec It's a Sin.

0: It's a scene, c'était les Pet Shop Boys sur votre radio, ici Poitou. Vous aimez faire quoi, vous, en été? Aller à la piscine, voir la famille, découvrir des nouveaux lieux de la région, faire du sport, lire un bon livre sur la terrasse, peut-être tester des nouvelles recettes? On a été vous poser la question.
1: On va aller au phare de Cordouan, Royan, Méché, Mortagne, ce sont des destinations, des ports qui sont assez connus pour les gens qui viennent du Médoc et de l'Estuaire. Bonjour, je m'appelle Antoine, j'ai 20 ans, je suis un Bordelais d'origine. Mon petit plaisir l'été, c'est tout simplement aller au bateau et profiter de la mer avec mes parents. Premièrement, mes parents, dès mes 10 ans, avaient acheté un bateau et j'ai grandi tout simplement jusqu'à mes 20 ans dessus. J'ai voyagé avec, il est habitable. Le côté plage, le côté estival où tu découvres des ports, une ambiance, etc. C'est vraiment juste incroyable. On peut croire que le bateau, c'est la mer, etc. Mais une fois, j'ai fait la Charente avec mes parents et des potes à eux. Et franchement, même si c'est fleuve, c'est calme, chaque petit port, toutes les heures, c'est vraiment un petit coin de paradis et ça a vraiment marqué ma vie. J'ai plein de photos, plein de souvenirs et j'ai fait ça quand j'avais 14 ans et ça m'a marqué. Et même, on en reparle même encore actuellement avec mes parents.
2: Et ça veut dire que même en 2026, vous rêvez de vous accorder ce petit plaisir estival sur un bateau?
1: Et ça va être le cas d'ailleurs, j'y repars cet été tout simplement avec mes parents et avec des potes en plus.
2: Et ça veut dire que vous avez le pied marin vous?
1: J'ai le pied marin, j'ai grandi dessus, je sais faire tous les nœuds. Même avant je conduisais le bateau de mes parents, il n'y a aucun souci, même si c'est un double moteur, tu sais faire quoi, à force d'apprendre. Parce que mon père est marin lui aussi, il a été dans la marine donc il m'a directement appris comment on faisait, etc. Passer l'été sur mon petit bateau, c'est mon petit plaisir d'été.
0: Des belles histoires comme celle d'Antoine, il y en a plein d'autres à écouter sur notre site ici.fr et sur l'application ici, page évidemment ici Poitou, les plaisirs de l'été. Et l'un de nos plus grands plaisirs, nous, en été, c'est bien évidemment la musique, avec Soirée mondaine d'Oria à 18h48 sur votre radio ici Poitou.

0: C'est nouveau, c'est sur votre radio ici Poitou. Auria avec Soirée Mondaine. Dans un peu moins de 10 minutes, ça y est, il sera 19h, l'heure de retrouver toute l'actu en France et dans le monde. Juste après, vous avez rendez-vous avec les années 80, avec 100% années 80 de Laurent Petit-Guillaume. Et oui, parce que demain c'est le 14 juillet et les années 80, c'est ce que vous aimez le plus dans les bals populaires. Il y a toujours des bonnes chansons sur lesquelles on peut danser jusqu'au bout de la nuit. Et puis à 20h, c'est Émilie Mazoyer qui prend le relais avec Décibel. Une heure d'actu musical avec un hommage à Frank Sinatra et on parlera aussi d'Alain Chamfort. Tout ça, ce sera bien sûr après Andrea Bocelli et Hélène Segarra. Une belle chanson d'amour à chanter ensemble au karaoké. Vive au Perleil.
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Entouré de musiciens poitevins, le chanteur et guitariste Magui vous propose des titres taillés pour la scène, un son moderne aux guitares vintage, un projet plus intime pour l'artiste.

0: des plus belles chansons d'amour, celle qui est incontournable à chanter en karaoké, hein, quand on est en couple, évidemment. Andrea Bocelli et Hélène Segarra, Vivo Perlei.
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0: Bonne fin de journée avec Ici Poitou, il est 19h. Pour cette fin de journée, on vous souhaite un très bon appétit, passez une belle soirée aussi, profitez bien de ce 13 juillet. Et puis à 19h, les infos sont présentées par Mathilde Cariou.
2: Tous les moyens sont mobilisés pour éteindre l'incendie de Fontainebleau. Déclaration d'Emmanuel Macron aujourd'hui, alors que la forêt brûle depuis hier soir. Plus de 1000 hectares de végétation sont déjà partis en fumée. Sur place, 2 canadaires ont été déployés, 2 Dash, 3 hélicoptères et 500 pompiers. Le feu devrait être fixé dans la soirée, mais il mettra encore plusieurs jours, voire plusieurs semaines à s'éteindre. Heureusement, il n'y a aucune victime, aucune maison touchée pour l'instant. 900 personnes ont été évacuées, mais certaines refusent de partir. Magali Homo, vous êtes chez Madeleine, 103 ans, qui n'a pas voulu évacuer.
3: 50 ans que Madeleine Vieux-Janton habite la commune, pas question de partir.
4: J'ai des amis qui sont venus pour me faire partir. J'ai pas voulu m'en aller. Je pense que je suis bien à la maison et puis où aller ? Que là, bah, je suis tranquille. Je ne vois pas le flamme, je ne vois pas rien du tout. Enfin, je verrai ça plus tard.
3: Les canadaires survolent sa maison. Il y a énormément de fumée, mais elle n'a pas peur. Madeleine est bien chez elle, au frais.
4: Ça va bien, vous voyez, je reste à la maison. J'ai mon petit sac qui est préparé. Mes petits chats qui sont là, je fais attention qu'ils s'en aillent pas pour pas. Ça va, je panique pas trop pour l'instant. Si mon heure est arrivée, ça sera la bonne heure.
3: Pour l'instant, les autorités la laissent chez elle. Sa valise est prête, au cas où. Elle a reçu toutes les consignes.
4: Ferme bien tes volets, reste à la maison, mets de l'eau.
3: En attendant, elle reste dans son fauteuil. Elle pense à toutes les randonnées qu'elle a pu faire dans cette forêt.
4: Bah oui, surtout dans le temps. Dans le temps, j'étais une bonne marcheuse. Je connaissais à peu près tous les endroits qui a brûlé. À présent, bien sûr, je sors beaucoup moins.
3: Madeleine est très croyante. Elle promet de prier ce soir pour tous les sinistrés.
2: Reportage Magali Homo. Avec 11 points de départ de feu, le ministre de l'Intérieur parle d'un potentiel acte volontaire. Une enquête est ouverte par le parquet de Fontainebleau. Et dans ce contexte, alors que la canicule assomme toujours une grande partie du territoire, plusieurs départements annulent leurs feux d'artifice. La Creuse, la Corrèze, la Haute-Vienne, celui de la Tour Eiffel est maintenu ce soir, hein, pas demain, pour ne pas empiéter sur les commémorations de l'attentat de Nice. En revanche, le concert du Champ de Mars qui devait débuter dans une petite heure est décalé à 21h45 en raison des fortes chaleurs. J-1 avant la demi-finale de la Coupe du Monde de football. Les Bleus étaient à l'entraînement aujourd'hui, le dernier avant le très attendu France-Espagne demain soir. Très attendu car les Français font une compétition parfaite depuis plusieurs semaines. Alors où est-ce que vous comptez regarder le match demain ? Est-ce que c'est chez vous ? Est-ce que c'est dans un bar ? En tout cas, difficile de se rassembler entre supporters car les fanzones se font de plus en plus rares, Marine Clette.
5: À Paris, Marseille ou Lyon, aucun endroit précis n'a été mis en place pour suivre les Bleus. Certaines autres grandes villes attendent une possible finale. À Bordeaux, à Rennes, où cela va dépendre de la météo et de la chaleur, la ville de Tours, elle, annule sa fan zone prévue dans un parc. Le risque d'incendie est trop important, selon la municipalité. À Bergerac, dans le sud-ouest, la fan zone est une victime collatérale de la canicule. Plusieurs feux d'artifice dans le département ont été annulés, donc bon nombre d'habitantes et d'habitants vont se rabattre sur celui de Bergerac. Le maire, Fabien Rue, explique qu'il n'a tout simplement pas les moyens de sécuriser en plus une fan zone.
6: On ne peut pas être partout, entre la police municipale, la police nationale, et là, entre le bal des pompiers à sécuriser la zone du feu d'artifice, le fait qu'on ait énormément de communes pour lesquelles le feu d'artifice est annulé, on va avoir beaucoup de monde sur la commune centre. On manque d'effectifs pour pouvoir sécuriser convenablement l'événement.
5: Ce manque de moyens de sécurité, ça reste la principale raison à l'absence de fan zone. Surtout lorsque la demi-finale tombe un 14 juillet, jour de fête nationale.
2: Effectivement, la plupart des forces de l'ordre seront plutôt sur le Champ de Mars. 2000 pompiers, 4000 policiers sont mobilisés ce soir et demain pour encadrer les festivités, notamment le défilé militaire. Et finalement, tout le monde pourra y assister puisque le QR code censé être obligatoire pour y assister vient d'être annulé par la justice administrative. Enfin, vous l'avez constaté, cet après-midi, pas de Tour de France. Les coureurs ont pu profiter d'une journée de pause bien méritée après des jours à pédaler sous le soleil. En plus, c'était dans le Cantal, une région que le directeur du Tour, Christian Prudhomme, aime tout particulièrement.
7: J'ai découvert le Cantal grâce aux courses cyclistes, grâce au Tour de France notamment, et nous aurons un passage par le charmant petit village de Payrolles. Payrolles, c'est la première côte répertoriée demain, 14 juillet, dans l'étape, et ce sera la toute première fois que le Tour de France passe dans ce village, et il y a une ferveur, un enthousiasme, une envie. Les banderoles dans Payrolles sont déjà en place depuis plusieurs semaines, et il y a une vraie fierté à accueillir le Tour, et à entendre à la radio, sur les antennes de Radio France, dans tout le réseau ici, le nom de Payrolles, à le lire dans les journaux, dans la presse quotidienne régionale, à le voir sur les réseaux sociaux et à l'entendre bien évidemment dans la retransmission du direct à la télévision.
2: Reprise demain matin, 10h50, et ce sera au départ d'Aurillac.
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0: Nouvelle, demain, on repasse en vigilance orange canicule pour nos deux départements, la Vienne et les Deux-Sèvres. Donc il fera un peu moins chaud, ce sera parfait pour profiter des festivités du 14 juillet. On va avoir un grand soleil toute la journée, un soleil voilé par quelques nuages, mais ça ne l'empêchera pas de briller. Pour les températures, demain matin, à Montcoutant, 21 degrés, à Niort, 22 degrés et à Poitiers, 23 degrés. L'après-midi, on montera entre 35 et 37 degrés selon Météo France.
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9: Bonsoir à tous, allez, ce soir jusqu'à 20h, c'est un feu d'artifice avant l'heure, de tubes, de toutes les couleurs, de tout style, un seul point en commun, ils sont tous nés dans les années 80 et ça commence comme ça.

0: Laura Branigan, c'était Self Control.
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0: Encore une chanson qui a eu plusieurs vies. À l'origine, c'est un chanteur italien, Raff, qui la compose et l'interprète. On est en 84. La même année, l'américaine Laura Branigan l'enregistre aussi. Résultat, l'italien est numéro 1 en Italie, l'américaine est numéro 1 dans des dizaines de pays, dont la France. Ensuite, ce même titre a connu de nombreuses reprises. Ricky Martin, Sheila, même Sheila. Et maintenant, on va reculer d'une année. 1983, Police rajoute un succès à son palmarès, Every Breath You Take.
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0: Bill Baxter, Embrasse-moi idiot. Tiens, si vous organisez le bal national ce soir ou demain, bah ça c'est le tube qui met tout le monde d'accord. Petite dédicace au passage aux pompiers qui nous font danser chaque année à cette même époque. Et pour la suite de 100% années 80, dans un instant, un des plus gros vendeurs de disques pendant cette fameuse décennie, une vraie star 80. François Feldman arrive avec Rien que pour toi.
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0: Ici Poitou, 100% années 80, ça continue. Mais avant, quelques infos près de chez vous.
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0: Diana Ross, c'était Upside Down.
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0: Et après la diva de la soul music, j'ai choisi le boss, le patron, l'idole nationale, Johnny Hallyday, bien sûr. En 89, sort l'album Cadillac. Toutes les chansons sont écrites par le fidèle Étienne Rodagil et certaines mélodies par David, le fils prodige. C'est le cas du titre Mirador, sur un thème cher à Johnny, hein, l'univers carcéral, la privation de liberté. Le clip est d'ailleurs enregistré dans une prison désaffectée à Coulommiers. Enfin, ce titre est la première collaboration père et fils. La famille Hallyday, bah, c'est tout de suite.
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0: Michael Field.
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0: Même si ce n'est pas un hommage au pays de la Révolution, c'est un immense succès en France pour Michael Field. Plus de 200 045 tours s'envolent en quelques semaines. À 20h, vous avez rendez-vous avec Émilie Mazoyer et les essentiels de Décibel. Mais avant cela, toujours dans les années 80, George Harrison arrive avec Got My Mind Set On You. Et si vous faites la fête ce soir, je vous la souhaite belle.
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2: Hello.
3: Bonjour, bienvenue dans Décibel. Et bonjour à votre traducteur aussi, Pierre-Édouard Bélanca. Bonsoir Pierre-Édouard.
2: Bonsoir Émilie.
3: C'est Pierre-Édouard qui va nous faire la voix de Stephen Triffitt. Alors avant de parler, Stephen, je propose qu'on écoute l'étendue de vos talents. Voici Sinatra.
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3: Et voici Stephen Triffitt.

0: Bravo, bravo Steven. Steven qui depuis des années donc parcourt le monde en chantant le répertoire de Frank Sinatra. Vous n'êtes pas américain comme Sinatra, vous êtes anglais. Steven, racontez-moi comment vous êtes arrivé à la musique de Frank Sinatra.
1: Well, I first sang a Sinatra song.
2: La première fois que j'ai chanté une chanson de Sinatra, c'était dans un karaoké.
1: Many years ago,
2: il y a de très nombreuses années à Tenerife.
1: And, a friend of mine opened
2: et un ami de moi a ouvert un bar à karaoké et j'y suis allé pour le soutenir et j'ai bu quelques verres et c'était terminé.
1: New York.
2: Voilà, en karaoké, j'ai chanté New York et les gens ont dit « Wow, tu sonnes comme Frank Sinatra !» Donc je me suis dit « Ok ».
1: Donc
2: je suis fan de Frank depuis 15 ans.
1: I was working in Tenerife, but when
2: je travaillais
1: I went back
2: à Tenerife,
1: to the UK,
2: mais quand je suis rentré en Angleterre, j'ai décidé que comme les gens pensaient que j'avais une voix, je me suis dit que je chanterais dans quelques pubs et quelques clubs. Et j'ai fait beaucoup d'artistes, donc Frank Sinatra, Elton John, Billy Joel. Tout ce que je chante, les gens me disent « Ah, mais ça sonne comme Frank !» Donc je me suis concentré sur Frank Sinatra. Et puis j'étais dans un programme télé en Angleterre qui s'appelait Star in Their Eyes, où les participants font semblant d'être des gens qu'ils ne sont pas. Et j'ai gagné vraiment la finale, mais j'ai perdu la finale. Et puis après, j'ai été invité à aller aux États-Unis pour jouer le rôle de Frank Sinatra dans un spectacle américain dans la salle Copa.
0: Oui, au Sands.
2: Au Sands, exactement.
0: Le Sands Hotel, qui est l'hôtel mythique de Las Vegas.
2: À Atlantic City.
0: Alors, ce qui est fou, c'est que non seulement votre voix ressemble à celle de Frank Sinatra, mais également votre attitude, et puis vos grands yeux bleus, ne me dites pas. Ce sont des lentilles, Steven, ou ce sont vos vrais yeux bleus comme Sinatra?
1: These are my own eyes.
2: C'est mes vrais yeux.
0: Non, c'est incroyable. Et voilà, et ce look évidemment très chic qu'on adorait chez Frank Sinatra et qu'on retrouve chez vous. Évidemment, aux États-Unis, en Angleterre, j'allais dire dans le monde anglophone, Sinatra, c'est une religion. Comment trouvez-vous le public français par rapport au répertoire de Sinatra?
1: I find the French audience very, very good.
2: Je trouve que le public français est très bon, même s'ils ne comprennent pas ce que je dis entre les chansons. Ils comprennent la musique.
1: Et
2: puisque la musique est internationale, Frank Sinatra, comme vous l'avez dit, est international. Donc, tout le monde a sa chanson préférée. Chaque pays a sa chanson préférée. Et en Europe, une des chansons favorites, c'est Strangers in the Night. Tout le monde aime Strangers in the Night ici.
1: Mais
2: Frank Sinatra détestait cette chanson.
0: Et vous l'aimez? You like it?
2: Il détestait. Ouais, moi je l'aime bien.
1: He also hated My Way.
2: Il détestait également My Way.
1: Or Comme d'habitude, as you call it.
2: Oui, yes. Comme d'habitude, comme vous l'appelez ici.
0: Comme d'habitude. Bienvenue en France,
1: that's
0: Steven.
1: The one, yeah.
0: Alors Sinatra, les amis, c'est pas compliqué, évidemment, c'est une légende américaine. 150 millions de disques vendus, 2000 chansons enregistrées sur 59 albums studio. Enfin, c'est absolument incroyable la carrière de cet artiste. Et donc avec nous ce soir, il y a Steven Triffitt, un artiste anglais qui chante partout dans le monde depuis des années les chansons de Frank Sinatra. Je crois que le premier album que vous ayez acheté de toute votre vie, hein, quand vous aviez 13 ans, Steven, c'était Frank Sinatra.
1: Yes, it was.
2: Oui, c'était le cas.
1: Everybody else was listening to punk.
2: Tout le monde écoutait du punk.
1: And I bought my first Frank Sinatra.
2: J'ai acheté mon premier album de Frank Sinatra.
1: Of different songs of his.
2: Un mélange, une compilation de différentes chansons.
1: Yeah, I was the nerd.
2: Oui, j'étais un nerd, en quelque sorte.
0: Ah, c'est génial. Alors, ça vous a emmené très loin, quand même, cette histoire de Sinatra, vous le racontiez tout à l'heure, à la télé, puis aux États-Unis, qui est quand même le pays de Sinatra. Ça les énerve pas, les Américains, que ce soit un Anglais qui chante mieux qu'eux-mêmes les chansons de leur idole?
1: They didn't know I was English.
2: Ils savaient pas que j'étais anglais.
1: The director of the show,
2: le réalisateur, le metteur en scène du spectacle et les gens qui étaient avec moi dans le spectacle savaient que j'étais anglais, mais le public ne le savait pas jusqu'à ce que ce soit annoncé.
1: Much later on in the run
2: bien plus tard,
1: the show,
2: pendant la tournée, et surtout à Las Vegas d'ailleurs.
1: I was being interviewed,
2: j'étais interviewé, now, comme maintenant. Et je parlais comme cela,
0: avec un petit accent,
2: avec un petit accent américain.
1: And then by the end of the interview,
2: et puis à la fin de l'interview, je parlais plutôt avec cet accent très anglais.
1: Translate that one.
0: Il a réussi à traduire ça, Pierre-Edouard, pas de problème. Et en même temps, c'est drôle parce que ça fait comme une British Invasion, vous savez, comme dans les années 60, où les Beatles et les Rolling Stones sont allés envahir le marché du rock américain. Ben là, voilà, c'est Stephen Triffitt de Londres qui débarque aux États-Unis, mais aussi d'ailleurs partout en Europe, partout dans le monde, hein, vous chantez Sinatra. C'est un spectacle qui tourne absolument partout, Stephen.
2: Oui, on a fait des concerts un peu partout dans le monde. Si les gens m'invitent, j'y vais. C'est aussi simple que ça. Parfois avec des groupes gigantesques, et même dans un endroit comme la Turquie, où on se dirait que Franck n'aurait pas été très très grand. À Istanbul, par exemple, j'ai fait des shows, des concerts gigantesques, à l'époque où je pouvais aller à Moscou encore, d'ailleurs. Ça fait quelques années que je n'y suis pas allé maintenant. Mais... On faisait le music hall à Moscou, qui est gigantesque, et le public russe adore cette musique, donc... Évidemment, c'est un phénomène mondial.
0: Et il paraît, Stephen, que vous avez chanté avec Mick Jagger à l'anniversaire de Bob Geldof. C'est vrai, ça?
1: That is true.
2: C'est vrai.
0: Wow. Yes. Mais quelle vie! What a life!
1: Bob Geldof, Brian
2: Bob
1: May,
2: Geldof,
1: Jules Holland.
0: Il y avait Brian May aussi, de Queen.
2: Brian May, ouais. Jules Holland également.
0: Yeah. Oh là là, incroyable.
1: On his 50th birthday.
2: Pour son 50e anniversaire. Bob a maintenant peut-être 70 ans, quelque chose comme ça, donc ça fait une vingtaine d'années.
0: Alors, il y a un truc qui est quand même assez fou chez Frank Sinatra, c'est qu'il fumait comme un pompier, il buvait comme un trou, il enchaînait les nuits blanches et pourtant il gardait sa voix de crooner. Quel est votre régime, Stephen? Est-ce que comme Frank, vous fumez et vous buvez beaucoup, ou est-ce que vous êtes obligé de faire attention à votre voix?
1: I used to smoke.
2: Avant, je fumais.
1: Now I don't.
2: C'est plus le cas aujourd'hui.
1: Mais boire,
2: un petit peu.
1: But I don't like Jack Daniels.
2: Mais j'aime pas le Jack Daniels.
0: C'était ça l'alcool de choix de Frank Sinatra? C'était du Jack?
1: Jack Daniels and also
2: Jack
1: Chivas Regal.
2: Daniels et le Chivas Regal également.
1: And a bit of vodka.
2: Et un petit peu de vodka.
0: Le petit déj des champions.
2: Oui, exactement.
0: Ça, c'est terrible. Avec, évidemment, avec modération, les amis, vous le savez. Mais c'est une vraie question.
2: Exactement, avec modération.
0: Comment entretenir cette voix qui, finalement, est votre outil de travail, Stephen?
2: Comme j'étais au West End à Londres pendant 4 ans et demi à faire 8 concerts par semaine, j'ai dû trouver une manière de garder ma voix. Et on m'a jamais appris comment chanter, donc c'est une technique que j'ai apprise au fur et à mesure des années et en faisant beaucoup de concerts. Que le pire que vous puissiez faire, c'est de trop parler.
1: And even whispering is not good.
2: Même murmurer, c'est mauvais.
1: I hum.
2: Mais je hum beaucoup. Je fais ça au fur et à mesure de la journée. Je fais ça en permanence. Et c'est comme ça que j'échauffe ma voix et que je la garde chaude. Je ne fais pas les échauffements comme beaucoup de gens font comme ça. Je ne suis pas d'accord avec ça. Donc je hum au fur et à mesure de la journée, ça garde ma voix fraîche et lâchée. Ça marche pour moi. Et beaucoup, beaucoup d'eau surtout.
0: Chanter Frank Sinatra, ça n'est pas juste chanter, c'est interpréter. Écoutons 3 chansons cultes de Sinatra qui demandent, il me semble, des talents un peu différents. Quand il chante « It was a very good year », là c'est carrément un acteur qui est en train de jouer. Ouais.

0: registre de Sinatra préférez-vous chanter, jouer, Steven?
1: Well, it's difficult because some
2: c'est difficile parce que
1: songs that everybody
2: certaines
1: knows,
2: des chansons que tout le monde connaît, later in life. Il a enregistré tard dans sa vie.
1: But some of,
2: mais certaines des favorites chansons ont été enregistrées so plus tôt dans sa vie. Donc, dans mes concerts, il y a un petit peu toutes les airs.
1: Now, ever since I gave up smoking,
2: donc, depuis que j'ai arrêté de fumer, mon amplitude de voix s'est agrandie. Donc, ça me permet de faire le jeune Sinatra et le vieux Sinatra. Et en fonction de l'époque, j'essaie de reproduire ce style en particulier. Quand Frank était très vieux, il ne tenait plus ses notes aussi longues. Elles étaient beaucoup plus courtes. Donc, ce que j'essaie de faire, c'est utiliser le style du jeune Sinatra pour les chansons du plus vieux Sinatra. Donc, j'espère que vous avez un peu le meilleur des deux mondes. Personne ne se plaint. On n'a pas reçu de plainte encore. Au contraire, ils disent, eh bien, j'ai entendu Frank enregistrer 4 différentes versions de My Way et maintenant j'ai entendu une 5e grâce à vous. Donc, je prends ça comme un compliment.
0: Alors, vous pouvez prendre ça comme un compliment puisque le fils de Frank Sinatra, un de ses enfants, Frank Sinatra Jr., qui a dit « Stephen Triffitt is the best, the greatest, because he captures the soul of my father. Stephen Triffitt est le meilleur, le plus grand, parce qu'il a capturé l'âme de mon père. » Quand on reçoit un tel compliment, waouh, ça doit donner des ailes de la part de la famille de Sinatra.
1: Yes.
2: Oui.
1: It's one of those things that now stays with me.
2: C'est une de ces choses qui reste avec moi en permanence maintenant, parce que dans ce milieu, ce métier, il y a des moments merveilleux et des moments plus bas. Donc les moments merveilleux sont vraiment extraordinaires et les moments difficiles sont vraiment très difficiles. Tout le monde traverse ça. Donc quand j'ai un moment difficile, je me rappelle des choses comme Frank Jr. qui dit ça à propos de moi. J'ai rencontré aussi Tina Sinatra, sa plus jeune fille, qui est venue voir un de mes concerts à Los Angeles. Donc je me rappelle de choses comme ça qui aident
1: boost me.
2: Et qui me boostent.
0: Stephen Triffitt, c'est la voix, c'est The Voice. Écoutez-le chanter Fly Me to the Moon. C'est sur son album de 2014, The Definitive Rat Pack.
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The Voice is back, la voix est de retour. C'est donc Stephen Triffitt, notre invité de ce soir, qui est sur scène et qui interprète le répertoire de Sinatra d'une manière sublime. Écoutez Stephen chanter Strangers in the Night. Strangers.

0: C'est génial de se dire qu'en 2025 et 2026, puisque les dates sont déjà annoncées, on peut aller à un concert et profiter avec un orchestre de tout ce répertoire de Sinatra qui nous a quittés donc en 1998. Vous vous souvenez, Steven, quand Sinatra est mort?
1: I do. I was working on a cruise ship.
2: Oui, je travaillais sur un bateau de croisière à l'époque.
1: Being a guest artist.
2: En tant qu'artiste invité.
1: I had all of a sudden,
2: et tout d'un coup, beaucoup de gens sont venus me voir pour me dire « Oh, on est tellement désolé. » Et je dis « Quoi ? Qu'est-ce qui s'est passé ?»
1: Frank is
2: dead. Il me dit « Oh, tu sais, Frank est mort. »
1: Oh,
2: je dis, okay. Wow, d'accord. Je savais pas.
1: So sorry.
2: Et on me disait like « Wow, je suis désolé. » Yeah. Comme s'il faisait partie de ma famille. Il me disait « On est tellement désolé, tellement désolé.
1: » Ok.
0: Il a bien vécu, Frank Sinatra. Il est mort après 82 années d'une vie quand même assez folle. En première partie de votre spectacle, il y a un ami à vous qui s'appelle Mark Adams et qui lui chante du Dean Martin. Dean Martin était un des meilleurs amis de Sinatra. Ils étaient ensemble donc dans le Rat Pack. C'était cette bande de voyous, disons, de voyous showbiz hein, et de chanteurs. Il y avait aussi Sammy Davis Jr., etc. Vous avez recréé votre Rat Pack alors, c'est ça Steven?
1: Yeah, we do have a Rat Pack show.
2: Oui, oui, on a un spectacle Rat Pack également. On était dans West End à Londres ensemble, c'est comme ça qu'on s'est rencontrés dans un spectacle qui s'appelait le Rat Pack Live de Las Vegas. C'était au Théâtre Savoy à Londres et dans beaucoup d'autres théâtres à Londres d'ailleurs. Et c'est là que j'ai rencontré Mark pour la première fois. Et on travaille ensemble maintenant depuis
1: 23-24
2: ans. Donc moi je fais mes spectacles tout seul, il fait ses spectacles tout seul et puis on se retrouve pour faire des trucs ensemble et puis on fait aussi des spectacles du Rat Pack. Donc c'est un peu comme les vrais gars à l'époque.
0: Incroyable de pouvoir vivre ça de nos jours. Est-ce que Steven Triffitt chante New York, New York? Vous vous demandez depuis tout à l'heure. Bien sûr que oui.
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0: New York. Tiens, d'ailleurs, je ne vous ai pas demandé quel est votre préféré, votre chanson préférée de Sinatra, bien sûr.
1: I can quote Frank Sinatra.
2: Je peux citer Frank Sinatra. Là, il a dit qu'on lui demandait toujours quelle était sa chanson préférée, et il répondait, c'est comme lui demander quelle est votre nourriture préférée. Est-ce que c'est du steak ou est-ce que c'est des la glace? Mais on aime les deux, mais pas en même temps. Donc ça dépend de l'une, en quelque sorte. Donc je pense que parfois ça peut être une chanson comme All the Way.
1: And other times, all my tomorrows.
2: I bet all my tomorrows.
1: Don't you go away mad? That's another one you
2: don't hear. Don't you go away mad? C'est une chanson qu'on n'entend pas assez. Et je la chantais quand on était à Las Vegas. Ça, c'est vraiment de très très bonnes chansons.
1: Are emotive as well in different ways.
2: Ils sont très émotives de plein de manières différentes. Et surtout All the Way, ça fait pleurer les gens vraiment.
0: J'imagine évidemment qu'avec toutes ces années à étudier, Frank Sinatra a chanté. Vous avez dû vraiment regarder toutes les vidéos disponibles, les concerts filmés, les interviews filmées, justement. D'après vous, c'était quel genre d'homme alors ? Il a une réputation un peu sulfureuse.
2: Sa réputation dépend d'à qui vous demandez.
0: Si on demande aux filles, c'est pas terrible, hein ?
2: Quelques-unes de ses femmes. Dans ma vie, elles ont des choses très différentes à dire à son sujet. Certaines dont on ne pourrait pas les dire à la radio.
1: He was very, very generous to his friends.
2: Il était très généreux envers ses amis.
1: But very unforgiving if.
2: Mais par contre, il était impitoyable si vous le trahissiez de quelque manière que ce soit. La relation très célèbre qui a fini avant qu'ils se remettent et qu'ils redeviennent amis après 20 ans de rupture amicale, c'était Sammy Davis Jr. Sammy l'avait énervé, il avait dit quelque chose dans la presse et Frank ne l'a pas pardonné avant de très nombreuses années. Je crois que c'était l'événement ultime, c'est ce qui les a rapprochés au final. Mais comme je disais, oui, il était très généreux, c'était un père très aimant. Oui, il avait ses relations.
0: Et le côté alors un peu bandit, bon, je suis sicilienne comme lui, donc je sais bien qu'on a très vite fait de nous cataloguer de mafieux, mais il y a des histoires de Sinatra. Était-il ou pas en cheville avec la mafia? Est-ce que le FBI le surveillait vraiment? C'est quand même des histoires légendaires. Vous avez étudié ça ou pas?
1: Well, he was from Hoboken.
2: Eh bien, il était de Hoboken.
0: Dans New Jersey.
2: Et Hoboken, c'est de là que viennent c'est là qu'on envoyait les immigrants italiens. Et on les laissait là. Et le gouvernement américain ne faisait pas attention à eux. Donc, il fallait qu'eux-mêmes fassent attention à eux. Donc, les familles siciliennes, comme la mafia ou comme vous voulez les appeler, les gens allaient voir ces familles pour les aider, pour de l'argent, pour du travail, pour tout ça. Et bien sûr, la manière dont ça fonctionnait, c'est qu'ils vous faisaient une faveur et vous leur deviez une faveur. Et donc, la mère de Frank Sinatra était la mère de Hoboken pendant un petit moment, avec l'aide de la famille, bien sûr. Donc, c'est comme ça que les rumeurs sont arrivées. Il connaissait ces gens, bien sûr. C'était le résultat de sa propre famille. Et de son enfance. Il a probablement rendu quelques services pour eux. Le fait de faire élire Kennedy président, c'était Frank qui a fait une faveur au Kennedy, qui parlait à tous ces gens de famille et ces voyous, comme vous disiez. Et puis ça s'est mal passé, et puis ils ont voulu le tuer, et puis ils ont voulu voir un concert, et puis ils l'ont aimé à nouveau. Donc oui, il y avait une relation bizarre, mais c'était à cause de l'époque dans laquelle il est né, de où il vivait, de où il a été élevé. Je ne crois pas qu'il ait fait vraiment quoi que ce soit d'illégal pour la mafia. Mais oui, il avait ses connexions, tout simplement, à cause de son éducation et de là où il a grandi. Tout le monde, c'était le cas de tout le monde là-bas.
0: Merci beaucoup d'être venu nous voir, Stephen Triffitt. Sinatra, le 110e anniversaire, la tournée The Voice is Back. Merci à notre invité Stephen Triffitt et à Pierre-Édouard Bellanca qui a assuré la traduction.
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0: Alors, on peut passer une petite demi-heure ensemble, Didier Varro.
2: Oui.
0: C'est toujours un bonheur.
2: Merci de me recevoir.
0: Ah, mais alors, avec joie, parce que vous sortez donc jeudi prochain la chanson française, un peu, beaucoup, passionnément, aux éditions Le Robert. En fait, ils ont cette collection qui s'appelle Un peu, beaucoup, passionnément, qui s'essaye de décliner dans plein de thèmes. Et vous, évidemment, votre thème, c'est la chanson française. Vous mettre du Sanson, c'est vous attendrir le cœur.
8: Mais comme l'imaginez,
0: double dose.
2: Aïe, aïe, aïe, aïe.

0: tant que journaliste, qu'animateur, mais aussi dans les maisons de disques, vous avez toujours travaillé autour de la musique, Didier Varro. Est-ce que vous aimez la chanson française ou est-ce que vous aimez, comme Véronique Sanson dans cette chanson, les musiciens?
1: C'est une bonne question parce que je crois quand même que j'aime avant tout la chanson française. Parce que la chanson française, c'est difficile à définir,
0: ah oui.
1: Mais c'est une musique et un texte. Alors les musiciens accompagnent, portent cette émotion, cette intention plumitive. Mais c'est vrai que moi, je suis en plus particulièrement touché par les auteurs. Donc ouais. Voilà, je pense que j'aime les musiciens parce que c'est eux qui sont au service de la chanson française. Mais vraiment, c'est le cœur de ma passion.
0: Alors, au tout début du livre, moi j'aime toujours voir à qui les auteurs dédient leurs ouvrages. À mes parents adorés, à Antoine Nombrini, l'amour de ma vie, à Véronique Sanson, à qui je dois cet amour intact et passionné pour la chanson. C'est pas une pause, donc vous avez écrit sur elle, vous avez raconté beaucoup de choses sur elle, vous l'avez interviewée, vous l'avez filmée, vous êtes auteur de documentaires autour de Véronique Sanson, je pense que votre aventure avec elle n'est pas terminée. À quel point elle est déterminante dans votre parcours qui finalement amène à ce livre, La chanson française?
1: J'ai voulu lui dédier ce livre, qu'elle ne lira pas, sûrement. Mais parce que c'était important pour moi de rappeler qu'il y a eu un avant et un après Véronique Sanson dans mon existence. Et probablement que l'homme que je suis, comme vous l'avez un peu décrit, c'est-à-dire à la fois à la radio, mais parfois derrière les artistes lorsque je travaillais en maison de disques ou programmateur de festival, mon parcours et mes choix éditoriaux, musicaux, n'auraient pas été les mêmes si en 72 l'album de Véronique Sanson n'était pas entré dans mes oreilles. Je pense que j'avais une culture musicale très radiophonique avant 1972, puisque j'écoutais enfant beaucoup la radio, je zappais d'une radio à une autre, mais je n'avais pas encore compris, saisi ce que pouvait être l'exigence artistique quand Véronique Sanson est arrivée. D'ailleurs, c'est marrant parce que je suis pas le seul. Hein. Oui. Françoise Hardy raconte toujours que le jour où cet album Amoureuse est arrivé, elle s'est dit, bon ben là, on est au chômage. Quoi. Les chanteuses des années 60, on est complètement dépassées. Voilà ce qu'il faut faire aujourd'hui pour à la fois faire une chanson populaire,
0: oui,
1: mais exigeante.
0: C'est
1: ça. Et voilà, à partir de là, c'est vrai que mes goûts musicaux se sont orientés vers ce qu'on a appelé la nouvelle chanson française et que les Alain Souchon, Laurent Voulzy, Yves Simon, William Scheller, Catherine Lara, enfin tous ceux qui ont construit cette belle autoroute dans les années 70 de la chanson française, on fait partie de ce que je suis aujourd'hui. Peut-être que sinon je serais resté avec Claude François, avec Sheila, Dalida.
0: Et
1: ce qui fait.
0: Et on aurait monté une revue des Claudettes. Allez savoir. Vous feriez Clo-Clo, moi je danserais derrière.
1: Mais en revanche, ce qui est intéressant, c'est que je ne renie pas ses premières amours.
0: Ah non.
1: Et que je les fais aimablement cohabiter avec évidemment ces artistes qui sont issus des années 70 et ceux qui sont aujourd'hui les artistes d'aujourd'hui, les Juliette Armanet, les Clara Luciani, les Eddie de Preto, les A.O. de Sagazan. Ce sont des filles spirituelles de Véronique Sanson pour moi, même si elles n'ont pas stylistiquement des choses très très communes.
0: Alors ce livre, ce beau livre qui sort donc aux éditions Le Robert, jeudi prochain, la chanson française un peu beaucoup passionnément, Didier Varro, part d'une idée. Ça fait des années qu'on vous demande de faire des bouquins sur la chanson française.
1: Oui, je confirme.
0: Des années que vous dites, bah non, je sais pas, l'axe, etc. Et là, en fait, vous avez trouvé l'idée, la bonne idée, hein, je me permets de vous le dire parce que je trouve que c'est dément. Vous avez choisi 21 moments, pas pour nous raconter 21 anecdotes, parce que là, bah, ça serait une énième collection d'anecdotes. Non, 21 moments qui vont vous permettre de tirer à chaque fois un fil, un thème, et finalement de faire un tour complet de la chanson française de Charles Trenet à Booba. Mmh. C'est quand même assez dingue. Et pour ce faire, vous avez eu un dialogue constant avec quelqu'un qui s'appelle Martin Soudan. Qui est-il ?
1: C'est un jeune auteur de cinéma. Et il a eu une importance phénoménale, comme vous le disiez, des livres sur la chanson française, on me l'a proposé. J'ai souvent dit non pour les raisons que vous avez exposées. Et là, dans un premier temps, j'ai dit non parce que j'ai un peu un travail à plein temps.
0: Il n'a pas le temps.
1: À Radio France.
0: Oui.
1: Et donc, je peux pas. Et puis, quand j'ai déroulé quand même cette idée en disant, si un jour j'ai le temps, voilà comment je pourrais aborder le sujet, ils m'ont dit, mais non, mais il faut le faire maintenant. Et j'ai dit, bah alors, trouvez-moi un partenaire, pour travailler. Je n'ai jamais fait ça. C'est-à-dire que j'ai toujours écrit mes livres. Donc là, c'est un travail de collaboration, c'est un ping-pong plumitif. Et ce qui m'a intéressé chez cette personne, ce jeune auteur de cinéma, c'est qu'il est aussi construit sur la consommation entre guillemets des séries, de choses plutôt cinématographiques ou plutôt télévisuelles, mais séquencées. Et donc, il m'a vraiment aidé et porté à trouver la vraie dramaturgie à l'intérieur de ces 21 chapitres. Donc, c'était important. Et puis, en fait, c'est vachement bien de travailler en accompagné. Équipe, ouais. Moi, j'adore ça. Ouais. Et donc, c'était un petit rituel pendant plus de 6 mois de se retrouver, de s'enfermer, de fermer les portables. Et il m'écoutait. Et parfois, il me relançait. Et puis après, de toute cette matière première, il en faisait un scénario qui était presque un scénario de série. Effectivement.
0: Alors, ouais, une série ou même carrément. Moi, j'étais dans un film en lisant le premier chapitre qui se passe le 17 juillet 2004 à La Rochelle, au Francofolie. C'est les dernières Franco de Jean-Louis Foulquier. Vous le vivez de l'intérieur, vous le racontez divinement. Sanson est là,
1: tiens
0: c'est incroyable. Je ne vais pas dévoiler les anecdotes du livre parce que c'est pas le but du jeu. C'est pas un bouquin à anecdotes, mais c'est un bouquin dans lequel vous allez apprendre plein d'histoires géniales et notamment en coulisses. Que s'est-il passé ce soir là pour faire des adieux à Jean-Louis Foulquier. Juste dire quand même que vous êtes gonflé parce que vous démarrez votre livre, votre déclaration d'amour à la chanson française avec une petite baffe que vous vous êtes prise parce qu'en fait vous étiez censé être le successeur de Jean-Louis Foulquier à la tête des Franco et en fait bah, ce soir-là...
1: J'ai compris que je ne le serais pas.
0: Vous avez compris que vous ne le seriez pas. Donc vous démarrez par un, j'allais pas dire un échec, mais une déconvenue.
1: Une déconvenue, ou ouais. Ouais, même peut-être un échec, en tout cas une énorme déception.
0: Déception, ouais.
1: Voilà. Et qu'il a fallu digérer, il m'a fallu du temps. Mais la vie professionnelle, c'est ça, hein, c'est pas, on n'est pas toujours au sommet ouais. de l'Everest. Hein, il y a des moments un peu compliqués. Et moi, Dieu sait que j'en ai eu, des moments compliqués. Il y a plein de gens qui disent « Ah bon, mais ça a toujours roulé pour toi ». Eh bien non. Et c'était aussi... peut-être l'occasion de commencer par quelque chose qui intimement signifiait beaucoup de choses pour moi, mais aussi qui, avec le recul, raconte autre chose que je n'avais pas perçu le soir où j'ai vécu tout ça, ou même dans les mois qui ont suivi. Et en fait, je me suis aperçu que ce soir-là se jouait la fin d'un monde. On était en train de tourner une page et que le monde de la chanson française ne serait plus jamais le même après le départ de Jean-Louis Foulquier.
0: Et vous nous dévoilez quelle était sa chanson préférée. Alors je vous propose qu'on l'écoute ensemble. C'est Henri Salvador.

0: chanson d'Henri Salvador, Syracuse, qui est évoquée dans le beau livre que sort Didier Varro la semaine prochaine, jeudi prochain très exactement, la chanson française, un peu, beaucoup, passionnément, aux éditions Le Robert. Alors on le disait, mon cher Didier, 21 dates, 21 événements qui vont ensuite vous permettre de tirer le fil d'un thème, voire même parfois plusieurs thèmes dans le même chapitre, parce qu'en fait il y a énormément à dire sur la chanson française. Exemple, le 10 août 1963, Charles Trenet sort de prison.
1: C'est un jardin extraordinaire. Il y a des canards qui parlent anglais. Je leur donne du pain, ils remuent leur derrière en me disant « Thank you very much, Monsieur Trenet ».
0: Et c'est le prétexte, évidemment, à parler de la chanson française qui sort du placard, la chanson homosexuelle, qui est au départ par allusion, comme des jardins
2: comme
0: extraordinaires.
2: Ouais. Et encore, il y a des gens qui contestent cette version que Charles Trenet, qui était quand même un poète surréaliste, ouais. il prend une métaphore, une allégorie, puis derrière, ça lui permet d'ouvrir l'imaginaire avec moi, j'adore les chansons qui ont plusieurs lectures, quoi. Et donc, ça, le jardin, il est extraordinaire. Ça peut être le jardin des Tuileries où les garçons se draguaient allègrement dans les années 50, 60, 70, 80. Maintenant, je crois que c'est terminé.
0: Ouais.
2: C'était des lieux de rencontre, les jardins publics, pour les homosexuels, parce que l'homosexualité était pénalisée, se vivait clandestinement, plutôt la nuit, et dans des endroits qui étaient à peu près tranquilles la nuit, quoi. Mais du coup, quand on écoute la chanson de Charles Trenet, et qu'on voit finalement une version presque Walt Disney de ces lieux clandestins, c'est génial, c'est réjouissant même.
0: Et donc vous parlez de Trenet et de sa sortie de prison le 10 août 1963.
2: Parce qu'il y a des gens qui... Mais non, mais Charles Trenet n'a jamais fait de prison. Si, il a fait quelques mois de prison, puisqu'il avait été dénoncé par quelqu'un de son entourage, en disant que dans sa maison, près d'Aix en Provence, qui faisait des soirées coquines avec des jeunes garçons qui avaient tous entre 18 et 20 ans. À l'époque, la majorité sexuelle pour les homosexuels était à 21 ans.
0: Pas pour les hétéros.
2: Voilà, ouais. C'était 15 ans.
0: Ouais.
2: Et donc, c'est Robert Badinter, d'ailleurs, qui a mis fin à cette pénalisation de l'homosexualité. Et du coup, prison. Voilà, il était condamné. Et puis, il en est sorti à l'air libre, en pleine journée. Il n'a pas voulu sortir de manière clandestine. Et il n'a jamais fait son coming out après. Mais il a continué à brandir avec beaucoup d'humour et cette dose de surréalisme permanent en disant « je suis gay », mais G-A-I, hein,
0: ouais.
2: Pas G-A-Y. Mais voilà, c'était une manière aussi de... C'est un homme d'une autre époque, mais qui a ouvert, mine de rien, une histoire de la chanson qui est sortie du placard progressivement entre la fin des années 50 et aujourd'hui, on a beaucoup d'artistes qui enfin revendiquent à ciel ouvert leur homosexualité, leur statut queer, comme on dit, et c'est tant mieux.
0: Bonsoir Marguerite. Et moi je...

0: Là, pour le coup, ce chapitre, je l'ai trouvé extrêmement réjouissant. On va pas se mentir, c'est pas le cas de tous, parce que la chanson française n'a pas forcément fait le chemin dont on rêvait.
1: Ouais.
0: Mais en ce qui concerne ça, l'acceptation, la revendication de qui on est, et dans la joie, alors parfois dans la douleur, dans des chansons d'Eddie Depreto, par exemple, mais là, dans la chanson de Marguerite, on se dit, le monde, la société,
1: bouge.
0: La chanson, tout le monde est allé dans le bon sens.
1: Ouais, ouais, ça bouge avec le sourire.
0: Oui, hein.
1: Et même si, encore une fois, sur les réseaux sociaux, ces prises de position, parfois joyeuses et parfois un peu plus dramatiques, sont en réponse. Il y a beaucoup de harcèlement, de cyberharcèlement.
0: Et il y a de la haine.
1: Oshie en est une des victimes, mais Eddie Depreto, Bilal Hassani, enfin, tous ont vécu ça. Mais en même temps, il faut quand même se réjouir de cette poussée. Et aujourd'hui, il y a beaucoup de filles qui revendiquent leur queer attitude.
0: Oui, vous parlez d'Angèle, vous parlez de Pomme. Enfin, voilà, c'est un chapitre qui est très, très chouette et qui s'appelle donc joliment La chanson française sort du placard.
1: Avec cette petite anecdote, pour le coup, que je vais délivrer.
0: Allez,
1: vous êtes
0: anecdote,
1: la première à parler
0: anecdote.
1: Du livre. Et on finit avec Marguerite, effectivement, qui va sur le plateau de C'est à vous. Vous pouvez la raconter si
0: allez-y,
1: vous voulez.
0: Allez-y, non,
1: Et Anne-Elisabeth Lemoine qui la reçoit, qui lui dit, c'est quoi votre film culte?

0: Qu'est-ce que vous regardez en premier chez un homme ?
1: Sa femme.
0: Génial. Donc voilà, ça c'est le côté réjouissant. J'ai trouvé un autre chapitre extrêmement réjouissant. La date que vous avez retenue pour en parler, c'est novembre 1994, quand MC Solar reçoit un prix à la SACEM pour ses talents d'auteur.

0: 1994, c'est vos années Maison de disque.
1: Oui, je travaille chez Polydor, la direction artistique. On appelait ça la direction de la production à l'époque, voilà.
0: Et vous voyez débarquer les rappeurs.
1: Ouais, je vois débarquer MC Solar qui avait été signé avant que je n'arrive en 91 et qui avait sorti un seul 45 tours qui était Bouge de là, qui avait très bien fonctionné, mais qui avait eu une sorte de faux plat dans un deuxième temps. Donc la maison de disque
0: était,
1: on se disait qu'est-ce que ça va donner, est-ce que c'est une chanson ou un style musical qui pourra concerner le grand public. Donc MC Solar, lui, a eu droit à enregistrer un album, mais il y avait quand même beaucoup de questionnements autour de cette musique.
0: Ouais, mais vous racontez dans le livre qu'en fait l'idée c'était que MC Solar aille faire les mêmes plateaux télé, les mêmes événements, les mêmes interviews que les chanteurs, que Vanessa Paradis par exemple, prenons son exemple.
1: Exactement.
0: Et que
1: lui était OK.
0: Lui, il était OK pour
1: jouer. Donc ça,
0: le
1: c'était déjà une première victoire. Et en fait, ça s'est extrêmement bien passé. C'est-à-dire que la cohabitation était joyeuse, oui. Et beaucoup d'artistes exprimaient aussi leur grande admiration pour la plume de MC Solar, que ce soit Cabrel, Michel Berger.
0: Je me souviens, validé par
1: qui m'avait sollicité
0: chanson.
1: pour inviter MC Solar dans un show qui était entièrement consacré à l'album de duo entre France et Michel. Donc voilà, il était Juliette Gréco, Aznavour, tout le monde appelait Polydor pour essayer de rencontrer MC Solar, ce nouveau prodige de la plume. Et c'était génial.
0: 30 ans plus tard, le rap, on dit que c'est la nouvelle variété française, les plus gros vendeurs de disques, alors même si on ne vend plus vraiment de disques physiques, les plus gros streamers, en tout cas, sont les rappeurs, les retournées sont complètes, certains font le Stade de France, comme Booba. Ça vous inspire quoi, vous, l'amoureux de la chanson française ?
1: Et pour moi, c'est une chanson. C'est un style de chanson et c'est réjouissant. Ça a fait bouger les lignes. Ça a donné aussi à toute une jeune génération qui aurait pu être tentée par écouter uniquement de la musique anglo-saxonne après l'arrivée des années 80, après la culture MTV, après la culture du clip avec l'explosion de Michael Jackson, Madonna, Prince et consorts. Donc tout d'un coup, il y a un rap français qui arrive, qui prend cette place-là un peu, et qui permet à des générations successives de s'éduquer à la langue française, d'aller voir un peu dans les dicots ce que signifie telle rime, et ça c'est génial. Mais ce que raconte aussi ce chapitre, c'est un peu comme pour finalement la chanson qui sort du placard, c'est que le combat n'est jamais gagné. Effectivement, en 94, quand Solar reçoit le prix Raoul Breton, qui est quand même un prix de la SACEM, très honorifique, et qui s'inscrit dans une lignée de grands auteurs comme Aznavour, Charles Trenet et autres, tout d'un coup, Pierre Delanoë, qui est le président d'honneur de la SACEM, lui, il n'est pas d'accord. Et il dit, le rap, c'est pas de la musique, c'est pas de la chanson. Donc, vous voyez, j'ai été un acteur de ce conflit dans cette institution de la SACEM. Et je suis allé recevoir le prix à la place de Solar, qui était en tournée ce jour-là. Et il a fallu que je réponde avec un peu une punchline empruntée à Solar pour lui dire peut-être qu'il vaut mieux, avant il y avait des vols de mobilettes, maintenant il y a des vols de dico, c'est quand même toujours ça de gagner.
0: Didier Varro, la chanson française un peu, beaucoup, passionnément, aux éditions Le Robert. Il y raconte 60 ans d'émotion avec les plus grands artistes, les plus grandes chanteuses, autrices, compositrices. C'est un bonheur. 21 dates donc. Je ne vous dis pas ce qui se cache derrière celle du 12 avril 2000, mais juste ne ratez pas ce chapitre.

0: la déclaration.
1: Qu'est-ce que j'aime cette chanson.
0: Elle est sublime. Ah, ouais.
1: 1974.
0: Oh, j'aime bien. Il connaît toutes les dates par cœur. Je suis sûre que même si je gratte un peu, Didier Varro vous dira le nom du studio où ça a été enregistré, l'ingénieur du son, ce genre de choses. Alors, ceci dit, je tiens à dire que dans cette chanson française, un peu beaucoup passionnément, on n'a pas comme ça un empilement de dates. Non.
1: C'est pas une encyclopédie.
0: C'est très raconté.
1: C'est pas une encyclopédie ni un dictionnaire. Pourtant, c'est chez Le Robert. Donc,
0: oui.
1: Voilà, c'est un peu étonnant. Non.
0: Vous nous racontez des histoires.
1: Oui,
0: quoi.
1: Voilà, ben c'est ce que j'ai toujours aimé faire.
0: Que ce soit
1: à la radio, dans une programmation de festival, j'essaye de raconter une histoire. Quand j'étais en maison de disque, je disais aux artistes, il faut que ton album raconte une histoire, c'est important. Des gens qui n'ont pas d'univers ou qui n'ont pas d'histoire n'embarquent pas. Sur un one shot, mais pas sur la longueur.
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1: 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Et c'est jusqu'à une heure

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0: Yannis Kroz avec On jettera nos montres.
1: Un coup de cœur ici de Drôme Ardèche.
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3: Et le cocktail américain, c'est quoi ?
4: C'est un cocktail grillé avec une sauce américaine, tomate, échalote, une pointe de cognac, du vin blanc. C'est un peu relevé.
5: Un déca,
6: pâté, jambon, c'est du avec gruyère, chantal, rosier, jambon de pays.
7: Eh ben, tout ça, ça va aller dans la blanquette.
4: Bon appétit.
8: L'endroit est pittoresque. Voyage au centre d'un Paris méconnu. Il suffit de franchir une porte, rue du Faubourg Saint-Denis, toute proche de la cave épicerie Jules, se faufiler dans une longue arrière-cour et entrer dans un hangar d'un autre temps. À l'intérieur, un alambic à la Jules Verne. On pensait que fabriquer de l'alcool en plein Paris était proscrit depuis 1925. C'était sans compter sur la dextérité et l'obstination du Al Capone de Paname, Nicolas Jules.
9: J'ai voulu créer une distillerie à Paris. Parce que Paris, justement, c'était une sorte d'anti-terroir. On avait une terre vierge pour aller créer et tout l'écosystème d'influence, d'énergie créative qu'il y avait à Paris, de cette beauté comme ça qu'on pouvait exploiter. Alors c'est un très bel alambic Holstein qui vient du sud de l'Allemagne, près de la frontière suisse, et avec une partie qui est ce qu'on appelle un pot still, un petit alambic de peau qui donne quelque chose de généreux, de puissant. Et à droite, on a une colonne qui ressemble plutôt à un saxophone de distillation et qui peut prendre différentes tonalités en fonction des réglages qu'on lui soumet.
8: Nicolas Jules distille Mar de Bourgogne, Armagnac, gin et vodka. En 2024, il est approché par une bande d'amis de Montmartre. Ensemble, ils décident, en partant du Mar, des fameuses vignes de la Butte, d'élaborer un alcool qui titre à 25 degrés. La Montmartroise est née dans un flacon au joli design, en 70 centilitres 49 euros ou en mini 20 centilitres 22 euros. Entre finesse et puissance, on est séduit par les notes citronnées et de framboise de la liqueur. Au même titre que le Sacré-Cœur ou le Moulin Rouge, la Montmartroise devient le symbole de la Butte. Delphine Socha, présidente de l'entreprise.
10: À mon mari et moi, on s'est dit qu'il manquait quelque chose à Montmartre, un produit qui pouvait être l'identité du quartier. On vit au pied des vignes et ça faisait longtemps qu'on trouvait que c'était dommage qu'on jette le mar, et puis on s'est dit qu'on pouvait en faire quelque chose de chouette, quelque chose de convivial. Et avec Nicolas, on a élaboré une recette, Nicolas et puis d'autres Montmartrois, une recette à partir de l'ADN des vignes.
8: Comment vous conseillez de boire la Montmartroise ?
10: Eh bien, vous pouvez la boire pure, avec de la glace ou avec du Schweppes pour en faire un spritz.
8: Que dire d'autre de la Montmartroise ? Rafraîchissante, peu sucrée, la puissance aromatique est là, c'est vraiment bon. Où trouver cette liqueur ? Sur la Butte Montmartre, bien sûr, et dans nos bistrots de Paris préférés.
9: Alors par exemple, il y a l'iconique Bar à Bulles, hein, le bar du Moulin Rouge à Montmartre. On a aussi le Nazir et le Saint-Jean qui sont vraiment des brasseries aussi pareilles de Le Pic, et où on retrouve cette vibration montmartroise. Et puis on a aussi des fans absolus comme le Guersan ou Bacave qui sont, où là, leur clientèle sont devenues des Montmartrois de cœur, hein, puisqu'ils ont vraiment, c'est des endroits où la Montmartroise est consommée vraiment de manière assez systématique, quoi.
8: Et la Montmartroise est en vente également dans les caves épicerie fine Jules, dont le navire amiral se trouve au 54 rue du Faubourg Saint-Denis, dans le 10e arrondissement. Et là, c'est le paradis des gourmands.
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11: Empathique, sociable, chiante.
12: Moi je file un rencard à ceux qui n'ont plus rien.
11: On m'a dit, les restos ont besoin de bénévoles, si tu veux y aller, je te fais rentrer. Et puis voilà, j'ai mis les pieds, on m'a dit une demi-journée, deux demi-journées par semaine, c'est très bien. Et pour finalement arriver à pratiquement 5, 6, 7 jours, des fois, 7 jours sur 7, il y a des semaines, c'est très lourd, mais bon, on le fait volontiers et vraiment avec passion. Et puis ben voilà, j'y suis allée, j'ai poussé la porte, et puis depuis, ben la porte s'est jamais refermée.
13: Finalement, vous n'êtes pas à la retraite, clairement, dans le rythme du quotidien, Dominique, vous êtes à plus qu'à temps plein.
11: Oui, et c'est d'ailleurs ce que les enfants me reprochent. Là, je suis partie une semaine à Paris, là, en formation pour les restos, et ensuite pour aller voir ma petite fille et ma fille. Mais j'avais l'ordinateur, il a fallu que je repasse des trucs. Oui, tu es là et tu fais encore. Ben non, mais ça va vite, hein, t'inquiète.
13: j'imagine qu'il y a quand même un peu de fierté.
11: Oui, bien sûr, ils ne me verraient pas rester à la maison, non, parce qu'ils savent, bon, c'est pas mon caractère de rester là, à ne rien faire ou rester planté devant la télé. Ou, bien sûr, ils sont très contents de ce que je fais. Hein. Ils voient que ça me permet de continuer d'avoir une vie active.
13: Et... Au-delà d'une occupation, qu'est-ce que vous en retirez de ce bénévolat au Resto du Cœur, Dominique ?
11: C'est toujours le contact avec les personnes, hein, surtout de voir un petit peu cette population qui a vraiment besoin de nous, et on se sent vraiment utile de les aider. On fait un maximum pour les aider, donc pour essayer de vraiment d'améliorer le quotidien de toutes ces personnes.
13: Est-ce que vous créez aussi un peu du lien avec certaines de ces familles ? Il y en a que vous accompagnez depuis un petit moment ?
11: Oui, bien sûr. On ne devrait pas dire, mais des fois, de temps en temps, on a nos petits préférés, c'est sûr. Hein. On en a qui, à chaque fois, chaque distribution, nous disent merci. Et un merci, ça soulage énormément. Ça vaut vraiment deux ou trois critiques.
13: Je peux vous demander quel âge vous avez, Dominique ?
11: 76.
13: Vous avez réfléchi.
11: On ne s'en rend pas toujours compte. Il faut faire le calcul, hein, depuis un certain temps, de bouger de calcul.
13: Et vous voyez continuer jusqu'à quand ?
11: Je ne sais pas. Peut-être un petit peu lever le pied. Complètement lâcher, non. Mais un petit peu lever le pied, avoir retiré certaines casquettes quand même. Les années passent, hein, et tant que je suis encore un petit peu valide, j'aimerais bien pouvoir en profiter.
13: Vous diriez que ça vous maintient en forme aussi, cette activité ?
11: Ah oui, bien sûr, on est obligé de réagir, on est obligé d'être là. Oui, ça vous booste automatiquement, parce que sinon, si vous restez à rien faire, vous faites quoi, moi, hein ? Vous avachissez, vous faites là, vous réagissez plus. Ça nous permet de réagir, d'être... en contact avec des gens, de discuter, d'échanger, pas toujours être d'accord, bien sûr.
13: Est-ce que ça vous a appris des choses, et si oui, quoi ?
11: Je voulais dire d'être patiente, non. Si, l'empathie, oui, c'est sûr, encore plus qu'avant, ça fait du bien. Et ça se passe ici aujourd'hui. Venez, franchement, il y a une bonne ambiance, ça fait du bien d'aider les autres. C'est très prenant, mais c'est très intéressant et c'est très positif.
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5: Avaler des légumes aux ados, c'est souvent mission impossible.
14: Parce que c'est pas bon.
5: Et si en plus les légumes sont moches, bah là c'est carrément la guerre.
15: Oh, toi, file dans ta chambre et que ça saute. Dépêche-toi. Allez, ouste.
5: Carottes tordues, navets craquelés, patates trop grosses ou trop petites, difficile de leur faire avaler tout ce qui sort des standards parfaits des supermarchés.
16: Non, j'ai pas faim.
5: Du coup, les légumes moches finissent à la poubelle. Pourtant, ces légumes-là ont autant de goût, voire plus de caractère. Mais non, ils ne rentrent pas dans le moule. Comme dans la vie, ce qui n'est pas dans la norme est souvent mal perçu. Et dans l'alimentation, bah, carrément jeté.
17: Je me rappelle dans le temps que, quand j'étais petite, qu'on ne gaspillait rien.
5: Au lycée d'Avier à Joigny, on a décidé de casser les codes et de ne rien gaspiller avec une soupe un peu spéciale.
18: Tiens, ça c'est de la soupe au chou.
5: Alors, elle n'est pas forcément au chou, mais tous les mercredis, entre 10h-10 et 10h10, c'est l'effervescence dans la cafétéria. Des centaines d'ados, des cuillères qui s'agitent, des verres de soupe qui disparaissent en un clin d'œil, 150 portions englouties avec le sourire. Le secret ? Une soupe préparée avec des légumes moches. C'est tellement bon. Bah oui, des carottes difformes, des pommes de terre irrégulières, transformées en un délice réconfortant.
19: Avant, j'étais moche. Ma vie était un enfer.
5: Et puis l'équipe choc de l'association Lycévasion, née en 2025, est arrivée et elle a tout changé. Avec cette idée choc, et si on montrait que moche ne veut pas dire mauvais ? Et ça marche, les élèves adorent, tout se passe comme sur des roulettes au lycée Louis Davier. Voilà un geste d'éducation de bon goût, doublé d'un geste solidaire et anti-gaspi, qui met dans le mille. Du coup, j'ai envie de m'y mettre aussi. Allez, sauvons les légumes moches !
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1: Quand il bat fromer le thé au lapin, faudrait pas qu'il se sauve.
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1: Un thé, c'est un toit, un abri, où qu'on renferme les bestiaux pour qu'ils soient bien à l'abri de la pluie, des renards, et puis dans le temps des loups. Allez donc savoir pourquoi qu'on parle du thé au lapin, du thé au chief, du thé au cochon, puis quasiment jamais du thé aux ouailles, aux poules, aux vaches ou aux chevaux. Une histoire de thé qui se raconte dans le pays fort. Avant que je vous la raconte, faut juste savoir que quand ils boivent une tisane, ils disent pas, par exemple, boire du tilleul, mais boire sur le tilleul. Logique, on boit l'eau qu'a passé sur les plantes. Alors c'est l'histoire d'un pourvieux qui avait mal au vent. Il s'en va voir la guérisseuse, elle la regarde, puis elle y dit « Va avec à rentrer chez vous, puis boire sur le thé. » Il connaissait pas ça, le thé. Ça fait qu'il retourne chez eux, puis le v'là qui jauge sur le thé au cochon en qu'une chopine de jus de poume. Adam, il a attrapé la fouère, mais il avait plus mal au ventre. Comme quoi, il y a que la fouée qui sauve. Quand on était jeune, le samedi soir, on allait chez les uns ou chez les autres pour fêter les anniversaires. Chez nous, il y avait deux autos. Une 404 puis une camionnette. Oh mon pas, il voulait ben nous prêter la grosse auto quand que c'est qu'il en avait pas besoin. Sinon, on prenait la camionnette ou que c'est qu'on s'entassait. Et puis dame, on rigolait. Sauf une drôlière qu'elle appelait ça le thé au chieuve. Puis qu'elle voulait pas y monter. Ça fait qu'une fois, elle était à la fête en vélo. À 15 km. Ah dame, quand qu'elle est arrivée, on avait fini de manger le gâteau. Puis c'était quasiment l'heure de repartir. Eh ben vous me créerez si vous voulez. Mais pour le retour, à la bas, vous voulez qu'on les ramène et les pisse en vélo dans le thé à chieuve.
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3: Dans Toujours à la page, je vous emmène dans une forêt extraordinaire. Extraordinaire et inquiétante à la fois. Celle de Chimères tropicales, un dernier livre de Corinne Morel d'Arleux, paru chez Dalva. Femme politique repentie, écologiste convaincue, Corinne Morel d'Arleux a d'abord écrit des essais pour transmettre ses convictions, mais depuis quelques années, c'est aussi à travers le roman que cette drômoise a choisi d'exprimer sa fascination pour la nature. Et c'est en Inde du Sud, lors d'une résidence d'écriture, que l'autrice a imaginé cette histoire, l'histoire d'Ariane, infirmière en psychiatrie qui n'a jamais quitté ses montagnes, mais rêve de jungle. Alors le jour où un double accident d'avion improbable se produit dans une forêt tropicale éloignée, Ariane trouve l'occasion de rejoindre cet univers fantasmé. Un univers de moiteurs, de crocs, de mystères, de magie, où elle croisera un homme jaguar, des chamans, des morts inaccomplis et l'inquiétant Cadillac qui la poursuit comme une ombre. Vous l'aurez compris, la place de l'imaginaire dans le livre de Corinne Morel d'Arleux est centrale. Alors je lui ai demandé quelle était pour elle la place de l'imaginaire, son importance dans la vie.
4: Ouais, j'ai l'impression que c'est un sujet d'une actualité brûlante, cette question de la place de l'imaginaire. D'abord parce que j'ai l'impression qu'on est nombreuses et nombreux à avoir de plus en plus besoin de se réfugier dans l'imaginaire pour de temps en temps échapper au réel qui semble de plus en plus dystopique et difficile à affronter. Et ensuite, parce que l'imaginaire, c'est aussi ce qui nous permet éventuellement d'imaginer autre chose. Comment le monde pourrait être de manière différente, de cultiver une forme d'empathie aussi, de pouvoir se mettre à la place de l'autre, d'envisager qu'il puisse y avoir des réalités multiples et pas une seule manière d'aborder la vie, d'aborder les événements, les faits. Toute ma question, moi, c'est de savoir comment on nourrit nos imaginaires, qu'est-ce que ça nous permet de produire qui n'est pas encore là, qu'est-ce que ça peut faire advenir dans nos vies.
3: Alors dans ce que vous nous racontez, il y a de l'extraordinaire, il y a du magique, il y a cette jungle qui est presque hantée.
4: Oui, cette forêt tropicale, elle est à l'image de la symbolique de la forêt qui est à la fois dans l'imaginaire collectif, un endroit, un milieu qui attire et en même temps qui a souvent provoqué aussi la peur, la crainte, parce que c'est un lieu mystérieux, étrange, sombre. Parce que finalement, je trouve que c'est beaucoup à l'image de notre époque, de nos vies, d'apprendre à cheminer sur cette ligne de crête entre émerveillement et inquiétude et donc c'est finalement assez logique que ça se soit retrouvé dans mon écriture et dans l'histoire de Chimère tropicale.
3: Chimère tropicale, c'est un objet littéraire étrange, un roman organique qui nous enlace, nous emporte, sans laisser voir ce qui relève de la réalité ou de l'illusion. C'est sûrement pour cela qu'il est présélectionné pour le prix Ouest France Étonnant Voyageur, verdict attendu le 24 mai 2026. En attendant, à vous de vous plonger dans ces chimères tropicales parues chez Dalva.
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5: Alicia Maglio a 33 ans, elle est employée dans les ressources humaines au Luxembourg. Elle a remporté en octobre dernier un concours qui vise à valoriser des femmes aux formes généreuses, le concours de Miss Curvry. Bonjour Alicia.
6: Bonjour Jérémy.
5: Que vous a apporté cette participation finalement à ce concours de Miss Curvy?
6: Cette participation était très importante pour moi, j'ai longtemps eu du mal à accepter mes formes. Pendant des années, je voulais absolument perdre du poids pour m'accepter, être plus heureuse. Et cette aventure a vraiment permis de changer mon regard et d'oser m'accepter telle que je suis aujourd'hui.
5: S'accepter et faire de ses complexes une force, c'est vraiment le but de cette participation?
6: Exactement. C'est bien plus qu'un concours de beauté finalement. C'est vraiment une aventure humaine à travers laquelle on évolue, on se développe. Il y a beaucoup d'ateliers de développement personnel qui sont mis en place par les bénévoles de l'association, puisque je tiens aussi à souligner que c'est une association qui met tout ceci en place, et tout ça permet de faire un vrai travail sur le regard qu'on porte sur soi.
5: Vous parlez beaucoup d'acceptation de soi. À quel moment de votre vie le sujet est devenu un peu central?
6: Je pense qu'après être devenue maman, ça a été central, puisque c'était aussi l'exemple que je voulais montrer à mon fils, de pouvoir s'accepter tel qu'on est, et qu'importe les diversités qu'on peut avoir, s'accepter tous les jours à différents niveaux de sa vie, c'est vraiment quelque chose d'important, et c'est vraiment quelque chose que je voulais montrer en exemple à mon fils. Et je pense que la maternité a été un peu un déclic pour moi.
5: De nombreuses personnes sont victimes de grossophobie sur les réseaux sociaux. Ça touche aussi bien les anonymes que les célébrités. Pour vous, c'est un facteur de pression, ces réseaux sociaux, ou plutôt un allié pour participer à ce concours?
6: Je pense que les réseaux sociaux, aujourd'hui, on y trouve beaucoup de choses, mais on y trouve aussi une façon et une forme de visibilité. Ça permet de porter ces messages un peu plus haut, un peu plus fort, et de toucher des gens qui peut-être aussi ont du mal à s'accepter. Et donc, pour moi, c'est vraiment un vecteur de partager des messages d'acceptation de soi et de confiance.
5: Quel message vous aimeriez justement transmettre aux femmes qui n'osent pas encore s'assumer pleinement?
6: J'aimerais vraiment qu'on puisse en tout cas se voir tel qu'on est vraiment, au-delà d'un chiffre, d'une taille. On est tellement beaucoup de choses, on a énormément de valeurs, et c'est vraiment de se regarder avec beaucoup plus de douceur et de bienveillance. Et qu'on mérite toutes, chacune, toutes et tous aussi, puisque ça peut toucher aussi plus largement, de se voir autrement et de porter un regard vraiment bienveillant et respectueux envers son corps.
5: La finale de Miss Curvy France se déroule dans les Landes le 11 avril prochain. Vous y allez avec l'envie de remporter le titre. Quelles sont les différences finalement avec un concours classique comme Miss France?
6: Les différences, c'est vraiment un concours qui va porter sur la beauté des cours. Donc déjà, on se retrouve ici sur une différence. Mais c'est aussi vraiment, comme je le disais, un chemin d'acceptation. Et donc, c'est un peu la concrétisation de pouvoir aller porter ces belles valeurs sur une scène nationale, et aussi de pouvoir faire briller la région par la même occasion. Et c'est en tout cas avec tout ça que je vais porter les couleurs de la Lorraine en France, avec l'envie de pouvoir faire évoluer les regards justement sur les courbes et sur l'acceptation de soi d'une façon générale.
5: Merci Alicia, à bientôt.
6: Avec plaisir, merci beaucoup Jérémy.
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7: Moi, le plus dur à écrire en mots, c'est concessionnellement.
8: J'ai pas compris. Tu peux m'expliquer? On a tous rien compris.
7: Concessionnellement.
9: Bah moi, c'est aucun mot. Sauf ceux où il y a deux lettres qui sont pareilles. Mais sinon, j'ai aucune difficulté sur les mots.
10: Bah, moi aussi, je suis d'accord. Je dirais anticonstitutionnellement, parce que c'est le mot le plus long de la langue française. Et puis, en plus, c'est plus difficile que intergouvernementalisation.
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11: Raymond Coppa, il évolue au Stade de Reims entre 1951 et 1956, des années qui ont marqué l'histoire du foot rémois et aussi l'histoire du foot français. Dès son arrivée, il se distingue par sa technique, son flair et sa vision du jeu. Sous la direction d'Albert Batteux, il devient la pièce maîtresse d'une équipe rémoise qui domine le foot français. Il remporte plusieurs titres de champion de France et la Coupe de France. Mais c'est en Europe que Reims, avec Coppa, va se faire un nom. En 1956, l'équipe atteint la finale de la Coupe d'Europe des clubs champions, où elle s'incline face au Real Madrid, mais s'impose comme une équipe de classe mondiale. Coppa devient une star, non seulement en France, mais aussi à l'international, grâce à ses performances exceptionnelles en compétition européenne. Son départ pour le Real Madrid marque la fin d'une époque dorée à Reims, même si Coppa veut revenir au Stade de Reims entre 1959 et 1968. Il est né Raymond Kopaszewski en 1931, Neuilly-les-Mines, dans le Pas-de-Calais, dans une famille de mineurs polonais. Milieu offensif, au talent précoce, petit par la taille mais immense par la vision du jeu, il débute sa carrière pro à Angers avant d'exploser au Stade de Reims. Sa technique fine, sa vitesse et son sens du collectif séduisent bien au-delà des frontières. Le Real Madrid le recrute, aux côtés d'Alfredo Di Stefano et de Ferenc Puskás. Coppa participe à l'âge d'or du club espagnol. Il remporte 3 Coupes d'Europe consécutives. En 1958, il décroche le Ballon d'Or. C'est le premier Français à recevoir cette distinction. En équipe de France, Coppa brille lors de la Coupe du Monde 58 en Suède. Les Bleus terminent 3e, portés notamment par le duo Coppa-Just Fontaine, autre légende rémoise. À la fin de sa carrière, Coppa s'engage pour la reconnaissance des droits des joueurs professionnels. Il devient aussi consultant pour la radio et la télévision. Raymond Coppa s'éteint le 3 mars 2017. Son héritage perdure dans le cœur des passionnés de foot et pas seulement dans celui des supporters du Stade de Reims. Et c'est l'un des trésors de Champagne-Ardenne.
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3: La Côte de Lumière en Vendée, Côte de Jade au sud de l'estuaire. Pourquoi ces jolis noms pour parler de nos côtes? La réponse avec Lucie Miossec et son pourquoi des choses.
12: Et oui, on connaît la Côte d'Azur dans le sud, qu'on appelle comme ça pour le bleu azur de ses eaux. On connaît la Côte de Granit Rose, qu'on appelle comme ça... Je vous fais pas de dessin parce qu'il y a du granit rose, voilà. Mais alors, la Côte de Jade, vu qu'on n'y trouve pas de jade, d'où peut venir ce nom? Eh bien, apparemment, d'une paire de chaussettes. Je vous explique ça juste après. Mais déjà, il faut savoir pourquoi on donne des noms aux côtes. Pour ça, retour au début des années 1900.
3: Les lignes de chemin de fer se développent en France, Lucie, et avec elles arrivent les touristes.
12: La France est bordée de côtes qui font rêver. Alors, chaque région cherche à faire rêver encore plus les touristes pour les faire venir. C'est pour ça qu'on se retrouve avec des côtes qui s'appellent comme des pierres précieuses ou des métaux précieux. Argent, émeraude, améthyste et jade. Allez, chose promise, chose due, vous allez rigoler, c'est à cause ou grâce à des chaussettes que la Côte de Jade s'appelle la Côte de Jade. Parce qu'au moment où toutes les côtes alentour avaient déjà un nom, il a fallu trouver un nom à celle qui s'appelle aujourd'hui la Côte de Jade. Ça, c'était dans les années 30. Le maire de la Bernerie, Louis Gauthier, avant d'aller au conseil pour voter justement sur le fait d'avoir un nouveau nom pour cette côte, eh ben, il aurait regardé ses chaussettes et il aurait eu une illumination. Mes chaussettes sont de la même couleur que l'eau de la côte. Et là, à ce moment-là, il aurait demandé à sa femme, mais de quelle couleur sont mes chaussettes? Et là, sa femme aurait répondu, bah, c'est couleur jade. Bim, bam, boum. Voilà comment la côte de Jade est née. Jade, parce que l'eau de cette côte est caractérisée par ses nuances de vert. Vert clair, vert foncé. Selon le temps, selon les saisons, c'est quand même très joli comme nom. Alors on peut se réjouir que le maire de la Bernerie ait eu des chaussettes vertes ce jour-là.
3: Oui, vous avez raison, Lucie Messec, et des fois, voilà, ça tient pas à grand-chose.
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1: Des circuits courts, je privilégie ça. Je me dis qu'on de la richesse, il y en a partout, mais il y en a chez nous aussi.
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3: Il travaille le chêne ou le frêne pour redonner vie, notamment au jeu des staminets dans son atelier. Il s'appelle Damien, et avant de parler de vos créations, de l'amour du bois, d'ailleurs cet amour, il est rentré comment dans votre vie ?
1: Difficile à dire comment c'est rentré dans ma vie, en tout cas je suis quelqu'un curieux de nature. Et le travail du bois, je trouve que ça c'est noble en fait, c'est une activité assez noble. Et puis il y a l'amour du jeu aussi là-dedans. Et finalement, en étant curieux, en s'intéressant aux choses, j'ai vu ces jeux en bois, hein, ces jeux d'estaminet qui existent depuis très très longtemps. Et puis, ben, j'ai eu envie de les faire moi-même. Donc, il y a l'envie de créer, et une fois que c'est créé, il y a aussi l'envie de partager.
3: Bon, il faut le dire, entre l'envie, la réalisation, il y a quand même un pas, Damien. Il faut être sacrément bricoleur pour transformer une pièce brute en un jeu fonctionnel, non ?
1: Clairement, oui. Curieux déjà, oui, bricoleur beaucoup, mais j'aime toucher à tout. Ça fait longtemps que je bricole un peu tout et n'importe quoi. Et puis, on voit un jeu, on le teste, on l'essaye, ça nous plaît. Donc, voilà, la curiosité, ça anime cette flamme de la curiosité. Et du coup, bah, je cherche à comprendre comment il a été conçu. Et je me penche sur la question, et puis de fil en aiguille, bah, on fait des essais. Ça marche pas forcément du premier coup, hein. Ça, c'est normal, c'est le jeu aussi. Et puis, bah, au bout du compte, on arrive à créer quelque chose, on teste ce jeu. Finalement, il marche, ça donne envie d'en créer d'autres, de s'intéresser à ce qui a été créé, ce qui existe déjà. Et puis, par là aussi, on a des idées sur des choses qui n'existaient pas. Alors, on a envie d'apporter sa petite touche, sa petite patte personnelle. Et puis, bah, de fil en aiguille, on produit, on continue. Et puis, je pense qu'il y a une certaine addiction là-dedans. Mais c'est une bonne addiction, en fait.
3: Vous travaillez surtout en circuit court avec du bois local, des produits naturels. Est-ce que c'est essentiel pour vous que le jeu reste un objet sain ?
1: La démarche, elle est complètement... on est vraiment là-dedans. Enfin, je suis là-dedans parce que je suis seul dans cette aventure. Mais le bois, oui, est local aussi bien sur les éléments de jeu que je vais créer aussi. Enfin, les plateaux de jeu, on va dire. Mais aussi les éléments, voilà, comme je disais tout à l'heure, que je vais faire autour à bois. Mais des circuits courts, je privilégie ça. Je me dis qu'on de la richesse, il y en a partout, mais il y en a chez nous aussi. Donc, ça serait dommage d'aller chercher trop loin ce qui existe déjà chez nous. Donc, oui, je reste local. Et puis, en dehors de ça, il y a aussi une volonté de rester sur quelque chose de naturel. Le bois est un élément naturel. En transformant le bois, en le travaillant, on peut faire des choses magnifiques. Moi, je crois beaucoup en ça, mais je crois aussi en tout ce qui va sublimer le bois. Ce que je vais utiliser pour teindre le bois, pour cirer le bois, pour le huiler. Je vais vraiment rester sur des produits naturels parce que pour moi, ça fait sens.
3: Damien Lefèvre, créateur de jeux en bois, a retrouvé sur les réseaux sous le nom Il était un petit atelier. 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
4: Wikisdef, petit guide à l'usage des étrangers du sud du péage d'Arras en vacances dans notre belle région.
5: Dimanche matin, levé avant le soleil, vers 9h, vous descendez prendre un café que vous pensez amplement mérité. 8 heures de sommeil, franchement, on mérite une pause café. Et devant la cafetière, votre cousin regarde attentivement le café couler. Ça s'appelle une sentinelle de cafetière. Et là, il se retourne et dit « Bon !» T'es déjà debout ? Il fait corps noir, t'as qu'est Tali ou quoi ? Ne paniquez pas, Wikisdef est là pour vous aider. T'as qu'est Tali. C'est une réflexion semi-désagréable, parce qu'il y a plusieurs niveaux de réflexion désagréable. Ça dépend de l'heure qu'il est, du temps qu'il fait. Admettons, il fait 27 degrés à l'ombre, et ben c'est l'heure de « fais pas chier ». Ou alors, il est 3 grammes à quart. Et ben c'est pas la peine de se demander pourquoi il est désagréable d'un seul coup, c'est parce qu'il n'y a plus de canette.
4: Exemple.
5: Vous avez la réflexion désagréable qui serait « T'es déjà debout ? Ah, retourne te coucher, c'est pas le jour à me faire quiller du côté de la cafetière. » La réflexion pas désagréable ? T'es déjà debout ? Oh bah alors, j'ai fait du café pour un régiment de soldats, t'inquiète, assis-toi, je te ramène un jet. Réflexion semi-désagréable, bah t'inquiète, t'as lié ou quoi ? Petite phrase qui présuppose que pour que vous parvinciez à vous lever tôt, il faille forcément que vous fûtes tombé du lit. Vu que vous n'êtes pas totalement du Nord, que forcément tout ce qui est au sud du péage d'Arras possède un degré de fainéantise qui augmente au fur et à mesure qu'on s'approche de la Côte d'Azur. Ou là-bas, pour se lever tôt, ben, faut pas qu'ils quittent leur lit, hein, mais qu'ils descendent en rappel. Allez, au revoir, hein, et Anne Bessa Marraine.
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6: Quand la guerre des armes semblait être finie, c'est la guerre des arts qui a commencé. 1940, Paris est occupé. Pour éviter que des chefs-d'œuvre comme la Joconde ou la victoire de Samothrace soient confisqués par Hitler, le directeur des musées nationaux Jacques Jaujard fait transférer en lieu sûr toutes les œuvres du Louvre en province. Les nazis s'attaquent alors aux biens des familles juives et centralisent leurs actions au musée du Jeu de Paume. C'est dans ce musée que se trouve la dernière ressource de Jacques Jaujard pour contrecarrer les plans allemands, une jeune iséroise originaire de Saint-Étienne de Saint-Joire, Rose Valland.
7: Tu as choisi judicieusement.
6: Rose est issue d'un milieu modeste. Grâce à des bourses que sa mère l'a aidé à obtenir, elle a un parcours scolaire remarquable. L'école normale d'institutrice de Grenoble, puis l'école nationale des beaux-arts de Lyon, Rose est douée pour le dessin, et après l'obtention de nombreux prix, elle entre à l'école nationale supérieure des beaux-arts à Paris, tout en se formant parallèlement à l'archéologie.
7: Mais respect à Toutankhamon, du con.
6: Spécialisée en histoire de l'art moderne, en archéologie médiévale et en archéologie grecque, elle voyage durant ses études et en profite pour apprendre l'allemand en autodidacte.
7: On finit en farandole, en hurlant des tyroliennes ou en vomissant partout, on ne regrette pas sa soirée.
6: En 1932, elle devient attachée bénévole au sein de la structure du musée du Jeu de Paume. Et c'est de ce poste et de ses capacités dont Jacques Jaujard va avoir besoin en 1940. Il lui demande de rester en activité au musée pour surveiller les actions des Allemands, de la spoliation au stockage des œuvres des familles juives.
8: Tout ça est si déplorable, si inutile.
6: Rose Valland effectue un travail incroyable. Pendant plus de 4 ans, en toute discrétion, elle note tout. Le nom des victimes spoliées, les informations sur les œuvres, leurs mouvements, déchiffrage de papier carbone, écoute des conversations, fouille des poubelles. Rose Valland ne recule devant rien. Dans le musée même, Rose cache sous le nez des nazis plus de 500 peintures et sculptures qu'ils ne découvriront jamais.
9: En voilà une surprise, Hans.
6: Elle officie malgré la pression et le danger qui pèse sur elle. Elle côtoie par exemple, lors de leur passage, des hauts dignitaires nazis, comme Hermann Göring ou Alfred Rosenberg. Ses actions et les infos qu'elle transmet permettent d'éviter pendant la guerre que les œuvres volées soient détruites. Les sabotages de trains ou les destructions de dépôts sont scrupuleusement évités par les alliés grâce à ces messages.
10: Victoriae mundis et mundis lacrima. Ça veut absolument rien dire, mais je trouve que c'est assez dans le ton.
6: Son action, combinée à celle des cheminots résistants, permettra d'empêcher le départ d'un train dans lequel se trouvaient les plus grands chefs-d'œuvre de l'art français. 967 peintures, parmi lesquelles des Gauguin, des Cézanne, Degas, Modigliani ou encore Picasso.
11: Monsieur le Président, ce tournant décisif de la guerre est aussi le plus dangereux pour tous ces trésors qui sont le patrimoine de l'humanité.
6: À partir de 1944 et après la guerre, Rose Valland devient le pilier de la recherche de toutes ces œuvres. Elle travaille avec les fameux Monuments Men américains pour interroger les hauts dignitaires nazis aux commandes des pillages. Elle arpente l'Europe, en zone alliée, en zone soviétique. Son action permet de rapatrier plus de 60 000 biens culturels qui ont été volés aux institutions publiques et aux familles juives.
12: Et maintenant, j'ai l'intime conviction que je suis précisément là où je dois être.
6: En 1952, elle deviendra d'ailleurs chef du service de protection des œuvres d'art qui a été créé pour elle et continuera d'œuvrer dans ce domaine jusqu'à sa retraite qu'elle prendra à 70 ans. Rose Valland décède à 81 ans en 1980. Médaillée par la France, les États-Unis, l'Allemagne, la Lettonie, celle que l'on surnommait Capitaine Beaux-Arts est l'une des femmes les plus décorées de l'histoire de France. Rose Valland est une iséroise, une illustre iséroise.
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1: Sur Dijon, pas de chichi chez Duclos Maillard. On pense vite quartier et vin de Bourgogne. Un amour du terroir partagé par la clientèle. En voici la preuve avec Jeff, client fidèle chez Duclos Maillard.
2: Ça fait un an que je vais régulièrement ici. J'aménage dans le quartier déjà. Et puis c'est vrai qu'ici, on est bien accueillis. Et on trouve des vins à des prix corrects, notamment parce qu'ils mettent quand même plus l'accent sur le produit que sur le marketing pour la boutique, par exemple. Moi et ma compagne, on est amateurs de vins. Et puis ici, on achète essentiellement des vins de Bourgogne.
1: Qu'est-ce que vous avez bu récemment ici qui vous a bien plu, qui vous avait été conseillé alors?
3: Le Bourgogne Chardonnay bio.
1: Oui.
3: Voilà, le château de Chemilly, ouais.
1: Qu'est-ce qui vous a plu dans ce vin?
2: Il est vraiment bien rond, puis se rapproche d'un vin de très grande qualité de vin blanc de Bourgogne, quoi. Et puis il est à 25 euros.
1: Ah oui, effectivement.
2: Oui.
1: Bonjour, messieurs, dames.
4: C'est pas mal, c'est assez élégant pour les fêtes, ça irait bien avec tout ce qui est viande blanche et tout, puis le chapeau. Mais il y a aussi le Montcli, j'aime bien le Montcli rouge 2022.
3: Alors, c'est dans les 25 euros.
2: Je pense que je vais faire un mix toi,
3: ouais,
2: de quelques années bouteilles que vous avez évoquées. Le Côte de Nuit Village,
3: deux comme ça,
2: deux Chaurey-les-Bonnes et,
3: ouais,
2: et deux Montelli rouge 2022, s'il vous plaît.
4: Le Chaurey, faudra bien le placer parce que c'est un 2023 et les deux autres, c'est des 2022. Donc le Chaurey, vous le mettrez avant ces deux vins-là.
2: Ah oui.
4: Il faut savoir aussi les placer parce que si on met les vins trop prononcés devant les vins qui sont un petit peu plus légers et qui ouvrent le tiroir, la bouche, quoi, et ben les autres, on peut pas les savourer.
1: S'ouvrir le tiroir, ça c'est vrai que j'avais jamais entendu, hein, et c'est l'expression qui sent le terroir à la cave du Clos Maillard rue de Senove à Dijon.
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5: Je vous emmène dans les locaux d'un transporteur mayennais, ceux de Brégé, entreprise de plus de 1000 collaborateurs. Il y a 12 agences en France, une présence également en Espagne et au Portugal. Le siège est à Saint-Berthevin, où il y a les bureaux, des entrepôts et aussi un garage, un atelier de réparation et d'entretien des véhicules. Je démarre la visite avec Sébastien Bluteau, c'est le chef d'atelier, dans une partie de ce garage que je trouve un peu trop calme.
6: Oui, en effet, là on se situe dans le magasin, donc le magasin des pièces détachées dans lesquelles on va retrouver les composants nécessaires soit pour la carrosserie, soit pour les entretiens des véhicules.
5: Bon, moi je veux entendre du bruit et voir du monde. Je pense qu'il faut s'avancer par là.
6: Oui, en effet, en allant par ici, je pense qu'on va trouver plus d'activité.
5: Voilà, on rentre dans l'atelier où il y a plein de pneus. Alors des pneus de camions, évidemment. Là, on est sur du format, du volume XXL.
6: Ouais, tout à fait. Donc là, on va retrouver les pneus à la fois pour les remorques et pour les tracteurs, les véhicules moteurs. On travaille tous nos pneumatiques ici en local, sauf bien sûr les véhicules qui crèvent sur la route pour lesquels on fait des dépannages à l'extérieur.
5: Vous êtes combien à travailler dans cet atelier en tout, Sébastien?
6: Les pneumatiques, c'est deux personnes. Et si on élargit à l'ensemble de l'atelier des activités de l'atelier, on est en tout 20 personnes. On va inclure dans ces 20 personnes toute la partie aussi administrative qui fait le planning et qui contribue aussi à piloter les activités, qu'elles soient ici en interne ou qu'elles soient en externe.
5: Et justement, on se rapproche de vos mécaniciens. Oh là là, il y a de l'étincelle là devant nous.
6: Ouais, donc là on est sur des opérations de carrosserie. Donc qui vont consister à remettre et maintenir en état les remorques pour que les opérations de chargement puissent se faire en sécurité pour le conducteur et puissent se faire de façon efficace au moment des passages chez les clients.
5: Alors au sein de l'entreprise, un camion va faire jusqu'à 800 000 km. Pendant notre conversation avec Sébastien, nous sommes interrompus par un gros bruit.
6: Donc là, on est sur le démontage de roues sur un véhicule moteur, donc justement pour pouvoir effectuer les opérations sur les pneumatiques.
5: Alors, il y a environ 350 véhicules moteurs, donc les cabines. Pour le nombre de remorques, c'est le double. Alors, il y a des diesels, une partie qui roule au gaz, une nouvelle génération de véhicules électriques. Dans l'atelier, je rejoins Steven, c'est l'un des salariés mécaniciens chez Brégé. Il est en train d'intervenir sur l'un des poids lourds.
7: Mon collègue, il est en train de démonter la face avant parce qu'il a tapé un sanglier.
5: C'est pas votre collègue qui a tapé, c'est le camion,
7: non,
5: le poids lourd.
7: Oui, oui. Quand même...

0: On fait aussi des entretiens. Ben, on va basculer pour voir s'il n'y a pas une fuite. On va faire un peu de tout ça, un peu de préventif.
1: Et vous, apparemment, vous êtes le chef d'équipe, Steven, vous confirmez ?
0: Oui, je gère deux gars avec moi. On est soit de matin, soit d'après-midi. Le garage, il est ouvert de 5h30 à 21h.
1: Et donc là, aujourd'hui, vous êtes de l'équipe du matin, ce qui veut dire que vous êtes réveillé à quelle heure ? Hyper tôt ?
0: Eh bah, bien, 4h30, on est debout pour être là à 5h30.
1: Qu'est-ce qui vous plaît dans votre métier ?
0: On aime bien travailler sur la mécanique, on aime bien avoir un peu les mains sales, un peu toucher à tout.
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3: Vous êtes dans un club de quelque chose, vous ? Genre vous faites du foot le dimanche matin ou du tennis le mardi soir ? À moins que vous attendiez impatiemment le mercredi après-midi pour aller vous éclater au club des cheveux d'argent. Cathy, elle, son club à Bois-Guillaume, il s'appelle Invigno Meritas. Bon, je vous le dis, Cathy, dans son club, on cultive du raisin. Par contre, j'ai du mal à la trouver.
4: Ah, si on se carre pas au même endroit aussi, hein ?
3: Bah oui.
4: Comment tu vas ?
5: Bien et toi ?
4: T'as vu le soleil ?
5: Bah écoute, regarde, l'exposition, ouais. Il est
4: magnifique, hein ?
3: On est au pied du conservatoire de musique de Bois-Guillaume.
5: Oui !
3: Et ici, Cathy et ses copains ont planté des vignes pour faire du vin.
5: Bah oui, le vin de Invigno Meritas.
4: Bon, tu me les montres de plus près, alors ?
5: Allez, on y va.
3: Il y en a pas mal des vignes dans l'agglo rouennaise.
5: Il y en a à Bois-Guillaume, il y en a à Biorel, il y en a à Mont-Saint-Aignan.
3: Et les copains d'Invigno Meritas n'en ont pas qu'au conservatoire de Bois-Guillaume.
5: Deux arts sur le Mont-Fortin, avec 1431 pieds.
3: Ouais.
5: Et tu peux voir les vignes de Rouen. Quand tu es en bas de la rue Jeanne d'Arc, tu lèves le nez au-dessus de la gare, tu vois les vignes.
4: Alors qu'est-ce que vous avez appris de monter cette association là de viticulteurs amateurs ?
5: Une idée folle de Philippe Rivals, qui est d'une famille de vignerons dans le Tarn. Ouais. Et il habite à Bois-Guillaume, en face d'un terrain. Et il disait, ça serait bien de mettre des vignes sur ce terrain. Et avec le propriétaire du terrain, Monsieur Humann, il nous a mis à disposition gracieusement son terrain. Et puis, courageusement, les vignerons de Bois-Guillaume ont planté différents cépages. Ça fait 10 ans.
3: Et pas toute jeune, l'association.
5: Ça fait 10 ans que l'association existe. On apprend sur le tas.
4: Tu connaissais rien avant, toi ?
5: Rien du tout.
3: Rien du tout.
5: Rien du tout.
4: Et là, t'es venu avec ton sécateur et tout.
5: Bah, je peux te montrer comment on taille une vigne maintenant.
4: Mais c'est la période, en fait. Hein ?
5: Ah, on va le faire, là, ça y est, on commence.
4: Ouais.
5: On attend un petit peu parce qu'on voudrait pas se taper des petites gelées le mois prochain.
4: Quand t'étais gamine, tu gaulais les pommiers ?
5: Oui, plutôt les pommiers que les vignes.
4: Aujourd'hui, tu tailles les vignes.
5: C'est ça.
4: Il a fallu prendre des cours ou quoi, alors ? Comment vous avez appris ?
5: On fait des cours ouverts à tout public. On a eu la semaine dernière une session de taille.
4: Ah, vous en donnez en plus ?
5: À Bois-Guillaume, les gens viennent.
3: Il y avait du monde à la dernière session de taille.
5: On était une quinzaine de personnes quand
4: c'était
5: même.
4: Une session de taille.
5: Tu veux essayer ?
4: Vas-y, mais il faut pas trop couper alors.
5: Ah,
4: mars, c'est pas encore trop le moment. Là.
5: On peut commencer là. Sur le dessus, tu vois, t'as des départs comme ça.
4: Ouais.
5: Et à partir de là, tu comptes 1, 2 bourgeons et tu coupes.
4: Tout simplement.
5: Voilà.
4: Tu mets tout par terre.
5: Tout ce qui est mort, hop, tu coupes.
4: Combien il y a de pieds en tout à...
3: Elle te l'a dit tout à l'heure.
5: 1431. Et tu sais pourquoi ?
4: 1431.
5: Ça te rappelle pas une date ?
4: Bah c'est pas Waterloo.
5: Non.
4: C'est pas...
5: C'est chez nous quand même, hein. Rouen.
4: Ah, Jeanne d'Arc.
5: Eh ben oui.
3: C'est en 1431.
4: Quelle était... est-ce que vous avez une cuvée Jeanne d'Arc au moins ?
5: Pas encore.
3: Mais c'est une idée.
5: Bien vu, Fred.
3: Et il est comment ce vin ?
5: Il est bon.
3: Il est bon.
5: Très très bon.
3: Il leur reste des bouteilles des premières cuvées.
5: Oui, plein. Ouais.
3: Ouais. Il était pas aussi bon.
4: Il est gardé pour la postérité. Quoi.
5: Exactement.
4: Pour la collection.
5: Pour les gens qu'on n'aime pas.
4: Ouais. Tiens.
3: Vous savez ce qu'ils font avec les feuilles de vigne ?
5: On fait des feuilles de vigne farcies.
3: Rien ne se perd.
5: C'est très très bon.
3: Tapez Invigno Meritas sur un moteur de recherche, vous aurez toutes les infos.

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2: Aujourd'hui, je me trouve à Châteauroux. Je suis devant un gîte de France, plus connu sous le nom de Porte de la Vieille Prison. Mais alors, pourquoi ce nom? Eh bien, vous allez le savoir tout de suite.
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2: Je suis avec Amélie Bourmaud-Binard, guide conférencière à l'Office de tourisme de Châteauroux. Bonjour Amélie.
4: Bonjour.
2: Bon, alors, on s'en doute un petit peu, hein, de ce que c'était avant.
4: Oui, c'est ça. Alors, entre le nom et l'apparence, alors, on est vraiment avec un gîte de France aujourd'hui, hein, mais il n'y a pas de doute, hein, autre fois, c'était une porte. Mais pourquoi porte de la vieille prison et porte de quoi aussi? En fait, c'était la seule et unique porte d'entrée pour entrer dans la cour du château Raoul. Et oui, hein, quand on passe cette porte, on arrive au niveau du château Raoul, qui est encore là aujourd'hui. Et cette porte de la vieille prison, à la base, s'appelait la porte Saint-Martin. Et c'était la seule porte d'entrée. Donc, on voit encore aujourd'hui, au niveau de cette porte, déjà, on a l'arcade de la porte, mais au niveau de l'arcade, on voit une sorte de rigole qui est l'emplacement de l'ancienne herse. C'est